Et voici venu la fin de ce mix de Obo Brasil. Je vous rappelle que c'est un DJ japonais qui nous a fait un mix d'à peu près 45 minutes, qui nous a permis de voyager à travers le Japon, ses musiques populaires et ses musiques traditionnelles. Encore une fois, un grand merci à lui. J'espère que cela vous aura plu. Je vous donne rendez-vous prochainement pour redécouvrir et réécouter de la musique japonaise. En fait, moi, j'aimerais bien pouvoir vous en parler plus parce que je trouve qu'il y a une vraie richesse dans cette musique et quelque chose de très intéressant que j'ai envie de vous partager. Du coup, peut-être que c'est le début d'une série d'émissions que je consacrerai à la musique japonaise. En attendant, on s'approche de la fin d'émission. On va bientôt devoir se quitter pour vous proposer, du coup, en prémisse de ces autres émissions sur la musique japonaise, je vous propose d'écouter un autre artiste japonais qui s'appelle Ground. Si vous êtes là depuis le début, vous avez peut-être suivi. J'ai rencontré l'artiste qu'on a écouté avant au Brésil lors d'un événement qui était organisé à Berlin par le collectif Voodoo Hop, qui invitait un certain nombre de DJ japonais. Et parmi ces DJ, du coup, il y avait ce fameux Obo Brasil, mais il y avait aussi un autre qui s'appelait Ground, qui est un artiste japonais qui fait de la musique électronique assez techno down tempo. On peut y retrouver quelques touches, quelques notes d'une musique traditionnelle japonaise. Je vous propose de l'écouter rapidement, de voir à quoi ça ressemble. Voilà, c'est un peu mon morceau de la fin, mon morceau du mois si vous voulez. La note sur laquelle on va se quitter ensemble ce soir. En attendant, je vous donne rendez-vous dans 2 semaines pour une nouvelle nuit du Saturday Night Fresher. C'était Valentin sur Radio Cause Commune 93.1 FM. Je vous souhaite un joyeux samedi soir ou un sympathique dimanche matin. On se quitte sur ce morceau qui s'appelle Monotriber de l'artiste japonais Ground. A plus sur les ondes.

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absolument sous le choc, parce que finalement ça nous traverse et ça reproblématise de fond en comble la question de la présence sur Terre. Et je pense que voilà, c'est un ouvrage très important qui permet de dessiner, d'offrir une sorte de portrait humain de ce que pourrait être aussi quelque part l'écologie politique. Alors, je suis fasciné, je suis atterré dans le bon sens du terme, pour une raison toute simple, c'est qu'en fait, cet homme, sans publicité, sans en parler à quiconque, c'est un homme seul, cet homme, je l'ai vu sur le plateau d'abord de Yann Barthès, sur son journal quotidien, où il présentait son ouvrage, et j'ai tout de suite reçu comme une baffe, en fait. C'était un choc, un électrochoc, plus précisément. Et je me suis dit, il faut absolument que j'achète ce livre, il faut que je découvre comment il a pu, effectivement, déjà supporter le froid, la vie en forêt, sans toit, sans baraque, sans possibilité d'échapper à la pluie, aux intempéries, au froid. Et pour avoir travaillé auprès des SDF pendant presque une trentaine d'années, je peux vous dire que même en été, quand on est à 5 ou 6 heures du matin dehors, ce qui m'est arrivé quand je faisais des maraudes notamment, eh bien, il fait encore très très froid. Et il est pratiquement impossible pour quelqu'un qui n'a pas l'habitude de la rue de s'endormir à même le pavé en été à 4 ou 5 heures du matin, puisque, comme le sait très bien Geoffroy Delorme, c'est au petit matin qu'il fait le plus froid. Donc, je partais déjà, avant même la lecture, sur cette idée qu'il était quasiment impossible de s'adosser à un tronc d'arbre et de se retrouver avec la neige sur la tête, un tapis blanc sur le crâne. Donc cet homme est parti sans prévenir personne, c'était un homme seul. Il nous le raconte très, très rapidement dans les premières pages de son ouvrage. C'était quelqu'un qui a eu des problèmes à l'école et qui a finalement été solitaire. Il a travaillé sa scolarisation par l'entremise du CNED. Et donc, il a eu un rapport difficile avec ses parents. Il n'en parle pas. Et donc, il part. Il a eu une enfance tournée vers la nature, vers les animaux. Il avait le nez collé à la vitre. Et déjà, il regardait les oiseaux. Il avait déjà suivi la nuit certains animaux, notamment des renards. J'en reparlerai plus tard. Mais son départ de la maison est un départ solitaire. Il est rien, en fait. Il est rien parce qu'il n'a rien fait à l'école. Il est rien parce qu'il disparaît comme un homme fantôme. Il n'est pas recherché par ses parents. Il n'a pas de petite copine. Il n'a pas véritablement, visiblement, d'amis. Il est seul. Il est rien. Et en fait, à travers son expérience, Delorme nous apprend qu'il n'a finalement rien. Et pourtant, il a tout. Il a la posture du moine, il a la posture du renonceur, mais sans cette atrophie de la renonciation, pour bien sûr s'en remettre à Dieu, pour ceux qui sont moines ou qui sont ermites, bien sûr, pour eux, c'est tout, la communion avec Dieu. Mais en fait, on n'a pas une sorte de sacrifice, on pourrait dire abstrait. Lui, il va à la rencontre, dans son tout, il va à la rencontre de chevreuil. Et ce basculement du rien au tout, c'est la lecture du livre qui nous rend la possibilité intellectuelle de penser ce passage, parce que ce n'est pas du tout évident. On imagine très facilement la pénibilité de la survie en forêt, on imagine quelques photographies prises à distance de chevreuils apeurés qui s'enfuient rapidement, et on se dit, mais comment a-t-il bien pu trouver de la matière, trouver de la profondeur, de l'enrichissement à vivre autant d'années en forêt. Même, on peut très facilement, avec le cerveau que l'on a, imaginer qu'il s'est ennuyé, qu'il y avait des moments rébarbatifs et qu'il avait hâte de retrouver la civilisation. Donc, la première idée, celle qui me transperce, c'est justement cette transcendance non recherchée, cette expérience vécue absolument fantastique, du rien au tout, un homme discret, un homme qui est parti avec très peu de moyens, avec un appareil photo qui va tomber en panne parce que ses piles se déchargent très vite. C'est un chargeur au solaire et ça va d'ailleurs poser quelques problèmes au niveau épistémologique. J'y reviendrai. L'épistémologie, c'est un peu l'art de la science et c'est vrai que parfois on a du mal à le suivre en termes de preuves. Bon,
je déflore pas le sujet encore. Mais en tous les cas, il a très peu de moyens. Il ne s'installe pas avec des moyens extraordinaires scientifiques comme à l'époque coloniale, quand Margaret Mead partait sur ces terrains avec des colonnes de porteurs de noirs qui étaient inféodés à l'anthropologue colonialiste. Et donc c'était aussi le cas de Marcel Griaule, le français Marcel Griaule, dont le portrait a été fait au vitriol par cet auteur qui a écrit L'Afrique fantôme. Donc loin de ce déballage de moyens sophistiqués pour approcher les chevreuils, comme on pourrait s'y attendre quand on est scientifique, eh bien, Delorme part à pied, avec très peu de change, avec quasiment pas de nourriture. Et il est vrai que pendant un an ou deux, il va revenir de temps en temps dans la maison de ses parents pour prendre un peu de nourriture, pour se mettre un peu au chaud, parfois prendre une douche, se changer, récupérer des allumettes sèches pour se faire son feu en forêt. Mais dans l'ensemble, il part quasiment avec rien, il a très peu de moyens, et en termes de lien social, c'est le désert. Et c'est fascinant de voir que ce scientifique en herbe, parce que son ouvrage est réellement scientifique, en plus d'être un témoignage de l'humanité, de la totale humanité de cet homme, paradoxalement à travers l'animal, mais on verra que loin de croire qu'il y a une sorte de communication entre l'animal et l'homme, il y a en fait une symbiose de l'animal fait homme et de l'homme fait animal. Donc le titre « L'homme chevreuil » est remarquable parce qu'il y a, j'y reviendrai là aussi, du cosmomorphisme et de l'anthropomorphisme. Le cosmomorphisme, c'est quand Delorme, en fait, va aller vers l'animal. Il va prendre les propriétés de l'animal, il va aller prendre les propriétés de la nature. Et inversement, il va nous humaniser le chevreuil. Donc ça va être l'anthropomorphisme. Et ce jeu entre l'un et l'autre va finalement déboucher sur une histoire, une narration, un récit incroyable, fait de langage, fait de relations, fait de sens, entre ce monde des chevreuils et ce personnage extraordinaire qui, pas à pas, va pouvoir s'immiscer et entrer dans le monde des chevreuils. Donc, le tout est une explosion, un feu d'artifice, parce que d'abord, c'est un humain. Geoffroy Delorme est l'humain parfait. Il est celui qui est plein d'amour. Quand il va voir les chevreuils, il ne veut pas d'abord les voir. Il n'est pas dans la forêt, il est avec la forêt, il est avec les chevreuils. C'est un ouvrage avec ce personnage où finalement on est baigné dans la tendresse, dans le respect. On a certaines scènes de câlins et c'est tout doux. On est aux antipodes du mal dominant, du mal castrateur. On est aux antipodes de Schwarzenegger. Donc tous ceux qui aiment Schwarzenegger, tous ceux qui aiment Stallone, ne lisez pas L'homme chevreuil, à moins de vouloir opérer dans votre cerveau une conversion radicale, auquel cas je vous invite à lire cet ouvrage. Donc cette première dimension du tout, c'est la pleine humanité, la commune humanité entre cet homme et ses animaux, mais aussi bien au-delà des chevreuils. C'est une commune humanité avec la forêt. Et il nous parle de la forêt, il nous parle aussi des autres animaux, des blaireaux, des renards. Alors, pas les serpents, parce que là, effectivement, il lui arrive une mésaventure avec les serpents, mais à part cet animal, encore, pensant au taïpan, combien d'aborigènes australiens sont morts de la morsure foudroyante du taïpan. Mais à part le serpent, et aussi à cette scène difficile pour lui de la prédation du renard sur les fangs, qui posera un cas de conscience. Bien sûr, il y a toujours des cas de conscience, il y a toujours des problèmes chez l'humain quand on est face à l'autre et qu'on ne fonctionne pas avec le dualisme ami-ennemi, dans ces certitudes ancrées du sens commun qui a toujours raison et les autres ont toujours tort. Le cas de conscience est là pour nous montrer qu'effectivement on doute, on se pose des questions et on tâtonne pour aller vers l'amour, vers l'humain, vers le respect. Donc ce respect du chevreuil, ce respect total de la nature, de la forêt, c'est le premier point de cette totalité. Le deuxième point de cette totalité, c'est la fusion. Comme je le disais, avec le cosmomorphisme et l'anthropomorphisme, on est dans la fusion. Il y a cette démarche d'aller vers qui est propre à Delorme. C'est-à-dire que
aller vers l'autre, c'est le suivre. On aurait aimé filmer de l'homme, il est en permanence derrière. On aura une rubrique spéciale tout à l'heure autour de cette façon d'être avec, d'aller vers. Parce qu'on ne peut pas, comme dans un groupe humain, s'installer. On doit suivre le chevreuil. On est derrière lui, pas à pas, et on essaye de se rapprocher de lui. Donc, cette fusion vers l'autre, cette fusion, elle nécessite d'abord d'aller vers, de suivre, d'approcher et de savoir attendre. Et en fait, il a une formule magnifique, il dit « c'est l'autre qui m'a domestiqué ». C'est pas lui qui cherche à domestiquer l'animal, il l'a accompagné, il l'a suivi. Et à un moment donné, les chevreuils viennent vers lui, ils vont s'approcher, ils vont le sentir, et après ils vont le lécher, en tout cas certains. Et même une femelle aura suffisamment confiance pour confier ses petits, dont Prunelle, à Delorme. La totalité, c'est aussi inventer. C'est le fait que cet homme-là, et là aussi j'en parlerai, a été capable d'inventer des manières d'approcher les chevreuils. Donc en découvrant peu à peu les différents sons, les différents bruits, les différents aboiements des chevreuils, il les a appris, il les a intégrés et il les a utilisés. Il a donc inventé, appris ce lien pour découvrir encore mieux. Et c'est là où il y a quelque chose d'absolument fascinant et qui résonne en moi, c'est qu'en fait, Delorme, en étant simple gras, il se présente officiellement comme étant un photographe animalier. Eh bien, Delorme, en fait, est un ethnographe accompli. Parce que l'ethnographie, je le dis souvent, n'est pas de l'observation. L'ethnographie, en tout cas, quand on a la croyance que l'ethnographie fonctionne essentiellement, et la définition qu'en donnent souvent les ethnographes à travers l'observation, je pense que c'est une posture dominante, du blanc dominant, de l'anthropologue et de l'ethnographe mâle, blanc, dominant. Donc là, pour ceux qui connaissent un peu l'intersectionnalité, on a tous les paramètres justement de la domination. Et à l'opposé de cette vision-là, eh bien lui, il nous entraîne vers une ethnographie dans l'essence de l'ethnographie, c'est-à-dire l'interaction, c'est-à-dire comment aller vers l'autre, comment construire la relation, comment construire l'interaction, avec quel langage, comment s'approprier un peu de la culture de l'autre pour pouvoir l'approcher, pour pouvoir partager, pour pouvoir communiquer, pour pouvoir avancer ensemble dans une histoire qui se fait ensemble. Donc il n'y a pas simplement l'immersion dans la culture de l'autre, il y a le fait d'avancer ensemble, c'est-à-dire de construire une historicité propre. Grâce à l'interaction, on noue des liens et ces liens se développent dans le temps, comme une famille, comme des amis, comme un milieu professionnel. C'est ça l'ethnographie. Et c'est cette ethnographie-là qu'il propose avec, je dirais, le groupe le plus difficile à approcher, des animaux. Donc je reviendrai sur ça, je ne peux pas ne pas être profondément respectueux de cette démarche éthologique, ethnographique, éthologique parce qu'il s'agit d'animaux, et l'approche qu'il propose résonne en moi parce qu'effectivement c'est toute cette sensibilité, cette douceur qui permet de casser la posture dominante, la posture à la Margaret Mead qui avançait en territoire conquis avec ses, je mets ça entre guillemets, mais c'est la façon dont le langage fonctionnait auparavant, avec ses nègres qui portaient ses affaires, plusieurs dizaines d'esclaves à la solde de l'ethnographe. Et Michel Léris dans L'Afrique fantôme dessoude complètement Marcel Griot et l'anthropologie française coloniale en Afrique de l'Ouest. Donc contre cette posture du mâle dominant, ethnographe, colonialiste, impérialiste, et je fais une petite parenthèse, l'anthropologie et la sociologie sont en partie liées au tout début de leur création, à la fin du 19e siècle, avec la raciologie, et là aujourd'hui c'est largement démontré, donc on a encore des restes de cette raciologie, de cette façon, dans la méthodologie, dans la façon de fonctionner, le blanc dominant occidental innerve dans la science sociale cette posture castratrice, inquisitoriale, et qui fonctionne souvent avec « accepte-moi dans ton monde et je suis là pour prendre tes informations et tes savoirs et tes connaissances ». Voilà, non, c'est d'abord
la création d'un lien. Et les grands anthropologues et ethnographes et sociologues que je vous cite la plupart du temps, comme Philippe Bourgois ou Nancy Shepherd-Hughes ou Vincent Lyon-Callot, ce sont des gens qui créent des liens, qui apprennent petit à petit à se faire accepter et qui vont inventer un monde dans le monde étudié. Voilà. Et enfin, j'aimerais dire que cette totalité qui est proposée par, Geoffroy Delorme, c'est le sacrifice. Bien sûr, dès qu'il est passé sur le plateau d'Yann Barthès, je me suis dit, mais comment peut-on vivre en forêt ? Eh bien, c'est le terme de sacrifice qui correspond le mieux. Parce que la passion, on peut avoir des passions d'être collectionneur de capsules de bouteilles de bière, on peut être passionné par des films, on peut être passionné par des activités diverses et variées. Mais là, la passion rime avec le sacrifice. Parce qu'il faut tellement prendre sur soi pour entrer dans la forêt et approcher les chevreuils que c'est effectivement le terme qui convient. Parce que certes, il va, par le registre de la passion, certes, il va accéder à l'extase. Il va accéder à cette dimension mystique de la communion avec le chevreuil qui va venir le lécher. Et qui est un rien absolu pour tous les beaufs et débiles de chasseurs qui continuent à décimer les cerfs, les biches, les chevreuils, alors que lui démontre très bien que l'autorégulation peut fonctionner et que si les animaux vont sur les prairies ou dans les champs ou dans les potagers, c'est parce qu'ils n'ont plus rien à bouffer dans les forêts, parce que les forêts se rétrécissent. Et donc, il y a, voilà, ce ne sont pas des prédateurs, pas plus que des sangliers. C'est tout simplement que l'homme prédateur, non seulement a réduit les forêts, mais en plus dans les forêts, entreprend des coupes sauvages. Et il montre très bien que certains territoires qu'il a visités pendant des mois, voire des années, ont disparu. Et sont devenus soit des prairies vides, soit des tronçons de routes qui ont, une fois de plus, ravagé les paysages et les terres agricoles et les forêts. Donc, le sacrifice est consubstantiel à cette démarche parce qu'il a fallu prendre sur soi énormément pour supporter, bien sûr, les intempéries, pour apprendre à manger. Et là aussi, il nous détaille pendant de nombreuses pages cet art consommé, à tous les sens du terme, de la cueillette, cet art consommé de la lecture des plantes. Il connaît un nombre incroyable de plantes, il nous donne les noms précisément, il essaye de nous décrire les goûts, et c'est véritablement une transformation qu'il opère. C'est quelque chose de très important, et ça aussi c'est au cœur de l'ethnographie. On change à travers une pratique, à travers une histoire avec l'autre, à travers une entrée dans un monde. Donc vous voyez, on est très loin de l'observation. L'observation, c'est le biologiste qui va regarder au microscope et qui va regarder les petits microbes et les petites bactéries qui s'agitent derrière son microscope. L'observation, c'est le parent pauvre de l'ethnographie. Donc là, vraiment, j'ai beaucoup de mépris, de haine et de dégoût à l'égard de tous ceux qui sont les professeurs de bureau qui écrivent sur l'ethnographie et tous ceux qui n'en font pas, correctement. Parce que, avant tout, la science doit être une morale, la science doit être une attitude. Et l'attitude et la morale, c'est d'aller vers la vie, que ce soit un animal ou que ce soit un être humain. Et dans cet ouvrage, eh bien, Geoffroy Delorme, quelque part, pourrait être un de ses ouvrages de référence pour un guide de l'ethnographie. Donc c'est ça qui est assez drôle, c'est que je l'ai pris comme étant avant tout un ouvrage pour rigoler, un ouvrage d'une expérience fantastique d'un homme qui va vers le monde animal. Eh bien, loin de là, loin de ça, c'est aussi une formidable leçon scientifique. Au-delà de toute sa connaissance des chevreuils, c'est une leçon méthodologique pour rapprocher l'être vivant auprès de nous. Et il l'a fait tout seul, comme je l'ai dit, de rien à tout. Et c'est pour ça qu'en première pause musicale, je vous propose ce titre « On Your One » de ce groupe de rock qui s'appelle Melt et qui décrit justement la solitude. À tout de suite.

Voilà, après ce morceau philosophique du groupe Melt on Your One, je poursuis cette lecture extraordinaire sur Cause Commune, La Voix des Possibles. Et notre émission Les Mondes Rêvés de Georges est une invitation cette fois-ci au monde féerique de Geoffroy Delorme, L'Homme Chevreuil, 7 ans de vie sauvage. Je présente cet ouvrage, je l'ai dit en introduction, un ouvrage plus que captivant, bouleversant, qui pose les questions ontologiques maximales, la présence sur Terre, la présence avec l'autre, partager la présence sur Terre, faire en sorte de ne pas détruire, faire en sorte de pouvoir vivre ensemble. Voilà, c'est quelque chose qui semble totalement aux antipodes de tout ce que l'on peut voir, le dépeçage du Brésil, de la forêt amazonienne, l'utilisation barbare de nos forêts, le massacre par les chasseurs de nos animaux, l'enfermement fasciste des animaux dans des zoos. Même si on leur concède aujourd'hui 1 ou 2 hectares, est-ce qu'un lion a besoin de 1 ou 2 hectares dans nos parcs actuels qui sont absolument révoltants? Mais pour autant, j'aimerais commencer cet ouvrage en disant qu'il ne faut pas être bisounours pour plein de raisons. C'est-à-dire que finalement, cette présence sublime de Geoffroy Delorme auprès des chevreuils, cette présence est quasiment impossible. Son ouvrage est plutôt une tragédie au sens des Grecs. C'est-à-dire que le destin est inéluctablement la fin des animaux, la fin de la forêt, inéluctablement la fin de l'espèce humaine, sans doute, même si lui y croit, même s'il propose dans son ouvrage des solutions pour que l'on puisse cohabiter, pour que l'on puisse arrêter de massacrer les chevreuils et tous les cervidés, que l'on puisse cohabiter ensemble. Il essaye, il dit qu'il y a des solutions et il les présente dans son ouvrage. Mais au fond, quand on fait le bilan de ces 7 années passées en forêt, on observe quoi? On observe juste ce petit passage déjà pour vous mettre en condition. Par une longue et interminable nuit d'automne, je marche avec Étoile depuis quelques heures. Elle est seule et a sûrement laissé Chévie quelque part dans la hêtraie avec Six Pointes et Daguet, qui se sont liés d'une amitié hivernale et avec qui j'ai passé les 3 derniers jours. Il fait frais ce matin et un brouillard épais couvre le sous-bois. Pas un souffle de vent ne fait frissonner les dernières feuilles d'automne. Pas un bruit ne vient perturber le silence du matin. Dans la futaie en cours d'exploitation, les ronciers sont écrasés par les tracteurs et nous peinons à trouver un endroit dans lequel la boue n'a pas remplacé la pitance. Partout le sol glisse et je manque plusieurs fois de tomber dans les ornières. Voilà, c'est un passage a priori banal, mais qui montre qu'en fait la forêt est le lieu avant tout de l'homme. La forêt est un lieu instrumental d'exploitation. Elle est uniquement perçue comme un terrain de chasse de l'économie. Et le point de vue dans lequel nous entraîne Geoffroy Delorme est un point de vue absolument somptueux. Il parvient de l'intérieur à nous restituer le point de vue des chevreuils et à nous montrer comment ces intrus brisent l'harmonie, détruisent les réserves alimentaires. Et il y a beaucoup de passages dans son ouvrage sur les chasses, sur la terreur provoquée chez les animaux, chez les sangliers qui fuient, les chevreuils, les biches qui tout le monde détale comme ils peuvent pour tenter de survivre à ces battues mortifères. Et bien sûr, on pleure avec lui quand Étoile, blessée, meurt dans un coin. Il va la prendre et il va essayer de l'enterrer pour que les chiens de la chasse à cour ne la retrouve pas. Donc il y a aussi dans son ouvrage beaucoup de scènes, énormément de scènes au sens théâtral qui nous décrivent les relations qu'il a avec ses animaux et les jeux et les interactions qui existent aussi entre eux, donc j'y reviendrai. Mais là, voilà, l'invasion est permanente, les machines agricoles, les coupes, les gardes forestiers, les battues, les tracteurs, les découpages, et même les promeneurs qui ne restent pas sur les chemins. Donc c'est tout ce monde qui fait que les chevreuils vivent dans une crainte perpétuelle,
Et c'est ce sentiment-là qui domine dans l'ouvrage d'animaux qui ne peuvent pas être paisibles, d'animaux qui sont toujours obligés de se cacher, qui ne peuvent pas exister dans la forêt et qui, en fait, doivent composer avec cette forêt appropriée la plupart du temps par l'homme prédateur. Après la terrible épreuve de la perte de mon amie étoile, je ne parviens pas à me résoudre à l'idée que la vie est ainsi faite. Malgré une longue méditation sur ma vision de l'existence, la réalité du terrain me force à accepter la perte des êtres les plus chers à mes yeux et mon cœur se calcifie d'émotions néfastes. Comment accepter la mort de mes amis sans rien faire? Au plus profond de mon âme, la colère gronde. Régulièrement, nous vivons, mes amis et moi, des battues durant la saison hivernale et je m'aperçois que j'ai le même ressenti et les mêmes craintes que mes compagnons. Dès la mi-novembre, je vis dans une sorte de crainte perpétuelle que ne surgisse une fourgonnette sur un chemin forestier, une barrière forestière qui grince et brise ainsi le silence matinal à une heure anormale, éveille aussitôt mon instinct de survie. Des gens qui crient ou des chiens qui aboient au loin me font immédiatement penser à cette épée de Damoclès. Tous les jours, à partir de l'automne, je prie pour que nous ne soyons pas à nouveau rattrapés par le tragique. J'ai beau me dire que la peur n'évite pas le danger, mes émotions sont encore trop fortes et je ne parviens pas encore à me débarrasser de ce poids qui pèse sur moi jusqu'au début du printemps, fin de la période de la chasse. En vivant au cœur de la vie des chevreuils, je me remarque qu'en dépit de ce qu'ils appellent la gestion cynégétique maîtrisée dans la novlangue des chasseurs érudits, mes amis restent incompris et fort mal considérés. Dénombrés comme des arbres, au-delà de 20 têtes pour 100 hectares, il faut les abattre, puis chassés en battue pour des prétextes de régulation de l'espèce et enfermés dans la forêt derrière des clôtures qui bordent la lisière afin de limiter les possibles dégâts qu'ils pourraient occasionner dans les champs cultivés. Voilà qu'ils deviennent maintenant un facteur accidentogène le long des innombrables routes qui traversent leur zone de vie. Voilà, donc c'est cette dimension première, il est passé de l'autre côté de la barrière. Ethnographie ou pas ethnographie, peu importe, sa totale humanité devient communion avec la terre, avec la vie, avec le monde animal et le monde végétal. Et cette humanité-là, cette humanité, c'est nous qui auparavant étions comme ça, étions au milieu des animaux, au milieu de la nature. Et à travers cette plongée dans l'humidité sylvestre, eh bien c'est ça qui revient comme si je sortais de l'océan en ancien poisson. Je ressens avec Geoffroy Delorme cette humanité déchue à travers l'urbain, à travers l'extinction du respect de l'autre. Alors bien sûr, on a toujours chassé pour vivre. Et d'ailleurs, les animaux se mangent les uns des autres dans cette sélection des espèces impitoyables. Donc on est loin, effectivement, du bisounours et de l'amour facile. Et lui en a conscience aussi. C'est un gros cas de conscience. Comment faire avec cette sélection des espèces et avec la loi de la nature? Alors que de l'autre côté, quand on est dans un groupe comme lui avec ses chevreuils, eh bien, il est dans l'amour, il est dans le partage. Mais pourtant, voilà, le renard mange les faons, les chasseurs tuent les adultes, il y a des maladies, il y a tout un ensemble, effectivement, de parasites aussi qui atteignent ces animaux. Donc, ce sont des choix cornéliens, ce sont des choix tragiques, parce que souvent, au bout de tout ça, il y a la mort, il y a l'inéluctable. Mais malgré tout, l'humain, c'est quand même, dans cette ligne d'horizon qui est la sienne, c'est l'abandon de la vie de l'ancien monde. Alors, cet ancien monde, il y retourne de temps en temps pour manger discrètement au départ des aliments auxquels il tenait, mais peu à peu, il va abandonner. Il va découvrir, et c'est ça, c'est absolument somptueux à lire, je ne peux pas lire tous les passages, mais il va progressivement apprendre à manger des feuilles, il va manger des végétaux, il va manger des baies, et il va aussi apprendre grâce à ce qu'il appelle les coulées, il va suivre aussi les passages des animaux et les chasseurs déposent aussi des aliments pour engrosser les sangliers. Donc, il va manger les nourritures déposées par les chasseurs. Et il va aussi, grâce à cette vie, parce que l'ethnographie, c'est une présence, c'est une pratique, c'est un travail, c'est une vie. Donc, grâce à sa présence sur le terrain, il va pouvoir observer des choses et notamment ce renard qui, un jour, va aller téter une vache. Et du coup, lui va le faire et il va aussi goûter au lait d'une chevrette. Voilà, donc ce sont
des moments d'extase, des moments où l'animal va aussi ouvrir une voie. Bien sûr, souvent la nuit, les chevreuils vont dans les potagers des agriculteurs ou des villageois pour aller piquer des carottes, des légumes d'hiver. Et bien sûr, c'est un festin pour eux parce qu'il n'y a pas toute cette prodigalité dans la forêt. Et lui, justement, va profiter du savoir des animaux pour aller piller à droite à gauche les humains, mais aussi il va apprendre progressivement à se débarrasser du sel et du sucre, et il va entrer dans une découverte. Alors il nous dit pas comment il a appris tout ce savoir autour des plantes, parce que bien sûr il y a le risque qu'on pourrait appeler Into the Wild, ce film où il y a le jeune qui a voulu lui aussi quitter le monde des hommes et vivre dans la nature, sauf que avec sa maigre expérience, il s'empoisonne avec une plante qui ressemble à une plante comestible. Lui aussi nous montre souvent que deux plantes se ressemblent, l'une est comestible, l'autre est toxique et mortelle. C'est une prise de risque extraordinaire que de manger en forêt, que de manger les produits de la forêt. Et bien sûr, ce sont des nouveaux goûts, ce sont de nouvelles senteurs. Le livre déborde d'esprit littéraire et de finesse littéraire pour nous décrire ces odeurs, ces goûts différents qu'il apprend en mangeant les carottes sauvages, en mangeant les différents produits qu'il parvient à dénicher dans la forêt. Donc l'ancien monde devient ancien. Et progressivement, tout ça va le dégoûter. Il va découvrir, il va vivre la situation d'homme chevreuil, et de ce fait, va s'écarter de tous les produits industriels trop sucrés et trop salés. Son odorat va se transformer, son corps va se transformer, sa peau aussi, au regard des intempéries, du froid, etc. Puisqu'il vit dehors, il dort dehors, il va apprendre aussi à dormir par petites périodes. Il le dit au départ, il essayait de dormir la nuit. Or, bien souvent, les animaux vivent la nuit. Pas simplement les hiboux ou les chouettes, mais aussi les chevreuils, aussi les sangliers, parce que à cause des hommes, c'est la nuit que les animaux peuvent être plus tranquilles. Donc, c'est pas du tout un schéma naturel pour les animaux. Ils se sont acclimatés, ils se sont inventés de nouveaux codes pour éviter d'être tués, repérés et tués. Donc, en tous les cas, il y a une très forte vie nocturne, donc lui ne peut pas dormir la nuit, sans parler des risques aussi, de parfois tomber nez à nez avec un sanglier. En tout cas, il a échappé aux morsures de serpent, même si une fois il a failli se faire mordre par une vipère. Et donc du coup, il a appris grâce au chevreuil, l'homme chevreuil est devenu l'homme chevreuil. Il a dormi par période d'une heure ou deux, ce qui est un schéma qui pour nous est absolument hallucinant, et il a pu comme ça effectuer des siestes régulières, le jour, la nuit, par petites touches, et il a pu ainsi vivre. Et c'est comme ça qu'il a évité l'hypothermie fatidique, parce que en plein hiver, s'endormir trop longtemps, c'est la mort assurée. Et ça lui est arrivé à plusieurs reprises de frôler la mort, d'être totalement engourdi parce qu'il s'était assoupi trop longtemps. Donc il a cette technique d'apprentissage qui est totale, qui concerne la nourriture, qui concerne le rapport au corps pour supporter le froid, l'humidité, même si il a quand même emporté des changes enfermés dans des sacs plastiques. Et il a tout un travail sur son corps autour du sommeil pour pouvoir non seulement vivre comme les chevreuils et pouvoir suivre leur activité et vivre avec eux dans les interactions. Donc il faut être présent pour pouvoir vivre comme un chevreuil. Donc s'il vivait le jour et dormait la nuit, eh bien il manquerait complètement l'espace-temps du chevreuil. Donc c'est bien cette notion d'espace-temps et d'apprentissage d'un sommeil nouveau, du sommeil du chevreuil, de la veille du chevreuil, qui est renversant et qui montre la profondeur avec laquelle il a pu vivre cette expérience qui est de part en part une transformation absolument hallucinante. Alors il le dit, mon corps change, ma peau s'épaissit avec la rigueur de la vie en forêt. Et malgré tout, il n'oublie pas qu'il est un être humain. Il est homme chevreuil. Donc, il n'oublie pas qu'il est néandertal, qu'il est homo sapiens et qu'il maîtrise le feu. Donc, et là, je me posais la question, justement, vrai ou pas, les animaux ont peur du feu. Les animaux ont peur des humains qui font du feu. Donc,
comment a-t-il pu nouer des relations aussi intenses et aussi intimes avec des animaux? S'approchait-il du feu quand il en faisait pour se réchauffer ou pour cuire ses châtaignes ou les différents produits de fruits secs qu'il pouvait trouver dans la forêt? Il nous le dit pas. Mais la seule chose qu'on ait comme information, c'est qu'en fait, les chevreuils adorent la bûche calcinée parce que le charbon, en fait, leur apporte un aliment, un nutriment indispensable au fonctionnement de leur corps. Donc, même s'il a quitté l'ancien monde, il y a ces espaces de connexion, comme je l'évoquais avec le renard qui va téter la vache des humains, comme ces descentes sur les potagers. Il y a des moments de dualisation, la forêt, être caché, être invisible, et de l'autre côté, les coupes forestières, les chasseurs, la prédation, il y a bien une dualisation, mais en même temps, il y a des connexions. Il y a des connexions quand il va lui aussi sortir de temps en temps pendant 2 ans, où il va faire des sortes de coupures parce que le froid est trop intense et qu'il a besoin de laver ses vêtements. Et donc, voilà la grande interrogation autour de son hygiène, autour de ses cheveux, de sa barbe, autour de la saleté. Eh bien, du coup, progressivement, il va se départir de tout ça. Il va rompre avec l'ancien monde, y compris la toilette. Et il va se laver dans une souche d'arbre où de l'eau est contenue comme dans un bac. Il va se laver les aisselles, enfin les parties génitales. Il va se couper rapidement au ciseau les poils qui traînent. Et la connexion, elle reste avec certains éléments très stricts, très précis, comme un change, comme des sacs plastiques pour protéger et conserver les fruits de la forêt pour ne pas qu'ils pourrissent rapidement. La connexion est là aussi avec les allumettes, avec le fait de garder le feu. Hein, c'est un Néandertal, c'est un Homo sapiens. Il garde le feu pour se réchauffer, pour cuire les aliments. Donc il n'y a pas une dépossession radicale. Il est homme chevreuil, il n'est pas chevreuil. Et donc il est encore lui-même, et il doit bien sûr avoir des chaussures aux pieds, donc il a des grosses chaussures de marche. Donc voilà, mais malgré tout, c'est le minimum syndical pour pouvoir supporter ça. Et bien sûr, après 7 ans, plus de 7 ans passés en forêt, il a quand même énormément fonctionné sur son capital corporel, à tel point qu'il est nécessaire pour.

qui notamment écrase et tue les faons qui dorment paisiblement dans les champs au soleil, cachés dans les cultures. Donc il y a des proximités incontournables, à la fois par rapport à la technologie. Par exemple, il va prendre de l'eau, l'eau aussi est très très précieuse, et il nous dit que l'essentiel de l'eau, il l'a dans les végétaux, ce qui est impensable dans notre monde à nous, où on a le solide d'un côté et le liquide de l'autre. Eh bien, les animaux ont souvent l'eau dans le solide, et lui dit que bon, bah, par moment, il allait remplir aussi son estomac de l'eau d'un robinet qu'un groupe de Veolia avait dans une entreprise non loin. Il y a donc des compromis qui sont dressés avec l'ancien monde, mais ces compromis sont parfois, on va dire, provisoires. D'autres sont nécessaires parce qu'il faut notamment des allumettes pour le feu. Mais on voit bien que son intention est toujours de prendre le minimum, notamment parce que il est important, surtout avec les chevreuils qui fonctionnent à l'odorat, aux mille odeurs possibles du corps et de la faune et de la flore. Il ne faut pas qu'ils se lavent, parce que les chevreuils l'ont apprivoisé grâce aussi au marquage de son odeur. Donc il a aussi cette posture de refuser l'eau de Javel, le savon, les odeurs de la ville, parce que ça peut aussi faire fuir ses amis. Mais aussi parce qu'il joue pleinement le jeu, ce n'est pas un reportage de journaliste, ce n'est pas un jeu de petite starlette qui cherche à faire de la publicité et à devenir célèbre. Il est profondément investi dans sa rencontre avec la vie, avec la création. Et c'est ça qui fait que la part qu'il concède à l'ancien monde est résiduelle, et que tout son effort, c'est de se sustenter à partir de ce que la nature peut lui offrir. Sa quête de sens à travers cette plongée dans la nature auprès des chevreuils, cette interrogation sur le sens de la vie au milieu de tous ces êtres monstrueux qu'il déteste, eh bien, rien de mieux pour nous poser cette question en chanson, en rock, encore une fois avec Melt, avec ce titre « Deeper Water ».

Après ce morceau fantastique de Melt, Deeper Water, nous nous retrouvons sur Cause Commune, La Voix des Possibles, 93.1. Notre émission Les Mondes Rêvés de Georges, je poursuis, s'applique aujourd'hui à rendre compte de cet ouvrage exceptionnel de Geoffroy Delorme, L'Homme Chevreuil, voilà, 7 ans passés dans la vie sauvage. Et j'ai, voilà, tout au long de ces premières 40 minutes, j'ai largement évoqué différents thèmes, l'alimentation, l'accès à la forêt, la mort, la maladie, la pénibilité, le passage du nouveau à l'ancien, de l'ancien monde au nouveau monde, le cosmomorphisme, l'anthropomorphisme, donc le fait d'être immergé et de se faire nature, comme souvent dans les rites, hein, dans les mythologies anciennes, traditionnelles. L'homme communie avec le monde, l'homme soleil, l'homme arbre, l'homme eau, et tout cela est intégré dans le rituel et la mythologie traditionnelle. Et de l'autre côté, il va, ce qui est beaucoup plus original, il va nous anthropomorphiser ces animaux, c'est-à-dire qu'il en fait une bande de copains, il dresse des personnalités, il va décrire des interactions, des comportements, des jeux, des joutes et parfois même des manipulations, ce qui est là pratiquement le propre de l'être humain. Ben non, il va nous décrire des scènes. Voilà, alors vous savez que je n'aime pas tellement le terme description ou observation, puisque je préfère l'interaction, la relation, et j'y reviendrai tout de suite. Mais il n'empêche qu'une fois qu'on est installé sur le terrain et qu'on est avec les gens, avec les animaux, eh bien là, on peut à loisir décrire, on peut à loisir observer. Et il nous restitue des passages hallucinants où une femelle, par exemple, va épuiser différents prétendants à la reproduction en s'élançant dans la forêt, en courant pendant des heures jusqu'à épuisement du mâle, et notamment cette célèbre danse autour d'un arbre. Et vous allez voir ces passages incroyables à la limite du vrai. À la limite du vrai, comme je le disais au début de l'émission, il y a des passages, il y a des moments où on se demande, voilà, on aimerait avoir plus de preuves en termes photographiques. Hélas, on n'a pas d'enregistrement, hein. Il n'est pas possible d'interviewer les chevreuils. Par contre, son appareil photo qui tombe en panne, ça tombe très mal, puisqu'on aurait aimé justement avoir une photo de cette femelle qui s'amuse à fatiguer les mâles pour tester leur virilité, pour tester leur capacité reproductrice justement. Soit les mâles prennent toutes les femelles dans le monde, comme c'est le cas du cheval qui va se battre et récupérer toutes les femelles, comme c'est le cas du singe aussi souvent, qui à travers des batailles rangées vont s'approprier toutes les femelles du groupe et les autres, ben, ils n'auront rien. Donc c'est vraiment assez mal conçu, la nature, à ce niveau-là. Et de l'autre côté, il y a des cours, on pourrait dire, voilà, des courtisans, des courtisanes, et la femelle souvent prend l'initiative. Elle a son propre parcours pour évaluer le bon mâle. Et cette femelle, notamment dans cette scène hallucinante, va successivement épuiser 3 mâles, jusqu'à ce que, si l'on suit l'histoire de Delorme, les mâles mettent au point un stratagème qui consiste en fait, lorsque la femelle tourne autour d'un arbre, de prendre successivement place autour de l'arbre à 3 reprises, donc de telle sorte que la femelle s'épuise la première. Et dans la scène en question, eh bien, la chevrette va s'accoupler avec les 3 mâles successivement. Voilà, donc il y a une sorte de petite féerie à certains moments dans une complicité où la passion dont je parlais, l'extase, eh bien elle est là dans ces scènes parfois qui débordent justement l'instinct, ces scènes qui nous disent ces animaux ont aussi des liens sociaux, ont aussi des stratégies et peuvent parfois voilà inventer des manières de dépasser le simple rituel instinctif de l'animal au programme génétique bien défini pour pouvoir créer une histoire et parvenir malgré tout, en dépit d'insuffisance, de parvenir malgré tout à s'accoupler avec la femelle. Voilà, donc ce sont ces moments de ravissement qui sont nombreux dans l'ouvrage, puisque Delorme est parvenu à entrer dans cet univers et devient intime
de différents groupes de chevreuils. Voilà, là aussi, c'est la grande complicité en ethnographie. On a souvent un site, voire deux sites. Par exemple, on va étudier un quartier, on va rarement étudier plusieurs quartiers en même temps. Étudier plusieurs sites, c'est très coûteux. À chaque fois, il faut recommencer à refaire le lien avec, des nouvelles personnes. Eh bien, Delorme, lui, va se familiariser, tenter d'approcher plusieurs chevreuils, plusieurs groupes de chevreuils différents, qui vont parfois se croiser au moment où les petits, mâles et femelles, ben, vont s'accoupler. Donc, il y a des moments de connexion entre ces différents groupes. Mais la plupart du temps, il doit parcourir des centaines de mètres dans cette forêt où il se trouve pour passer d'un groupe à un autre. Et parfois, ça peut poser aussi, comme en ethnographie, des cas de conscience, dans la mesure où il y a parfois des inimitiés entre deux mâles. Et comme il a noué des liens avec tel mâle et tel autre, eh bien, il doit parfois choisir et avec qui va se présenter quand l'autre mâle va se présenter pour définir son territoire, limiter et montrer sa présence pour que l'autre ne rentre pas sur son territoire. Il y a là des moments compliqués pour lui. Alors, il préfère dans ces cas-là s'abstenir et disparaître, ce qui est aussi souvent le cas de l'ethnographe, pour ne pas, quand on a d'un côté des jeunes de cité et de l'autre côté les éducateurs ou la police, eh bien, parfois on disparaît quand on a tenté de nouer des liens avec les deux groupes pour rendre compte des points de vue des deux milieux sociaux. Donc Delorme applique, sans le savoir, ces règles souvent contextuelles qui forment finalement le substrat de la fabrique de l'ethnographe avec ses difficultés, ses échecs et ses compromis. Alors, pour avancer dans la présentation de cet ouvrage, j'ai évoqué à plusieurs reprises la dimension ethnographique, comment la posture n'est pas celle classique d'une observation, mais bien d'une entrée en matière. Ça c'est le propre de l'ethnographie. Mais comme il s'agit d'animaux, eh bien, au lieu d'être présent à l'intérieur d'un groupe qui vit dans son village, même si on peut les suivre à l'extérieur quand ils opèrent une chasse ou quand ils, par exemple, vont chercher de l'eau à plusieurs kilomètres de distance du village, eh bien, l'essentiel de l'activité se situe quand même malgré tout sur place. Alors, après, ça dépend des ethnographes. Si vous lisez Nigel Barley, donc notamment son ouvrage « L'anthropologie n'est pas un sport dangereux », un ouvrage que je présenterai prochainement, eh bien, on a là plutôt une sorte de road movie, un parcours initiatique auprès des Toraja, qui consiste à se déplacer de lieu en lieu en fonction des choses à voir avec son informateur. Et l'informateur est souvent une économie drastique, une économie radicale de temps, parce que grâce à l'informateur, eh bien, c'est le go-between qui nous permet de rentrer plus facilement dans un groupe, ou en tout cas dans un sous-groupe, le sous-groupe des sorciers, le sous-groupe des chasseurs, le sous-groupe des femmes, le sous-groupe des enfants. Voilà, l'informateur nous permet souvent d'accéder plus rapidement au terrain, comme on dit. Xavier Delorme, donc, lui, doit suivre l'animal, et c'est cette première dimension de l'ethnographie que j'aimerais présenter, parce que c'est quelque chose d'extrêmement subtil et complexe et qui révèle justement que l'ethnographie n'est pas une observation, elle est d'abord la construction du terrain, elle est la construction de la relation avec l'autre. Alors j'appelais ça l'approche. Et on ne peut que être admiratif de la posture, des postures de Delorme qui fonctionne un peu comme les plus grands. Notamment quand Erving Goffman, dans un très très rare document ethnographique, nous dit que, au fond, l'essentiel de l'ethnographie et de ce que l'on pourra raconter par la suite dépend de l'entrée en matière. C'est l'entrée en matière qui va aussi définir l'objet de la recherche, au sens où la manière dont on va rentrer en lien avec les autres va cadrer cette relation, justement. Elle va définir cette relation, notamment par la manière dont on se présente, la manière dont on va définir ce que l'on est auprès des autres, et la manière dont les autres vont nous voir. Et ils vont ensuite ajuster aussi leur comportement par rapport à ce que l'on est. Bien sûr, tout ça n'est pas définitif, n'est pas essentialisé, n'est pas fixe, dans la mesure où, comme je le disais, l'ethnographie est une histoire. On crée des relations dans le temps. On vit en fait une histoire qui n'est pas simplement l'entrée dans la culture de l'autre, mais aussi le développement de liens spécifiques avec l'autre. Par exemple, Sudhir Venkatesh va nouer des relations avec un chef de gang des Black Kings à Chicago. Et par ces liens, par la confiance réciproque
entre les deux personnes, il va pouvoir approcher la famille du caïd et nouer des liens avec sa mère. Et après, il aura aussi des liens avec la hiérarchie Black King et les supérieures hiérarchies, pourrait-on dire, de ce truand. Il y a donc bien voilà, toute cette historicité. Et pour pouvoir la faire exister, cette historicité, eh bien, il faut rentrer dans le groupe. Il faut être capable de montrer patte blanche. Il faut pas simplement manipuler les gens. Il faut leur dire comment on veut qu'ils nous voient aussi. Et Delorme, dans son approche, va déployer, on pourrait dire, le respect. Il va déployer une manière de se présenter aux animaux qui va leur permettre, peu à peu, dans le temps, d'aller vers lui. C'est justement la base de ces liens qui permettront par la suite l'anthropomorphisme, c'est-à-dire de faire des chevreuils une bande de copains avec des personnalités et avec voilà, toutes sortes d'histoires qui le concernent parfois directement quand il s'agit de câlins ou de l'échouille ou même de la garde des bébés, comme je l'ai déjà dit. Donc là, comment approcher ces animaux? L'extrême vigilance de Delorme, c'est d'abord de ne pas faire de bruit, de marcher tout doucement, avec un pas, on pourrait dire, retenu, un pas léger, suivre à distance, sans faire de bruit, à moitié accroupi. Et je me souviens que quand on faisait les maraudes avec les super pros d'Emmaüs, que j'aimais beaucoup, et qui étaient des gars voilà, pris sur le tas, souvent des anciens exclus, pas forcément des SDF tels qu'on les imagine, clodo, alcoolique, mais en tout cas des types qui avaient connu la précarité, soit parce qu'ils étaient migrants, soit parce qu'ils étaient au chômage. Et ces deux gars exceptionnels que j'avais suivis, un Africain et un Européen, les Américains disent caucasiens, me montraient les postures humaines face à la détresse de l'autre. C'est-à-dire ne jamais être debout quand l'autre est allongé, alcoolisé, parce qu'il va avoir peur. Donc toujours approcher, sans faire de bruit, s'annoncer. Donc là, évidemment, avec les animaux, il ne faut pas parler, bien sûr, c'est la différence. Mais en tout cas, s'annoncer, c'est-à-dire montrer que l'autre peut nous voir sans arriver d'un seul coup et lui faire peur. Montrer que l'autre donc, peut avoir confiance déjà dans l'approche. Il nous voit arriver, on susurre quelque chose, on essaye de ne pas le violenter, de ne pas faire de bruit. On est discret et on va se mettre en posture accroupie. S'asseoir ou en tout cas s'abaisser et affaisser les vigilances grâce à l'immobilité, ne pas faire des gestes brusques. On sait très bien que les policiers ont très peur des gestes brusques des futurs interpellés quand ils s'approchent avec la main sur le pistolet auprès d'une voiture ou auprès d'un gang donné. Donc là c'est pareil, des gestes lents et pendant des mois, des semaines, Delorme va suivre à distance tout doucement, à 10 mètres, à 15 mètres, à 20 mètres, les chevreuils. Et c'est par cette familiarité, par cette approche en familiarité douce, que peu à peu, des liens vont pouvoir se construire. Alors, ça, on pourrait presque déjà, en étant ethnographe, nous dire « oui, ça, je le connais, ça, je sais qu'il faut faire comme ça ». Mais c'est bien plus que ça. C'est bien plus que ça parce que, dans un passage, Delorme nous dit « il faut aussi être positif, avoir des pensées positives, parce que les animaux nous repèrent à l'odeur. Et c'est là où l'ethnographie s'approche aussi et rime avec l'éthologie, parce qu'il nous dit que les pensées positives se traduisent en humeur, et que les humeurs se traduisent en odeur, et que les animaux sentent quand on a peur, les animaux sentent quand on est heureux, et tout le livre fourmille de scènes où sont décrites des interactions entre lui et les chevreuils, à partir justement de ces odeurs, de ces humeurs, de ces territoires olfactifs qui sont le propre des animaux, c'est-à-dire du langage et des codes qu'ils partagent ensemble. Et comme je l'ai dit au tout début de cette émission, l'approche consiste à inventer un espace-temps commun. Il ne s'agit pas là d'entrer dans un groupe, par exemple quand un chercheur travaille auprès des jeunes de cité, ben souvent il doit consacrer ses nuits à cette présence, puisque les jeunes souvent vivent la nuit et consomment du cannabis la nuit. Donc je pense aux travaux de Sylvain Katias notamment, qui a fréquenté, dans le cadre de sa thèse en bas des barres, de longues années, ces jeunes, et la plupart du temps, voilà,
Il travaillait la nuit et on le revoyait le matin. Ici, avec Delorme, la vie nocturne est très importante, comme je l'ai dit. Les animaux vivent la nuit et aussi le jour. Et ils dorment par intermittence. Donc il a appris aussi à calquer son rythme sur celui des chevreuils. Je vais vous citer un petit passage qui donne le ton un petit peu de cette construction de l'approche qu'il essaye de mettre en place. Partager la vie des chevreuils se fait au prix d'un certain nombre de renoncements. D'une manière générale, il faut faire une croix sur tous les codes humains de la vie en société, comme dire au revoir quand on s'en va. Il faut également renoncer à certaines conventions telles que manger à heure fixe ou dormir la nuit. Avec Daguet, je découvre la complexité de la vie nocturne en forêt et j'essaye de m'y intégrer dans toute la mesure du possible. Mais la fatigue me gagne déjà. Je voudrais faire des nuits complètes pour récupérer, mais je suis réveillé beaucoup trop souvent et je peine à me rendormir. Les chouettes qui ululent, les renards qui hurlent et surtout les sangliers, tous ces animaux font un vacarme ahurissant. Ça grince, ça crie, ça grogne et ça court dans tous les sens. Les marcassins de l'année passée, en juin, viennent me toucher du bout du groin, puis repartent aussitôt en courant. Mais le pire ennemi du sommeil, c'est le froid. Je tombe plusieurs fois en hypothermie, et à chaque fois c'est pareil, je m'endors, je commence à rêver, et soudain, je me réveille tout engourdi, avec l'envie de vomir. Cette approche nécessite d'entrer dans le monde des autres, et comme je le disais dans le cours de cette émission, Delorme va apprendre le langage des chevreuils, il va mimer. Il va, au-delà du mime, il va tenter de produire les sons des chevreuils, les cris spécifiques des chevreuils, les cris d'appel, les cris de peur, les cris qui sont associés au marquage du territoire. Bien sûr, il ne va pas utiliser les petits bruits spécifiques des périodes d'accouplement. Ça peut prêter à rire, mais voilà, c'est aussi la limite que tout ethnographe met sur son terrain, et on balise aussi le type d'engagement que l'on veut définir, que l'on veut offrir aux autres. Il y a par exemple un chercheur italien qui a eu cette mésaventure avec une jeune femme italienne quand il rentrait dans le quartier italien. Et à ce moment-là, il a cru simplement discuter, alors qu'en fait, la fille pensait qu'il voulait se marier avec lui. Et il s'est retrouvé à devoir gérer le frère, le chef du gang local, qui lui disait « Bon, bah, tu t'es mal comporté, t'as dragué une des filles du quartier. Mais bon, on sait que t'es nouveau, que tu apprends nos codes. Bon, on va la prévenir que tu veux pas te marier avec elle. » Mais voilà, cette question de la proximité est aussi celle de la distance. Qu'est-ce qu'on engage ? Parfois, on fait corps totalement avec son objet. Par exemple, certaines ethnographes sont devenues prostituées en étudiant le milieu prostitué. Mais la plupart du temps, il y a des barrières qui sont proposées, notamment si on étudie les voleurs. Eh bien, parfois, il y a des propositions qui sont faites de les suivre. Et c'est aux chercheurs de définir cette limite. Donc, Xavier Delorme, lui, sa limite, elle est bien simple, c'est que c'est un animal, donc il n'est pas zoophile, et de toutes les façons, il y a plein de choses qu'il ne pourra pas faire comme eux. Et il y a toujours cette peur qui subsiste malgré tout chez beaucoup de chevreuils, donc l'approche ne signifie jamais entrer véritablement dans le groupe et, entre guillemets, dans la culture des chevreuils. Il y a toujours une possibilité une limite. Il y a certains animaux avec lesquels le lien ne se fera pas, qui auront toujours peur de lui. Et en revanche, il y en aura d'autres avec qui il y aura avec Chéville, avec Daguet, il y aura une sorte d'amitié extrêmement forte, au point que à ce niveau-là, on a presque une sorte de définition idéale typique de l'anthropomorphisme, parce que le petit animal vient faire des câlins. Même à un moment donné où il est en danger avec un serpent, l'animal vient l'aider et tue le serpent. Donc voilà, on a des histoires à la Mowgli par moment qui nous posent la question de la preuve et de la véracité. Est-ce qu'il n'est pas barré un petit peu trop loin dans des sortes de cauchemars ou de rêves, puisqu'il nous dit que parfois il délire en forêt quand le froid est trop prenant. Et peut-être qu'il y a certains moments où on tombe dans l'onirisme social. N'oublions pas que nous sommes aussi dans les mondes rêvés de Georges et que nous acceptons le rêve. Donc la part de l'onirisme est tout à fait possible aussi dans son ouvrage. Il ne faut pas fermer les portes, mais pour autant, peu importe, la proximité qu'il a pu nouer avec ces animaux est telle qu'il nous délivre déjà énormément de substances, de récits, et c'est déjà ça qui nous comble avant tout. Je cite un petit passage de son ouvrage qui donne un petit parfum de cette attitude.
Pour vivre en harmonie avec les chevreuils et pouvoir marcher derrière eux, je me débarrasse aussi de ces tourbillons de pensées qui parasitent mon expérience sur le terrain. C'est certainement le plus difficile, mais au bout d'un an, le monde humain est devenu pour moi, d'une certaine façon, bien ignorant. Seul en forêt avec les chevreuils, je ne pense à rien. Je ne mets pas de mots ni aucune définition sur ce que je vois, respire ou entends. Je me contente d'être là, avec eux, et de ressentir la nature plutôt que de la décortiquer. Je ne parle que très peu pour laisser toute la place à mon intuition. Je me lance le défi d'apprendre à connaître Daguet en l'imitant, en l'observant et en essayant de le comprendre. Lui a l'air tout aussi curieux, sinon plus, d'en apprendre sur moi. Je laisse alors place au ressenti. Profiter de cette chance d'être plutôt que faire ou penser. Dans ce passage, on note la totale disponibilité de l'auteur. Être plutôt que faire. On sait bien que c'est faux, puisqu'il va apprendre le langage, il va aller suivre, il va avoir des interactions, notamment au moment où il y a un chevreuil qui va se lever contre lui, un moment où il va garder les petits d'une chevrette. Donc il est tout le temps dans le faire. L'ethnographie, ce n'est pas de l'observation, c'est une partie, comme je le dis, résiduelle, voire dérisoire. C'est d'entrer en relation avec l'autre, et c'est aussi faire. On fait avec l'autre la plupart du temps. On ne cohabite pas avec l'autre, on n'est pas juxtaposé avec l'autre. Parce que l'autre va nous demander aussi d'agir. L'autre va aussi nous demander de nous impliquer. Il va nous demander aussi de consommer de la drogue, de l'alcool, de fumer, de manger, de cohabiter, le simple fait de dormir avec les personnes ou de passer de longues heures aussi avec les personnes, c'est aussi une manière de faire. Donc, on pourrait dire que c'est aussi être avec eux. Mais cette juxtaposition de l'être et du faire est consubstantielle à l'ethnographie telle que je l'entends. Et lui, justement, nous dit, dans sa démarche morale, qu'il est plus dans l'être, hein, dans le respect, finalement, dans la communion. C'est ce que je disais, la dimension morale, l'écologie politique est une dimension morale. On n'est pas là d'abord à couper des arbres, on n'est pas là à prendre la marque de l'homme, on est là d'abord en retrait, et c'est d'abord l'animal qui possède cet espace, qui marque son territoire. D'ailleurs, la plus grande activité, c'est de courir avec les chevreuils, d'être derrière eux pour les suivre, notamment dans les coulées qui leur permettent de trouver à manger, mais aussi quand ils marquent leur territoire et ils passent leur temps à courir, un peu comme ces rois qui, au Moyen-Âge, partaient avec leurs caravanes et leurs centaines de cuisiniers, de soldats et de personnel à tout faire pour aller sur ce qu'on appelait les marches du royaume, c'est-à-dire de rendre justice sur les limites du royaume pour bien marquer que c'était le territoire du roi, à une époque où les frontières n'étaient pas balisées et n'étaient pas gardées par des douaniers. Donc, je voudrais vous livrer cet état d'esprit de l'ethnographe humaniste qui, au lieu d'être celui qui importe sa manière d'être dans le groupe donné, va plutôt être celui qui va apprendre progressivement. Et quand il dit « seul en forêt, je ne pense à rien », je ne mets pas tout de suite des mots ni aucune définition sur ce que je vois, respire ou entends. On est sur cette approche, on est au début, on est totalement ouvert, on est totalement disponible. Donc c'est une démarche symbolique, alors qu'en fait, on sait bien que cette démarche, elle n'est pas vraie au fond, puisqu'on va apprendre. On va apprendre dans cette période où on essaye d'être avec les autres. Mais l'idée, c'est de dire, on n'essaye pas de penser à l'émission de télé-réalité de la veille, on ne pense pas aux parents, on ne pense pas aux amis, on ne pense pas au tracas quotidien pour payer le loyer, on essaye d'être en totale présence avec l'environnement, parce que justement, on n'en est pas, on n'en vient pas, et donc il y a beaucoup de chemin à parcourir pour posséder les codes, un petit peu, en tout cas, pour se faire accepter, et c'est cette disponibilité qui transpire dans l'expression « je ne pense à rien ». Voilà. Au début, il faut gober un peu tout, il faut s'immerger, et lui, comme il va en plus apprendre une partie du langage et des bruits, des sonorités pertinentes des chevreuils, eh bien, il doit être là d'abord. Il doit être dans cette présence respectueuse, mais cette présence extrêmement importante,
grâce à laquelle il va déployer une sorte de fer, mais qui va passer inaperçu. Un fer qui ne sera pas perturbant, un fer qui sera finalement une sorte de linéarité avec les autres. Alors un petit passage presque insignifiant pour donner la mesure de cette disponibilité, de cette présence totale aux autres. Présence totale parce qu'il faut apprivoiser les sons pour pouvoir les reproduire, et puis aussi, bien sûr, tout ce savoir avec les chevreuils, même s'ils ne mangent pas du tout les mêmes choses que les chevreuils, puisque l'estomac n'est pas le même, ça aussi c'est important, et c'est la limite, et c'est la grande différence avec les ethnographes chez les hommes, puisqu'on va partager la nourriture, on va goûter à ces vers ignobles, gros vers blancs adorés par les Thaïlandais, les Asiatiques en général, qui bouffent toutes sortes d'insectes, voilà, il faut s'accommoder de ça et faire avec. Je parlais des limites entre proximité et distance, mais malgré tout, il y a un certain nombre de barrières qu'il faut franchir, et notamment supporter aussi des tests, supporter des rites de bizutage, des rites d'entrée, pour se faire accepter dans le milieu donné. Donc, je vous reporte au site Cairn, où j'ai pu écrire plusieurs articles sur cette question-là, quels que soient les groupes que j'ai pu rencontrer. Lui doit aussi identifier les différents chevreuils. Comment vous faites, vous, chers auditeurs, pour identifier un chevreuil quand vous allez en forêt? Eh bien, lui donne des noms aux chevreuils, il les a identifiés. Il est capable, avec ses yeux, avec l'apprentissage des mois donnés, il est capable de savoir faire la différence entre prunelle et daguet, entre cheville et étoile, et six pointes et les autres. Donc il y a comme ça une brochette de presque 20 à 30 animaux qu'il a repérés, et même il est même capable d'avoir une affection, une esthétique du chevreuil, puisqu'il en trouve certains plus mignons que d'autres. Voilà, c'est la touche personnelle aussi de l'ethnographe. Il ne faut pas oublier qu'on est un être humain, donc on a aussi des préférences personnelles et individuelles. Alors, je vous cite juste un petit passage qui donne à voir cette compétence apprise de longue date. Les repères olfactifs sont essentiels, surtout la nuit. Les odeurs ne sont pas les mêmes, et si je marche en direction des plaines céréalières situées à l'ouest, ou si au contraire je me dirige vers la Seine, les chênes dégage un parfum de vieille poutre. Les châtaigniers, les fougères, la reine des prés, toutes ces odeurs m'aident à m'orienter. Si je m'approche d'une mare, par exemple, ce sont les roseaux et la vase qui viennent chatouiller mes narines. Par ailleurs, mes yeux se sont habitués à l'obscurité. Je n'ai pas encore la vision d'un chat, mais ma vue s'est déjà nettement améliorée. Enfin, il y a le toucher. La nuit en forêt, on somnole, on se balade et on mange, mais comment repérer les bonnes plantes? Le plantain et l'oseille, par exemple, sont tout à fait similaires, mais il me suffit de toucher les feuilles pour savoir à quelle plante j'ai affaire. Les nervures ne sont pas orientées dans le même sens. Évidemment, ce niveau de connaissance ne s'acquiert pas au terme d'un petit week-end à la Belle Étoile. Il m'aura fallu environ 2 ans pour en arriver là, et la forêt a encore plein de secrets à me dévoiler. Alors dans ce passage, il est seul, on voit son acclimatation. Pour être dans l'espace-temps des chevreuils, il faut d'abord qu'il soit lui-même capable d'être, je dirais, un équivalent de chevreuil accompli. Donc il ne doit pas tomber par terre, se cogner aux arbres, trébucher sur une branche. Il lui faut pouvoir voir, éviter les animaux dangereux, comme les sangliers, surtout en période de reproduction, ne pas marcher sur un serpent. Donc il doit être capable de voir, il doit être capable de sentir. Il doit être capable d'approcher, de pouvoir circuler à l'intérieur de la forêt. Et cette capacité, on l'a dit, c'est pas que le jour, c'est la nuit pour être avec les chevreuils. Et du coup, on a comme posture, je le disais aussi en annonce au début de cette émission, on a comme posture typique de l'ethnographie animalière, on a la nécessité d'être avec. On n'est pas dans la forêt, on est à la fois dans la forêt, on vit de la forêt, et on est avec les animaux, avec les chevreuils. Donc, être avec est un concept très important qui suppose de circuler, qui suppose de pouvoir se mouvoir. Et donc, du coup, il y a plusieurs dimensions de cette capacité. Comme je le disais, l'œil qui doit se faire à la nuit, le repérage des odeurs pour aider marques grâce au bout des doigts sur les nervures des feuilles. Vous imaginez le degré de complexité et de compétence que cela suppose. Je vous avais évoqué les coulées. Les coulées, ce sont ces chemins
réguliers qu'empruntent les animaux, parce que ce sont des chemins qui conduisent à des clairières, qui conduisent à des endroits où il y a de la nourriture, ou qui conduisent à des endroits où on peut se cacher, se protéger. Il y a donc la connaissance des coulées. Lui, dans son segment de forêt qu'il a investi, eh bien, il les connaît par cœur. Il y a aussi les lisières des forêts, parce que quand il se met en lisière de forêt ou aux abords d'un chemin, eh bien, il peut repérer plus facilement le passage d'un chevreuil, puisqu'il a une vue plus dégagée. Il a aussi, bien sûr, je l'ai évoqué rapidement, les lieux où il peut aussi piquer de la bouffe que déposent les chasseurs pour sustenter les sangliers, les faire grossir. Donc il y a aussi beaucoup de nourriture que les chasseurs déposent eux-mêmes, que les chevreuils mangent à leur tour. Donc il va aussi piquer cette bouffe-là, notamment des pastèques, des melons. Il y a les lieux aussi où ils passent pour se frotter aux arbres, pour marquer leur territoire. Donc les présences, les conflits, les liens sociaux entre les chevreuils sont toujours liés à un territoire et à l'accouplement. Et de ce fait, il y a comme ça des passages obligés pour marquer ces territoires. Donc c'est là où il peut retrouver ce qu'il appelle ses copains, ses amis, parce qu'il connaît précisément non seulement les endroits de passage, mais aussi il se présente pour être avec à ce moment-là et pouvoir suivre. Et à un moment donné, là aussi réalité ou onirisme social, c'est difficile à trancher, mais à un moment donné, il nous décrit une scène où il est suffisamment familier avec les chevreuils pour prendre la tête d'un groupe, parce qu'en hiver, les chevreuils sont plutôt en groupe, et en été, plutôt solitaires, ou en tout cas accouplés avec une femelle, avec lesquelles ils vont folâtrer pendant tout l'été, et avoir des relations sexuelles régulières pour la reproduction. Donc il est même à un moment donné avec un groupe, et c'est lui qui va avancer. Alors je ne sais pas ce qu'il a mimé comme posture pour marcher en tête du groupe et marquer son territoire, puisqu'il n'a pas... Il ne pose pas ses odeurs comme les animaux et il n'a pas non plus les glandes sur le crâne ou sur les pattes, sur l'arrière-train, toutes ces glandes qui permettent d'imposer, de poser sur un arbre l'odeur de l'animal. Donc il a pas tout ça. Et bien sûr, comme je le disais aussi, l'essentiel de son activité consiste à suivre, marcher, être avec, c'est marcher derrière à quelques mètres. Et dans son ouvrage, il nous décrit les moments où ça marche, où il peut s'approcher petit à petit. Et des moments où quand il s'approche au-delà de 10 mètres, le chevreuil recrée de la distance. Et donc c'est tout un jeu subtil pour être avec. Voilà. Et c'est ça la complexité de sa démarche ethnographique, mais qui suppose un travail. Et je dis souvent que l'ethnographie, ce n'est pas une observation ou ponce sur cul, ça c'est une posture de dominant, parce que seul le dominant a le droit d'être. Le dominant possède un espace, d'ailleurs protégé, avec des digicodes, avec des gardes, avec des chiens, des barbelés, etc. Donc il possède déjà quelque chose. Donc la fixité, comme le roi qui rend justice sur ses marches du royaume, la fixité est garante du pouvoir, tandis que la mobilité est souvent le signe de la faiblesse, sauf bien sûr en période de conquête territoriale, de guerre. Mais sinon, le SDF, le vagabond, l'itinérant, est justement celui qui n'a rien et qui erre d'un endroit à un autre parce qu'il ne peut pas posséder, il ne peut pas être chez lui. Donc la posture essentielle de l'orme, voilà, j'en viens à son nom, cette posture essentielle, lui, va consister à ne pas perturber le marquage du territoire des animaux tout en les suivant à distance, sans pouvoir poser lui-même ses odeurs, sans pouvoir faire comme les autres exactement. Mais il y a certaines scènes, effectivement, où on dépasse ses peurs, puisqu'il va pouvoir approcher certaines femelles, même la téter. Une fois, il veut goûter au lait de la chevrette, et comme je l'ai dit, garder deux petits fans qui viennent de naître, dont la fameuse prunelle, dont on a une photo dans l'ouvrage et qui est considérée être la plus jolie des chevreuils. Et c'est vrai qu'on se demande comment un chasseur peut tirer sur un tel animal. Je pense que c'est toute une réflexion qu'on devrait avoir sur le fascisme ordinaire, la capacité à tuer des animaux en toute indifférence, ce qui est le propre du serial killer, hein, d'être en céphalogramme plat au niveau de l'émotionnel. Eh bien, voilà, comment peut-on exploser la tête, tuer un animal de cette nature. Comme tout animal d'ailleurs, que ce soit un éléphant ou que ce soit même, on va le dire, un serpent. Et à la pointe extrême
de cette situation, être avec, il y a là aussi une scène qui pour moi relève de l'onirisme social, du conte, quand le narratif déborde vers le conte, et on pourrait dire peu importe, il a peut-être un peu romancé son histoire, mais il est à ce point immergé dans le groupe des chevreuils qu'à un moment donné, il essaye d'apprendre à six pointes le modus operandi des chasseurs. Donc bien sûr, les chevreuils savent déjà repérer la présence humaine, ils entendent des voitures arriver, ils entendent les aboiements des chiens, ils entendent l'ouverture des barrières, mais Delorme veut apprendre à six pointes à regarder en l'air, notamment sur les miradors, parce que souvent les chevreuils sont tués en passant, sans s'en rendre compte, en bas d'un mirador et ils se font exploser la tête. Donc là, on est dans quelque chose de presque grotesque et presque du registre de la farce, quand il demande à six pointes de le suivre et il approche une voiture d'un chasseur pendant que les chasseurs sont disséminés dans la forêt et il lui montre, alors on se demande comment il peut lui montrer. Il lui montre le mirador et la menace qui vient du ciel. Voilà. Donc après, il nous dit dans le reste de son ouvrage qu'à un moment donné, quand les chasseurs reviennent, Six Pointes aurait procédé de la sorte et il aurait dirigé le groupe de chevreuils de telle sorte à éviter un mirador dans la forêt. Bon, on croit ou on ne croit pas, mais en tous les cas, le passage est fameux, peut-être fumeux. Mais en tous les cas, il est délicieux. Alors, je vous ai parlé de sa position morale et humaine, je vous ai parlé de ses techniques d'approche, je vous ai parlé de la manière d'être avec. On progresse petit à petit, vous voyez, dans ce monde de l'homme chevreuil. Et je vous ai aussi évoqué cette double posture du cosmomorphisme et de l'anthropomorphisme. Et donc, j'aimerais vous donner quelques passages savoureux de cette posture. Donc d'abord, le cosmomorphisme, c'est-à-dire la manière dont lui va à la rencontre du chevreuil pour se faire homme-chevreuil. Comment il s'abolit quelque part en étant plutôt chevreuil que homme. Un soir, je retrouve Daguet et nous traînons ensemble quelques heures. En cette nuit de printemps, avec les bourgeons des arbres qui ont tardé à s'ouvrir pour laisser place aux succulentes feuilles fraîches et sucrées, Daguet a faim et commence à rechigner devant les feuilles de ronces qui, si elles ont l'avantage d'être présentes toute l'année, sont hélas de plus en plus amères au fur et à mesure que se prolonge l'hiver. Nous marchons en direction de la lisière, au bord de laquelle une ferme typiquement normande possède un magnifique potager. Carottes, patates, poireaux, blettes poussent ici près d'un verger sous le regard envieux des vaches normandes. Nous traversons une route qui, à cette heure de la nuit, n'est pas très fréquentée par les automobilistes, mais la prudence reste de mise. Voilà, donc un petit passage anodin, mais quand il nous parle les succulentes feuilles fraîches et sucrées, eh bien, il s'est fait chevreuil. Quand il nous présente Daguet qui rechigne voilà, devant les feuilles de ronces, certes, ça c'est plutôt l'anthropomorphisme, c'est Daguet qui a un comportement de sale petit chiard qui refuse de manger la pâtée que maman lui a préparée, mais voilà, on a cette introduction où d'entrée de jeu, il ne pense plus homme, il pense animal. Il pense feuille, il pense ronce, il pense arbre, il marche, il est en bord de lisière, il approche, il est en retrait. On est dans une pensée animale. Nous traversons une route dangereuse. Voilà, ce n'est plus un être qui marche sur une route banale, comme dans tous les road movies américains où la route est familière. Là, c'est une traversée de route. C'est le passage dangereux pour tous les animaux. Donc, il est passer de l'autre côté. Voilà, c'est ça l'idée que je voulais vous inviter à méditer. Comment peut-on se produire à ce point dans la nature et dans le monde de l'autre? Il y a un autre passage que je peux vous lire sur cet esprit-là. Nous restons des journées entières dans le sous-bois. Nous, hein, c'est un collectif qui parle, il est dans le groupe des animaux. Nous restons des journées entières dans le sous-bois, attendant patiemment le ponant pour sortir dans la clairière, le pré, le champ ou simplement sur un bord de chemin. Il faut imaginer la joie intense que nous ressentons lorsqu'enfin nous osons nous aventurer en terrain découvert pour manger du plantain, de l'oseille sauvage, des pissenlits et bien d'autres plantes succulentes, sucrées ou amidonnées, salées ou piquantes. Avec les chevreuils, on ne vit pas en forêt, mais de la forêt. Et dans un autre passage,
Il dira même de manière encore plus explicite au moment où il mange des bourgeons. C'est ce qu'on appelle le débourrement des végétaux. On retrouve cette scientificité du propos. Il y a énormément de termes techniques qui sont expliqués d'ailleurs et que j'ai repérés tout au long de l'ouvrage. Et il a cette phrase incroyable quand il est avec Daguet, il nous dit « On est comme des enfants dans un magasin de friandises ». Voilà, c'est pour dire à quel point il s'abandonne à cette complicité avec l'animal. Et de l'autre côté, on trouve l'anthropomorphisme. Alors souvent, il parle à plusieurs reprises de « ma joyeuse bande de copains ». Mais la quintessence en fait, de l'ouvrage, qui est rendue possible grâce à tout ce que je vous ai évoqué, d'approche, d'apprentissage, de prudence, de respect, c'est la description des scènes qui nous permet vraiment de les comprendre. Mais lui, au-delà même de la compréhension, il nous fait presque du Cousteau quand on observait ses reportages à la télé où on avait aussi des petites histoires qui nous racontaient les animaux comme s'ils étaient des êtres humains. On reste dans cet esprit-là. Et je finirai justement cette présentation de cet ouvrage en présentant quelques scènes qui nous donnent à voir sa joyeuse bande de copains. Alors, ce passage est sublime. Je continue ma tournée matinale et je croise enfin Daguet, manifestement bien embarrassé, car Chevy, âgé d'un an maintenant, marque son premier territoire et semble ne pas avoir compris les règles du jeu. Depuis quelques semaines, Fougère, la petite sœur de Daguet, qui est née peu de temps après Chevy, se promène sur le territoire de Daguet, qui n'est autre qu'un territoire annexe de leur mère. Fougère se retrouve ainsi sous la protection de son grand frère. Seulement, Chevy est visiblement tombé amoureux de la jeune demoiselle et empiète sur le territoire de ce pauvre Daguet. Ce n'est pas faute de l'avoir mis dehors à plusieurs reprises, mais Chevy est tellement amoureux qu'il revient à chaque fois. Et parfois même, c'est Fougère qui l'attire sur sa zone de vie, donc sur le territoire de Daguet. Tout semble très compliqué. L'avenir sentimental de Chevy et Fougère paraît compromis. C'est sans compter sans le grand cœur de Daguet, qui voyant son inefficacité à bouter Chevy hors des limites de son territoire, le laisse finalement courtiser sa sœur, en même temps qu'il le protège des concurrents potentiels. Une autre scène qui mêle le cosmomorphisme à l'anthropomorphisme. Nous quittons progressivement la parcelle, remontons un petit chemin le long duquel de la bourdaine et des bouleaux poussent anarchiquement. Après avoir mangé une bonne quantité de végétaux, donc c'est cosmomorphisme, il est fait nature, il mange les végétaux, nous cherchons un endroit où ruminer tranquillement. Voilà, on ne peut pas mieux dire au niveau cosmomorphisme, là il devient animal. Nous nous dirigeons vers le territoire de Harry, un chevreuil très puissant. Tout comme s'y pointe, Harry a un caractère épouvantable. Donc vous voyez l'introduction de l'anthropomorphie, je vous parlais des caractères humanisés des animaux. Harry a un caractère épouvantable en période de marquage du territoire. Et je m'inquiète un peu pour mon ami insouciant. Je marche derrière Daguet et plus j'observe sa démarche, plus il me semble qu'il marche de travers. Il me paraît dans un état très curieux. Il semble un peu hébété. Comme il fait beaucoup de bruit, grognant sans raison, se permettant même d'aboyer sur le territoire de Harry, celui-ci ne met pas longtemps à répliquer. J'aperçois la silhouette de ce chevreuil impressionnant. Il est grand, musclé, et ses bois sont gigantesques. Daguet se dirige très confiant, la démarche nonchalante, vers le chevreuil le plus fort et le plus territorial du coin. Il sautille gaiement, et Harry a l'air intrigué. Soudain, celui-ci aboie très fort en direction de Daguet, qui se fige un instant, se retourne vers Harry, avec un air des plus idiots, comme s'il disait « Non mais ça va pas à la tête, tu m'as fait peur !» Furieux, Harry fonce sur Daguet, qui continue ses âneries. Il s'arrête à quelques centimètres de lui. Perturbé et surpris, Harry recule un peu et charge à nouveau. Daguet prend un coup sur le côté, tombe et pleurniche, un peu, mais se relève comme si de rien n'était. Désemparé, le plus grand et le plus fort des chevreuils prend peur, s'éloigne un peu et aboie de plus belle. Daguet vient dans ma direction et se cache juste derrière moi. Donc, on a dans ces petites histoires, qui sont très nombreuses dans l'ouvrage, on a là tout ce qui nous permet de rentrer dans la beauté féerie d'un Cousteau, dans la beauté féerie de ces histoires où les animaux, au-delà des patrimoines génétiques, ont des caractères, ils ont, par la nature,
des puissances différentes, ils ont des façons de fonctionner différentes. Et donc, du coup, il y a une historicité, une narration qui devient possible avec des personnalités, avec des aventures, des expériences qui leur arrivent. Et là, lui, il est là pour les narrer, pour les conter comme un hagiographe du Moyen-Âge relatait les exploits de son seigneur. Voilà, donc... sur interprétation, onirisme social, peu importe, vous verrez qu'en lisant cet ouvrage remarquable, il y a énormément de passages très documentés, très scientifiques, très techniques, et en même temps une grande délicatesse de description des situations, des contextes, des aventures, qui donne un équilibre global à cet ouvrage, qui est loin d'être un reportage froid d'entomologue décrivant des fourmis, et qui en même temps n'est pas non plus exubérant et la simple aventure Robinson Crusoe avec une vision humaine voilà, de survie, comme Tom Hanks qui parle à un ballon de football crevé pour ne pas dépérir. On a un équilibre et une entrée dans le monde des chevreuils, grâce à sa passion, grâce à son savoir, grâce à ses techniques, et on approche voilà, de ce monde qui, hélas, va disparaître. Il nous montre les territoires qui sont coupés, détruits par l'avancée forestière, l'avancée des exploitations agricoles, même si on replante des arbres, eh bien, ça détruit aussi des territoires de vie des animaux. Et en fait, voilà, au bout du compte, il est devenu tellement chevreuil, même s'il est aussi tellement homme qu'il va arrêter l'expérience parce qu'il s'est beaucoup usé en vivant comme ça dans la nature, il est devenu tellement chevreuil que, bien sûr, non seulement il ne mange pas de ces animaux-là, ni aucun animal, mais il va aussi vouloir protéger les chevreuils qui sont morts, qui sont tombés tués par les chasseurs. Il va notamment s'occuper de Étoile, qui est tuée par les chasseurs. Il va prendre la chevrette dans ses bras et il va l'enterrer, parce qu'il ne veut pas qu'elle finisse dans une assiette, comme il dit. Donc après, bien sûr, immergé de sang, le mari, Six Pointes, va le renifler et ils vont aboyer, comme il le dit, pour manifester leur tristesse d'avoir perdu lui sa femme et Chevy sa maman. Et de ce fait, comme Nancy Shepherd Hughes, qui s'était occupée d'un bébé, d'un enfant abandonné, d'une femme exploitée sur les champs de canne au Brésil et qui était elle-même en survie jour après jour, et là-bas, death without weeping, ça voulait dire que la mort sans larmes, c'est qu'on peut abandonner aussi un enfant. D'ailleurs, ça lui a été reproché par les femmes brésiliennes, parce qu'elles disaient que finalement, elles n'étaient pas humaines puisqu'elles abandonnaient leurs enfants, alors que Nancy essayait d'expliquer au contraire que les conditions totalitaires d'exploitation des ouvrières des champs de canne au Brésil faisaient qu'elles ne pouvaient pas se nourrir souvent elles-mêmes ou nourrir que quelques enfants, et d'autres étaient abandonnés sur le chemin et mouraient. Donc il y avait une pratique coutumière qui s'était développée, consistant à ce que la femme qui vive un peu mieux à un moment donné puisse avoir le droit finalement de prendre l'enfant abandonné et de l'intégrer à sa famille pour le nourrir, tout au moins le temps où il y avait suffisamment d'argent et de nourriture pour tout le monde. Et bien lui, il va s'occuper de Chevy, et il sera d'ailleurs très proche de Chevy pendant tout l'ouvrage, où il aura droit à ses caresses, à ses léchouilles et à une sorte de proximité immédiate où ils se touchent, ils peuvent courir ensemble dans la forêt, et il n'y aura pas cette aller vers, ce suivi à distance comme c'est le cas pour la plupart des autres chevreuils. Là, il va être quasiment le copain papa aussi de Chevy qu'il a vu naître, et il va même lui faire la promesse de s'occuper de lui quand Étoile le regarde avant de s'éteindre, blessé mortellement. Elle le regarde, et lui, voilà, il, dans ce passage à la fois cosmomorphique et anthropomorphique, il parle à la chevrette et lui fait la promesse, voilà, de s'occuper de son petit fan. Donc ces passages sont comme les premiers films de Walt Disney, avec cette histoire du chasseur qui tue la maman du fan. Je me souviens plus du nom de ce film qui m'avait fait pleurer quand j'étais petit. Et ben, quelque part, résonne en moi, dans l'homme chevreuil, la même posture avec Delorme qui, cette fois-ci, va prendre la place, voilà, de la maman.
Et cette délicatesse extrême que 99% des mâles de ce monde vont considérer comme des postures de... Excusez-moi l'expression, mais c'est comme ça qu'ils parlent de ce que j'ai vu en faisant mon service militaire ou en fréquentant ces certains milieux. En tous les cas, voilà, ils nous traitent de femmes, de PD, de femmelettes, dès qu'il y a cette douceur-là, dès qu'on va vers l'écologie politique et vers une autre façon d'envisager la présence sur Terre, eh bien, souvent, le patriarcat, la posture mâle dominante, et parfois même la complicité aussi de beaucoup de femmes dans ce type de répertoire, va consister à délégitimer cet amour de l'autre, cette douceur et cette volonté de communier et de laisser à tout le monde sa chance. Voilà, donc la conclusion, c'est lisez cet ouvrage et essayez de réfléchir en se disant, qu'est-ce que moi j'aurais pu faire à la place de Delorme? Combien de temps j'aurais pu consacrer à ces animaux? Comment parvenir à une telle complicité avec ces animaux, ce que ça supposait aussi. Et donc, nous, dans une écologie politique, on ne peut pas fonctionner de cette façon-là, parce que c'est trop coûteux, ça demande trop de temps. Mais par contre, c'est une invitation à réfléchir à ce que chacun peut donner, à ce que chacun peut faire. Il y a des enfants magnifiques sur cette terre qui plantent des milliards d'arbres, ces enfants qui prennent la parole à l'ONU aujourd'hui. Donc, cet ouvrage-là contribue. Devrait contribuer, devrait être lu dans toutes les écoles. Ça devrait être une lecture obligatoire pour justement casser. Aujourd'hui, il y a des publicités à la télévision en faveur de la Fédération des chasseurs qui tentent de banaliser l'acte de tuer. Et voilà, et ça serait ça finalement l'enjeu ultime, c'est que c'est ce type d'ouvrage, au lieu de nous balancer du Corneille ou du Racine, aujourd'hui qui sont décalés par rapport aux urgences de la planète, eh bien le Corneille d'aujourd'hui, le Racine d'aujourd'hui, le Boileau d'aujourd'hui, et le Boileau c'est aussi un arbre, ça me fait ma transition, eh bien il faut lire Delorme à l'école pour produire aussi des cerveaux qui peut-être vont pouvoir, on peut l'espérer, sauver la planète.

0: Salut, c'est Constroy, comme tous les dimanches de 18 à 20h sur Cause Commune 93.1 ou cause-commune.fm. On a commencé cette émission avec une nouveauté, le morceau It's Time des Eight of Spades qui viennent de sortir, puisque c'était vendredi, leur nouvel album qui s'appelle Older Stranger. On va faire en sorte de les faire venir dans l'émission dans les mois à venir. Et aujourd'hui, on a des invités et pas n'importe qui, des invités de choix. Nous avons les Choices. Bonjour les Choices.
1: Bonjour.
2: Bonjour.
3: Salut, bonjour.
0: Alors les Choices, qui est là? Parce que d'habitude vous êtes quatre.
2: Et puis là, il y en a que trois. Walter Crafter, le batteur. On a Damien, guitariste. On a Jenny qui est actuellement à Los Angeles et qui est au téléphone. Jenny, tu peux dire un mot?
4: Oui, et bonjour, je vous joins de Los Angeles. Je suis tellement désolée que je suis pas là physiquement, mais spirituellement, musicalement, je suis toujours avec The Choices.
0: Ah ben j'espère bien que c'est pas quand tu t'en vas que les Choices n'existent plus. Salut Jenny, c'est Mathieu.
4: Salut.
0: Alors effectivement, en fait, on aurait dû t'avoir dans le studio si j'avais pas merdé au mois de septembre 2023, parce qu'on s'est un petit peu mal arrangé. Je pense que c'est de ma faute, mais c'est pas grave. On va quand même parler de cet album. Alors un petit peu avec toi, on profite du fait que tu sois à l'antenne.
3: On va parler de son actualité.
0: Alors, toi, pour l'instant, tu mets les Choices un peu en stand-by. Tu t'es parti et tu fais autre chose que les Choices, là, j'imagine, puisque t'arrêtes jamais.
4: Mais en fait, j'ai commencé avec le projet le plus important de ma vie. J'ai donné naissance à une petite fille il y a un an, cette semaine. Alors, j'étais assez occupée avec... ma grossesse et aussi la naissance et la joie d'avoir un enfant. Mais quand même, avec The Choices, depuis une année, on a fait des tournées en Slovaquie, en République tchèque, en Allemagne, aussi en France, Belgique. Et cet été, c'est Angleterre et aussi en France et Allemagne. Alors, on n'arrête jamais. Et en fait... le fait d'avoir eu un enfant m'a donné encore plus de créativité et de l'amour pour la musique. Alors, aucun souci.
0: Ok, bah c'est cool. Ça veut dire que les Choices, ça va encore durer. Et ça te donne des idées de textes et de chansons, bah c'est cool.
2: Jenny, peut-être tu peux aussi nous parler de tes projets personnels. Ouais. Tu as ton groupe de ska à Ottawa, vous avez fait des concerts. Et puis je crois que tu vas faire quelques concerts en Californie la semaine prochaine.
4: Ah oui, aussi si je peux ajouter une chose,
0: juste
4: je
0: une
4: continue
0: chose,
4: toujours avec mon projet solo, mais avec The Choices, on a fait les chansons de Jenny Wu à Bogota, à Rock El Parque, le plus grand festival de rock dans Amérique Sud. Alors on a joué devant 35 000 personnes, qui était une grande validation de la musique aussi. Et après ça, je joue toujours avec mon projet solo acoustique au Canada. J'ai plusieurs dates au Québec à venir. Et cette semaine, j'ai fait une tournée en Californie avec mon projet solo. Et j'ai commencé aussi un projet du ska. On est un orchestre de 8 personnes à Ottawa. Et on joue plusieurs dates à Ottawa. S'il y a une personne qui est à la culte de Constroy qui serait disponible pour venir nous voir en Ontario. Mais je suis pas certaine, c'est un peu loin.
0: Mais je pense que Bibi est partant.
2: Il a levé la main, en tout cas, Bibi. Bon, bah c'est bien tout,
4: oui,
2: ça, Jenny.
4: Oui, et aussi, même si c'est un peu compliqué, on continue avec le processus d'écrire les chansons avec The Choices à distance. Et en fait, avec les talents de Damien, avec l'enregistrement et aussi les idées de Kimbui et Nicolas, on trouve quand même une solution d'écrire et de crier la musique à distance.
2: On va en parler, Jenny, tout à l'heure. Ouais.
0: Oui, oui. Et de toute façon, là, t'es parti pour un petit moment, mais tu vas revenir cet été. Et comme tu le disais, vous allez tourner en France et en Europe, Angleterre, Belgique, Allemagne cet été. Donc c'est juste temporaire.
4: Exactement. Et après, on a des idées de faire des tournées aux États-Unis et encore au Canada. Alors, c'est jamais terminé avec The Choices.
0: Ben, j'espère bien que c'est pas terminé. Et moi, j'ai une question toute bête. C'est pas compliqué de partir en tournée quand on a un bébé qui est petit?
4: Oh oui, c'est très compliqué, mais le secret, c'est d'avoir un mari fantastique. Qui te soutient tout le temps et qui est un père adorable et qui a la valeur pour la musique aussi. Ça serait pas possible sans mon mari, alors je suis très reconnaissante de lui.
0: Ah ben voilà, ça y est, on a trouvé la solution.
1: Nous aussi, on est reconnaissants à Eddie.
2: Ouais, on embrasse Eddie, tu lui fais une bise de notre part. Et on a hâte de le revoir avec ses Head Start.
4: Bien sûr. Et les gars, je suis vraiment, vraiment désolé, mais actuellement, je suis sur un bateau et j'ai un peu des problèmes personnels que je dois régler. Mais je voulais vous rejoindre vite fait pour vous donner tous les bisous à distance et vous dire que vous me manquez tout le temps. Mais on va se revoir bientôt. Et merci beaucoup pour l'occasion de parler de Choices. Et je vais laisser les gars pour les autres sujets. Mais je suis toujours avec vous spirituellement.
2: Ok. Ça marche, okay. On t'embrasse, Jenny, et merci thank d'avoir you, merci. Pu trouver le moment du temps pour faire ça. Voilà.
0: Ouais. Merci, thank Jenny.
4: Thank you, Jenny. Bisous à tout le monde.
2: On allez, t'embrasse, à bientôt.
0: Bisous. Musique.
4: Oui, j'ai hâte d'entendre la mission. Ciao, ciao.
2: Ciao.

0: Et voilà, c'était le premier extrait de cet album Vice and Virtue. C'était Vice and Virtue. Pourquoi Vice et Vertu?
1: C'est Jenny qui écrit les paroles, donc on peut pas répondre à ta question.
0: D'accord. Bon, ben, merci. Au revoir.
2: Non, c'est une chanson. Elle a l'habitude d'introduire cette chanson en disant que c'est une chanson sur l'honnêteté, finalement. Hein, et elle relie souvent ça au punk en s'adressant au public et en disant que le punk, c'est pas s'habiller comme si, etc. Mais c'est ce que t'as vraiment dans la tête. Voilà, bon. Schématiquement, okay. Très schématique.
0: Oui, mais c'est très bien.
3: Quel rapport avec... C'est ce que t'as dans la tête, mais c'est relié quand même à d'autres choses que l'habillement.
2: Bah oui, enfin, mais c'est un propos qui est plus général. Non, le propos est plus général que ça. Mais voilà, à l'heure des fake news, etc., elle a écrit un peu une chanson pour... l'idée, c'est de rappeler que voilà, ce qui compte,
0: c'est pas l'apparence,
2: l'honnêteté, c'est pas l'apparence, c'est pas voilà.
3: D'accord, mais nous on a quand même tendance à pencher un peu du côté du vice quand même.
0: Voilà. Oui, ça nous arrive. Donc cet album, il est sorti fin septembre 2023. Début octobre, j'ai pas la date exacte.
2: Ouais, septembre, début septembre 2023, avec les dates qu'on a fait à ce moment-là, quand Jenny est venu en Europe. Et il avait été enregistré un an plus tôt.
0: Voilà.
4: Ouais.
2: À Manchester, enfin à Stockport, dans la banlieue de Manchester, dans un studio chez des amis de Jenny au départ d'ailleurs. Voilà, on a passé une semaine là-bas, on a fait un enregistrement. Cambouis, il en revient toujours pas. Il veut y retourner très vite.
4: C'était le rêve. C'était le rêve.
0: Ouais, c'est des conditions vraiment différentes de tout ce que t'as pu connaître en France.
4: Oui.
3: Oui, parce que toi, t'as du métier quand même. Donc c'est le rêve.
4: J'ai enfin, un peu ouais. De métier, mais si tu veux, je sais pas. Tu sais, c'est leur culture. Donc il y a pas de stress. Tu vois, on est arrivé le matin. Et moi, je pensais qu'on, à peine descendu de l'avion, on allait commencer à enregistrer. Donc, ils m'ont installé ma batterie. J'ai fait quelques essais, tu vois, des tests. Il m'a dit, bon, bah, c'est bon, tu reviens demain. Donc, la journée d'enregistrement, il n'y en a pas eu, quoi, tu vois.
0: Ah oui, en fait, tu étais en vacances.
4: Pas stress, pas de stress, tu vois, tout est comme ça. Ah non, c'est vraiment intéressant comme méthode, tu vois.
0: Ouais, et en fait le résultat, parce que c'est quand même important.
4: Bah bien sûr.
0: Le résultat, il est quand même c'est un album assez chiadé, quoi.
4: Ouais. Bah, en fait, on n'était pas là pendant le mixage, donc ça a mis un certain temps à arriver à la finale. Mais en fait, on faisait tout par correspondance et donc à chaque fois il écoutait nos observations, il remixait et tout. Et c'est vrai que ça a mis du temps, mais moi je suis vraiment ravi du résultat.
2: On a enregistré l'album sur 5 jours, 6 jours, quoi. Damien avait fait un gros boulot parce qu'il avait tout maquetté pour qu'on ait des pistes témoins. Et pour un certain nombre de morceaux, ils étaient vraiment à l'état de maquette, c'est-à-dire qu'il y avait la structure et bon. Mais on a quand même apporté plein de choses en studio. Ouais, c'est un exercice qui est hyper direct chez eux, chez les Anglais, quoi. Enfin, c'est en tout cas chez eux, dans ce studio. Hein. Ouais, c'était vraiment des très bonnes conditions.
0: Ouais, et donc c'était pas juste c'est des morceaux qu'on maîtrise sur le bout des doigts, on rentre en studio, on les joue et puis on s'en va. Non, ce que t'expliques là, c'est que il y a eu quand même des améliorations des morceaux sur place.
2: Pour une part, oui, pour une part, oui, puisque Damien a fait sa maquette avec une boîte à rythme. C'est lui qui a fait les basses sur la maquette, donc c'est pas les mêmes basses que celles que moi j'allais faire. Et puis les voix également sur les chœurs, etc. Quand on enregistre, ça, tous les groupes connaissent ça. Il nous vient des idées. Et si on en mettait plus là, et voilà.
0: Mais une question un peu bête, mais quand on va enregistrer en Angleterre, c'est un certain coût. Et te dire que t'arrives et les morceaux ils sont pas totalement cadrés, que tu vas passer du temps, est-ce qu'il n'y avait pas le risque de dérapage financier?
4: Bah oui, c'est toujours un risque, mais bon, enfin en tout cas ça s'est pas produit, on était quand même prêts. Et puis tu sais, il y a quand même les techniques, elles ont vachement évolué, c'est-à-dire que tu vois, il peut tout rattraper finalement. Ouais. Donc, quand tu fais des pains, il peut les remettre, si t'es décalé, il te recale, enfin bon, tu vois, c'est...
5: Ouais, puis il y a aussi deux, trois petites choses qu'on n'a pas fait en studio, sur deux, trois petites guitares, moi notamment, j'en ai refait à la maison, et je lui ai envoyé, il les a mixées, il les a intégrées dans ce qu'on avait fait, quoi, parce qu'effectivement, il y a des petites choses où c'était... Enfin, en tout cas, moi, personnellement, j'étais pas satisfait, et il manquait deux, trois petites choses. Donc après, avec effectivement maintenant avec le matos moderne, on peut facilement avoir à la maison de quoi enregistrer des petites choses. Donc voilà, on a fait ça aussi quoi.
6: Et dans la même ligne, on a des invités sur l'album qui ont enregistré et n'étaient pas en studio avec nous. Ils ont fait leur prise ultérieurement. Donc il y a sur un titre, il y a Ja Webel qui fait une basse. Voilà, on avait eu un contact avec lui, il est venu nous voir au studio et il a proposé très spontanément de faire une basse sur un titre. Donc on a dit Ja Webel. Moi j'étais super content parce que c'est un bassiste que j'ai toujours eu en tête et que j'ai beaucoup écouté quand j'ai démarré la basse il y a 45 ans de ça, quoi.
0: Ouais, alors pour les auditeurs qui connaîtraient pas, Ja Webel, c'était le bassiste d'origine de Public Image Limited.
6: Voilà.
0: Voilà. Entre autres.
6: Voilà, et c'est un gars qui a fait beaucoup de choses après, hein, puisque et il joue avec énormément de monde, c'est incroyable.
0: Il joue tout le temps,
6: il a sur différents projets, il sort plusieurs disques par an, il y a une anthologie dans le studio où on a enregistré, il y a une anthologie de Ja Webel, 1978-2015, il y a 100 albums, dont l'essentiel sous son nom. Quoi.
0: C'est... Oui, non, c'est...
6: Et le mec, il fait des masterclass au Philharmonique à Londres, etc. Enfin, c'est un gars autodidacte à la base. Hein. C'était un pote de Rotten, de Sid Vicious. D'ailleurs, c'est lui qui a donné son surnom à Sid Vicious. Et quand les Pistols ont clashé que Johnny Rotten a voulu monter son projet, plus dub, plus, on va dire, avant-gardiste que pouvait l'être le punk à ce moment-là, il a appelé son pote John Wardle, Ja Webel, qui était un fan de dub et de reggae, mais qui avait jamais pris touché une basse de sa vie, quoi. Le premier album de Peel, c'est la première fois qu'il joue de la basse, le gars. Et il est super fort, hein. Donc il y a lui comme invité qui a enregistré sa basse un mois après qu'on soit parti du studio.
0: Ouais, et il joue sur quoi?
5: Little to Little.
6: Ouais, Little to Little. Et puis on a également Mathu, claviériste bien connu en France, hein, puisqu'il a été c'était le clavier des Chihuahuas, le clavier des Frères Misère, le clavier de... Il a été le clavier d'Indochine pendant 10 ans, 2005-2015. Il a été... là, il joue maintenant avec Flor Del Fango, avec Mélis Mel, avec... C'est maintenant le clavier d'Edith Nylon.
0: du nouveau Edith Nylon, quoi.
4: Il a un bon CV.
6: Le nouveau Edith Nylon. Enfin, il a joué avec énormément de monde. C'est un musicien professionnel, hein, comme Ja Webel, du reste. Et lui, il joue sur Little Sister, il fait des claviers.
0: Ouais. Et pareil,
6: il a enregistré. On était en studio, j'ai dit, moi, sur cette chanson, j'entends un clavier. Je vais appeler Mathu, qui est un vieux copain de Bahut avec qui on a fait de la musique et tout. Et tout de suite, il m'a dit OK. On lui a envoyé les pistes et il a enregistré ses claviers. Dans la semaine, c'était fait, quoi. Voilà.
0: Ouais. Et il y a encore d'autres invités. Un sax.
6: Ouais. Il y a Eddie Gazelle, chanteur de Eddie et Let's Start, mari de Jenny, qui fait des chœurs. Ouais. Il fait tous les chœurs avec nous. Hein, on est quatre choristes. Damien Cambouis, Eddie et moi. Et puis on a également Anthony Walsh, qui est chanteur d'un groupe qui s'appelle Kingsway Flyer, que peut-être certains ont vu avec nous à Reims et à Paris au mois de septembre, qui a joué dans différents groupes, il a joué dans des backbands de Jenny, sur des tournées au Japon, etc. Et il est un des deux propriétaires du studio où on a enregistré.
0: Est-ce qu'il était pratique ?
6: Voilà. Lui, il chante un couplet sur Little Sister également.
0: D'accord.
6: Voilà, c'est tout.
0: C'est tout, c'est quand même pas mal.
6: Ouais, c'est des invités de marque, c'est... Enfin bon, moi je suis assez scotché, voilà, d'avoir pu faire des trucs avec ces gars-là, quoi.
0: Ah ben oui, ça peut se comprendre.

0: Voilà, c'est toujours Constreuil, comme tous les dimanches de 18 à 20 heures. On est toujours sur Cause Commune 93.1 ou cause-commune.fm. Nous sommes toujours avec The Choices qui nous a amené de la musique. Tiens, qu'est-ce qu'on vient d'écouter? Il y avait trois morceaux, c'est pour vous aider.
1: Alors on a écouté Still Dreaming des Choices qui est sur notre album Vice and Virtue. On a écouté les Paddingtons avec Sorry. Et Damien.
2: Et les Two Sisters, pour ceux qui vont souvent dans des concerts à Paris, je pense que vous connaissez. Et voilà, je voulais juste un petit peu les promouvoir aussi, parce qu'ils sont très actifs, ils font beaucoup de concerts, ils nous proposent souvent des dates, on peut pas forcément jouer avec eux, mais voilà, c'est des bons copains que je connais depuis assez longtemps. Et du coup, voilà, je voulais leur faire un petit hommage aujourd'hui. Ici.
3: Et c'est vrai qu'il faudrait peut-être un jour penser à les inviter. Depuis le temps qu'ils existent, ce groupe, on ne les a toujours pas invités. Mais il faut toujours des exceptions, c'est normal. Hein.
0: Oui, tu dis des exceptions, c'est pas des victimes. Hein, donc, on dit pas qu'on les invitera jamais, c'est juste qu'on les a pas encore invités. Voilà, ouais, on va être positif. Alors, on parlait de cet album, donc voilà, il a été enregistré il y a un an. Jenny, elle s'est occupée d'accoucher de son enfant, et puis après vous êtes reparti sur la route, tiens, on a un album qui sort, on va faire des concerts pour soutenir. Alors moi, avant de parler de l'intégralité, moi, c'est tout à l'heure ce que disait Jenny, vous avez joué devant 35 000 personnes. Ça fait quoi de passer de l'international à 35 000 personnes?
1: Ah bah, c'est un exercice totalement différent. C'est d'abord, on l'avait jamais fait. On sait pas si on le refera un jour dans notre vie. on était un peu comme les Rolling Stones pendant 48 heures, hein, avec une prise en charge incroyable, une logistique incroyable. On avait des pioles dans un hôtel, un truc de fou. Non, c'était vraiment... c'est le plus grand festival rock d'Amérique latine, quoi. Du Mexique à la pointe d'Ushuaïa, il y a rien de plus gros. Il y a Rio en deux, qui est très gros aussi. Mais voilà, on s'est trouvé dans un truc... c'est 400 000 spectateurs sur la durée du festival.
2: Ouais, on a même eu droit à une petite conférence de presse après le concert, la photo officielle, genre de choses, quoi. Donc c'était vraiment très très pro et un énorme truc, quoi.
4: Alors, pour ce concert, on a joué exceptionnellement à 5. Notre ami Damien a eu des petits problèmes dont il va parler après. Jenny avait recruté un guitariste canadien.
1: Et en fait, on a fait le batteur de son groupe de ska d'ailleurs.
4: Et donc on a fait le concert de Bogota à 5 personnes. Et Jenny faisait que le chant.
0: D'accord, elle faisait pas la deuxième guitare.
4: Elle a pas fait de guitare.
1: Ouais, et c'est important de préciser aussi que c'était Jenny Wu. Hein. C'est Jenny qui était invitée sur ce festival. Parce qu'elle est, elle a une notoriété en Amérique latine, donc elle a été invitée comme artiste solo, et nous on a fait son backband. Mais on a fait un set qui était moitié Jenny Wu électrique, moitié Choices.
3: Oui. D'accord. Donc c'était une énorme structure. Oui. On sait que là-bas, la musique, hein, ça peut ramener beaucoup de monde. Hein,
4: ouais.
3: À l'époque de la Manu, hein, ça fait des choses, par exemple.
4: Ouais.
3: Mais il y avait quand même des têtes d'affiche, des gros groupes invités, parce que de baser Choices et puis je sais pas qui.
1: La grosse tête d'affiche internationale, c'était Agnostic Front. Après, pour le reste, moi je suis un peu embarrassé, je connais pas bien, mais c'était essentiellement des groupes latins, quoi.
2: Ouais, Sud-Amérique.
1: Mexique,
2: et...
1: Chili, Colombie,
2: Espagne.
1: Hardcore, punk, metal, reggae, ska.
3: Oui, sur des musiques dures, enfin sur des musiques un peu à la marche quand même, ouais. Enfin là-bas, ouais. Le reggae, le ska, peut-être qu'ils en écoutent plus qu'ici.
1: On va dire cette mouvance-là, cette culture-là, du métal au reggae, avec des trucs un peu plus latino parfois. Pour dire, il y a l'artiste français qui a fait Rock al Parquet, c'est Manu Chao. Hein? Je crois qu'il y a eu Sergent Garcia et Manu Chao. qui ont fait Rock al Parquet pour les artistes français. Mais on jouait à Rock al Parquet des groupes comme Metallica, des groupes comme Green Day, je crois, des groupes. Il y a toujours quelques. Là, on était groupe hors Amérique latine. On était 4 ou 5 groupes. Quoi. Il y avait États-Unis, Overkill, Agnostic Front. Il y avait Jenny Woo. Et puis il y avait
2: des groupes espagnols,
1: hein. Un ou deux groupes espagnols et je crois un groupe italien. Voilà. Et tout le reste des groupes, il y avait 54 groupes sur 3 jours, 3 scènes.
0: Ah oui, c'est un mini Hellfest en Amérique latine. Quoi.
2: Et en fait, c'est a priori, c'est organisé par la mairie de Bogota, ouais. Donc c'est en plus de ça, c'est gratuit. Donc effectivement, ça ramène vraiment, vraiment beaucoup de monde.
3: Du coup, dans les loges, il y avait des saladiers remplis.
4: Non.
1: De salade.
2: De salade, ouais, de salade. Ouais.
4: De salade de fruits. En fait, la spécialité de la Colombie, c'est pas ce que tu crois. La spécialité de la Colombie, c'est le café.
0: Eh oui, donc
3: du coup, vous avez eu des saladiers remplis de café.
0: Ouais. Et de manière pratique, quand on joue sur une scène qui fait je sais pas combien de
1: 400 mètres carrés,
0: c'est plus compliqué de se mettre en place, de réussir à se suivre les uns les autres.
4: C'est un peu plus compliqué.
2: Ce qui est sûr, c'est que on peut se sentir un peu seul si on se rapproche pas un petit peu tous ensemble, quoi, parce que c'est vrai que c'est très très très grand. Après, en fait, il y a des techniciens un peu partout, donc je pense que quand on était en train de s'installer, on avait chacun 2 personnes qui s'occupaient autour de nous. Ça marche bien Après, c'était du système sans fil pour tout le monde. Il y a vraiment une équipe technique, mais incroyable. Je vous le dis, quand on faisait les changements de plateau, il y a peut-être 15 ou 20 personnes qui s'affairaient autour de nous pour le matos. Puis après, pour jouer, effectivement, on est un petit peu éloigné. Donc, il faut...
4: Pour moi, c'est surtout la différence. Tu vois, quand tu joues dans une petite salle, je te vois, par exemple, toi, je t'ai déjà vu devant moi. Là, quand t'es devant 35 000 personnes, tu vois personne. En fait, tu vois une espèce de
0: masse,
4: de foule. Tu ne vois rien.
2: Les barrières de sécurité où il y a vraiment le public, c'est peut-être à 20 mètres de nous, quoi. Je sais pas, quelque chose comme ça, avec une petite zone devant. Personnellement, quand j'ai joué, j'ai pas vu qu'il y avait ce monde-là. C'est après sur les photos que on voit la foule et quand c'est éclairé. Mais sinon, quand on joue, moi, j'avais absolument pas l'impression de jouer devant autant de personnes, quoi. J'avais l'impression peut-être, c'est un peu imagé, mais d'être devant une salle vide presque. Et puis après, effectivement, on entend quand même les gens, ça fait beaucoup, beaucoup de bruit. Donc, on est quand même bien dedans, mais c'est très, très grand. Ouais. C'est vraiment très impressionnant. Ouais.
1: En fait, c'est très confortable. Alors, avant, on appréhende un peu comment on va occuper cet espace. Bon, finalement, les choses se font assez naturellement. Et puis voilà, comme disait Damien, la scène, elle est à 2 mètres de haut. La première barrière, elle est à 2 mètres de la scène. Là, c'est la zone VIP. On va dire, on est sur 10 mètres ou 15 mètres de profondeur, zone VIP, qui est quand même remplie. Et après, il y a le gros du public. Il y a la deuxième barrière. Là, donc, les gens sont à 15-20 mètres de nous, quoi. Donc, c'est une foule. Donc, on distingue pas. C'est pas comme quand on joue dans un club où on a les gens en face, les gens qui montent sur scène, les gens qui viennent parler, chanter dans le micro avec nous. Ça n'a rien à voir, quoi. Mais c'est vrai qu'il y a un côté très confort. On a l'impression qu'on joue dans des conditions super. Déjà, 2 mois avant, ils nous demandent sur quel ampli vous voulez jouer, quelle marque, quel modèle, etc. On arrive là-bas. On nous amène sur roulette l'ampli qu'on a demandé, comme ça en se disant bon. Donc on est vraiment en conditions de confort, la scène est immense, donc on n'est pas gêné les uns sur les autres, etc. Le son sur scène, il est super bon. Et le public, il est quand même assez loin. Donc on a l'impression de faire une répète dans un super lieu.
3: Non, mais en fait c'est ça, il y a pas un petit peu un sentiment d'irréalité?
4: Bien sûr.
3: Ouais, c'est ça.
4: Bien sûr, Bah oui.
1: Ouais,
4: mais ça, j'y crois toujours pas, en fait.
1: C'est un autre exercice, quoi. C'est moi, à titre personnel, je préfère le truc où il y a la foule, là on sent la foule, enfin on sent le public, il se passe un truc. Mais bon, c'était quand même un truc génial, quoi. Bah, en plus, le public, il est super chaud et réactif, quoi. Bon, il y avait des gens qui connaissaient Jenny, donc sur presque toutes les chansons de Jenny, ça chantait dans le public. Il y a des moments, ça gueule Jenny, Jenny, Jenny, mais quand même, le gros des troupes, ils viennent voir des groupes, ils savent pas forcément qui ils vont voir. Mais alors, il y a des pogos, là, ils font des cercles, ils tournent. Il y en a aux quatre coins du public, c'est un truc de fou, quoi.
3: Mais est-ce que moi, je reviens un petit peu sur la connaissance que le public a de Jenny là-bas. Comment ça se fait? Enfin, elle a su toucher ce public-là. Elle a une communication particulière avec eux ou des accointances ou je ne sais.
1: Bah Jenny, elle a son projet solo depuis quand même des années avec pas mal d'albums. Et puis elle a fait au moins deux tours déjà en Amérique du Sud.
2: Ouais, c'est une
1: Brésil,
2: c'est une artiste.
1: Argentine, ouais. Chili, Colombie, etc. Je crois que c'est la troisième fois qu'elle vient, la quatrième fois qu'elle vient à Bogota.
0: Ouais, donc elle s'est créée déjà.
2: Après, c'est une artiste internationale, hein, donc elle a quand même 50 000 abonnés sur Instagram, et c'est des gens.
1: Plus que ça, 100 000.
2: 100 000 maintenant, ouais.
1: C'est un truc comme ça.
2: Mais c'est des gens qui sont tout autour du monde, et finalement, c'est pas du tout en France qu'elle a le public le plus large. Et donc, évidemment, nord-américain et Canada, mais en fait, vraiment partout dans le monde, elle a des gens qui la suivent et qui l'apprécient.
1: Ouais, et partout où on va jouer, il y a des gens qui l'attendent. On arrive et il y a plein de gens qui sont là. Elle est là, Jenny, elle arrive, Jenny.
2: Ouais, ils en ont rien à foutre de nous, hein, c'est sûr.
1: Voilà, elle a une popularité.
3: Ouais, ouais. Mais il y a combien d'habitants sur Terre?
2: 7 milliards.
3: 100 000 personnes sur 7 milliards, c'est pas beaucoup, en fait.
5: Ouais. Ça permet de relativiser.
1: Non, mais bon, elle est aussi assez active sur ses pages. Et puis, il y a une antériorité quand même. Donc, elle a joué partout. Elle a fait plus de 60 pays. Elle a joué sur tous les gros festivals. Là, on va en parler, on va faire le Rébellion cet été. C'est la troisième ou quatrième fois qu'elle le fait. Elle a partagé la scène avec tout le monde, avec tous les grands. Elle a collaboré avec beaucoup de groupes. Cockney, Ville Conduct, enfin, il y en a avec plein de groupes. Elle enregistre beaucoup. Donc, ouais, elle est... Nous, on bénéficie de ça, on est dans l'aspiration, quoi. Un truc comme Rock al Parquet, c'est pas sur le nom des Choiceuses, en réalité, que le truc se fonce, c'est sur son nom à elle.
5: Ah merde, alors.
4: Ah ouais, bah ouais, c'est comme ça.
1: Un jour, peut-être. Enfin bon, en Colombie, d'ailleurs, ils ont... On a...

0: conseil rapide pour tous les groupes pleins d'espoir à la recherche d'un contrat avec une maison de disques. Allez vous faire mettre ailleurs. Sans déconner, vos parents ont raison. 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Il y a un truc qu'il faut bien comprendre à propos de l'industrie musicale. 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On n'est pas obligé d'avoir des engagements politiques. On n'est pas obligé de sortir de bons disques. La seule obligation qu'on a, c'est de faire du fric.
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2: Constroy, toujours avec les Choices. Alors, avant de désannoncer, je vais profiter, pour une fois que j'y pense, les Choices.

0: 12 51 55 46. N'hésitez pas. Et on revient avec les Choices. Donc les Choices nous avaient amené de la musique. Alors qu'est-ce qu'on a entendu? On a commencé avec quelqu'un qui avec est mort en 1991-90, renversé à Paris par une bagnole.
1: Steve Bator,
2: ah oui, je ne savais pas que il était mort dans ces conditions-là, si, je savais qu'il n'était plus de ce monde. Mais puisqu'on a vu les Dead Boys...
3: On m'avait dit que c'était un bus qui l'a renversé, non?
0: Oui, je crois que c'est un taxi, et en fait, il s'est relevé, il est rentré chez lui, et est mort d'une hémorragie cérébrale dans la nuit.
2: Ah oui.
0: Mort un peu con, hein, on va dire ça. Mais déjà, il n'était pas mort d'overdose. C'était un peu, c'est peut-être la surprise. Et donc, ça, c'était pas du Dead Boys, c'était pas du Lords of the New Church, c'était du Steve Bator.
2: Steve Bator, ses projets solo entre Dead Boys et Lords of the New Church. Ouais.
0: Voilà, donc c'était It's Cold Outside.
2: C'est ça.
0: Ensuite.
4: Et ensuite, c'était un morceau donc de Kingsway Flyer. Donc c'est dont Anthony Walsh notamment fait partie, donc la personne du studio où on a enregistré Vice and Virtue. Et puis bah c'est pareil, comme on a des bonnes relations avec eux, que ce sont des amis, c'était l'occasion de leur donner un petit peu de visibilité ici. Et donc leur album est disponible sur le même label que nous, d'ailleurs, sur Randali.
2: Et on peut le trouver chez Band Bad aussi.
4: Et on peut le trouver chez Band Bad, ouais.
0: Ben oui, ce qui est bien pour les Parisiens, et encore, Band Bad, ils sont capables d'expédier des albums. Hein. Ah. Et le dernier morceau?
2: Et le dernier morceau, c'était Little Sister. Donc, un morceau des Choices sur l'album Vice and Virtue, toujours.
0: Ouais, morceau particulier?
2: C'est un morceau où il y a du synthé, et c'est le seul morceau sorti aujourd'hui avec un synthé, des Choices. C'est Mathieu qui fait le synthé.
0: Ouais, donc c'est quand même particulier.
2: ouais, mais c'est un morceau qui plaît pas mal, qu'on a joué au mois de janvier, sur les concerts du mois de janvier.
4: Sans clavier.
2: On l'a joué sans clavier. Parce qu'il peut aussi se jouer sans clavier.
0: Oui, puisque comme tu l'expliquais, en fait, Mathieu, il a rajouté des claviers après. Donc le morceau préexistait au clavier.
2: Ouais.
0: On peut dire ça?
2: On l'a enregistré sans les claviers, et puis moi j'ai dit, j'ai toujours entendu un clavier là-dessus, donc on va faire un clavier. Voilà.
0: Oui, c'est ça. Mais la preuve, puisque vous le jouez sur scène sans clavier, ça marche aussi.
2: Ça marche aussi, et je serais pas désintéressé de le faire un jour avec Mathieu au clavier en concert.
0: Ben oui. Ouais. Je sais pas, une fois ou vers la fin du mois de juillet où il a rien à faire et vous jouez, on sait jamais.
2: Voilà.
0: Ça pourrait se faire.
2: Ça pourrait se faire.
0: On va remonter le temps parce que donc c'est de ma faute, hein, j'ai voulu parler du concert à Bogota parce que on n'a pas reçu grand monde, je pense, à Constroy qui a fait 35 000 personnes en un seul concert, mais vous n'avez pas fait que ce concert là et vous n'avez pas fait que des concerts avec des audiences comme ça. Alors Vous avez sorti l'album, vous êtes parti en tournée et...
2: Voilà, on est parti en tournée, on avait des dates en République tchèque, Slovaquie et en France. Et là, Damien va pouvoir en parler, il était parti en mission vers le 25 juillet, 20 juillet, quelque chose comme ça. Et...
4: Oui, en fait, ce qui s'est passé, effectivement, j'avais un impératif... professionnel, on va dire, j'ai dû partir dans un pays d'Afrique, au Niger, professionnellement, et en fait je suis tombé en plein dans le coup d'état, entre guillemets, parce que j'ai rien vu de tout ça. Moi j'étais dans une zone un petit peu reculée, sans grand monde, mais je suis resté bloqué là-bas 2 mois et demi. Donc du coup j'ai pas pu participer à ces tournées du mois de septembre. Donc au début on savait pas trop comment on allait faire, est-ce qu'il fallait maintenir les dates, sachant que moi j'avais pas beaucoup de visibilité sur quand je pouvais rentrer, donc potentiellement j'aurais pu rentrer à temps. Et puis finalement, je pense que Jenny et les gars, ils ont fait quelques essais tous les trois pour voir si ça tenait la route, et ça

0: ça tenait la route, voire un peu plus que ça. Donc ils
1: sont... Alors, attention, si tu dis un peu plus que ça, ça veut dire que ils pourront se passer de toi à l'avenir. Donc
0: bah disons que moi j'ai pas pu voir ces concerts là, mais j'ai vu quelques photos, quelques vidéos, et ça rendait bien, et je pense que le public a pas été déçu, donc c'est une bonne chose. Après, c'était pas The Choices au complet, il manquait probablement des petites choses, et puis il y a des morceaux, je sais pas si, enfin peut-être qu'il y a des morceaux qui étaient moins faisables que d'autres, mais en tout cas voilà, ils ont assuré les dates sans moi, et je trouve que bah déjà c'était bien de pouvoir faire ces dates, parce qu'on avait quand même un disque à défendre, et c'était important d'être présent sur scène pour ces morceaux là et puis bah voilà, c'est aussi dans ce genre d'épreuve entre guillemets que qu'on progresse, et effectivement je pense que c'est, enfin voilà, ça pu avoir un effet bénéfique sur la qualité de nos prestations, j'espère. Et puis bon, bah voilà, maintenant tout est rentré dans l'ordre.
1: Oui, et puis voilà. Et donc, est-ce que la question s'est posée de remplacer Damien ?
2: Non. On a pensé à ça un moment, hein, on a même fait une recherche. Mais bon, Jenny est arrivé, on a fait une répète, et on a dit bon, on le fait. On le fait à trois, on va pas commencer à essayer de faire rentrer quelqu'un, on a une semaine, on le fait à trois. Donc on a révisé cette liste. Il y a effectivement des titres qu'on n'a pas joué parce que c'était pas faisable à trois, parce que la guitare de Damien elle est trop omniprésente. Et après on est quand même dans une version réduite des Choices, puisque sans la guitare de Damien, il y a plein de petits gris-gris, de petits solos, de petits trucs qui disparaissent. Et Jenny, elle a dû par contre faire plus de choses que ce qu'elle fait d'habitude à la guitare.
1: Oui, parce que d'habitude, elle fait plus guitare rythmique et acoustique.
2: Ouais. Enfin, ouais. Et parfois même, elle fait juste un coup de guitare comme ça pour marquer des pêches, des temps, etc. Mais là, elle a vraiment pris la guitare, quoi.
3: Et puis moi, je vais t'avouer un truc. Je déteste les changements de musiciens dans un groupe. J'aime pas ça. Parce que tu vois, faut tout refaire. Donc c'est une perte de temps. Des fois, la personne elle fait pas l'affaire, t'oses pas le dire. Donc oui. Si tu veux, c'était beaucoup mieux de faire ces concerts à trois que d'avoir quelqu'un
1: ouais, qui en plus aurait dû apprendre vitesse voilà, grand V voilà, tout, les morceaux de la setlist, quoi.
0: Ouais, et puis en fait je pense que en gros comme j'ai dit, moi j'avais pas de certitude sur quand est-ce que je pourrais rentrer, mais indépendamment de ça, je sais pas, deux semaines avant les concerts, j'avais encore un espoir que même, je serais là, et même une semaine avant. Donc si c'était pour prendre quelqu'un, qu'il apprenne tous les morceaux, et puis après lui dire ah bah finalement, ça aurait posé des problèmes aussi autres. Donc on y a pensé d'essayer de voir si on pouvait pas trouver quelqu'un pour le cas où, mais voilà, au final ça s'est fait comme ça.
2: Donc ça l'a fait, et puis on a eu un super accueil. En Tchécoslovaquie, c'était vraiment super, quoi. Ouais. D'abord, on va jouer dans des nouveaux pays pour nous, donc c'est bien. Et vraiment, on a eu un super accueil. Le premier soir en République Tchèque, là, c'était d'enfer, quoi.
0: Donc, je sais pas.
2: Non, mais c'était vraiment bien, quoi. Donc, ça a été un petit peu, entre une version réduite du truc. C'était un peu frustrant ce côté-là, mais bon, ça l'a fait, on sait qu'on peut le faire.
1: Oui, et de toute façon, c'était pas la première fois que vous sortiez de France.
2: Non, c'était pas la première fois qu'on sortait de France, mais on n'était jamais allé en République Tchèque et en Slovaquie, c'était sympa de le faire.
1: Oui, parce que vous commencez à avoir un certain nombre de pays que vous avez visités.
3: Ouais, c'est pas mal.
2: Oui.
1: Ouais. Non, mais, il n'y a pas que l'Europe, quoi. Il y a l'Amérique du Nord,
2: Donc après, on est parti au mois de novembre, on est parti au Canada, on a fait deux dates, Ottawa, Montréal, Bogota.
1: Oui.
2: Et mois de janvier, on est allé en Allemagne, on avait déjà joué en Allemagne.
3: Logique.
2: On a fait un concert au quartier général de notre label, en Forêt-Noire, en Allemagne.
1: Oui,
2: et après, on a fait un concert...
1: Randall Records.
2: Ouais. Voilà. Et on a fait après un concert avec Evil Conduct à Mannheim, donc un peu plus à l'est, sud-est de l'Allemagne. Belgique. Bon, et Paris également, à l'international, voilà.
1: Mais oui, oui, puisque je crois qu'il y avait quasiment l'intégralité des membres de Construy qui étaient présents ce soir-là.
4: Ouais, on devait être 33 500.
2: Voilà, un peu moins qu'à Bogota.
4: Non, mais c'était blindé quand même, hein. C'était rempli.
2: Ouais, hein. C'était bien rempli. Ouais. Ouais, oui. Ça faisait plaisir. Résultat,
1: l'international s'en est parmi. Hein. Oui, il y a peut-être eu les vibrations qui n'ont pas aidé. Ah, ouais. Mais bon. On saura jamais.
2: Alors c'est peut-être la plutôt la faute des Baroques, hein. C'est peut-être plus la faute des Baroques que
4: ouais, c'est de leur faute de toute façon.
1: Oui, par principe. Et donc bah là on disait Jenny elle est repartie de l'autre côté de l'Atlantique et puis elle revient et cet été vous avez encore d'autres dates.
2: Voilà, mois de juillet, fin juillet, début août.
1: Et des dates qui, dans le genre, alors je sais pas si à Blackpool, je sais pas quelle est l'assistance, mais bon, vous avez fait 35 000 à Bogota, c'est plusieurs milliers, je pense, à Blackpool.
2: Je sais pas. D'abord, il y a plusieurs scènes. Ça dure 4 jours, il y a plusieurs scènes. Enfin, c'est le festival légendaire hein, du punk.
1: Ouais, c'est le festival Rebellion.
2: Donc il y a une affiche incroyable, quoi. Alors on a la chance de jouer le samedi. Ça c'est super parce que c'est le jour où il y a le plus de monde. Et après, je ne sais pas sur quelle scène on joue, s'il y a ce à quoi on peut s'attendre, mais ça va être un truc de fou, c'est sûr. Enfin pour nous. En plus, l'Angleterre, c'est quand même pour. Les gens, les vieux croutons comme moi qui écoutons du punk depuis
1: c'est un peu le pays d'origine
2: depuis les débuts ouais. Voilà, c'est le Graal quoi pour un musicien d'aller jouer en Angleterre. Oui. Alors on y a déjà joué, on a déjà fait 5 ou 6 dates déjà en Angleterre, toujours avec un super accueil. Pareil, ça c'est un truc qui me scotche toujours quoi, parce que
1: ouais, un super accueil du public ou des organisateurs ou des lieux,
2: les deux, mais du public, ça veut dire quand on va en Angleterre, en Allemagne et tout, on vend des disques, quoi. C'est beaucoup plus qu'en France. Alors qu'on est un groupe français. Bon, Jenny, elle est anglophone, elle est canadienne, elle est internationale. Mais non, ça fait plaisir, quoi. C'est un truc. Moi, c'est quelque chose qui m'a jamais semblé vraiment atteignable de pouvoir faire ça.
0: Bah, de jouer en Angleterre. Super. Juste de jouer en Angleterre.
2: Ouais, jouer en Angleterre et puis d'avoir cet accueil là. C'est-à-dire des mecs qui trouvent ça super, qui disent on peut faire une émission de radio. Enfin c'est moi je suis voilà très humblement je trouve ça scotchant quoi.
1: Parce que vous accordez des interviews à d'autres radios que d'autres émissions Construy.
2: Ouais, ça peut faire des infidélités. Ils demandent le disque ou oui.
3: Parce qu'en fait, je crois que les Français sont pas pris très au sérieux en Angleterre, les musiciens. Tu vois, il y a même un mec quand je lui ai dit que je venais de Paris, il m'a dit Paris, in Texas.
1: Oui, c'est ça. Il pense qu'il y a plus de rockers à Paris, Texas que Paris et France.
3: Ouais.
1: Mais bon, ça c'est possible, mais c'est
4: bullshit.
1: C'est pas très étonnant non plus, parce que ce qui s'exporte de France, c'est pas vraiment du rock'n'roll, quoi.
2: Ouais, c'est même ce qui se produit en France.
1: Enfin, oui, non mais...
2: C'est pas la musique populaire par excellence, quoi, le rock'n'roll. Alors qu'en Angleterre, c'est leur ADN. Il sort des super groupes toutes les semaines en Angleterre. Donc on est là, cette chance, cette opportunité de pouvoir aller jouer là-bas et puis être apprécié en plus... C'est super quoi.
1: Super. Ben oui.
4: Mais ouais, moi je vais retourner en France.
1: Ben oui. Retire ton béret et pose ta baguette.
4: Ouais, parce que je vous posais une question, qu'est-ce qui fait 16 cm 5 sur 24 cm sur 2 cm et demi d'épaisseur. Oui, et ben c'est un livre qui s'appelle La saga des shérifs. Qui vient de sortir et ça sortira le 2 mars.
1: Il n'est pas encore sorti.
4: Il est pas encore sorti.
1: Si, ça sortira c'était hier.
4: C'était mars. On est le 3 mars. Donc il est sorti hier. Il fait 326 pages, 26 €. Il y a deux auteurs dessus. Il y a Stéphane Cupillard qui tient le label Kicking Record, donc qui a interviewé les shérifs, avec Jean-Noël Levasseur qui est aussi un peu connu dans le monde du rock. plus que dans le punk rock, dans le monde du rock, on va dire, en général. Donc, ils sont allés chez les shérifs, et en fait, ils ont attaqué un par un, je crois, à faire des interviews, et en fait, c'est plus l'autobiographie que quelque chose dirigé et réécrit par des journalistes. Voilà. On en reparlera, de toute façon, et on essaiera d'avoir un ancien shérif à l'antenne, un de ces quatre, avant cet été, puisque je vous rappelle qu'ils sont pas d'ici, quand même, les shérifs. Ils sont de Montpellier.
1: Et ils font du bruit.
4: Et ils font du bruit. Alors, une petite séquence, moi je vais rester en France, hein, parce que fait chier avec les Anglais, là. On va passer un morceau de Bagdad Rodeo. Attends, où c'est que j'ai mis ma fiche? Je sais plus. Dans mon oreillette, personne ne me rappelle non plus. Quel est le titre de ce morceau? Je sais plus. En tout cas, ça s'appelle Bagdad Rodeo. C'est tiré de l'album 4, l'album sans fin. Donc, j'ai pas regroupé mes notes, donc j'ignore tout, pratiquement tout de ce groupe, mais vous avez sûrement entendu parler de Bagdad Rodeo. Et je sais pas, c'est leur combien thème, album?
1: Je dirais 4.
4: Ben,
1: s'il ouais. S'appelle 4, c'est
4: l'album sans fin. D'accord. Le morceau s'appelle Révolution Vendetta, et c'est chez le label Juste une Trace. Après, on écoutera un morceau de Tagada Jones, qui est tiré de leur Best of 93-2023. Donc, ils ont déjà, si on compte bien, ça fait quoi?
1: À 30 ans.
4: 30 ans, voilà. Pas et c'est loin. Le titre de l'album, 30, qui ils l'ont écrit T-R-N-T. Voilà. On va écouter le morceau qui s'appelle Combien de temps? Qui a été, en fait, tous les morceaux ont été réenregistrés, réorchestrés, réenregistrés, certains avec les bidons de fer, et certains avec des cordes. Ils ont rajouté un quatuor de cordes. Là, on va écouter le morceau qui s'appelle Combien de temps, où ils ont rajouté un quatuor de cordes. Je suis pas totalement persuadé par le son, en fait, quatuor de cordes. Et par la rythmique, je sais pas. Mais bon, écoutez ça. En tout cas, le morceau, moi, je l'aime bien. Il s'appelle Combien de temps? Et celui-là, il est assez connu des Tagada Jones. Sur ce best-of, il y a même Hold Up. C'était un de leurs premiers morceaux qui était sorti sur leur album Six Titres qui s'appelait Tagada Jones en 1995. Donc voilà, ça remonte un petit peu. Ils ont même repris ce morceau. Donc, voilà. Ça se trouve un petit peu partout. Et c'est illustré par Ernest, l'illustrateur, comment dire, assez connu en fait aussi, enfin un mec on voit ses dessins un petit peu partout, plus que ceux de Pujol, je crois.
1: Oui, alors c'est facile, il est pas là.

0: Tagada Jones, avec combien de temps encore, tiré de leur best-of 93-2023, qui s'appelle TRNT, pour dire 30. C'est un peu la mode en ce moment d'écrire comme ça. Illustré par Ernest, c'est pareil, R-N-S-T, donc j'imagine que c'est Ernest en fait.
1: Mais alors, si ça se trouve, c'est Arnost.
0: Ah ouais, merde.
1: Mais...
0: Oh là là là, je suis... Bon, faudrait qu'on se renseigne avant de vous raconter des conneries. Les Tagada Jones seront à l'Olympia au mois de juin. Bon, ça fait pas 35 000 places. Non, mais bon, c'est pas mal quand même, quoi.
2: C'est super,
0: ouais. Ouais, ouais, effectivement. Voilà.
1: Et juste avant, c'était...
0: Juste avant, oui, oui, excusez-moi, Bagdad Rodeo. Bagdad Rodeo avec... avec quoi? Ça s'appelait comment, déjà, le titre? Putain, à chaque fois, je perds mes notes, c'est fabuleux, ça, quand même. Révolution Vendetta, c'est le titre du morceau qu'on a entendu sur l'album qui s'appelle 4, l'album sans fin. Voilà, par le groupe Bagdad Rodeo.
1: On est toujours avec The Choices. Alors, j'en profite. The Choices, ils nous ont amené des cadeaux. Enfin, ils offrent des cadeaux. Alors, le vinyle, il est parti. Mais il reste encore un CD et un t-shirt homme, un t-shirt femme. Femme M, homme S. N'hésitez pas à appeler au 09 72 51 55 46. 09 72 51 55 46. Ça commence à rentrer le nouveau numéro de téléphone dans ma petite tête. L'album, donc, il est sorti maintenant il y a plus de, il y a 6 mois. Ça fait ça, hein, début septembre, début mars, ça fait 6 mois. Vous avez commencé à travailler sur des nouveaux titres?
2: Voilà,
1: ou
2: ouais.
1: C'est encore trop tôt?
2: Non, on commence depuis un petit mois, on travaille sur des nouveaux morceaux. L'idée, c'est de pouvoir enregistrer au plus tard en 2025, avec une sortie en 2025 pour le troisième album. Okay. On a le label qui nous suit, donc...
1: Ouais, ça, voilà. Ça c'est un contrat à durée indéterminée avec Randall Records.
3: On n'aura pas mieux.
4: Bah, tant que ce qu'on fait part, il n'y a pas de raison, je pense, que ça s'arrête. Après...
1: Oui, non, mais c'est-à-dire, il y avait vraiment une confiance entre vous et eux.
3: Ah, mais je pense qu'on n'aura pas mieux.
2: Ouais, c'est... Bon...
4: Y a un contact humain, déjà, qui se passe très très bien avec... notamment Diana, qui dirige le label, qui est une très bonne amie de Jenny aussi, mais nous, quand on y va, voilà, c'est vraiment... C'est une personne qui est super, qui nous accueille toujours très très bien, et c'est en famille, quoi, c'est familial.
1: Oui, c'est bien. Puis ils commencent à avoir un catalogue assez étoffé. Hein,
2: Ouais. Ouais, ils sortent le dernier Cockspower. Ils ont Toy Dolls, Elastic Sort.
1: Oui, non, c'est.
2: Ouais, ils ont beaucoup de groupes qui sont quand même très actifs, qui ont des actualités intéressantes. Et puis beaucoup aussi sont passés par Randall Records.
1: Donc, oui, et puis s'ils ont des noms comme ça, c'est qu'ils font le job, quoi.
5: Absolument.
1: Ouais, c'est ça. Par exemple, pour l'enregistrement, ils vous ont aidé ou,
3: oui, bien sûr, ceux qui ont tout financé.
1: Ah oui, donc, oui, c'est des vraies conditions.
2: Ah, oui. Ah, on est pris en charge. Ouais. Ouais. Ça, c'est vraiment une chance. Et, voilà, quoi. C'est... On peut avancer comme ça très sereinement, quoi.
1: Ah ben oui, c'est sûr que quand il y a... Ouais. Alors évidemment, vous n'allez pas avoir un mois et demi de studio avec saladier rempli, mais...
2: Et on n'a pas besoin.
4: Ça reste des petits tirages aussi, hein. Faut être conscient du niveau dans lequel on évolue, c'est des petits tirages, donc c'est pas... un financement démentiel, mais bon, c'est voilà, pour un groupe comme nous qui avons une autre activité à côté, on n'est pas pro, on fait pas la vie de la musique, oui. Mais c'est des très très bonnes conditions pour avancer, pour créer, puis pour se faire plaisir aussi, parce que c'est quand même le principal.
1: Oui, mais des groupes pas pro qui se font payer du studio, il y en a pas énormément. C'est là-dessus, bien sûr.
2: On a énormément de chance. On a effectivement des conditions qui sont rêvées parce qu'ils prennent en charge l'enregistrement, la fabrication. On est distribué alors par le jeu des ententes entre les labels partout autour du monde. On est distribué partout. On nous trouve chez tous les gens presque qui distribuent ce genre de musique, quoi. Donc c'est des conditions qui sont rêvées.
1: Non, mais
2: on est conscient de notre chance.
1: Ben oui.
2: Après, on pense qu'on le mérite aussi, hein, attention.
1: Quand on
0: c'est un petit peu bourgeois comme réflexion.
1: Quand on écoute l'album, effectivement, il se tient. Et l'album, alors on en discutait un petit peu hors antenne. Il y a une petite évolution quand même entre le premier, qui était Beautiful Days, et celui-ci. Le premier, il était un peu plus punk et celui-ci un peu plus rock. Mais sans que ce soit péjoratif, hein, c'est juste l'impression un album homogène, mais un petit peu moins rentre dedans entre guillemets. Est-ce que je me trompe ou est-ce que vous avez aussi la même impression?
4: Ouais, je sais pas. En fait, j'ai pas forcément analysé les choses de savoir est-ce que celui-là sonnait plus comme ci ou comme ça, sachant que malgré tout, je pense que sur les deux albums, il y a une variété de titres. Alors peut-être que effectivement le premier est plus punk et l'autre un peu plus rock, mais non, on s'est jamais vraiment posé la question. Après, on est parti, je pense sur Beautiful Days, on avait un certain matériel, on avait des morceaux travailler un certain temps avant de vraiment se lancer à faire un album. Et puis sur celui-ci, on a mine de rien été beaucoup plus vite entre on va dire les premières notes jouées d'un morceau et la mise en boîte. Alors peut-être que dans le process on a fait quelque chose de plus rock, mais non, on s'est jamais vraiment posé cette question-là, je pense. On a fait les morceaux qu'on avait envie de faire à chaque fois.
3: En ce qui me concerne, le premier album, moi, je suis arrivé, la plupart des morceaux étaient déjà composés. Donc, si tu veux, j'ai fait les batteries qui étaient déjà écrites.
1: Déjà écrites,
3: en fait. Alors que le deuxième album, c'est plus moi.
1: Oui, ben, et ce qui fait que tu te sens plus investi et plus partie prenante de celui-là.
3: Je me prétends toujours batteur remplaçant. Ça les fait beaucoup rire, mais.
1: Oui, c'est un remplacement qui commence
4: C'est du provisoire définitif, comme on appelle ça.
2: Voilà, c'est une expression chez Cambouis, batteur remplaçant. Ça veut dire batteur.
3: Ça me fait rire.
1: Il est 7h30. Il est 7h30, c'est l'heure d'annoncer les concerts de la semaine. Parce que il y a la radio, mais il y a la vraie vie. La vraie vie, c'est aussi les concerts. Les concerts, on les trouve sur pariskiwi.org, même si pariskiwi.org est un petit peu en coma dépassé. Il n'y a pas un seul concert annoncé pour les deux mois à venir. En revanche, razibus.net, il y a plein de choses. Donc, par exemple, jeudi 7 mars, alors c'est à l'auberge du Cheval Blanc, donc c'est à Montreuil, 99 boulevard Barbus, c'est au Chapeau. Il y a David Stigmat, qu'on connaît bien, et il y a Double Kick and the Monstroy City Rockers Orchestra. Voilà, ça c'est jeudi, vendredi.
0: Boulevard Barbus.
1: Barbus.
5: Henri
1: Barbus. Barbès
0: Henri Barbus, d'accord, ok.
1: Oui, moi j'ai lu que c'était indiqué boulevard Barbus, boulevard Barbus, je ne refais pas l'histoire. Vendredi 8 mars, alors il y a pas mal de choses, on commence au Holy Holster Bar, donc c'est 4 rue Baffroy, donc il y a Monica and the Explosion, donc solo folk punk and roll suédois, et Kick de Strychnine en solo acoustic blues. Un lieu que je connais pas du tout, c'est la basse-cour, donc c'est 93 cours Nicole Dreyfus à Nanterre, c'est gratuit. Il y a Ghost on Tape, le garage grunge, Révillon, des reprises soul rock pop, et Waste of Mind, du rock alternatif punk grunge hard rock. Et vendredi, toujours au Balto, 182 rue de Paris à Montreuil, prix libre. Il y a Tom Dar, One Man Punk Show, qu'on doit inviter.
0: Qu'on devrait inviter. Il faut qu'on se bouge là et qu'on l'invite parce qu'il a aussi un label et il est aussi producteur. Donc ce serait bien qu'il vienne raconter un peu ses expériences ici. Ouais.
1: Donc voilà, c'est une petite piqûre de rappel pour nous. Et il joue avec.
0: Avec un Dar. C'est ça, la piqûre.
1: Oui, c'est ça. Et il joue avec Pronominal Carrots du Garage Post Blues. Donc en fait, vendredi, c'est pas dans Paris. C'est soit Nanterre, soit Montreuil.
0: Ouais.
1: Samedi 9 mars au Cirque Électrique, donc place du Maquis du Vercors, pour 5 euros, il y a Acide Gras du Punk Rock, Red Riding du Garage Punk, Red Riding qu'on recevra à Construy le 26 mai,
0: ouais.
1: Et King Kong Meuf du Punk Gr. Samedi, alors c'est pas très punk, mais les gens utilisent Razibus et on ne peut que s'en féliciter. Donc à la Java, 105 rue du Faubourg du Temple, donc prix libre, une soirée organisée par les Murennes, donc c'est des organisatrices féministes.
0: Avec un nom comme ça, oui, c'est probable.
1: Qui avait déjà organisé des concerts à l'Espace, par exemple.
0: D'accord.
1: Donc là, c'est à l'occasion de la journée du 8 mars, la journée internationale du droit des femmes. C'est des concerts de rap, donc Changeline, Lynx, Azemouzazi et Esther, et puis des drag shows. Donc ça change un peu du punk.
0: Bah j'irai pas.
1: Mais ça m'étonne pas de toi, tu es borné.
0: Oui, un peu.
1: Et toujours samedi à l'Aubergine 3000, donc c'est 164 mm-hmm. boulevard Gabriel Péri à Malakoff, prix libre. Il y a la Pire Hour du punk libertaire, il y a Anomalie du punk cérémonie et les Tapas Nocturnes du punk banlieue.
0: D'accord.
1: On en avait parlé, je crois.
0: Oui, la semaine dernière.
1: Et dimanche prochain, 10 mars, oui. C'est CICP. Mmh. Donc au 21 Inter rue Voltaire, pour prix libre, c'est une soirée de soutien à la Fanzinothèque Usine, qui est au Havre, ouais. Avec Monica and the Explosion, qui se sera chauffée deux jours avant au Holly Holster.
0: Mais qui est tout seul, en fait, c'est Monica, en fait.
1: Oui.
0: Oui, c'est un peu...
1: c'est Monica and the Explosion, ouais. Toute seule,
0: voilà.
1: C'est ça. Il y aura les Foon Curry.
0: Ah oui, alors, on peut passer... Ouais, enfin, finis ton annonce et puis...
1: Oui, merci.
0: Pardon, excuse-moi.
1: Foon Curry, donc trio girl punk qu'on connaît bien, et Aquatofana, puzzle post-punk qu'on connaît bien aussi.
0: Il n'y a que des filles en fait.
1: Exactement,
0: dans ce concert.
1: C'est une soirée féminine.
0: Je sais pas.
1: C'est plutôt bien.
0: Alors Monica, elle est suédoise. On va essayer de faire une interview à l'antenne en direct au CCP la semaine prochaine. Elle est suédoise, elle parle très bien anglais, bien sûr, et nous aussi. Donc on va pouvoir faire une interview en anglais. Mais le mieux, ce serait de faire une interview dans sa langue d'origine, en suédois. Donc si quelqu'un connaît quelqu'un... si vous connaissez quelqu'un qui connaît quelqu'un qui a une cousine en Suède, et ben qui nous joigne construy@no-log.org, construy@no-log.org, et qui nous oriente vers cette personne. Si elle parle suédois et français, ce serait terrible, parce que c'est beaucoup mieux de faire quand même une interview dans la langue d'origine que passer par l'anglais.
1: Oui, je suis d'accord. On va passer une petite séquence musicale. Alors, premier morceau, c'est Cambouis qui...
3: Alors, je voulais faire un petit hommage à Tailuc. Donc, j'ai joué avec lui pendant 23 ans. Donc, pour moi, c'est une perte énorme, pour beaucoup de gens aussi. Et j'ai choisi un morceau de Parabellum, Noir sur Bleu. Et j'ai eu beaucoup de chance de jouer avec ces deux groupes. Voilà.
1: Ok, mais il fallait le dire. De mon côté, moi j'ai amené une nouveauté. C'est un morceau de Frustration qui sortira son prochain album le 29 mars. Album qui s'appellera Our Decisions. Le morceau, c'est State of Alert. Et puis le deuxième morceau, donc le troisième de la séquence, c'est un petit clin d'œil à nos amis Choices, puisque c'est un morceau des Dropkick Murphys qui est tiré de l'album The Meanest of Times de 2007, et un morceau qui s'appelle Vice and Virtues. Et voilà, musique maestro.

0: C'est toujours Constreuil, on est toujours avec les Choices, on vient d'entendre alors d'abord un morceau de Parabellum, un hommage à Ty Luke proposé par... Oui, un hommage à Ty Luke proposé par Cambouis. Si, si, Marion, on me regarde pas comme ça, je raconte pas que des bêtises. C'était noir sur bleu, bleu sur noir.
1: Noir sur bleu.
0: Noir sur bleu, c'est bien ça.
1: Vous avez bien écouté les paroles ?
0: Mais oui, alors pas totalement parce qu'on était un petit peu en train de discuter pendant. Mais oui, oui. Après, c'était Frustration, State of Alert, une nouveauté. Et c'était Vice and Virtues de Dropkick Murphys, un morceau qui déménage. Les Choices, il reste encore la possibilité de récupérer un CD ou un t-shirt. Vous appelez le 09 72 51 55 46. Et c'est pas une proposition, c'est une injonction. Vous appelez le 09 72 51 55 46. Et n'ayez pas peur, on vous répondra gentiment, peut-être. Les Choices, donc on l'a dit, cet été vous avez un certain nombre de dates. On peut commencer à annoncer des petites choses.
2: De mémoire, le 25, on sera à Paris au Corcoran des Lilas.
0: Ouais,
2: avec Equality Prod, Fred Radet qui organise. On cherche une date pour le 26 et pour le 27 en province, plutôt sur un arc ouest,
0: sur la route de l'ouest,
2: parce qu'on va jouer à Nantes le 28, le dimanche 28, voilà. Et après on fait deux dates en Angleterre, une date à Stockport le 31 et on joue au Rébellion le samedi 3 août à Blackpool. Et après on a trois dates qui sont que je dise pas de bêtises, 15, 16 et 17 août, donc tournée en Belgique, Essen en Allemagne avec 8-6 Crew d'ailleurs, tiens, et le 17 à Cuxhaven en Allemagne près d'Hambourg. Voilà. Ça va être le tour de cet été.
0: Ouais. Et donc tu l'as dit tout à l'heure, soit en fin d'année, soit en début d'année suivante, vous allez déjà rentrer de nouveau en studio.
2: Ouais.
0: 2025
2: sans doute, hein, avec une sortie de l'album en 2025.
0: Les nouveaux morceaux, c'est toujours Jenny qui amène ou vous amenez aussi des choses et elle est...
1: C'est commun, c'est un travail commun. Elle amène et nous on bricole dessus.
3: Améliorer.
1: Non, on bricole.
3: Il y a Jenny, c'est quelqu'un qui est très très productif. Donc elle a toujours beaucoup d'idées et effectivement là on a pas mal de petites choses qu'elle a plutôt amenées qu'on va commencer à travailler et puis après on amène aussi mais pour l'instant voilà on n'a pas d'idée très précise de ce qu'on va mettre dans l'album. On a juste pas mal de matériel à exploiter, à mettre en forme. Et c'est pour ça que on n'envisage pas forcément de passer en studio avant la rentrée 2024, en tout cas c'est sûr, et puis probablement ce sera plutôt 2025 parce qu'on a finalement beaucoup de travail pour faire du matériel qu'on a un album et puis peut-être pour trouver d'autres matériels pour faire le meilleur album possible.
0: Et quand pendant plusieurs mois là vous vous retrouvez sans possibilité de tourner puisque Jenny elle est loin. Est-ce que vous en profitez pour travailler séparément ou les trois
1: on répète à trois sans chant.
0: Et deux, est-ce que vous en profitez aussi pour jouer avec d'autres groupes? Est-ce que vous faites des infidélités aux Choices?
1: Oui.
0: Ah,
1: moi je suis très infidèle.
2: Alors, moi personnellement non. Nicolas, moi oui. Non.
0: toi tu es fidèle.
1: Bon, moi je suis infidèle, mais ça fait 40 ans. Je suis avec Wunderbar également.
0: Et Wunderbar.
4: Il faudra qu'on invite bientôt aussi parce que vous êtes en préparation d'album.
1: Oui.
0: Oui,
1: je laisserai Marco gérer la promotion de Wunderbar.
3: Et effectivement, j'avais fait en début d'année là un petit essai auprès de Woodenit, parce qu'il cherchait un guitariste à l'époque. Et ça se passait très très bien. D'ailleurs, je les salue au passage parce que j'ai vraiment passé quelques répètes avec eux et c'est vraiment des gars super.
4: Ouais, j'y vais.
3: non mais c'est vrai. Et donc je les salue. Et ça s'est pas fait parce que effectivement moi je j'habite à Nantes, donc ça faisait d'avoir deux groupes sur Paris, c'était assez compliqué, c'était beaucoup de contraintes. Et puis en fait je pense qu'ils ont trouvé aussi quelqu'un parce qu'en fait ils ont recruté le guitariste des Brain Eaters avec qui ils sont très très potes et ça a l'air de bien matcher. Donc je pense qu'ils sont très heureux comme ça, mais en tout cas je les salue. Et puis après là j'essaye peut-être plus de faire mon trou à Nantes, donc je suis en train de voir pour monter quelque chose là-bas, un projet un peu...
1: Il nous en a jamais parlé, ça. Non, qu'est-ce que c'est cette histoire? C'est...
3: c'est une infidélité, on raconte pas tout, comme oui. Non, mais voilà, on va voir ce que ça donne.
4: C'est
3: mais...
4: tout? Vous en gueulez pas plus? Au micro, non, allez,
1: mais qu'est-ce que c'est que cette histoire?
2: On réglera après l'émission à l'extérieur.
3: Voilà, on réglera ça dehors.
0: Ok, non mais voilà. Donc ça veut dire, Nicolas, toi, tu...
2: Ça me suffit.
0: Ça te suffit.
2: Ouais.
0: Ça te suffit. Je sais pas si on peut en parler à l'antenne. Il paraît que ça serait bien de... Enfin, que t'as dans l'idée de gérer une salle de concert. C'est quelque chose qui... Mais en fait, plus largement, c'est quelque chose qui manque sur Paris, des lieux de concert.
2: Et ouais, alors, c'est un projet que j'avais, mais qui est plus tellement d'actualité en fait. Je cherchais à reprendre un lieu avec une jauge entre 300 et 500 personnes, c'est-à-dire le genre de lieu où intermédiaire entre ce qui existe déjà, quoi. Soit des trucs où on est tout de suite au millier de personnes, soit les bars, les petits clubs qui sont limités à 200, 300 personnes max, quoi. Et encore, même 300 personnes, je sais pas s'il en existe tellement.
0: Ouais, ça,
2: voilà. Mais bon, ça, les choses, ça paraît super compliqué.
0: Oui, c'est vraiment quelque chose qui est... C'est le genre de jauge intermédiaire qui manque vraiment, moins à Paris. Alors, je sais pas à Nantes ce qu'il en est, mais des groupes qui ne sont plus à... j'amène mes potes au fond du troquet, on est 10, c'est complet, et je fais l'amaro, le petit bain... Il y a quand même un manque qui est assez criant à ce niveau, quoi.
2: Un truc où on puisse faire jouer à la fois des groupes locaux pas hyper installés et aussi des groupes qui sont en tournée, qui sont un peu installés et qui cherchent une date sur leur route.
0: Oui, et qui fassent autre chose.
2: Ça peut pas prendre trop petit, et ça peut pas être un truc trop gros. Je pense que vous avez compris, mais c'est le type de lieu qui existe peu. Et puis j'ai l'impression que pour monter un truc dans Paris intramuros, si on n'est pas maqué avec la mairie grave, c'est même pas la peine d'y compter, quoi. Donc bon, c'est un truc, j'ai un peu baissé les bras. J'ai regardé quand il y avait des trucs qui passaient, et puis c'est pas exactement ça, quoi, ce que je cherche.
0: Ben oui, mais c'est...
2: Donc...
0: C'est quand même problématique, hein, de voir le nombre de groupes, justement, tu dis, de groupes qui sont en devenir, qui sont en train de monter, et qui se retrouvent à un moment bloqués, parce que... Je pense que tu peux pas réserver le petit bain ou la maro si t'es pas sûr de remplir suffisamment pour ne pas te
4: c'est aussi
0: te
4: ça le problème, ouais, effectivement.
0: Te mettre dans la mouise, quoi.
2: Ouais, ouais, il faut une tête d'affiche, bon, de toute façon, ça c'est... Mais de pouvoir faire jouer des groupes en première partie, de tête d'affiche, dans des lieux... je dirais qu'il soit entre 300 et 500, quoi, parce que en dessous de 300, si on a une vraie tête d'affiche, c'est compliqué de rentabiliser, et au-dessus c'est compliqué de faire jouer des petits, quoi. C'est parce que l'idée, c'est d'avoir un lieu aussi où il y a de la musique live, pas forcément tous les soirs de la semaine, mais quasiment, quoi. Pouvoir faire un supersonique un peu plus gros,
0: c'est ça,
2: avec une salle un peu mieux foutue, Mais bon, le Supersonic, c'est super, c'est un truc qui existe. Il donne l'opportunité à énormément de groupes de jouer. Donc ça, on peut les remercier de ce qu'ils font. Mais voilà, ce genre de... Une jauge un peu plus grande avec une salle un peu mieux foutue, quoi.
0: Bon, mais ouais, voilà.
2: C'est plus trop d'actualité.
0: Ouais, mais la quête continue parce que de toute façon, vu le. Enfin, c'est une question qu'on se pose toujours pour,
4: oui,
0: pour
4: sûr,
0: faire venir des
4: un problème, ouais.
0: Je crains qu'on arrive pas loin. Oui, je crains, mais qu'on arrive pas loin de la fin de l'émission. Ben, on vous remercie, les Choices, d'être venus nous parler de vice et de vertu.
1: Bah, merci à vous.
3: Merci à vous de nous inviter, c'est toujours un plaisir.
0: Ben oui, et donc on se retrouve, ben, en tout cas à Paris, c'est le 25 juillet.
2: Le 25 juillet, Corcoran des Lilas.
0: Corcoran, donc c'est Place du Maquis du Vercors. Hein, c'est voilà. Pour ceux qui connaissent le cirque électrique, c'est juste à côté.
4: Voilà. Et puis on aura Jenny.
0: Et il y aura Jenny.
4: Non, on embrasse. J'ai dit là maintenant, tout de suite, on embrasse Jenny. Puisque elle est peut-être à l'écoute sur Internet. Parce que je vous dis que sur Internet, on peut écouter dans le monde entier.
2: Bah oui, tout à fait.
0: Oui, et puis de toute façon, elle pourra écouter le podcast. On va terminer, je pense, avec encore un petit morceau des Choices.
4: Oui. Oui, pourquoi pas. Hein.
0: Et
4: la semaine prochaine, hein, CICP, hein, je vous rappelle.
0: La semaine prochaine, CICP, 21 Terre Rue Voltaire, soirée de soutien à la Fanzinothèque, l'usine au Havre. Merci, musique, bisous, ciao.
2: Merci à vous, à bientôt.
1: Merci à tous.

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0: En 1985, Paul Gerasim pose les fondements du courant artistique le plus important exploré par le sacré durant la période communiste, le groupe Prologue. Mentor, Gerasim réunit autour de lui 100 grands peintres, les arrachant presque tacitement au réseau artistique de l'époque. Sans leur enseigner, mais en leur montrant simplement comment regarder, il les plaça, dès le départ, dans le champ de l'art inexploré, au prologue de la peinture sacrée sans jamais franchir le seuil, par une authentique humilité. Horia Paștina, Mihai Sârbulescu, Constantin Flondor et Cristian Paraschiv, rejoint plus tard par Ion Grigorescu. Ensemble, ils exposèrent en silence et continuent de le faire aujourd'hui, en nombre réduit. Paul Gerasim est décédé le 3 août 2016. Sans tout ce qu'on appelle un accompagnement de l'exposition en spectacle. Au fil du temps, Prologue a également réuni d'autres artistes contemporains, le groupe s'élargissant de manière flexible selon une économie dictée par le thème ou les circonstances de l'exposition. J'ai cité un paragraphe d'un texte, Studio des cases, Prologue, étude de cas, Prologue, écrit par l'historien de l'art Alina Săftulescu de l'Université de l'Ouest Timișoara, que j'ai traduit du roman. Mais avant de parler de l'exposition en cours sur Prologue, j'aimerais qu'on revienne un peu en arrière, sur vous. Disons 40 années en arrière. Vous avez étudié l'architecture, vous étiez collectionneur. D'où est venu le désir d'ouvrir une galerie?
1: Un matin de 1966, c'est-à-dire j'avais 22 ans, j'ai ramassé sur le trottoir 3 collages. Et ça a été le début de ma collection. Donc j'ai en quelque sorte sauvé des objets perdus. Et puis, bon, en fait, ensuite, j'ai épousé une femme artiste. Donc ça, c'est quelque chose qui ne pardonne pas. Mais c'est venu, en fait, conjointement et effectivement à ce virus de garder, de collectionner, d'accumuler les choses les unes à côté des autres et de leur donner du sens. Et j'ai été architecte et urbaniste pendant plus de 20 ans et je continue d'être intéressé par l'histoire de l'architecture et en fait c'est l'histoire de l'art tout court évidemment dans lequel peinture, sculpture, architecture, fresque, etc. Tout ça se combine pour créer le milieu de vie et en fait longtemps j'ai eu la galerie en même temps que mon travail d'urbaniste et d'architecte, donc j'avais une sorte de double casquette d'entrepreneur. Et c'est l'idée, quand même, la décision d'ouvrir une galerie est venue un jour, un repas de famille de Noël 1974, où j'ai voulu essayer d'expliquer le travail de ma femme. Et comme ça a fait flop, je me suis dit, il faut montrer. Dans le fond, si on n'est pas capable d'expliquer et d'être convaincant, il faut montrer. Et donc, de Noël 74 à mars 78, grosso modo 4 ans d'organisation pour ouvrir la galerie. Et depuis, j'ai jamais arrêté de montrer des choses.
0: Et votre première exposition était sur le travail de votre femme?
1: Non, c'était une exposition de groupe avec des œuvres d'un ensemble d'artistes, dont à l'époque, il y avait également 3 femmes sur 11 artistes. Oui, un tiers de femmes. Marie Chamant, ma femme. Bistra le Chevalier, dont on va montrer une expo dans la prochaine fois, le prochain mois.
0: Qui est d'origine bulgare, elle.
1: C'est ça. Il y avait également une femme, Alma, qui déjà travaillait l'art textile et le vêtement comme tableau et sculpture. Et à l'occasion de cette exposition inaugurale, étaient également montrés des multiples que j'avais commandités à chacun des artistes en leur donnant, j'avais donné 1000 francs à chaque artiste et on partageait les multiples qui produisait et l'expo inaugurale était constituée donc de cet ensemble de multiples dont j'ai encore beaucoup comme des témoignages historiques et dont je suis très fier en fait, et des œuvres. Voilà la première exposition inaugurale de la galerie. Et ensuite j'ai enchaîné des expositions de groupes thématiques et des expositions personnelles.
0: Parmi les artistes que vous présentez dans votre galerie, Espace des Oudins, qui est actuellement en fonds de dotation. Il y a donc une artiste bulgare, Bistra le Chevalier, une artiste palestinienne, dont je n'ai pas noté le nom.
1: Amal Abdennour.
0: Il y a eu un artiste belge, vous avez exposé des artistes canadiens et japonais.

0: connaît des Français, bien sûr, des exilés politiques ou culturels. Même parmi ceux qui vivent dans leur pays d'origine, il y a des exilés que vous avez appelés lors d'une exposition Exilés de l'intérieur. Y a-t-il quelque chose qui résonne en vous à ce mot exil?
1: Actuellement, vous voulez
0: En
1: dire? Ah
0: général.
1: oui, ben, en général, oui. En fait, avoir des contacts avec des gens qui viennent d'ailleurs, c'est d'une certaine façon voyager, avoir d'autres visions du monde, et c'est intéressant, et c'est même essentiel.
0: Et comment s'est fait le choix des artistes que vous présentiez et l'orientation que vous avez souhaité donner à la galerie et aussi a-t-elle pris d'autres formes avec le temps?
1: Alors, le choix des artistes s'est fait de façon diverse. Alors, pour disons un tiers, c'était de mon initiative, c'est-à-dire mon choix personnel vis-à-vis de quelque chose qui m'a plu. C'est pour un autre tiers des artistes qui sont venus me trouver, et puis pour encore une autre partie, des gens dont j'ai vu le travail ailleurs, dans des salons, dans d'autres galeries, que j'ai suivi petit à petit, et puis qu'à un moment donné, à qui j'ai proposé de venir collaborer. Donc, on peut dire que ce sont des processus quand même assez progressifs et cumulatifs. Il y a que Dominique Dijon à qui j'ai acheté un tableau quand il est venu me montrer son travail. J'avais jamais fait ça auparavant et ça s'est jamais reproduit. Donc c'était une forme de coup de cœur.
0: En 1986, vous rencontrez à Paris l'artiste roumain Cristian Paraschiv qui a décidé de rester en France. Cristian Paraschiv, un des cinq membres fondateurs de Prologue. Vous pouvez nous raconter un peu cette rencontre et est-ce que c'est déjà à ce moment que vous apprenez l'existence du groupe Prologue?
1: Alors, c'est plus tard en fait. Cristian Paraschiv, je ne fais pas sa connaissance dès 86, mais quand même 3 ans plus tard, après que j'ai fait connaissance de sa femme, Sylvia, qui était venue faire des approches, faire connaissance. Je fais connaissance de Cristian en 89, 89, 90, on commence à collaborer. Et le groupe Prologue, c'est quand même beaucoup plus tard, dans le sens où Cristian Paraschiv va d'abord nous emmener avec Sylvia, ma femme et moi, nous les accompagnons pour leur premier retour au pays natal en 2003. Et je crois que c'est seulement à partir de là que je fais connaissance du groupe Prologue, puisque...
0: Mais il vous a pas parlé auparavant du fait qu'il y a eu ce groupe
1: Sans doute, mais je pense que de leur côté, c'est également une certaine maturation, en fait. Donc, disons qu'il faut reconnaître que quand on fait connaissance en 89, je suis quand même moi-même assez à l'extérieur de ça. D'autant plus si Prologue est basé sur à la fois une attention à des expressions spiritualistes et des expressions naturalistes, c'est quand même le maître mot de ce que nous montrons en ce moment. Moi, à l'époque, avec Cristian Paraschiv, ce qui m'a intéressé, c'était son travail de performeur et d'art corporel. Donc, en fait, on est très loin de...
0: le prologue.
1: Oui, on est quand même très loin du propos de Prologue. Et c'est seulement en 2003 que, à l'occasion de ce séjour en Roumanie de 15 jours, en hiver, nous faisons connaissance, Marie Chaman et moi, de Paul Guérasim, des conversations qu'on a eues à ce moment-là, qui étaient effectivement très attaché aux questions spirituelles et religieuses, parce que c'est un des thèmes de travail de Marie Chaman, les effets de la vie culturelle dans le milieu de vie, dans notre environnement. Et c'est à ce moment-là que nous faisons connaissance aussi de Ion Grigorescu, qui est arrivé effectivement dans le groupe Prologue un petit peu plus tard.
0: Et c'est comme ça que Marie Chaman va commencer aussi une correspondance avec Paul Guérasim, c'est ça?
1: Oui, c'est à partir de ce moment-là qu'en fait ils vont échanger des œuvres, enfin avoir une certaine complicité sur cette thématique religioso-culturelle, disons.
0: Donc Paul Guérasim est le peintre à l'origine de la création du groupe Prologue. Comment il se constituait ce groupe?
1: Ben, il était dans le fond très très polarisé sur le personnel monastiques et religieux, que ce soit dans Bucarest même, où nous-mêmes, nous avons fait la donation d'œuvre d'Émile Mal, qui est un historien de l'art, qui redécouvre la sculpture en Europe, la sculpture médiévale dans les cathédrales. Nous avons fait don d'un certain nombre d'ouvrages au monastère dont j'ai oublié le nom, enfin qui est très connu en centre de Bucarest, qui est une sorte de centre culturel.
0: Stavropoléos.
1: Oui, c'est ça. Mmh. Oui, exactement. Et ça a été l'occasion de discussions assez longues avec le prieur et Paul Gerasim.
0: Il a restauré d'ailleurs ce monastère avec Dan Mohanu, il me semble.
1: Et c'est là aussi où je voulais en venir, je parle des deux personnages du monde monastique, des gens comme Serbulescu, Lazarescu, Ion Grigorescu et Paul Gerasim ont beaucoup œuvré pour restaurer des fresques, des tableaux, et pas seulement... Alors, ce monastère en centre-ville, on peut dire que c'est une exception, en fait, parce que ce que j'ai bien compris, c'est que Ion Grigorescu, par exemple, à un certain moment, au pire moment, s'est, on peut dire, presque exilé dans des communautés rurales pour vivre des pommes de terre données par les moines chez lesquels il restaurait des fresques et des tableaux. Ou également, des travaux de restauration du patrimoine. Alors, ce qui a fait aussi qu'on a eu des contacts qui se sont accumulés, c'est que Christian Paraskiv et Sylvia ont organisé en France, dans une propriété à la campagne, dans le Perche qu'ils avaient acquis, on peut dire deux symposiums ou deux séminaires. Ils ont invité leurs amis roumains en 2003 et 2007, il me semble, ou 2013. Et nous avons accueilli à la galerie, à l'issue de cette réunion à la campagne, au cours de laquelle ils ont produit des œuvres, des dessins. L'idée, c'était de, pour ces artistes qui se retrouvent, qui travaillent ensemble, qui discutent, qui nourrissent leur groupe, en fait. Et nous avons, à la galerie, lorsque nous étions à ce moment-là aux 3 rue Barthel, avant la transformation en fonds de dotation, nous avons montré, on peut dire, des premières expositions prologues à Paris dans le courant des années 2000. Et là, ça a été quand même l'occasion pour nous d'entretenir des contacts avec notamment Lazarescu, qu'on a été retrouvé un jour là où il habitait à Bar-sur-Aube, disons avec les uns ou les autres. Et nous avons également eu l'occasion de retourner plusieurs fois en Roumanie lors de symposiums Christian Paraskiv organisés, lors de séjours d'accueil d'artistes pour 10 jours, 15 jours, dans des propriétés récupérées par des municipalités. On peut dire que c'est tout le résultat, l'exposition actuelle, donc qui consiste en le don de cette cinquantaine d'œuvres du groupe Prologue au fonds de dotation. Cette donation, pour que Prologue ait une sorte d'ambassade à Paris, une représentation permanente, cette donation est le résultat d'une succession de contacts depuis 2003. Vous voyez, de 2003 à 2025, le 20 ans, un peu plus de 20 ans de contacts amicaux et de l'évolution également des uns et des autres.
0: Donc ça, c'est votre rencontre avec le groupe. Mais le groupe en soi, il se constitue comment? C'est en 85?
1: Alors, en fait, j'ai bien compris qu'il se constituait dans un milieu très très privé, dans une maison...
0: Santa Cosina Rossetti, c'est ça, ça?
1: Oui. Donc de façon assez confidentielle, puisque il était impossible de se manifester avec des propos aussi clairement contestataires. Et donc le groupe, en fait, on peut dire que c'est finalement dans un...
0: Donc ils sont à la campagne.
1: Oui, tout à fait.
0: Autour
1: oui.
0: de Paul Gerasim, qui a une vingtaine d'années de plus
1: que certains d'autres.
0: Que certains d'autres.
1: Oui.
0: Qui, bon, après, et, les âges sont différents, oui.
1: C'est ça. Et donc dans cette propriété à la campagne, de façon complètement privée, ce groupe d'artistes décide de se positionner au moins entre eux, dans une certaine complicité. Et c'est petit à petit, enfin d'abord c'est en 89, le régime tombe, donc c'est quand même, à ce moment-là, ils ont plus de liberté de parole, évidemment. Et bon, moi je comprends que c'est dans le fond une initiative privée, modeste, enfin confidentielle, mais qui soude un certain nombre de personnalités.
0: Lors de ces recherches que j'avais faites pour cet entretien, j'ai trouvé qu'en 1953, déjà Paul Gerasim avait déjà initié un groupe, s'appelait le groupe Andreescu. Nommé ainsi, c'était pas un hasard, c'est un peintre roumain qui s'appelle Ion Andreescu, qui était un repère de moralité. Donc en 1953, c'est vraiment...
1: Oui, il était beaucoup plus jeune.
0: Il était plus jeune, et puis en 1953, c'était des années terribles. C'était tout de suite après l'instauration de... Et à l'époque, le groupe sort le blanc de leur palette parce que l'art qu'on demandait à l'époque, il fallait qu'il soit lumineux, on parlait toujours de ça. Et lors de l'exposition qu'on leur accorde dans une prestigieuse galerie, la Sala d'Ales à Bucarest, une vingtaine de jeunes peintres va proposer essentiellement des peintures de voûtes. Des voûtes célestes, des voûtes d'église, etc. L'exposition sera interdite deux jours plus tard. D'accord. Cause de mépris...
1: Oui, du réalisme.
0: Du réalisme socialiste. Donc, il y a eu des précédents dans ce désir de dissidence, de rupture avec, avec l'art officiel. C'est oui. Un peu comme ça se passait, quand vous parlez aussi de Ion Grigorescu, ce qui s'est passé dans la littérature, ce qu'on appelait les samizdat, ces choses qui circulaient en souterrain, des artistes qui s'isolaient et qui travaillaient en... et qui parfois se constituaient aussi en collectif. Un autre membre futur de Prologue, Constantin Flandor, avait créé dans les années 60 à Timișoara, qui est une ville de l'ouest de la Roumanie, un groupe avec deux autres artistes, Roman Kotoșman et Ștefan Barteleac, un groupe qui s'appelait 1 plus 1 plus 1, qui est devenu plus tard Sigma, qui a fonctionné jusque dans les années 70. Mais bon, eux, ils expérimentaient plutôt les intersections entre pédagogie et art et science. Mais il y avait toujours cette histoire d'esprit d'atelier, de contre-culture, d'une forme de recherche plastique parallèle, avec des expositions certaines courageuses.
1: Effectivement, on a eu d'ailleurs la visite d'un Roumain scientifique et cet homme, là, pendant sa visite de l'exposition, nous a raconté que pour aller dans votre sens, qu'il avait effectivement connaissance de tout un tas d'initiatives précédentes allant dans le même sens. Ce qui paraît assez naturel d'ailleurs, parce que finalement, l'histoire se répète indéfiniment. Mais toujours de façon différente. Et c'est vrai que j'avais été frappé par Flandor, dont on a très peu de choses là dans l'exposition, mais qui est sans doute un artiste à l'intersection de art et science, sûrement très très intéressant, et en fait qui a fait des choses qu'on peut dire plus dans un axe de recherche qui moi m'a beaucoup mobilisé longtemps sur le art et nouvelles technologies. Notamment puisque j'ai été un moment très investi dans l'art et la conquête spatiale. Bon, il est clair que l'activité de Prologue, du fait même de Paul Gerasim et de ses orientations très très spiritualistes, couvre un champ très clairement assigné entre le modeste, ce qu'il appelle le modeste, le naturalisme, le rural, la grande thématique du paysan ou de la bergerie et de l'agneau, et le spiritualisme dans lequel effectivement l'agneau devient une pièce charnière.
0: Il apparaît chez Christian Paraschiv.
1: Oui, beaucoup.
0: Beaucoup.
1: Oui, oui, beaucoup. Que ce soit d'ailleurs d'une façon symbolique et géométrique, sous le thème de Strunga, la bergerie, ou d'une façon très explicite comme l'agneau, et la brebis, l'agneau et l'agneau pascal.

0: toujours Alina Savtulescu, à propos de ce dont on vient de parler, il y avait une grande différence entre la réalité et ce qui était présenté dans les médias, parlant de l'époque communiste. Fonctionnant comme de véritables syncopes, ces sorties du cadre imposé étaient curieusement quelque peu acceptées, tolérées. Les artistes qui s'opposaient au régime n'étaient pas dans les salons officiels, ne bénéficiaient d'aucune faveur, n'obtenaient ni titre ni commande, mais jouissaient d'une certaine liberté d'expression, d'une liberté d'atelier. L'art roumain n'a été contaminé par le réalisme socialiste qu'au niveau du salon, officiellement par servilité envers Moscou. Mais à titre subsidiaire, il existait une certaine liberté, une certaine modernité représentée par le néo-impressionnisme, l'expressionnisme, le surréalisme, le symbolisme ou l'abstraction. Voilà.
1: Mais d'ailleurs, on montre dans cet esprit-là le recueil de vidéos que l'on a faites, qui s'appuie notamment sur Nicolae Grigorescu, hein, c'est oui. ça, qui est on peut dire un peintre roumain de l'école de Barbizon, est très intéressante parce que finalement on voit bien que il est lui aussi passé par tous les ismes qui font l'histoire de l'art, et avec son, alors on aime plus ou moins, on est plus ou moins sensible à ça, mais de toute façon ça existe.
0: Flandor, avec son groupe, ils sont passés à la Biennale constructiviste de Nuremberg en 69. C'est là-bas qu'ils ont pris aussi connaissance. Otto Schmann, je crois qu'il a participé aussi. Il est venu en France, donc il a eu contact aussi avec ce qui se faisait ici. Donc, toutes sortes d'influences, même si le pays était fermé, il y avait quand même des...
1: Oui, en fait, c'est vrai que on peut parler de liberté d'atelier. Notamment de ce point de vue-là, j'ai un témoignage chez nous que nous a offert à l'époque Ion Grigorescu. C'est un exemplaire de 1973, donc un moment où les choses étaient quand même assez difficiles, d'un exemplaire d'un samizdat qu'il avait créé, en échappant à la censure, peut-être par négligence de la censure, en fait sous couvert d'une couverture de catalogue, il a développé une sorte de dessin animé parlant de la répression et de révolte paysanne, enfin sous couvert d'histoire, il faisait une analyse de la répression tout court. Et ça, c'est quelque chose qui avait été quand même tiré à 200 exemplaires en 1973. Et
0: qui circulait comme ça en...
1: Oui, puisque en fait, il n'en avait plus pratiquement. Et on l'a republié à 100 exemplaires en 2003, lors d'une des expositions auxquelles, je crois, sous le titre « L'art et la politique ». Une exposition de groupe que j'ai montée en 2003, avec peut-être à ce moment-là la première participation de Ion Grigorescu dans mes expos.
0: En vous écoutant, il y a quelque chose qui me revient. C'était fou. Todor Paladi, un autre peintre roumain, je crois, dans les années 50, il avait été interpellé par la police parce qu'il n'avait pas d'autorisation à peindre les arbres dans le parc à Cismigiu, à Bucarest.
1: Oui, ça fait...
0: C'est terrible.
1: C'est grotesque, en fait. C'est terrible.
0: Donc, la première exposition de prologue du groupe a lieu en décembre 85 dans un espace qui s'appelle Căminul Art et le foyer de l'art à Bucarest. Vous savez comment elle était reçue, cette première exposition?
1: Honnêtement, non. Peut-être vous-même, vous avez une appréhension plus claire, parce que, en fait, c'est le... vous voulez dire que la même année de la création du groupe à la campagne...
0: Oui, ils exposent en décembre à Noël, je crois, avant Noël.
1: D'accord.
0: Ils exposent... Oui.
1: Une première manifestation confidentielle, mais possible.
0: Oui. Il y a un texte que j'ai trouvé, peut-être je vais le mentionner plus tard, qui explique...
1: Ben ça, je pense que le...
0: Parce qu'en tout cas, ils n'ont pas eu des problèmes, ils n'ont pas été interrogés, ils n'ont pas, ça d'après ce que j'ai compris, il n'y avait pas eu de suite. Ce que j'ai pu comprendre en lisant, c'est que comme Ceaușescu, il était lui-même, il venait de la campagne, il avait quand même une certaine tolérance, et c'était quand même des expressions naturalistes, c'était des paysages, peut-être.
1: Oui, c'était...
0: Voilà. Et puis, d'un autre côté, je crois avoir compris aussi que c'était plus l'époque de répression, le stalinisme, faire des martyrs. Donc c'était plutôt, on laissait comme des soupapes pour éviter certaines tensions sociales. C'était ça aussi qui pouvait jouer dans la tolérance de certains...
1: On peut bien imaginer que une exposition montée par une dizaine d'artistes va susciter des visites, mais dans un cercle relativement étroit et sans créer de mouvement populaire, parce que finalement c'était donc c'est là où on peut effectivement parler de tolérance et d'une certaine souplesse d'action et de comportement qui n'empêche pas finalement ensuite de faire l'histoire. On dit été 85, création du groupe, décembre 85, première exposition. C'est un fait, elle a eu lieu.
0: Oui, j'avais trouvé ce texte quand même peut-être intéressant de le... D'un point de vue moral, la position spirituelle des artistes qu'on a appelés néo-byzantins, d'abord discrète, puis très ouverte, témoignant de leur foi orthodoxe et de leur participation active à la vie de l'Église, peut être perçue, compte tenu des contraintes de la propagande de l'idéologie communiste, comme un acte de courage moral et d'indépendance culturelle. À cet égard, nous nous pencherons sur un texte inédit de l'essayiste Andrei Pleshchuk, qui a collaboré pendant longtemps avec le groupe Prologue. Il a fait partie de... Je ne sais pas si vous savez, Constantin Noica, c'était un philosophe roumain qui a été emprisonné et puis relégué, assigné à résidence à Paltiniș. Il a eu 3 élèves. Il a gardé 2. C'était une sorte d'école un peu samizdat aussi, une école de pensée. Donc Andrei Pleșu et Gabriel Liceanu, celui qui a créé la maison d'édition, je vais trouver le nom, la première maison d'édition après la Révolution. Enfin, c'était ses élèves. Donc il écrit pour l'exposition Prologue à la Galerie Catacomba en 92. Il considère les expositions du groupe comme un curieux mélange de docilité et d'audace. Alors que la première s'oppose à la modernité fatiguée, la seconde s'oppose à l'idéologie officielle, allergique, dit-il, à tout appel aux traditions, tant qu'il ne s'agit pas de propagande contrôlée.
1: Mais en 92, le régime a été...
0: Oui, oui, là, mais ils ont parlé des origines du groupe.
1: D'accord.
0: Donc, en d'autres termes, les artistes de Prologue déclarent ouvertement leur liberté en pleine dictature et les réactions ne se font pas attendre, confuses, car tant pour les puristes de l'avant-garde que pour les idéologues vigilants, les expositions de Prologue étaient des preuves de pensée réactionnaire. Les arguments étaient bien sûr différents, mais le résultat était le même, une indisposition plus ou moins agressive. Une explication de la tolérance envers ce qu'ils appellent le néo-byzantinisme, qu'on a appelé par la suite le néo-orthodoxisme, certes quelque peu en marge de la société et de la culture d'État, pourrait être la discrétion des artistes, dont les actions se déroulaient dans le silence, ne nuisaient à personne ni à rien, n'étaient pas bruyantes. Les journaux de l'époque, les émissions de radio et de télévision ne mentionnaient pas les expositions Prologue. Une opinion utile à cet égard est celle du critique Coriolan Babetzi, un autre proche de Prologue que l'on trouve dans le texte qui préface le catalogue de l'exposition Prologue à Venise en 2004. En lisant Heidegger, on ne peut même pas déduire le siècle au cours duquel le penseur allemand a écrit. De même, dans une exposition du groupe Prologue, on ne peut pas savoir de quelle décennie du siècle dernier, le XXe siècle, datent les œuvres, et plus encore, on ne peut même pas deviner l'âge des artistes, ni même les générations auxquelles appartiennent les peintres. En revanche, vous réussirez sans doute à trouver le lieu où leur peinture a vu le jour, quelque part, à la lisière de l'empire de l'idée byzantine, métissée avec les influences de l'école française de peinture. Voilà. Bon, je pense que c'est ça. Ils n'étaient pas bruyants. Ils n'étaient pas...
1: Oui, revendicateurs.
0: Il n'y avait pas de manifeste affiché.
1: Non, en fait, c'était des... Comme Lazarescu, comme Grigorescu, c'est des gens qui s'exilaient... qui s'exilaient à la campagne pour travailler, enfin qui à la limite, enfin ils étaient, je dirais, c'est presque des actions souterraines en fait.
0: Je me suis dit aussi, vous défendez, vous dites un art provocateur, radical, vous dites même scandaleux. Duchamp dit l'œuvre se situe dans l'œil de celui qui regarde. Dans la plaquette de présentation de l'exposition, le titre même, Flore et Demar, Flore de pommier, dans la plaquette de l'exposition que vous présentez, est une provocation par son attention à la beauté du naturel et du modeste. Cela peut sembler un peu paradoxal, votre goût pour la provocation face au geste de se retirer pour peindre dans un jardin à Tescane lors de la floraison de pommiers, dans une écoute attentive de la nature. C'est finalement la liberté d'expression que vous défendez quand vous dites provocateur, scandaleux, radical.
1: Comme vous dites, c'est du point de vue du point de vue du regardeur, en fait. Il est sûr que quand je fais connaissance de Christian Paraskive, ce qui m'intéresse, c'est plutôt son investissement dans l'art corporel. Une des grosses manifestations à laquelle la galerie va contribuer à l'époque, c'est en 2007, je crois, avec le Centre Victoria, C'est
0: avec Magda Krnec.
1: C'est ça, oui. C'est à propos de l'art corporel. Et
0: oui, ça s'appelait Corps, Mémoire, non.
1: Corps, Art, Société.
0: Voilà.
1: Oui. Mais d'un autre côté, Marie Chaman, dans ses expositions, dans ses travaux, s'est toujours positionnée, elle, comme un, avec cette attention aux cultures religieuses. Et c'était de toute façon vis-à-vis du milieu, c'était toujours une sorte de provocation, une sorte de point de vue différent, et que la galerie a assumé au fur et à mesure de ses expositions et de ses manifestations et de ses éditions de livres.
0: Donc, point de vue différent qui dérange.
1: Oui, c'est ça qui dérange, qui d'un coup sont autres, sont inattendus et différents. Et donc ça, c'est, je dirais, c'est presque un point de vue éthique, en fait. C'est ne pas s'auto-censurer, en fait.

0: Dans un catalogue dédié à une de leurs expositions, l'écrivain et critique d'art Andrei Pleșu, qui a travaillé depuis leur début avec Prologue, écrira « Pour les artistes de Prologue, l'apparence d'une chose, la voir de près, suffit à la comprendre. L'apparence d'une chose est l'expression la plus naturelle et trop vite oubliée par les prospecteurs de sa présence, de son être. Au voisinage de l'apparence, l'attente est toujours bien placée. L'attente de quoi, sinon du sens ultime, du logos ? Et les expositions Prologue ne sont rien d'autre que des attentes du logos, des rencontres, en quelque sorte d'un groupe d'artistes qui, au-delà de la fascination pour la simple virtuosité et l'ingéniosité vaine, préfèrent attendre l'aube vivifiante d'une conviction. » Et un article dans Radio Romania Internationale écrit par Eugen Cojocariu et Ion Puican en mai 2025. La vision artistique du groupe Prologue est d'une simplicité apparente, mais d'une grande profondeur. Peindre devient un exercice d'attente, une forme de silence actif, où l'artiste recherche une rencontre avec le mystère plutôt qu'une affirmation de soi. Nature, temps, lumière, tout est transposé en langage visuel qui évoque le sacré. Le groupe Prologue n'était pas un collectif d'artistes, mais une véritable communauté esthétique et éthique. Pour faire écho à ces deux textes, poème Silence du poète roumain Lucian Blaga, dans la traduction de Serge Faucheron. Il y a un tel silence alentour qu'on croirait entendre frapper à la fenêtre les rayons de la lune. Une voix étrange s'est éveillée au fond de moi et chante une nostalgie qui ne m'appartient pas. Il paraît que les ancêtres morts trop tôt, alors que leur sang était encore jeune, le sang chaud de leur passion brûlante de soleil, il paraît qu'ils viennent revivre en nous la vie qu'ils n'ont pas vécue. Il y a un tel silence alentour qu'on croirait entendre frapper à la fenêtre les rayons de la lune. Qui sait, mon âme, par-delà les siècles, dans quel cœur tu joueras sur la harpe des ténèbres, aux douces cordes de silence? Ta passion étranglée, ta joie de vivre brisée, qui sait? Qui sait?
1: C'est très beau ce poème-là. Magnifique.
0: Pourquoi ce choix de faire entrer des œuvres du groupe dans le fonds de dotation de l'enseigne des Oudans?
1: Bien, c'est une proposition qui émane de Christian Paraskiv et est le résultat de notre amitié, on peut dire, depuis 20 ans. Bah, c'est une sollicitation à laquelle on a répondu positivement de considérer une représentation permanente de Prologue à Paris dans le cadre du fonds de dotation et de l'outil qu'il propose, à la fois en termes de conservation et de documentation, et donc de transmission.
0: Vous avez aussi des écrits, vous avez des articles, des archives de leur existence dans le fonds de dotation que vous avez fait entrer?
1: Alors, en fait, non, pour être clair, et notre conversation m'apporte beaucoup de ce point de vue-là. J'ai réuni beaucoup de choses, notamment sur Christian Paraskiv et sur Ion Grigorescu. J'ai des documents sur les amitiés entre Paraskiv et Paul Gerasim, entre Ion Grigorescu et Paraskiv. J'ai quand même connu Lazarescu, Patina, Sarbulescu, donc...
0: La correspondance avec Marie Chaman, peut-être?
1: Oui, oui. On peut dire que le seul que je connaisse pas du tout, ou peut-être est-ce que j'ai rencontré, c'est Flandor, je crois. Peut-être on s'est croisé en 2003, mais j'ai pas de souvenir.
0: Vous savez, il a exposé l'année dernière le roi Charles d'Angleterre. Il a acquis une ferme en Roumanie.
1: Oui.
0: La ferme bleue. Ben, Flandor, il a exposé l'année dernière en août dans cette ferme à l'invitation du roi. Il a des grandes toiles, ça s'appelle l'Empire du Jardin.
1: D'accord.
0: Et il a 94 ans. Donc il continue dans l'esprit. Oui, après la ferme, d'après ce que j'ai compris, enfin, donc il y a trois bâtiments. Il y a un des bâtiments qui est destiné à des expositions, un autre.
1: D'accord.
0: Ils font des accueils. Et puis c'est sur la botanique, voilà, c'est ça le.
1: Oui, ben on est dans la thématique de Prologue, effectivement.
0: Oui.
1: Et la thématique de Charles d'Angleterre.
0: Oui. Non, mais c'était, enfin, pour moi, c'est un peu parce que, comme vous l'avez dit, Flandor, c'était un travail conceptuel, c'était un travail. Oui. scientifique, la bionique,
1: oui,
0: l'architecture,
1: absolument,
0: voilà. Et puis il se retrouve.
1: Mais pourquoi pas,
0: Oui,
1: de toute
0: oui.
1: façon.
0: Mais le revirement, c'était pas non plus maintenant, puisqu'il a, il a fait partie du groupe Prologue,
1: Absolument,
0: donc il est.
1: oui. Oui, c'est plutôt une capacité à de multiples champs.
0: Mais nous parlons depuis le début de cet entretien du fonds de dotation de l'enceinte des Oudins. Avant de continuer de parler de Prologue, qu'est-ce qu'un fonds de dotation? Et
1: Alors,
0: comment il fonctionne et pourquoi vous avez choisi?
1: un fonds de dotation est une nouvelle personne morale liée, enfin assimilée à un statut d'association. Et c'est aujourd'hui nous sommes trois fondateurs de ce fonds de dotation, mais on n'en est plus propriétaire. On n'est plus propriétaire de ce que contient le fonds de dotation. C'est un.
0: Alors que vous étiez propriétaire de ce que contenait la galerie.
1: Voilà, c'est ça. Donc, nous sommes devenus gestionnaires du contenu du fonds de dotation et l'objectif, c'est.
0: Donc, les œuvres appartiennent aux artistes, hein?
1: Non.
0: Appartient à qui alors le
1: Alors, les œuvres, en fait, les œuvres sont. Il y a deux canaux d'apport d'œuvres. Soit c'est la collection de la galerie et la collection Oudin Chaman qui sont versés au fonds de dotation. Et les artistes contribuant au fonds de dotation font eux-mêmes donation d'œuvres au fonds de dotation. Et notre objectif, c'est de rétrocéder ces œuvres à des musées. Donc de faire rentrer on peut dire que ce qu'on n'a pas réussi à vendre comme galerie, aujourd'hui nous travaillons pour faire rentrer ces œuvres en les donnant au musée. Et d'autre part, l'accumulation des archives de certains des artistes sont également un outil futur pour de la recherche. Et ça fait partie de des mesures de sauvegarde des œuvres. C'est pas seulement des démarches des artistes. C'est pas seulement les œuvres. C'est aussi leurs archives. Et les archives, c'est les projets de livres, les manifestes, les esquisses, les amitiés, les témoignages d'amitié avec d'autres artistes ou des mouvements. Enfin, c'est le témoignage de la vie de création.
0: Pour revenir à Prologue, après 89, la notion de dissidence était révolue. Déjà, à l'origine, le groupe n'était pas porteur d'une idéologie, c'était l'amitié, la solidarité, les liens profonds entre les artistes. Est-ce que l'orientation du travail, comme chez Christian Paraskiv, qui est la plus évidente, elle a pris une autre tournure, mais pour les autres, donc lorsqu'ils se réunissent, quand ils exposent en tant que Prologue, ils continuent à travailler dans ce sens, mais ils ont aussi une pratique, une orientation différente dans leur autre.
1: Ben, je crois que au moins les deux cas que je connais les mieux, c'est celui de Christian Paraskiv et celui de Ion Grigorescu. Pour les deux, c'est évident qu'ils sont multidirectionnels, en fait.
0: Et c'est très politique, l'art de Christian Paraskiv.
1: Oui, d'ailleurs, c'est enfin moi ce en quoi il m'a intéressé, effectivement. D'ailleurs, celui de Ion Grigorescu était aussi très lié tout à fait dans ses expressions cachées, confidentielles, et tout à fait également lié à l'art corporel. Quand sa partie de boxe avec Ceausescu, tous ses autoportraits, c'est vraiment de l'art corporel qui ne sera révélé qu'en 89, mais qui sont. D'ailleurs, il faut aussi savoir que ce pourquoi Christian Paraskiv est véritablement rayé en Roumanie, c'est parce que il a tenu absolument à exposer une série féminin-masculin. Donc, posant le problème du genre ou de la sexualité, et ça a été le début de sa bagarre, en fait. Alors, je crois que pour des gens comme Lazarescu ou Scarboulescu,
0: Serbulescu.
1: ça,
0: Serbulescu et Scarlatescu.
1: oui, alors, non, je pense à Valentin, c'est
0: Scarlatescu.
1: Scarlatescu, qui sont, dont le métier est également de faire de la restauration.
0: Et oui, ils se sont établis en France,
1: Oui,
0: d'ailleurs,
1: c'est
0: tous les deux,
1: ça,
0: oui.
1: oui. Je pense qu'ils sont sans doute plus canalisés, en fait, plus dans cette Parce que finalement, enfin, qui dit restauration dit souvent restauration d'œuvres religieuses, enfin, pour une majorité d'entre elles. Et du coup, je pense que ça les canalise sans doute d'une façon beaucoup plus évidente que des artistes comme Grigorescu et Paraskiv. Et ce qui était peut-être sûrement pas le cas d'ailleurs de Flandor, mais que je connais beaucoup moins en fait, où j'apprends à connaître.
0: Pourquoi ce nom du groupe? Pourquoi Prologue?
1: Ben moi, je comprends d'une façon très primaire, on peut dire. C'est
0: le premier.
1: C'est avant ouais. C'est ça, prologue avant le langage, avant le. C'est ou pro. C'est pro, c'est deux sens. C'est soit avant, soit pour. Donc on est, disons que.
0: Comme un commencement.
1: Comme un commencement ou comme une promotion de la liberté de parole, de la liberté d'expression.
0: Ça, c'est votre interprétation.
1: Oui.
0: Ou c'est le groupe. Parce que je me demande si c'est pas aussi dans un sens plutôt chrétien.
1: Ben c'est quand même oui, le texte le prologue de Saint Jean, c'est la parole avant la parole. Et ça, je pense que c'est l'effet direct de l'amitié de Paul Gerasim avec le prieur de Stavropoulos, c'est ça?
0: Vous voulez dire avec le père Staniloé, hein?
1: Oui,
0: j'imagine. Ah, je ne savais pas qu'il était. Ah oui, il était le prieur de Stavropoulos,
1: ben,
0: oui. Dumitru Staniloé, oui.
1: Oui,
0: oui, c'était une figure oui, importante pour le groupe.

0: Nous n'allons pas pouvoir parler de toutes les pièces de l'exposition, et puis ce qui est important, c'est de les voir. Mais il y a une pièce de Ian Grigorescu, Vieillesse, et son titre, il me semble, qu'elle vous parle plus particulièrement. Pourriez-vous la décrire?
1: Oui, c'est une toile à matelas de presque 2 mètres de haut par 1 mètre de large. Une toile de chanvre qu'il a enduit de chaux pour la rigidifier, mais à l'envers de la face visible. Et sur cette toile, qu'il a dû trouver, à mon avis, dans la campagne française, puisqu'il était à ce moment-là en vacances en 2003 avec Lazarescu au Pic du Midi, donc dans les Pyrénées, au mois d'août, il a posé cette toile par terre. Et avec une loupe, il a dessiné cet autoportrait qui finit par intituler Vieillesse. Et ça correspond d'ailleurs bien à tout un tas d'écrits de Ion Grigorescu sur l'éphémère, le temps qui passe, et dans le fond, on peut dire des réflexions philosophiques sur le temps.
0: Et puis la vieillesse comme une brûlure.
1: Et alors, c'est une métaphore effectivement évidente. Alors, on est des vieillesses plus ou moins faciles et heureuses, oui. Et d'ailleurs, Lazarescu photographie Yon en train de faire le. Et d'ailleurs, j'ai rajouté dans l'expo, j'ai rajouté une de ses photos en dessous, qui effectivement explicite la facture, le propos. Et c'est une pièce que j'avais déjà montrée en 2008 et qu'il a, au moment où il était présenté à la Biennale de Venise, et il a accepté de la joindre à la donation dans le cadre du groupe Prologue. Et j'en suis très très heureux.
0: Le travail que vous montrez dans cette exposition, Prologue, s'articule selon des thématiques qui sont chères au groupe, la nature, la fleur de pommier, le paysage, la tradition, les villages, le paysan vu comme un archétype, la spiritualité. Il y a la voûte, vous en avez parlé, il y a la bergerie, le calice, il y a la croix, il y a la géométrie, chez Horia Pajtina, l'octogone, le carré, oui.
1: Et chez Paul Gerasim également, d'ailleurs, il y a un certain nombre d'aquarelles qui évoquent le conte nan, c'est-à-dire l'architecture, les voûtes, les bâtiments, et puis le contenu spirituel, c'est-à-dire des figurations d'alpha et d'oméga, enfin toutes les figurations très synthétiques de la spiritualité. Donc de ce point de vue-là, Paul Gerasim offre une synthèse intéressante.
0: Et il y a les icônes de Ion Grigorescu.
1: Alors oui, il y a ces deux icônes qui datent de 2010, donc c'est pas si vieux que ça en réalité. Ça marque cette capacité, ce désir de ne pas être sur un seul champ en même temps et d'une grande créativité et d'une grande disponibilité à différents propos.
0: Un catalogue de l'exposition Prologue est en préparation. Vous faites à chaque fois, en fait, non? À chaque fois qu'il y a une exposition, vous...
1: Non, pas à
0: Pas à
1: chaque
0: chaque
1: fois.
0: fois.
1: Non, pas notre expo exilé diaspora, par exemple, fait l'objet d'un dossier assez précis, complet, mais ça reste quelque chose de très modeste, mais quand même de quoi se souvenir. Et d'ailleurs, ça, c'est notre option de ne finalement de pas mettre de cartel sur les murs, mais de faire ces documents, le guide du visiteur qui est un petit document qui se veut scientifique et qui restera. Mais en revanche, Prologue, effectivement, on va, pour cette expo et pour cette donation, on va la concrétiser, enfin, tout du moins lui donner une figure avec notre publication qui sont modestes, hein, c'est des formats A5 de 60, 90 pages et dans lesquels on reproduira chacune des pièces.
0: Mais comment il vit ce fonds de dotation?
1: Alors, il vit en fait, ma femme et moi, on a hérité d'un fonds et on a investi ces fonds en faisant un abandon d'usufruit au fonds de dotation. Et donc, par acte notarié, ce que nous avons deviendra la propriété du fonds de dotation. Et notre idée, c'est comme, bon, n'ayant pas d'enfants, la galerie et les artistes étant
0: Vos héritiers.
1: voilà, c'est ça, on peut dire synthétiquement comme ça a été notre raison de vivre et donc c'est aussi la raison de cette organisation et de ces dispositions pour que ça continue après nous, en fait.
0: Vous avez dit que ça va devenir une fondation.
1: Ben c'est on peut dire qu'un fonds de dotation est un

0: sorte de fenêtre brûlée et bouchée. Et c'était à Paris, dans une galerie, la galerie Claude Emery, installée place du marché Sainte-Catherine, dans le 4e arrondissement de Paris. Et Bistra le Chevalier a fait partie de l'équipe d'ouverture de la galerie. Donc je lui ai donné également une certaine somme, comme aux autres artistes, pour créer un multiple. Et donc on peut dire qu'on a une histoire commune de longue haleine. En fait, elle-même, n'ayant pas de descendance, était parmi les intéressés à notre organisation. Donc là, c'est, on peut dire, sa troisième exposition, parce qu'elle a quand même un certain âge. Et donc, elle a eu une première exposition à l'issue de laquelle on a sorti une monographie, un petit catalogue racontant sa démarche. Et une seconde exposition importante l'été 2023 à Sofia en Bulgarie, où la Galerie Nationale lui a organisé une rétrospective vraiment importante sur près de 1200 mètres carrés. Et ça a été l'occasion de la création d'une pièce, une installation de 24 sculptures installées sur un périmètre de 6 mètres de diamètre que l'on va en partie reconstituer à l'échelle de notre espace rue Martel. Et donc c'est une seconde exposition, comme Christian Paraskiv a eu deux expositions, comme Marie Chamant a eu deux expositions, un peu des fêtes d'anniversaire en quelque sorte, et avec l'objectif, encore une fois, d'attirer l'attention des musées, et notamment du Centre Pompidou, sur la production de ces artistes et de faire en sorte qu'ils intègrent les collections nationales. Et le travail de Bistra est assez cosmique et spiritualiste, peut-on dire, et avec des moyens très divers, comme du caoutchouc, des résines, mais aussi la pierre, les cailloux, le bois. C'est une femme sculpteur ou sculptrice utilisant tout un tas de matériaux, et c'est ce en quoi sa démarche est le plus souvent très étonnante et attachante. Cette exposition, elle commence le 12 mars pour aller jusqu'à la fin du mois d'avril, au 30 avril. En fait, à un moment, vous évoquiez nos trois expositions dans l'année. En réalité, c'est un peu plus. On en fait, grosso modo, on a une exposition en janvier-février, une autre en mars-avril, une troisième en mai-juin-juillet, et puis on repique septembre-octobre et novembre-décembre.
1: Ah, donc ça fait plutôt une six.
0: Oui, cinq.
1: Cinq ou six, ouais.
0: Cinq, c'est bien.
1: Cinq,
0: c'est suffisant. Cinq, ça occupe correctement le temps de l'année.
1: D'accord, donc c'est pas trois, c'est cinq.
0: Oui.
1: Vous voulez que je vous pose une question que je vous ai pas posée?
0: Non, je pense à rien. Disons qu'on accompagne aussi quand même régulièrement nos expositions de manifestations, soit qu'on appelle livres sur table. D'ailleurs, on a ce week-end prochain, on accueille des gens le vendredi et samedi après-midi. On offre une grande table dans une troisième salle pour un duo d'artistes qui montrent leur production de livres. Quels livres d'artistes et ces travaux peuvent également être l'occasion d'une prise, ce qu'on a appelé une prise de parole ou de performance. Donc en fait, l'idée, c'est quand même, en complément des expositions, mais pas forcément en lien avec les expositions elles-mêmes, mais accueillir, donc ouvrir la porte à d'autres expressions et d'autres artistes en même temps, d'une façon plus, à la fois plus légère, parce que ça dure que deux après-midi, mais aussi plus ouverte.
1: J'avais oublié aussi de parler du fait que Prologue a continué à exposer beaucoup en Roumanie. Après la Révolution, il y a eu plusieurs expositions qui leur ont été dédiées dans des musées, le musée du village à Bucarest, le musée de l'art national à Chișinău en Moldavie, à Alba Iulia dans une autre ville en Roumanie, en Timișoara, et que Valentin Scarlătescu notamment, il a eu une grande exposition au musée national d'art contemporain en octobre et novembre dernier, avec une rétrospective après 30 années, je crois, il avait pris, voilà, et puis il y a la Galeria Română qui, avec Emile Haine,
0: qui est un acteur majeur de la diffusion de Prologue en Roumanie, oui.
1: Matei Lazares a disparu en 2021, c'est lui qui avait organisé aussi une exposition, et puis pour Paul Gerasim aussi.
0: Oui, en fait, les œuvres d'artistes de groupe Prologue sont dans une vingtaine de musées, enfin dans tous les musées roumains importants, finalement, les œuvres de Prologue, des œuvres estampillées Prologue sont rentrées et visibles en permanence, effectivement.
1: Et il y a d'autres

0: artistes aussi qui régulièrement ils se c'est pas qu'un noyau
1: Vous voulez dire qu'ils
0: il s'agglomèrent aujourd'hui autour oui aujourd'hui et puis depuis
1: oui l'évolution de
0: l'évolution
1: 85.
0: Voilà oui.
1: Oui, bien sûr, oui, ça reste un groupe vivant en fait.
0: Vivant, oui. Je vous remercie Alain Houdin d'avoir accepté cette invitation. J'espère donc vous revoir pour un nouvel entretien pour parler de votre travail et de l'enseigne des Houdins. Et je finirai cet entretien par un autre poème de Lucien Blaga. Je suis contente que vous l'aimez. Traduit du roman par Jean Poncet. « Eu nu strivesc corola de minuni a lumii. Je ne piétine pas la corolle de merveille du monde. » Je le lirai en roumain et en français. « Eu nu strivesc corola de minuni a lumii. Și nu ucid cu mintea tainele ce le întâlnesc în calea mea, în flori, în ochi, pe buze ori morminte. Lumina altora sugrumă vraja nepătrunsului ascuns în adâncimi de întuneric. Dar eu cu lumina mea sporesc a lumii taină. Și întocmai cum cu razele ei albe luna nu micșorează, ci tremurătoare mărește și mai tare taina nopții, așa îmbogățesc și eu întunecata zare cu largi flori de sfânt mister și tot ce-i neînțeles se schimbă în neînțelesuri și mai mari sub ochii mei, căci eu iubesc și flori, și ochi, și buze, și morminte. Je ne piétine pas la corolle de merveille du monde et je n'assassine point de mes raisonnements les mystères que je crois sur ma route, dans les fleurs, dans les yeux, sur les lèvres ou sur les tombes. La lumière des autres étouffe le charme impénétrable qui se cache au profond des ténèbres. Mais moi, avec ma lumière, j'amplifie le mystère du monde. Comme les rayons blancs de la lune n'éteignent point, mais au contraire, avivent l'obscur frémissement de la nuit, de même, j'enrichis moi aussi l'horizon ténébreux, des vastes frissons du saint mystère, et tout l'incompris devient incompréhension plus grande encore sous mes yeux. Car j'aime les fleurs, les yeux, les lèvres et les tombes.
1: Ah bon.

0: Un peu pour se moquer, quoi.
1: Voilà, un peu pour taquiner cette grand-mère qui voilà, demande des choses à Google et dit s'il te plaît, merci, etc. Bonjour Google. Parce qu'elle était persuadée qu'elle parlait en fait avec quelqu'un derrière. Et en fait, moi, ce qui m'amuse beaucoup, c'est que, en fait, cette May Ashworth d'un certain côté, aujourd'hui, en fait, c'est nous tous. C'est nous tous et toutes, dans le sens où, avec l'arrivée le 30 novembre 2022 de ChatGPT, tout le monde commence à... Alors, elle, c'était bonjour Google, mais aujourd'hui, c'est tout le monde fait bonjour ChatGPT, s'il te plaît, est-ce que je pourrais avoir ceci? Merci, mais est-ce que tu pourrais rajouter cela? Etc, etc.
0: Et donc, faire alors, ça, ça a un nom, en fait. Ce comportement...
1: Exactement. C'est ce qu'on appelle l'anthropomorphisme, et donc c'est le fait de prêter à quelque chose de non-humain des caractéristiques humaines.
0: Et c'est récent, enfin ça vient avec la technologie, c'est quelque chose de...
1: Alors non, c'est pas du tout récent, ça date... en fait, c'est vieux comme le monde, l'anthropomorphisme, dans le sens où... mon exemple que je donne parfois pour dire à quel point c'est vieux, c'est les dieux grecs. Oui. Les dieux grecs, comme vous le savez peut-être, ils étaient pas du tout comme les dieux des religions monothéistes, qui sont vraiment parfaits, omniscients, etc. Les dieux grecs étaient finalement très humains. Ils étaient colériques, ils étaient jaloux, ils étaient adultères, comme on le sait très bien. Ouais. Vraiment, les dieux grecs étaient finalement très humains. Ouais. Alors qu'en fait, ça n'a pas forcément de sens. C'était des dieux, mais on leur portait des caractéristiques humaines. Et c'est des choses qu'on voit aussi, même dans des statues de l'époque. Si vous allez faire des fouilles archéologiques, etc., on voit parfois des statues même d'animaux qui sont dans des postures humaines, etc. Également, je pense, dans la religion hindouiste, ce sont des choses qui existent beaucoup. Alors qu'en fait, les animaux sont des animaux, les dieux sont des dieux, les humains sont des humains. Entre guillemets, chacun sa catégorie. Et pourtant, pour se rapprocher des dieux, pour expliquer leur comportement, pour peut-être se sentir un peu divin soi-même, on prêtait aux dieux des caractéristiques humaines.
0: Et pour mieux comprendre en fait cet anthropomorphisme, justement, vous nous invitez à nous mettre un peu entre les deux, entre la fiction, la fable, et le réel de l'autre côté, pour essayer de voir effectivement là où ça se rejoint, là où c'est différent, en combien de temps une fiction particulière, vous citez de nombreuses fictions contemporaines, rejoignent un petit peu et sont rejoints par la réalité.
1: Exactement. En fait, moi je fais ça pour deux raisons particulières. En fait, la première, c'est je fais partie de celles et ceux qui pensent que tout le monde peut faire de la philosophie et que la philosophie est vraiment à la portée de tout un chacun. Ouais. En revanche, il y a des voies plus faciles que d'autres. Je pense que la critique de la raison pure de Kant, c'est la voie difficile. Je pense qu'en revanche,
0: on va peut-être en reparler, mais pas beaucoup.
1: Exactement. Je pense que voilà, il y a des films et des séries qui nous permettent déjà de nous poser la question, d'échanger avec autrui. Et pour moi, ça, c'est déjà philosophie. Ouais. Et donc, c'est pour ça que j'utilise de la fiction, parce que j'ai peut-être la prétention d'être quelqu'un qui veut écrire pour tout le monde et pas pour une sorte d'élite philosophique. Je pense que, en tout cas, j'ai la croyance que tout le monde peut lire mon livre.
0: Je vous le confirme. Votre livre, il est tout à fait accessible. Il est très facile à lire. Cool. Il est très agréable à lire.
1: Objectif atteint.
0: Ouais, objectif atteint complètement. Mais
1: donc, en tout cas, c'est la première raison, c'est ça. Et la deuxième raison, c'est parce que je pense que vraiment, la fiction a un côté très très anticipateur, en fait. Très, il y a un côté presque prophétie auto-réalisatrice sur certaines choses. Et j'utilise plusieurs œuvres de fiction, certaines qui sont peut-être très connues aujourd'hui, notamment dans le monde de la tech. Je pense entre autres à la série Black Mirror, dont je parle un petit peu. Je pense au film Her, qui est sorti en 2013, avec réalisé par Spike Jonze avec Joaquin Phoenix, voilà, qui est très connu. Mais j'utilise aussi d'autres œuvres de fiction, comme entre autres Frankenstein. Je pense que tout le monde connaît le principe. Je pense que tout le monde ne l'a peut-être pas forcément lu. Donc voilà, j'essaye d'utiliser ça pour voir à quel point, en fait, les œuvres de fiction ont modelé notre rapport à la tech, ont modelé notre perception, notre appréhension de ce qui se passe dans la technique, avec évidemment toujours cette dimension anthropomorphique qui est ce qui m'a vraiment poussé dans l'écriture de ce livre.
0: Et souvent notre capacité notre interrogation, notre capacité à se comparer à la machine, à essayer de voir dans quelle mesure elle a les mêmes caractéristiques que nous, et avec justement des tests au fur et à mesure du temps pour se tester, pour voir si la machine arrive à nous rejoindre
1: dans tout nos... à fait. Alors ça, c'est un peu le fameux test de Turing, développé par Alan Turing, qui est de dire voilà, quand est-ce qu'une machine arrivera à nous tromper sur son statut de machine ou sur son statut d'humain. Et tout le monde est un peu venu de son petit test, etc., pour savoir ce qu'il en est. Moi, j'ai plutôt tendance à avoir une approche qui est extrêmement tautologique et qui est de dire voilà, est humain ce qui est humain parce que c'est humain, et est machine ce qui est machine parce que c'est machine.
0: Alors votre livre est plus riche que ça, hein, quand même, on va le dire, mais effectivement.
1: J'espère. Mais l'idée, c'est quand même de dire qu'il y a des questions. Oui. En fait, je trouve que définir, enfin, pour savoir si une machine peut vraiment dépasser l'humanité, il faudrait d'abord commencer par définir l'humanité et qu'est-ce que c'est qu'être humain. Oui. Et je pense que ça, c'est extrêmement difficile, et je pense que c'est pas forcément souhaitable de fixer une définition. Et vous savez, c'est
0: certaines idéologies ont essayé de le faire, effectivement. Ça n'a pas forcément
1: mais
0: bien fini.
1: Et en tout cas, moi, c'est pas du tout, en tout cas, ma prétention philosophique. Et un exemple que je donne souvent, c'est un nourrisson voilà, qui vient de naître et qui malheureusement a telle ou telle maladie et qui fait que cet enfant va passer 3 mois dans le coma et puis malheureusement décéder. Est-ce que cet enfant qui, c'est certain, ne va pas jouer aux échecs, ne va pas jouer aux jeux de go, ne va pas faire un café, ne va pas conduire tout seul, est-ce que cet enfant est moins humain que certaines machines très développées, je me refuse à le dire. Oui. C'est vraiment un propos que je refuserais, une position qui pour moi est intenable. Et pourtant, vraiment, cet enfant ne sera jamais capable de rien. Je veux dire, vraiment, de toute façon, on voit un enfant avant 2 ans déjà, c'est à peine si ça s'est marché. Oui. Donc, vraiment, cet enfant ne sera capable de rien. Et pourtant, c'est un peu ce qu'on demande à la machine.
0: Son caractère,
1: voilà, est-ce qu'elle sait faire ça? Est-ce qu'elle sait faire ça? Ah tiens, du coup, elle est proche, oui, de l'humain. Pas du tout. Pas du tout, je pense que l'humanité c'est encore autre chose, et donc c'est pour ça que j'essaie de me dire, mais au lieu de s'acharner, de prendre trop de temps et trop d'efforts à essayer de répondre à cette question de qu'est-ce qui est humain, qu'est-ce qui est machine, est-ce qu'en fait on se poserait pas d'autres questions qui selon moi sont potentiellement plus importantes, qui sont l'impact de la machine, l'anthropomorphisme et notre relation entre eux.
0: Oui. Pour finir quand même sur l'anthropomorphisme, en fait vous nous expliquez que finalement c'est notre difficulté à nous retrouver face à une machine qui est très proche de nous, qui crée un peu une dissonance cognitive, qui crée un peu une difficulté à comprendre ce qu'on a face à nous, et ben du coup on va lui projeter sur elle nos propres caractéristiques, et ça va nous aider à mieux gérer en fait cette relation bizarre avec quelque chose qui n'est pas complètement humain mais qui est quand même il ressemble beaucoup.
1: Tout à fait. En fait, pour creuser un petit peu toutes ces questions, je me suis plongé dans les travaux de plusieurs neuropsychologues, dont Serge Tisseron, qui est de façon vraiment quelqu'un d'absolument brillant et très sympa, et que je vais très bien comme invité à parler.
0: Mais écoutez,
1: je pense que ce serait une bonne idée.
0: On
1: lui passera le mot. Oui. Mais sinon, plus sérieusement, effectivement, ce que j'ai découvert, c'est que c'est souvent une facilité cognitive. C'est juste que il y a quelque chose. Ça ressemble à un humain. Ça a des comportements qui ressemblent à des humains, mais c'est pas humain. Notre cerveau n'arrive pas, on va dire, à gérer tout ce flux d'informations. Ouais. Et donc, il projette tout simplement des traits humains. Exactement comme le ferait un bébé avec une poupée. Un enfant en bas âge avec une poupée, oh, mon bébé s'est cogné, je lui fais un câlin, je lui fais un bisou, je lui donne le biberon, avant de dormir, je lui fais... Évidemment que non, c'est une poupée, c'est un objet inanimé. Donc, il n'a pas besoin d'un câlin, d'un bisou, d'un biberon, d'une tétine ou quoi que ce soit, pas du tout. Mais pour un enfant... qui en plus apprend vraiment à percevoir le monde et à concevoir le monde autour de lui ou autour d'elle, eh bien, il est évident que ça ressemble à un humain, ça ressemble à un bébé, je comprends pas très bien la différence, du coup c'est que ça doit être humain, bah, du coup il doit avoir faim, ou du coup il doit avoir froid, ou du coup il doit être fatigué, il lui faut un câlin, etc. Et c'est un petit peu la même chose avec les adultes, je dirais, nous aujourd'hui, ChatGPT, on comprend pas très bien comment ça marche, mais...
0: Oui.
1: Mais ça répond comme un humain, ça parle comme un humain, il y a cette notion du langage. Le langage, c'est vraiment la chose, peut-être une des premières choses par lesquelles on définit que quelque chose est humain ou non. Notre premier rapport à autrui, c'est la voix de notre mère quand on est encore in utero. Donc vraiment, il y a de la voix, il y a du langage naturel, on se dit, c'est que ça doit être humain.
0: Ouais.
1: Et en fait, non. Mais il y a, comme vous disiez très bien, c'est cette facilité cognitive, ce petit truc, c'est cette petite pièce du puzzle qu'on rajoute qui nous permet de faciliter en fait notre relation et notre interaction plutôt même que notre relation avec la machine.
0: Oui, donc on voit bien que donc on comprend mieux ce que c'est que l'anthropomorphisme. On va regarder juste après la pause, puisque c'est l'heure de la pause. Qu'est-ce que ça veut dire aussi quand même de notre société actuelle, et qu'est-ce qu'on pourrait effectivement essayer d'améliorer ou de changer pour mieux comprendre notre société face à ces dispositifs techniques. Petite pause de milieu d'émission. Un petit clin d'œil également à votre livre Bonjour ChatGPT. Et c'est une chanson dont vous parlez en fait dans votre livre de Simon Garfunkel. The Sound of Silence, où à un moment donné dans les paroles on dit people talking without speaking, people hearing without listening, donc des personnes discutent mais sans se parler et entendent sans écouter. Donc on écoute si vous voulez bien le Sound of Silence de Simon Garfunkel.

0: Merci Simon Garfunkel. Vous êtes toujours sur Cause Commune en FM 93.1 à Paris, toujours Parlez-moi d'IA, toujours l'épisode où on se demande ce que bonjour ChatGPT veut dire, et notre rapport à l'IA dans la société avec Louis Diesbach qui vient d'écrire Bonjour ChatGPT, et qui vient dont le livre va sortir d'ici 3 jours, et qui analyse en fait nos rapports homme-machine dans ce livre, et qui essaie de nous aider avec les outils de la philosophie à mieux comprendre ce qui se passe. Louis, on a donc essayé de définir ce qu'était l'anthropomorphisme, mais qu'est-ce que ça veut dire en fait cet anthropomorphisme aujourd'hui dans la société actuelle? Finalement, qu'est-ce que ça veut dire de notre repli un peu peut-être potentiellement vers la machine, de l'homme vers la machine?
1: Exactement, en fait, moi ce qui m'a frappé, c'est quand j'ai creusé un peu les mécanismes d'anthropomorphisme, en fait je me suis rendu compte que en fait c'est juste un truc. C'est juste un bête petit truc, c'est pas grand chose en fait finalement, le fait de mettre des traits humains sur une machine, et comme on le disait il y a 2 minutes, c'est vieux comme le monde. Oui. Donc en fait l'anthropomorphisme en tant que tel, c'est pas forcément un problème, c'est pas forcément quelque chose de problématique, et c'est, si jamais vous avez donné un nom à votre robot tondeuse ou à votre robot aspirateur, comme des milliers voire des millions de personnes, sachez que tout va bien psychologiquement pour vous, c'est pas grave du tout.
0: Mais c'est quand même signifiant de ce qu'on vit.
1: Oui. Exactement, mais donc je me suis dit, mais alors qu'est-ce que ça dit alors? Si jamais l'anthropomorphisme c'est vieux comme le monde, qu'est-ce que ça dit quand même de nous qu'aujourd'hui on s'adresse autant à des machines? Et en fait, quelque chose qui m'a frappé, c'est plutôt alors notre relation, parce que bonjour c'est entrer en relation. La première chose que vous avez dite d'ailleurs, à l'ouverture de cet épisode, c'est de saluer nos auditeurs, c'est de saluer moi, c'est bonjour, effectivement on entre en relation. Alors qu'est-ce que ça dit de notre société de vouloir absolument entrer en relation avec une machine? Et donc il y a d'une part ça, et d'autre part, quelque chose que je développe dans le livre, c'est de me dire, mais tiens, à force de parler avec des robots comme on parle à des humains, est-ce qu'il n'y a pas également un risque qu'on parle à des humains comme on s'adresse à des robots? Et je fais à ce moment-là le lien avec la chanson de Simon Garfunkel qu'on vient d'entendre, qui est effectivement « People hearing without listening ». Voilà, des gens qui entendent, mais qui ne s'écoutent pas. « People talking without speaking », des gens qui discutent, qui papotent, mais qui ne se parlent pas, qui n'échangent pas, qui ne philosophent pas les uns avec les autres. Ça pour moi, c'est effectivement la vraie question de la présence de la technique dans nos vies.
0: Oui, vous regrettez en fait que ça, un manque d'altérité en fait vis-à-vis des gens qui nous entourent, et on se focus plus sur nos dispositifs techniques que les humains qui sont autour de nous.
1: En fait, j'ai l'impression qu'il y a depuis un peu la fin de la Seconde Guerre mondiale, les 30 glorieuses, etc., une sorte de recentrage sur le confort personnel, sur vraiment le fait de pouvoir bénéficier un maximum de plein de choses, une sorte de consumérisme un peu exacerbé, etc., et très auto-centré, beaucoup moins centré sur les communautés comme ça pouvait l'être dans le passé. Et en fait, par là, dans la machine, on retrouve justement ce plaisir. C'est que la machine, elle est jamais fatiguée, elle est jamais malade, elle est toujours dispo, elle va jamais trop vous contredire.
0: Toujours de bonne
1: humeur. Si jamais elle est pas d'accord avec vous, en fait, elle a de toute façon pas d'opinion, c'est une machine. Donc, c'est quand même très confortable. Et donc, moi, c'est un peu la question que je me pose, mais à force de rechercher ce confort absolu, y compris dans l'amitié, est-ce qu'il n'y a pas un risque que l'amitié elle-même, elle disparaisse? Et pour revenir un petit peu, on en parlait, de à quel point la fiction peut nous aider. Pour moi, une des pires dystopies qui puisse exister, c'est le film d'animation Wall-E des studios Disney et Pixar, où en fait, voilà, ce petit robot, quand il monte finalement dans le grand vaisseau, il se rend compte que tous les humains sont tous sur des sortes de chaises un peu volantes, entourées d'écrans, une sorte de Apple Vision Pro d'Apple, mais même sans contact avec le monde extérieur.
0: C'est l'actualité, ouais.
1: Et néanmoins, voilà, ces gens sont devenus obèses, ils se parlent pas, ils n'échangent pas les uns avec les autres, ils ne sont même pas conscients de la présence d'autrui sur le vaisseau, ou à peine. Ça, c'est probablement le futur le plus dystopique qui puisse exister.
0: Donc, en fait, est-ce que bonjour ChatGPT, c'est pas aussi dire au revoir à l'humanité? C'est aussi radical que ça?
1: Alors, je ne serais pas aussi radical que ça, même si ce serait sûrement très très bien sur un post Twitter ou ce genre de choses. Ce serait très polarisant en tout cas. Et justement, ce que j'essaye dans mon livre, c'est de marcher sur cette crête, toujours un peu plus étroite, ce qui est de ne pas tomber dans une sorte de technophobie un peu extrême. Et voilà, moi, je suis pour la technique. J'ai un smartphone, j'ai l'électricité chez moi. je veux dire, voilà.
0: Bon. Vous avez un micro,
1: je ne pas tomber, exactement, j'ai un micro pour enregistrer. Mais voilà, ne pas tomber dans une sorte de technophobie absolue, mais ne pas tomber non plus dans une sorte de technosolutionnisme qui est d'être persuadé que toute la réponse à tout problème est davantage de technique.
0: Oui.
1: Et ça, je pense que c'est pas du tout le cas. En revanche, je pense que c'est vers ça qu'on va, parce que c'est facile, parce que ça paraît évident. Et typiquement, je pense que c'est pas du tout un problème d'avoir un robot tondeuse et de lui donner X ou Y prénom. C'est vraiment pas du tout un souci. En revanche, parce que s'il s'agit de tondre la pelouse, en revanche, et c'est des exemples que je donne dans mon livre, pour venir s'occuper des personnes âgées dans des EHPAD ou dans des homes, pour venir s'occuper des étudiants en décrochage scolaire, etc., je pense que mettre une IA, c'est passer complètement à côté du projet qui est celui de l'éducation, qui est de celui de prendre soin de nos aînés, etc. Et ça, en revanche, ça, je pense que c'est beaucoup plus inquiétant.
0: D'accord. Mais c'est parce que c'est quand même, enfin, moi, ce qu'on voit aussi quand même, c'est que c'est aussi le sens du business. C'est-à-dire que c'est aussi le business qui est et les investissements et toute la partie, finalement, commerciale de ces IA. Qui pousse à beaucoup d'usages qui sont ceux que vous citez, quoi.
1: Oui, on y a un peu une sorte de on est un peu gouverné par la big tech et puis qui peut y aller à coups de milliards. Enfin, moi, je me souviens, genre, quand ChatGPT est sorti 30 novembre, je crois que mi-janvier, Microsoft annonçait, voilà, on rachète X% de l'entreprise pour 10 milliards. Je crois qu'il a fallu 6 semaines. Jamais l'Union européenne est capable de débloquer 10 milliards d'euros en 6 semaines.
0: Mais
1: c'est
0: oui.
1: Impossible. Je veux dire, ça marchera jamais. Donc c'est sympa. Et c'est quelque chose que j'avais énormément développé dans mon précédent ouvrage qui s'appelait « Liker sa servitude », qui est de dire, mais si jamais notre objectif c'est juste de taper sur la big tech, à un moment, sachez qu'ils ne vont jamais changer. Il n'y a aucun intérêt à faire ça. Je disais beaucoup « Don't hate the player, hate the game ». Voilà, ça sert à rien de détester les joueurs. Vous pouvez plutôt détester les règles. Si effectivement les règles du capitalisme vous plaisent pas, bah voilà, changez plutôt les règles. Mais en revanche, aujourd'hui, Facebook, Google, etc. ne font pas grand-chose de profondément illégal. Ça flirte parfois beaucoup avec la législation. Parfois, c'est des législations qui n'existent pas. Néanmoins, ça reste légal. C'est des conditions d'utilisation, par exemple, que vous avez acceptées, etc., etc. Enfin, et donc d'essayer de dire, mais taper sur la big tech, en fait, ça fait des années qu'on essaye et ça marche pas.
0: Oui, ils sont très polis en audition au Sénat. Et puis,
1: non, mais
0: ils ne passent rien derrière.
1: Rien à carrer.
0: C'est ça.
1: Vraiment, ils en ont rien à carrer.
0: Ouais.
1: Et je serai à leur place, je ferai pareil. Ouais. Donc, je conçois. Tristement, mais je conçois. Et donc moi, ce que j'ai envie de faire, je crois, voilà, philosophiquement, moi, je suis quelqu'un de très libéral et je crois dans l'autodétermination des individus. Je crois que c'est à chacun de pouvoir déterminer sa vie, mais que il y a, entre autres, le rôle de l'État, c'est de pouvoir permettre à chacun de faire ça. Et donc, notamment, effectivement, une sorte d'égalité des chances, une égalité de l'éducation, la liberté d'expression, etc., etc.
0: Développement de l'esprit critique par l'éducation.
1: Tout à fait. Je vais pas trop rentrer dans les détails, mais effectivement, il y a notamment tout ça. Et donc, je pense que c'est aussi aux États de tenir le bras de fer avec les GAFAM, et je pense que entre autres l'Union européenne le fait très bien, Margaret Vestager le faisait très très bien aussi, je pense que Thierry Breton le fait pas mal non plus. En revanche, moi, ce qui m'intéresse, c'est très bien, nous individus, voilà, il y a ce combat qui se passe entre la big tech et les GAFAM, très bien, nous, qu'est-ce qu'on fait, quels sont les choix qu'on va faire, et indirectement aussi savoir que les gouvernements sont quand même élus par nous, par qui est-ce qu'on a envie de voter.
0: Oui.
1: C'est sûr que si jamais votre projet c'est voilà de voter pour des gens qui sont absolument contre toute forme d'immigration, qui sont pour une politique extrêmement libérale surtout, y compris le port des armes, etc., etc., faut pas s'étonner qu'ensuite on vive dans un truc un peu dystopique. En revanche, si jamais vous décidez que vous allez voter pour des gens qui ont les libertés individuelles, qui ont l'esprit critique comme projet principal, bon bah on peut espérer que les choses se passent un peu mieux. Donc moi j'ai vraiment envie de et d'un certain côté aussi de redonner un peu de l'espoir pour que chacun se dise
0: bien sûr.
1: De toute façon, voilà, entre la big tech et les gouvernements, de toute façon, moi, je peux rien faire.
0: Et c'est une grande partie de votre livre. Vous nous proposez finalement une nouvelle philosophie politique, une nouvelle éthique par rapport à tous ces sujets-là.
1: Exactement. J'utilise en fait notamment un des grands concepts dont on entend beaucoup parler pour le moment, qui est le concept de la décroissance.
0: Mmh.
1: Alors moi, je suis pas voilà, j'ai fait de l'économie et de formation, mais aujourd'hui, je suis pas économiste et j'ai pas le niveau pour discuter ça d'un point de vue économique. En revanche, je pense qu'il y a des concepts de la décroissance qui sont très intéressants à pouvoir apposer au dilemme technique et technologique que l'on vit et que l'on expérimente tous les jours. Et notamment, je pense que penser une décroissance ou une sorte de sobriété technologique, ce serait pas mal du tout quand on sait que les jeunes Américains passent plus de 3h30 par jour sur des social media. Donc
0: oui.
1: Juste social media, hein. C'est gigantesque. C'est énorme. Et encore, c'est une moyenne. Donc faut dire qu'il y en a qui passent beaucoup. Je pense qu'il faut commencer à se poser des questions, de dire, mais est-ce que là, un petit peu de sobriété, ça ferait pas de mal. Et donc voilà, ce sont typiquement ces questions-là que moi j'ai envie de poser, de renverser un peu la question, de dire voilà, la big tech, voilà, ils font leur truc de leur côté, nous individus, avec notre liberté propre, qu'est-ce qu'on peut faire?
0: Et du coup, allez, on va essayer, on se lance. Si on devait un peu revigorer l'impératif catégorique kantien, dans cette philosophie-là, qu'est-ce qu'on dirait finalement par rapport à cette prise de conscience de la situation, et comment on pourrait redonner à l'impératif catégorique une matière avec ces sujets?
1: Alors moi j'ai tendance à croire quand même que l'impératif catégorique...
0: Il faut expliquer ce que c'est quand même.
1: Tout à fait, il date de 1785.
0: Et on est proche de la conclusion.
1: C'est ça, il date de 1785, cet impératif catégorique, et donc c'est une façon dont Kant nous explique en gros comment agir convenablement. Et il dit, il y a plusieurs formulations, mais pour aller droit au but, je vais dire celle qui me parle le plus, moi, il dit « Agis de telle sorte que tu traites l'humanité, non seulement dans ta propre personne, mais également dans celle d'autrui, toujours en même temps comme une fin, jamais simplement comme un moyen. » Je vais répéter, donc, « Agis de telle sorte que tu traites l'humanité, c'est-à-dire tout le monde, donc pas seulement vous, mais également autrui, en la traitant jamais simplement comme un moyen, toujours comme une fin. Et donc ça veut dire de respecter tout un chacun, non pas comme un moyen pour vous de vous enrichir, d'obtenir le poste que vous voulez, mais de vous dire comment est-ce que je peux traiter l'humanité dans cette personne comme une fin. Et moi ça c'est quelque chose que je trouve merveilleux, et donc de nouveau, ça c'est typiquement Kant, je crois que c'est 1795, je crois, la métaphysique des mœurs, la fondation de la métaphysique des mœurs.
0: Ça, aujourd'hui, je peux pas vous aider là-dessus.
1: C'est profondément, profondément actuel, et c'est ce que j'aimerais qu'on fasse, c'est-à-dire de... Si aujourd'hui, je vais reprendre l'exemple que je donnais tout à l'heure, un infirmier et une infirmière dans un EHPAD, je pourrais voir cette personne comme simplement un moyen de s'occuper des aînés et de me dire, pour que ces aînés payent moins cher, en fait, on pourrait tout à fait remplacer ces personnes-là comme des robots. Et d'ailleurs, les aînés, en fait, ce sont même plutôt juste des moyens, ce sont pas vraiment des fins, ce sont des moyens qui me permettent, moi, de m'enrichir parce que je suis le propriétaire de cet EHPAD. Oui. Donc, en fait, je vais juste avoir un robot qui va s'en occuper. Et puis, en fait, basta. Et pour moi, là, c'est passé à côté de trois fins différentes. D'une part, la fin de cet infirmier, cette infirmière, qui est un individu en tant que tel et qui dès lors mérite le respect en tant que personne. Deux, c'est passé complètement à côté de la fin des aînés, que effectivement, presque, je pourrais dire, on stocke dans des EHPAD.
0: De la richesse et de la ressource des aînés.
1: Exactement, c'est vraiment passé à côté de ça. Et donc je considère que là, on n'est pas des gens qu'on traite en tant que fin. Et finalement, en fait, c'est toute notre société dont on met un peu les valeurs entre parenthèses en se disant que certes, c'est un peu compliqué. Moi, c'est quelque chose que j'aime bien, c'est de dire mais quelles sont les vraies questions? Et donc les vraies questions, c'est pas de dire est-ce qu'un robot pourrait s'occuper des aînés. La vraie question, c'est à quel moment est-ce qu'on se dit qu'un robot ce serait mieux, et à quel moment est-ce qu'on a décidé d'éviter la vraie question, qui est de comment est-ce qu'on peut faire pour revaloriser les carrières d'infirmières et d'infirmiers, comment est-ce qu'on peut faire pour revaloriser et accompagner les personnes âgées dans leur fin de vie, comment est-ce qu'on peut faire pour vraiment poser la question de la solitude qui peut avoir lieu dans les EHPAD. Pour moi, quelqu'un qui est seul ou quelqu'un qui est seul avec un robot,
0: oui,
1: c'est quelqu'un qui est toujours seul. Et je renverrai en tout cas les auditeurs et auditrices intéressés vers le livre qui s'appelle de Robert Putnam, qui a écrit un livre qui s'appelle Bowling Alone. Donc faire du bowling tout seul.
0: Oui.
1: Vous pouvez peut-être faire strike sur strike sur strike. Vous êtes quand même toujours
0: très intéressant. Oui, c'est ça.
1: Et moi, j'ai l'impression, en tout cas, qu'on passe vraiment à côté de quelque chose. Et je préfère faire un score de 12 sur une partie de bowling, qui, pour ceux qui s'y connaissent, n'est vraiment pas beaucoup. Mais néanmoins, partager des verres avec les gens qui sont là, bien rigoler, passer une excellente soirée, une excellente après-midi. Voilà.
0: C'est la bonne conclusion.
1: 260, je ferai un autre jour.
0: C'est la bonne conclusion, et c'est une bonne conclusion pour cette émission. Vous l'aurez compris. Bonjour, ChatGPT. Ça va pas vous aider à mieux prompter avec ChatGPT. C'est un vrai.
1: Pas du tout. C'est pas le but.
0: C'est un vrai livre philosophique. C'est l'heure de conclure. Donc, je vous recommande une nouvelle fois, bonjour ChatGPT, avec lequel vous n'allez plus pouvoir interagir de la même manière après avoir lu ce livre. Le livre nous propose une réflexion philosophique, éthique, riche, détaillée sur notre monde, sur notre société, sur les IA. Merci beaucoup Louis de Diesbach pour ce partage. Le livre sort dans quelques jours. 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Je vous laisse entre de bonnes mains, bien sûr, les émissions de Rayon Libre avec Cause Commune, avec Rayon Libre pour le vélo. Merci beaucoup Jérôme pour cette réalisation. Cyberculture avec William, et n'hésitez pas à butiner toute la grille des programmes de Cause Commune, elle est très riche. À bientôt.

0: qui était complètement isolé, ségrégé de la ville, quoi.
1: Et c'est, tu dirais quoi, toi, que c'est quelque chose de particulier à la France?
0: C'est particulier à la France.
1: On retrouve pas des choses identiques ailleurs? En tout cas, pas au Canada, pas en
0: Amérique du Nord. Canada, ça n'existe pas. En Italie, en Royaume-Uni, qui ont des histoires d'immigration aussi longues que celles de la France, oui. Ça n'existe pas. Grosso modo, la solution au problème du logement pour les immigrés qui arrivent dans ces pays-là, c'est démerdez-vous, quoi. C'est grosso modo, il n'y a pas d'intervention de l'État sur la question de construire un type de logement particulier. Donc les gens, ils se groupent, ils groupent généralement dans les quartiers défavorisés des villes. Ils se démerdent pour pouvoir trouver un endroit pour dormir. Ils sont dans de très, très, très, très mauvaises conditions, mais peu à peu, mais généralement, soit dans la location, soit dans le, soit avec les marchands de sommeil qui ont acheté des baraques, etc. Et petit à petit, au fur et à mesure que les gens arrivent à se mettre sur pied sur le plan financier, ils achètent autre chose ou ils se déplacent ailleurs et l'intégration, ouvre les guillemets, ferme les guillemets, comme on dit, commence un peu son processus. Or, en France, c'était quand même un peu particulier. Il y avait ce système de logement qui était spécifique, qui était spécifique à une classe sociale, qui était spécifique à une tranche d'étrangers qui appartenaient à cette classe sociale. Donc voilà, ça m'intéressait comme situation et ça m'intéressait comme mouvement pour le dénoncer parce que je m'approchais à Vincennes d'un groupe. Il y avait deux groupes, grosso modo, deux constellations d'extrême gauche à Vincennes. Il y avait les trotskistes et apparentés, et il y avait les maoïstes. Et les maoïstes, ils avaient un peu l'avantage à mes yeux, d'abord de faire du travail de terrain dans les foyers, ce qui n'était pas le cas pour les trotskistes, qui étaient plus branchés usines. Et ensuite, qui mettait en avant la notion multinationale ou plurinationale de la classe ouvrière, que ça c'était une force, que c'était une richesse et que c'est quelque chose sur lequel il fallait se battre au niveau de l'égalité des droits. Donc en fait, je me suis mis un peu dans l'orbite de ces gens-là.
1: Oui, d'accord.
0: Et j'ai suivi la lutte des Sonacotra, on a suivi par la suite, Geneviève a certainement tout raconté, une association qui s'appelle Acteurs ici et là-bas, enfin on s'est intéressé. Quand Mitterrand est arrivé au pouvoir, une des mesures progressistes qu'il a introduit, c'était la possibilité pour les étrangers de fonder des associations en 1901. Donc les résidents des foyers se sont empressés dans cette opportunité, ont fondé des associations pour collecter, pour un peu formaliser le fait qu'ils existaient déjà un peu en popote ou en collecte d'argent pour le pays, et ils ont commencé à s'investir collectivement pour essayer d'améliorer l'infrastructure dans leur village d'origine. Et puis, donc toute cette période-là correspondait, bon, la grève des foyers Sonacotra et autres a fini, il y a eu des espèces de négociations foyer par foyer, le comité de coordination, le fait que ces foyers se soient fédérés n'a jamais été reconnu, n'a jamais reçu une reconnaissance ni officielle ni par les gestionnaires, mais bon, il y a eu des négociations foyer par foyer qui a amené à une espèce d'assouplissement des règlements intérieurs et un peu au changement de personnel de gestion, parce que le personnel de gestion de la Sonacotra au début c'était ouvertement raciste et colonialiste. Bon, après la grève, ils ont commencé à chercher plutôt du côté d'animateurs sociaux, d'assistants sociaux, des gens qui avaient
1: des travailleurs sociaux.
0: Un peu des fibres comme ça. Donc évidemment, ça changeait un peu les relations internes à ces bâtiments. Mais la politique de l'État était que même Giscard avait annoncé en 73-74, Giscard s'est élu en 74,
1: oui,
0: c'est ça?
1: Oui,
0: donc Giscard c'est 74, il a une ministre qui s'occupe des affaires des immigrés qui s'appelle Lionel Stoléru, et Lionel Stoléru et Giscard déclarent, bon, ça y est, c'est la crise, le pétrole est devenu cher, nous allons arrêter l'importation d'immigration économique. Et nous allons revaloriser le travail manuel pour que les petits Français qui font leur bac pro et compagnie puissent aller travailler heureusement en usine, aux chaînes d'assemblage, etc. Bon, bref, ça n'a jamais vraiment marché. Mais en tout cas, l'idée que l'immigration était finie, ça a eu comme effet que la construction des foyers était finie. Donc, à partir de 75, il n'y a plus grande construction, juste des remplacements à l'occasion. Mais il n'y avait pas de politique envers ces bâtiments. C'était des bâtiments et c'était des structures qui étaient financées à la fois à la pierre, mais aussi dans leur fonctionnement, par de l'argent de l'État ou par de l'argent qui était recollecté des immigrés et distribué aux gestionnaires. Mais voilà, il y a eu une période d'une bonne vingtaine d'années pendant que les gestionnaires géraient comme ils pouvaient, les résidents vivaient comme ils pouvaient, et les bâtiments lentement se dégradaient. Mmh. Ce qui arrive, quand on arrive à l'espèce de, on pourrait dire, une sorte de premier mouvement de droitisation de la politique en France concernant les étrangers, qui était Chirac et Charles Pasqua et compagnie dans les années 90, on commence à s'intéresser de nouveau aux foyers, parce qu'on sait notamment que les foyers, d'une part, c'est du bâtiment très dévalorisé et qui a besoin d'investissement, d'autre part que c'est entièrement habité par des étrangers, et troisièmement que c'est aussi des lieux où se regroupent les personnes qui sont en situation irrégulière par rapport à l'administration, qui sont des sans-papiers et autres. Et on crée une sorte de commission parlementaire pour examiner tout ça. Mmh. Bon, moi j'ai suivi les différentes évolutions associatives qui ont parcouru cette période. Et en 96, il y a eu, je l'avais dû expliquer, la publication d'un livre blanc sur une sorte de contre-rapport par rapport au rapport parlementaire sur les foyers. Mmh. Qui avait dit c'est des lieux de non-droit, la République n'existe pas, c'est la mafia communautaire qui gère tout, il y a n'importe quoi, la loi n'est pas respectée, il faut casser une bonne cinquantaine de ces établissements, il faut transformer la vocation de toutes les autres. Bon, ça c'était le point de vue du RPR, de la droite classique à l'époque. Et nous on a fait un contre-rapport, on a appuyé un monsieur qui s'appelle Michel Fievé, qui a sorti un livre... Alors maintenant, qui s'appelle Livre blanc des travailleurs de foyers de travail immigré, et qui disait faut discuter avec les gens, faut trouver les solutions adaptées, faut négocier et trouver une voie négociée pour l'amélioration de l'habitat et la possibilité que les gens ils aient des choix en ce qui concerne le type de logement qu'ils habitent. Et suite à ça, on a fondé le COPAF, donc le collectif pour l'avenir des foyers, pour donner un peu une assise dans la société française aux délégués qui étaient élus dans les foyers, qui étaient regroupés en comité de résidents, qui représentaient les résidents face aux gestionnaires et à l'occasion face aux autorités locales et régionales, mais qui, la plupart du temps, les gens ne savaient pas lire et écrire, les gens avaient du mal avec la loi, les gens avaient du mal à contacter des avocats, ils avaient besoin de soutien un peu de cette nature-là.
1: Là, tu dis, on est en 96.
0: Oui, 96, le rapport d'Henri Cuc, qui était le parlementaire chargé d'aller dans les foyers pour la droite.
1: Et c'était toujours Sonac Outrin à l'époque, ou on avait déjà changé
0: le... Ah non, le mode de changer d'étiquette comme c'est venu après. Sonac Outrin devient Adoma en 2007.
1: C'est 2007, ok.
0: Oui, pour essayer de laisser ses casseroles derrière elle. Je ne sais pas si elle a réussi ou pas, même pas. Ouais, et puis, AFTAM, qui était une association pour les... je ne me souviens plus à quoi correspond l'acronyme AFTAM, mais c'était, il y avait des travailleurs africains et malgaches là-dedans, et il est devenu Coalia, etc. Il y a eu une série de changements d'étiquette dans les années 2000.
1: Les années 2000, d'accord.
0: Parce qu'on voulait un peu oublier le passé et avoir des nouvelles vocations. Et donc, l'État a mis en place une sorte de plan de traitement. Alors, moi, par la suite, effectivement, je me suis engagé dans le COPAF. On était un petit groupe, Essentiellement, Geneviève était le président, moi j'étais le trésorier, oui. Et puis il y a 4 ou 5 ans, on a décidé de changer de rôle parce que Geneviève avait envie de se concentrer sur ses travaux de histoire régionale et locale dans son département du Cher. Donc, elle est devenue trésorier, moi je suis président, et mm-hmm. voilà. Mm-hmm.
1: Ok. Et donc, entre-temps, il y a quand même des lois et ou des réglementations qui ont été modifiées. Et donc, il y a l'apparition de cette notion de résidence sociale qui est venue comme... comment, je ne sais pas comment je pourrais dire ça, mais qui est venue... c'est pas simplement qu'elle est venue effacer la question des foyers, mais elle est venue comme remplacer et avec sous couvert de mixité sociale, sous couvert de... Il faut casser ces endroits, comme tu le disais tout à l'heure, d'organisation communautaire. On a dit, ah ben voilà, on a d'autres gens qu'il faut qu'on arrive à placer à droite à gauche. Des vieux, des jeunes, etc. Et donc, on va faire autrement. On va appeler ça des résidences sociales.
0: Oui, c'est ça, oui. Mais ça, c'est 97, c'est suite à ce rapport parlementaire, c'est un gouvernement Alain Juppé à l'époque. Et grosso modo, la logique du point de vue des bourgeois, on peut le comprendre. L'immigration n'existe plus depuis 1973, n'est-ce pas?
1: C'est clair.
0: On n'a plus besoin de logements spécifiques pour des gens qui n'existent pas. Il y a besoin d'investir de l'argent de l'État, d'aider pour la reconstruction, la réhabilitation de ces lieux qui sont quand même très dégradés. On a besoin de logements pour ce qu'on appelait à l'époque les nouveaux pauvres, c'est-à-dire les gens qui, à cause de la crise, à cause de la désindustrialisation, à cause de la disparition par dizaines et de centaines de milliers d'emplois dans la production, à cause de tout ça, ça a créé une sorte de pauvreté, précarité dans la population française. Qui nécessitait une solution de logement, parce que ces gens-là, très souvent, ça résultait dans des divorces, c'était des gens qui étaient des SDF, qui dormaient sous les ponts, etc., etc.
1: Donc, oui, l'idée... Qui était quand même juste à côté. Il faut pas oublier quand même, en France, on a par ailleurs le logement social, qui aurait dû répondre à l'ensemble de ces demandes-là. Et donc, c'est bien quand même une façon, tu as employé le mot au tout début de ton intervention en disant que c'était des lieux de contrôle. On a ça aussi. C'est-à-dire qu'il y a quelque chose qui s'est créé en parallèle à côté du logement social.
0: Ouais. Le logement social a toujours, même si le logement social est relativement important en France par rapport à certains autres pays, oui. elle a toujours été sous-financée et pas suffisante à la demande. Hein. Et aujourd'hui, on entre dans une crise grave par rapport à ça d'ailleurs. Mais non, la notion de résidence sociale s'est arrivée en 97 dans la loi. Avec l'idée qu'on allait mettre en place une sorte de plan quinquennal, un plan de 5 ans, ouais. Pour retaper tous les 720 ou je sais pas combien établissements considérés foyers de travail immigré à travers la France, surtout dans les bassins industriels. Et l'idée, c'était que la résidence sociale devenait un lieu qui n'était pas spécifiquement pour des travailleurs ni spécifiquement pour des immigrés. C'était des lieux pour des précaires, de toute personne en situation de précarité qui avait besoin d'un accompagnement social pour pouvoir accéder au logement de droit commun. Et à partir de là, c'était un peu le concept clé qui était autour de cette notion de mixité sociale. Mais le mot social est, à mon avis, très mal utilisé, puisqu'il n'y a pas de mixité sociale, c'est la mixité des pauvres, c'est la mixité des exclus, c'est la mixité des marginaux, etc., etc. Les bourgeois ne s'y trouvent jamais. Les gens qui ont un peu de capital pour acheter un logement, ils n'y s'y trouvent absolument pas. Mais c'est une manière, c'est une sorte d'arme idéologique contre effectivement le phénomène communautaire qui existait dans les foyers. Le fait que les foyers étaient encore largement peuplés, soit par des travailleurs maghrébins vieillissants souvent, soit par des populations d'Afrique de l'Ouest, subsahariens, qui eux étaient moins vieillissants parce qu'il y avait constamment de nouveaux arrivés pour rajeunir la population, enfin, même si c'était pas la population officielle. Donc ça c'était la notion de résidence sociale. Là où les choses se sont durcies, parce qu'au début, les premières rénovations, si on va à Vitry, on a le foyer Concorde qui est un exemple. Au début, les premières rénovations n'étaient pas des rénovations lourdes. Essentiellement, on réparait la plomberie, on refaisait le plâtre et la peinture, et puis hop, allez-y les mecs, on transforme.

0: dans la loi logement-foyer. Les gens qui habitent dans ces établissements, ils sont réglés par quelques articles du code de construction et de l'habitat. Ils ne sont pas réglés par la loi de 1989 qui règle les rapports entre les bailleurs et les locataires. Donc du coup, ils n'ont absolument pas les mêmes droits que les locataires. Oui. Sauf, en principe, le droit à un logement décent, parce que les seuls articles de la loi de 89 qui s'appliquent, y compris au logement foyer, ça concerne la décence.
1: D'où les petites réparations dont tu parles.
0: Oui, ils ont beaucoup de, les gens au foyer Barra, qui a été démolis et fermé il y a 4 ou 5 ans, ils vivent dans des conditions indécentes depuis le début. Mais on n'a jamais réussi à monter avec eux, par exemple, une attaque devant la justice, qui demande l'application de ces exceptions de la loi de 89 qui les protège. Ils auraient pu faire condamner la Coalia et l'État à cause de l'indécence de leur logement. Bon, ça s'est pas passé. Il faut comprendre qu'il y avait une espèce de deal autour de ces foyers qui était grosso modo, vous n'avez pas de droit, vous vivez dans des conditions misérables, mais de l'autre côté, le logement ne coûte pas cher, et on vous laisse tranquille. Ça, c'était un peu le deal. C'était un peu le deal qui faisait que ça tenait aussi longtemps. Et c'est ça qui est cassé aujourd'hui. Et c'est ça qui provoque les tensions que nous vivons.
1: On va faire une petite pause musicale et on revient tout de suite après.

0: Ah !
1: Nous voici de retour avec Michael du COPAF. Vous êtes bien toujours sur la radio Cause Commune dans l'émission Un coin quelque part.
2: Du coup, la résidence sociale, en fait, est rigidifiée, on peut dire codifiée, rigidifiée par une circulaire en 2006 et qui change quoi ? Qui dit deux choses. Qui dit d'abord, dorénavant, les résidences sociales, ça sera que des logements autonomes. Des logements autonomes, autrement des studios permettant à la personne de satisfaire l'ensemble de ses besoins vitaux à l'intérieur de leur espace. C'est-à-dire, il y a une kitchenette, il y a un WC douche, et il y a un espace de vie avec lit et table et chaises, tout dans un... Alors, au début, c'était pas très... Il y avait des espaces. Si vous allez au foyer Tolbiac ou au foyer Clotilly, aujourd'hui, vous trouvez des espèces de chambrettes de 11 mètres carrés ou 12 mètres carrés. Ouais. Avec tout ça là-dedans, je peux vous dire que c'est plutôt contrainte, hein, l'espace. Mais bon... Petit à petit, ils ont réglementé pour que le minimum soit 15 mètres carrés. Donc maintenant, vous avez un petit studio avec tous ces aspects-là.
1: Ça reste quand même petit, 15
2: mètres carrés. Ça reste quand même petit.
1: Et donc, du coup, c'est la suppression des espaces collectifs.
2: Alors, et l'autre aspect, c'est effectivement minimiser les espaces collectifs. Le logement foyer est toujours considéré comme un établissement bénéficiant de domicile privé et d'espaces collectif dédié à la vie collective, mais ces espaces collectifs sont, dans le circulaire, sont explicitement, on dit, il ne faut pas qu'ils soient trop grands, il ne faut pas qu'ils soient trop nombreux, d'une part, ils ne créent pas de loyer pour le gestionnaire, donc ils ne sont absolument pas rentables.
1: Ah oui, c'est des mètres carrés pas rentables.
2: Voilà, c'est ça, c'est des mètres carrés pas rentables, et d'autre part, il y a les problèmes de contrôle et de décision sur comment ils sont utilisés, ces espaces. Puisqu'il y avait aussi en même temps une espèce de discours sous-jacent qui est qu'est-ce que c'est que ces immigrés qui demandent des espaces de prière dans leur lieu d'habitat. Ça n'existe pas dans un pays laïque comme la France. Donc voilà, donc ça c'était l'autonomie du logement imposée par le circulaire de 2006 et qui est petit à petit mise en pratique dans les différentes rénovations qui sont faites. Et là, on arrive vers la fin du plan. Il doit rester une centaine de foyers, peut-être 100-120 foyers sur les 700 encore, entre guillemets, traités. Mais la plupart des faits, hier soir, je suis allé à Pantin, où, sur la rue d'Avoust, il y a une espèce de grosse baraque à demain, avec des chambres à un lit, deux lits, et avec pas mal d'espaces collectifs, qui est en train, petit à petit, de se déménager vers des nouveaux établissements, des nouveaux bâtiments, construit juste à côté, et on est dans ce modèle d'alignement de studios autonomes, et qui sont évidemment pas destinés à des immigrés particulièrement. Un étudiant peut vivre là-dedans, il y a des T1, des T1 bis qui font 20-25 mètres carrés, où tu peux avoir une petite famille, un couple ou une famille monoparentale avec des enfants. Enfin, toute personne peut être posée, peut vivre dans ce bâtiment-là. Et ce qui, évidemment, met en péril progressivement, il met en péril le fait communautaire dans le foyer. Parce que quand au fur et à mesure que des gens partent ou meurent ou se font expulser, etc., ils sont remplacés par des gens qui ne font pas partie de la communauté d'origine. Et d'autre part, ça a tendance à progressivement affaiblir et dissoudre le tissu social qui permet à une résistance politique d'exister. Parce que notre constat à nous, c'est que quand vous allez, par exemple... avenue de boulevard de Charonne, là. Dans le 20e, vous avez un foyer, 186 boulevard de Charonne, à côté de Philippe Auguste, qui est 10-12 étages, qui est dans des situations absolument misérables, qui a, pour les 10-12 étages, tu as des ascenseurs qui sont très fréquemment en panne, donc les gens peinent pour monter, et aucun délégué, aucun comité de résidents, aucun représentant des résidents, parce que ce sont des résidents complètement éclatés en termes d'origine, en termes de culture, en termes de langue. Ils ne se connaissent pas les uns des autres et chacun se terre chez lui sans participer du tout dans une volonté d'expression collective. Or, le gros avantage, quand c'était des vieux maghrébins, quand c'était des travailleurs maghrébins, ou quand c'était des travailleurs africains, c'est que les gens se connaissaient, ils venaient de villages qui se repéraient, il y avait des effets communautaires à l'intérieur de la communauté, et qui faisaient que la vie collective respirait. Il y avait une expression, quoi. Et ça a des conséquences politiques, quoi.
1: Ben ça a des conséquences dans le sens, elles étaient voulues ces conséquences, non, c'est-à-dire qu'on est, tu as bien décrit la chose, on luttait contre ce qui a été appelé, ce qu'on continue d'appeler avec force à plein de moments dans des tas de discours racistes, on entend cette question du communautarisme, ouais. Comme si c'était l'horreur et comme si c'était par définition quelque chose qui était à casser, à empêcher. De crainte que quoi ? Qu'effectivement des luttes puissent se mener de là, comme tu le décris, et que des gens s'allient, se relient, se soudent et se parlent.
2: Ouais, c'est ça.
1: Donc là, il y a, tu dirais, ils ont gagné quelque chose.
2: On résiste. On essaie de ralentir, on essaie de amortir, on essaie de résister comme on peut. Mais du point de vue d'une résistance de masse à ce processus, oui, qui était imaginable à un moment donné, ça s'est jamais vraiment concrétisé. On a réussi à faire une ou deux manifestations un peu significatives devant le ministère des Affaires sociales à Varennes et autres. Mais jamais avec suffisamment de force. On n'a pas reproduit les manifestations des foyers Sonacotra dans les années 70 où tu avais 10 000 personnes ou 12 000 personnes dans la rue. On n'a jamais réussi ça. On n'a jamais réussi à créer un mouvement de résistance entre les différents foyers pour faire en sorte à ce qu'un phénomène de masse puisse exister. Et ça, d'un certain côté, on paye ça effectivement. Est-ce que c'est un échec? On va voir comment les gens se démerdent dans ces nouveaux bâtiments. Oui. Moi, je pense que ça ouvre une nouvelle période, parce qu'effectivement, ce qui se passe concrètement tous les jours, aujourd'hui, ou toutes les semaines, au tribunal de Paris, à la porte de Clichy, et ailleurs, dans les autres tribunaux du département, ce qui se passe, c'est que vous avez une sorte de campagne sourde, comme ça, qui n'est jamais massif, mais qui est un par un, deux par deux, d'expulsion. Et d'expulsion pour des histoires qui sont liées tout simplement à la solidarité, au fait qu'un père ne peut pas mettre dehors son fils quand il se tape sur la porte en disant « Coucou papa, je suis là, c'était dur, mais j'ai réussi à traverser les Méditerranées et autres ». Donc ces phénomènes d'hébergement solidaire sont attaqués par les gestionnaires, mène à des expulsions qui sont prononcées par les juges systématiquement. On a beau mettre en avant le droit de vivre en famille, on a beau de mettre en avant les différentes conventions internationales signées par la France, ils écoutent rien, ils disent règlement intérieur égale loi, et vous n'êtes pas dans les clous du règlement intérieur, donc expulsion, résiliation.
1: Ça c'est vrai dans les foyers, on en a vu beaucoup, donc il y a beaucoup de gens qui ont été effectivement expulsés ces dernières années de cette manière-là, et pour les raisons que tu cites, c'est également le cas dans les résidences sociales.
2: Ah, c'est strictement pareil. C'est pas les règles qui ont changé dans la transition entre le foyer et la résidence sociale, les règles n'ont absolument pas changé. Si tu signes un contrat de foyer, si tu regardes le contrat que les mecs signaient, il est interdit d'héberger qui que ce soit dans la chambre, il est interdit de sous-louer ou de prêter son lit, il est interdit de se faire remplacer par X, Y ou Z quand on s'en va pendant 3-4 mois au pays en vacances. Tout ça, c'était déjà interdit. La seule différence, c'est qu'à l'époque, ils ne le pratiquaient pas. Alors pourquoi ils ne l'appliquaient pas, les gestionnaires? Pourquoi ils ne l'appliquaient pas, ces gestionnaires? Parce qu'ils avaient intérêt à ce qu'ils maintiennent une sorte de paix sociale dans le bâtiment.
1: Oui.
2: Et ils avaient intérêt à maintenir le flux de loyers et de redevances qui continuaient d'être payés. Et ces bâtiments-là étaient tellement dégradés, l'effet communautaire était tellement fort que personne d'autre que des travailleurs immigrés pouvait accepter de vivre là-dedans. Tu ouvres un lit au foyer Barra avec 8 autres lits dans la chambre, tu demandes à un étudiant ou une étudiante de s'y installer, il va refuser. Donc le phénomène se tenait un peu comme ça. Ce qui change dans le changement vers la résidence sociale, c'est que les logements sont individualisés. Et comme les logements sont individualisés, ils sont beaucoup plus faciles à contrôler. et que les gestionnaires ont d'autres publics qui peuvent les occuper. Mm-hmm. D'ailleurs, les financeurs, parce que toutes ces nouvelles résidences sociales, les différents studios sont répartis entre ce qu'ils appellent réservataires, et les réservataires, c'est les financeurs, donc ça peut être la ville, ça peut être le préfet, bon, à cause de l'engagement de l'État, c'est toujours le préfet, et ça peut être l'impôt sur le logement. Ces réservataires, ils ont leur liste de mal logés, de précaires, qu'ils veulent placer dans ces logements. Donc eux, ils sont pour qu'il y ait une sorte de rotation, d'autant plus que les contrats que signent les nouveaux publics ne sont pas les mêmes que les contrats que signent les travailleurs immigrés.
1: Alors voilà, oui, j'allais venir ça aussi. Et ce ne sont pas les mêmes. Et donc, qu'est-ce qui change? Qu'est-ce qui différencie?
2: Un travailleur immigré signe un contrat qui ressemble par certains côtés à ce qui se signe dans les HLM. C'est des contrats d'un mois renouvelables tacitement jusqu'à la fin de l'univers. Mm-hmm. Donc, à condition de rester dans les clous du règlement intérieur. Mm-hmm. Donc ils sont là de manière pérenne. Et ils peuvent vivre là tout le temps qu'il n'y a pas de destruction des lieux, eux, ils respectent les règles du, où ils donnent l'impression, où ils donnent l'apparence de respecter les règles du lieu. Dans les résidences sociales, c'est la même chose. C'est interdit de faire remplacer, c'est interdit de d'héberger qui que ce soit, sauf dans des conditions très contraignantes, limitées à 3 mois de quelqu'un qui est en règle et pour lequel tu payes un supplément de ton tarif de redevance. Déclaration. Mm-hmm. Ça, c'est possible pendant 3 mois, renouvelable une fois chez certains gestionnaires. Et puis, il est interdit, si tu pars en vacances pendant même 4 mois, 5 mois, 6 mois, que c'est interdit de te faire remplacer par quelqu'un d'autre qui paye le loyer à ta place. Tu ne peux pas prêter ou sous-louer ton logement. Alors, sauf que cette fois-ci, le gérant, comme les logements sont individualisés, comme il y a des compteurs d'eau et une limitation sur la quantité d'eau qui est compris dans le forfait de la redevance, et c'est assez facile de repérer quand il y a 2-3 personnes dans une chambre, dans un studio, plutôt que quand il y a une seule personne. Et dès que le gestionnaire, un gestionnaire qui veut faire de l'expulsion, ce qui est le cas de la demande notamment, dès qu'un gestionnaire perçoit qu'il y a plus de consommation, il y a un surplus de consommation, il y a trop de gens dans la chambre, il demande au juge le droit de faire un contrôle d'huissier, et le juge, comme ce n'est pas une demande contradictoire, le résident n'est même pas au courant, le résident a éventuellement reçu une lettre de recommandé qui lui dit attention, nous avons constaté que il faut mettre fin à cette situation, sinon résiliation du contrat. C'est ça le seul avertissement que reçoit le résident. Sinon, après, c'est 6h du matin.
1: Visite de l'huissier.
2: Visite de l'huissier, constat des gens qui sont là, relevé d'identité, si les gens veulent bien donner leur identité. Nous, on conseille que les gens ne donnent pas leur identité. Pas. Mais bon, parfois, les gens, ils sont tellement persuadés et convaincus de leur bonne foi. Oui. Je suis chez moi, je fais ce que je veux, il n'y a pas de problème. C'est mon fils, il a le droit d'être là. Les gens, ils ont ça dans la tête, très souvent.
1: Oui.
2: Et donc, du coup, les gens, ils jouent franc jeu avec l'huissier qui finit avec une assignation devant le tribunal un mois ou 2 mois plus tard. Donc, et ces assignations sont toujours constamment suivi par des autorisations d'expulsion, des ordonnances d'expulsion. Ouais. Et c'est là où on résiste. Bon, on essaie de résister, on essaie de trouver des avocats pour faire des délais, etc. Ce qui est peut-être intéressant dans cette situation, dans ce phénomène-là, c'est que ça commence à entrer dans la tête des gens, des résidents, j'entends, la notion que quand même vivre en foyer, ça a un coût.
1: Mm-hmm.
2: Ça a un coût. En termes du type de vie qu'on peut avoir en France, ça a un coût en termes de droits, de liberté, et que peut-être il faut commencer à chercher d'autres solutions. Donc, je ne sais pas. Moi, je pense que en tout cas pour une partie de l'immigration africaine, il n'y a pas vraiment d'avenir à long terme dans ces établissements, et il va falloir qu'ils investissent, il va falloir qu'ils cotisent, il va falloir qu'ils achètent, il va falloir qu'ils co-louent, il va falloir qu'ils se démerdent pour trouver d'autres solutions, ou ils intègrent dans le le parc social de manière générale et où ils, effectivement, ils bénéficient d'un certain nombre de droits pour pouvoir défendre leur vie privée.
1: Alors là, tu parles évidemment des jeunes générations en disant ça, mais on a aussi toute la situation des travailleurs, des anciens, des vieux travailleurs qui sont à la retraite pour certains, qui éventuellement ont même des maladies, des handicaps, des choses un peu complexes et qui étaient toujours dans ces foyers. Ils sont eux aussi transférés, si je puis dire, dans des résidences sociales.
2: Oui, bien sûr, oui. Mm-hmm. Et d'ailleurs... on essaie de faire de la publicité parce qu'on essaie de rameuter l'opinion publique sur ces questions-là. On avait l'affaire d'un monsieur Aboubakar Ba au foyer Riquet, qui lui est aveugle à 80%, qui ne peut pas fonctionner dans sa vie sans la présence sans quelqu'un. De quelqu'un pour l'aider. Donc il a son fils avec lui dans sa chambre.
1: Mais il n'a pas le droit.
2: Voilà. Donc, dans une résidence sociale, donc il a été jugé, il a été condamné à l'expulsion. Mm-hmm. Maintenant, on attend la fin de la trêve hivernale pour savoir si Adama va véritablement exécuter cette expulsion. Oui. Mais on essaie de faire une espèce de mobilisation autour de son procès. Mm-hmm. On a l'affaire d'un monsieur, alors Hamadi Diallo, il a son procès la semaine prochaine. Mm-hmm. Hamadi Diallo, il est né en 1934. Donc, mm-hmm. ça lui donne 90 ans.
1: Oui.
2: Alors, Monsieur Diallo, il est au foyer Chevaleret, dans le 13e, mm-hmm. et 63 rue du Chevaleret, et lui, il vit avec, non pas son fils, mais son petit-fils. Donc, c'est son petit-fils qui l'aide pour les gestes de la vie quotidienne.
1: Oui.
2: Et là aussi, Adama estime, voilà, suroccupation, règlement intérieur, expulsion. Donc on va faire un peu de bruit autour de ça. On va essayer d'alerter les médias, d'alerter le public, venir au procès. On a essayé de persuader les résidents des foyers que, parce que ça arrive de temps en temps. C'est arrivé au mois d'octobre au foyer Amandier, dans le 20e, rue des Amandiers, rue Elisa Boré, qui est juste c'est entre le métro Père Lachaise et le métro Ménilmontant. Il y a un monsieur de 79 ans, monsieur Djibi Niabeli, qui a été expulsé avec son fils. Et pour le coup, les résidents, comme c'est un foyer un peu réactif, c'est un foyer qui a un peu de... les gens sont un peu nerveux parfois. Donc du coup, ils ont appelé à faire un blocage du foyer. Mm-hmm. Donc ils se sont mm-hmm. tous descendus en bas. Ça, c'était un vendredi après-midi qu'il avait été expulsé. Ils sont descendus en bas le lundi matin. Ils ont interdit le personnel du gestionnaire à entrer dans le foyer. Et ils ont trouvé des alliances parce que dans le 20e, notamment, il y a les associations comme solidaire avec tous les migrants et migrantes, le 20e solidaire avec tous les migrants et migrantes, qui est une association qui existe depuis 5-6 ans maintenant et qui fait une bonne mobilisation des déambulations dans le quartier pour notamment pour la défense des sans-papiers, pour la régularisation des sans-papiers, mais qui est venu à cette histoire sur le foyer. Il y a des élus qui sont sensibles, Ladji Sakho qui est adjoint au maire dans le 20e et qui lui-même habite dans le foyer Murier à côté. Il y a Daniel Simonet qui est un député que nous connaissons et que on aime bien pour sa franchise et pour son côté grande gueule. Mm. Donc elle est venue, d'autres personnes sont venues, donc il y a eu une espèce de rassemblement devant le foyer, même monsieur Jacques Baudrier, pourtant communiste. Mais bon, voilà. Même monsieur Jacques Baudrier, adjoint au logement à Anne Hidalgo à la mairie de Paris, est venu. Donc ça a créé une espèce de mouvement comme ça, pendant lequel la porte de l'expulsé a été réouvert et l'expulsé a été réinstallé avec son fils dans le studio.
1: D'accord.
2: Alors ça c'était possible cette fois-ci. C'est le type de choses qui est possible quand il y a une mobilisation, quand il y a une force même ponctuelle et même locale, mais qui se construit autour d'une expulsion que les gens n'avalent pas. On peut résister parce qu'après ADEF, qu'est-ce qu'il fait? Ben, il gueule, il dit ça va pas. etc., etc. Mais en même temps, il veut pas non plus enclencher un grève de loyer de tout son foyer.
1: Voilà.
2: Donc, il finit par faire une espèce de... Il a cédé. Ils ont fait une discussion dans le bureau de Baudrier. Ils ont cédé, mais pas assez, à mon avis. Il aurait dû lui faire un nouveau contrat pour que le mec puisse vivre effectivement avec son fils dans son studio. Ils ont pas fait ça. Ils ont dit, OK, vous le 20e, Mary 20e, vous voulez protéger cette personne, vous voulez s'occuper de cette personne, le balai dans votre camp. Nous, on attend jusqu'à la fin du trivénal. Et à la fin du trivénal, c'est à vous de trouver un autre logement. Et la Mary du 20e s'est engagée à trouver un autre logement. Mais bon, ça peut marcher cette fois-là. Ce n'est pas une solution pour toutes les personnes qui peuvent être expulsées des foyers.
1: Non,
2: c'est pas les mairies au rythme de construction des HLM aujourd'hui, c'est pas l'État qui peut reloger tous les gens qui vont être expulsés. Donc il faut faire pression sur pour les gestionnaires pour qu'ils changent de politique et pour qu'ils lèvent le pied, mais bon.
1: Allez, une deuxième pause musicale.
0: Là c'est Mauritanie, on va vous ramener un peu en désert, en mode chameau, on va vous ramener un peu dans le blues, mélangé d'afro-blues, malien, mauritanien, on va aller jusqu'au Sénégal, passer au Congo, remonter un peu vers l'Algérie et tout ça. On va faire un Afrique en tour, mais en mode musician, you know?

0: Nous voici de retour avec Michael du COPAF. Vous êtes bien toujours sur la radio Cause Commune dans l'émission Un coin quelque part. Un mot quand même sur les gestionnaires, qui sont-ils? Tu en as cité, donc Adoma, Coalia. La création de ces entreprises, de ces structures-là, elle s'est faite donc dans le début des années 2000?
1: Ah non, bien donc, avant, mais...
0: Consonacotra est devenu Adoma, en quelque sorte. Ce passage-là, bah, non, c'est un peu avant, ok, oui, c'est les années 90.
1: Non, Sonacotra, enfin, déjà au début, c'était la Sonacotra, c'est-à-dire la Société Nationale c'était de Construction pour les travailleurs algériens.
0: Algériens, à l'origine.
1: Et c'était construit en pleine guerre d'Algérie, en guerre d'indépendance de l'Algérie. Ouais. C'était en 1956 ou 7, si je me souviens bien. Les premiers bâtiments qu'ils ont construits, Argenteuil, Gennevilliers, dans les banlieues où il y avait encore beaucoup de bidonvilles et beaucoup de quartiers. C'est très dégradé où les gens ils vivaient dans les sous-sols, ils vivaient de manière très, enfin, détestable, on peut dire. Donc c'est cette société-là qui était une société d'économie mixte, une société d'État qui est devenue une société d'économie mixte, qui s'est ouverte aux capitaux privés et qui maintenant est après depuis
0: alors je mais c'est ouvert aux capitaux privés là
1: oui oui ben ça fait partie c'est une filiale de cause de CDC Habitat. CDC Habitat, le plus grand bailleur social de France, qui lui-même attire des capitaux privés. Donc, c'est une filiale de cette société-là. C'est le plus grand propriétaire gestionnaire de logements foyers parce qu'ils possèdent à peu près la moitié du parc autour des
0: Ouais,
1: 700 établissements, ils ont dans les 350, 306, 60. Et les autres sont répartis entre des associations petites et grandes. C'est toujours des associations 1901 pour des raisons fiscales, je suppose. Les premières associations de gestionnaires, c'était des humanitaires, des chrétiens, des gens qui voulaient sortir des travailleurs de leur taudis et qui ont acheté des entrepôts, des usines vides, qui les ont retapés en logements dortoirs. Donc vous aviez des par exemple la rue David d'Angers dans le 19e, c'était juste jusqu'à 2015, c'était un logement dortoir de ce type-là. Donc ces associations-là, soit ils ont fait faillite, comme Sundiata, comme Asotraf, etc. Et ils ont été absorbés par d'autres qui ont grandi. Alors, celle qui a grandi le plus, c'est l'ancienne AFTAM, qui est devenue Coalia.
0: Changer
1: d'étiquette, mais sans changer d'association, ni de personnel dirigeant, enfin bref. Et qui maintenant est assez important dans les régions Île-de-France et en Normandie. Il y a des associations qui sont un peu subventionnées par les régions ou bien par les villes autour de Lyon, dans le PACA. Et il y a des petites associations. Il y a ADEF, qui est un ancien ADEF. Oui. En région Île-de-France, ils sont quand même une cinquantaine de foyers. C'est une ancienne filiale du syndicat du bâtiment et de la métallurgie parce que ils ont commencé leur existence en construisant des hangars à côté des chantiers
0: Pour les
1: travaux publics. Mais devenue une association autonome et qui mène une politique assez similaire d'Adoma dans le sens où ils sont assez agressifs sur cette histoire de expulsion pour hébergement illicite de tierces personnes. Donc il y a cela et après il y a une multitude d'autres petites associations qui peuvent gérer deux trois établissements soit dans les régions soit il y a des foyers qui étaient à l'époque pour des travailleurs postaux, il y a des foyers qui étaient élevés à l'époque pour des travailleurs de la SNCF. Bon, tous ces établissements là sont devenus gérés par des associations qui sont plus petites.
0: Tu as donné beaucoup d'exemples là sur Paris où nous sommes là avec la radio, mais la situation est identique dans les grandes métropoles, dans les villes ailleurs en région, avec les mêmes transformations des foyers en résidence sociale. On est sur les mêmes symptômes.
1: Ah oui, la politique est nationale.
0: Oui.
1: Ça c'est clair. Après, on a pas beaucoup de contacts avec des foyers. On en connaissait à l'occasion. On a des contacts ou des coups de téléphone de gens qui téléphonent de Marseille ou qui téléphonent de Montpellier à propos de la situation particulière de leur foyer. On sent que c'est la même politique qui est en œuvre. Je ne sais pas si les gens... Normalement, la loi dit que dans tout établissement foyer de plus de 30 résidents, les gestionnaires doivent organiser des élections de délégués. Annoncer et exécuter des élections de délégués. Le seul problème, c'est que quand il n'y a pas de candidat, ce qui est le cas trop souvent, il suffit que le gestionnaire fait signe une déclaration de carence et ça y est, c'est dans les tiroirs pour encore 3 ans. Donc on soupçonne, on n'a pas vraiment fait une enquête un peu exhaustive, peut-être que ça vaut le coup de faire une fois, mais il y a un jour, mais il faudrait trouver un peu de financement pour embaucher quelqu'un pour faire ça. Mais on n'a pas fait vraiment une enquête pour savoir dans quel état d'organisation ou de désorganisation sont ces foyers qui sont hors région parisienne. Alors, la région parisienne, on a déjà du pain sur la planche parce qu'il y a déjà presque 300 structures dans l'île de France, quoi. Donc c'est presque la moitié du parc qui est en Île-de-France.
2: Ouais, c'est ça.
1: Voilà, donc je ne peux pas donner de réponse sur cette question-là.
2: Non, mais ça serait intéressant, effectivement, de faire un peu comme, comment s'appelle-t-il, William, qui a fait quelque chose là-dessus sur tous les lieux de vie de ce qu'on appelle les gens du voyage, tu sais, et donc du coup il a documenté ça en disant ben voilà, tiens, comme par hasard, tiens, là c'est à côté d'une usine, là c'est à côté d'un centre Céveso, là c'est à côté d'une autoroute, là c'est à côté d'une déchetterie, etc. Donc ça serait intéressant de faire ça aussi, de regarder un peu comment les foyers évoluent, puis de faire quelque chose sur tout le territoire. Cette affaire de délégué, donc elle est dans la loi, donc normalement on devrait pouvoir continuer ce que vous avez soutenez au COPAF dans les foyers dans lesquels il y a des délégués, ça devrait pouvoir continuer à se faire s'il y en avait qui prenaient le risque et qui prenaient le bâton pour être délégué. Mais ce n'est pas le cas, c'est ça? Il y a souvent carence.
1: Il y a assez souvent carence. Parce que la position de délégué dans un foyer est une position un peu ingrate, puisqu'on a tendance à être... Une fois qu'on est connu comme délégué, bon, évidemment, tout résident qui a une doléance va taper sur ta porte pour expliquer sa doléance et de te demander d'intervenir. Ensuite, les pouvoirs que tu as pour véritablement intervenir sont très limités. Tout ce que tu peux faire, c'est tout ce que n'importe quelle association de l'extérieur, de l'intérieur pourrait faire, c'est-à-dire écrire une lettre, de signaler au gérant, faire des attestations, mais ça ne bouge pas forcément, ça ne fait pas bouger forcément le gestionnaire pour régler le problème. Et une fois que le problème n'est pas réglé, ce qui est très souvent le cas, le résident, il devient ton ennemi parce qu'il estime, bon, c'est un délégué qui vaut rien, il fout rien.
2: Il n'a pas de pouvoir.
1: Il n'a pas de pouvoir, ce qui est vrai qu'il n'a pas de pouvoir. Les délégués, ils ont un pouvoir d'influence et de communication, mais c'est zéro en termes de sanctions pratiques. Donc c'est pour ça aussi qu'en fait, nous, on essaie en ce moment de proposer des modifications de la loi, des changements de la loi, pour que, il y a plusieurs choses qui sont dans nos propositions. Premièrement, pour que, effectivement, les établissements où la majorité des habitants sont des travailleurs vivant de manière isolée de leur famille, soient reconnus comme des résidences pour travailleurs isolés et non pas comme des résidences sociales. Ils n'ont pas besoin spécialement d'être accompagnés plus que le public quidam pour régler leurs problèmes sociaux. Mais qui ont les mêmes droits que les locataires, que la loi de 89 et le droit de locataire, le droit de changer sa serrure, le droit de vivre chez soi sans être dérangé, le droit d'avoir un inventaire au début, un inventaire à la fin, mais que tout le reste du temps qu'on occupe le logement, on te laisse tranquille, tous ces droits-là soient reconnus. Donc ça, c'est un premier aspect de ces modifications de loi. Deuxième aspect de ces modifications de loi, ça concerne effectivement les espaces collectifs. Parce qu'aujourd'hui, il est dit dans la loi qu'un logement foyer consiste en des domiciles privés et des espaces dédiés à la vie collective des résidents, mais il n'y a aucune indication sur combien d'espaces collectifs et il n'y a aucune indication sur comment ces espaces collectifs doivent être gérés. Alors, nous, on voudrait qu'il y a 0,5 mètres carrés par résident.
2: Okay.
1: Par résident reconnu, ça fait que si tu as 50 personnes dans une foyer, tu as une salle de 25 mètres carrés. Si tu as 200 personnes dans une foyer, tu as au moins 100 mètres carrés d'espace collectif, que ça soit contraint et plus généreux.
2: Mm-hmm.
1: Et ensuite, on voudrait que ça soit inscrit que les espaces collectifs sont à minima co-gérés, parce qu'on peut imaginer que le gestionnaire veut bien mettre sa main ou veut utiliser ces espaces de temps en temps, mais que ces espaces collectifs soient co-gérés avec le comité de résidents et qu'il y a une convention écrite avec le comité de résidents qui laisse au comité de résidents les clés des espaces collectifs et la maîtrise de l'agenda, la maîtrise du calendrier. Donc ça, c'est le deuxième aspect. Et le troisième aspect, ça concerne effectivement la protection ou le renforcement des pouvoirs du délégué et du comité de résidents, qu'ils aient au moins les mêmes pouvoirs que les amicales de locataires dans les HLM. Mm-hmm. Si on te dit, on augmente les charges cette année parce que X, Y ou Z raison, que le comité puisse dire, montrez-nous les factures. Au moins, justifier ce que vous êtes en train de dire là, parce que vous nous coûtez de l'argent et que vous ne le justifiez rien. Aujourd'hui, on est dans une situation de gestion complètement unilatérale. Oui. Les résidents, les délégués, ils ont le droit d'exiger rien. Et puis aussi que, ça c'est un chouchou de notre cher avocat cofondateur Pascal Vinter, qu'il y a contrainte, la même contrainte qui pèse sur les élections de délégués que ceux qui pèsent sur l'élection des représentants syndicaux dans les boîtes. Effectivement, s'il y a obstruction, s'il y a mauvaise volonté de la part du gestionnaire, de la part du gérant du lieu, que ça soit attaquable devant la justice. Donc ça, c'est un peu les trois aspects de la loi qu'on voudrait bien modifier.
2: Et alors, dis-moi, c'est tout ça qui est dans le livre qui est sorti?
1: Voilà. Donc pour un peu faire la publicité et promouvoir l'intérêt des députés de notre nouveau parlement où la gauche, même si elle n'est pas majoritaire, a pris du poil à la bête. On a organisé un colloque à l'Assemblée nationale en juin dernier. Mm-hmm. On a invité un certain nombre de députés, généralement liés à LFI, François Picmal, Daniel Obono, Daniel Simonnet, Eric Coquerel et compagnie, à venir. Et on a essayé de faire la promotion de ce projet de loi. On a eu une journée de discussion sur les différentes thématiques et les différents problèmes qui sont posés par cette forme de logement.
2: Oui.
1: Et du coup, ne voulons pas que ça disparaisse dans l'air comme ça. On a passé un effort entre, disons, septembre jusqu'à décembre de l'année dernière. On a passé quand même un effort considérable à faire la transcription, à faire la réécriture, condensation, transformation en français écrit. Et aujourd'hui, avec l'Armatan, on a sorti le livre qui s'appelle, de manière pas très surprenante, « La transformation des foyers de travail immigrés en résidence sociale ». Donc, c'est une publication par le COPAF qui est disponible ou commandable en librairie pour les gens qui s'y intéresseraient. Et l'idée, et on va poursuivre ça, on est en train de discuter avec les assistants parlementaires de Daniel Simonnet et de Daniel Obono pour essayer de mettre en place un projet de proposition de loi, un PPL qu'ils disent dans le jargon à eux. Et qui reprend un peu l'ensemble de ces points, qui les formalise, qui les rend lisibles par des juristes et qu'on peut essayer de déposer dans une niche parlementaire éventuellement, si ce parlement continue à exister encore, on ne sait pas.
2: On ne sait pas.
1: On est dans l'incertitude politique en ce moment.
2: Absolument, absolument. Bon, ben super. On a un peu fait le tour, un peu rapide, mais quand même on a toucher à peu près tous les points qui sont importants là, où tu voulais rajouter quelque chose sur un des axes qu'on n'aurait pas abordé.
1: Non, mais simplement pour dire nos auditeurs, c'est que la résistance dans les foyers continue, mais elle est réelle. Elle n'est pas massive, mais elle est réelle. Et on a énormément besoin de bonnes âmes, de volontaires, d'énergie, de créativité humaine pour faire de la communication, pour faire un peu de porte-à-porte, pour contacter les foyers dans vos différentes lieux de vie, pour un peu renforcer un peu ce travail. Donc, s'il y a des énergies disponibles ou des gens qui veulent bien participer avec nous, nous on tient une permanence 2 fois par semaine, les mardis, les vendredis après-midi. Dans les locaux du DAL, droit au logement.
2: Et le droit dans au le 12e, voilà, avenue Le Drouin.
1: Avenue Le Drouin, dans la boutique au 29 avenue Le Drouin, c'est à côté de la gare de Lyon. Quoi.
2: Le COPAF, c'est combien de membres, combien de personnes à date? Tu dirais quoi?
1: Bah, ça dépend si on parle à un financeur ou pas, mais en noyau dur, on doit être 4 ou 5 militants qui s'y mettent chaque semaine dans ce travail. Okay. Après, nous avons notre réseau de contacts délégués, contacts dans les coordinations, etc., et contacts dans l'opinion publique qui nous relaient. Mais bon, au niveau du travail, on est un tout petit groupe, on est une toute petite association.
2: Oui, mais quand même, qui avance. Ok, merci beaucoup Michael, on s'arrête là.
1: Ok, merci Isabelle.
2: À bientôt.
1: À bientôt.
2: Vous pouvez retrouver sur le site de la radio Cause Commune l'ensemble des podcasts de l'émission Un coin quelque part, et notamment là, en lien avec cette émission-ci, vous pouvez retrouver tous les échanges que nous avions eus avec Geneviève Petoton, qui est également membre du COPAF, donc est actuellement trésorière, comme l'a dit tout à l'heure Michael. À très bientôt dans Un coin quelque part.

0: Je veux une BD et pas n'importe laquelle, c'est la chronique autour des bandes dessinées proposée chaque mois par Julia Segui. Une BD qu'elle est allée dénicher sur les rayons ou dans les bacs de sa librairie. 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
8: Bonjour, je m'appelle Julia Segui et je suis libraire jeunesse à Paris. Grandes et petites, petites et grands, ces histoires sont pour vous. Chaque mois, je vous fais découvrir une bande dessinée que j'aime bien conseiller dans ma librairie. C'est parti. Je veux une BD et pas n'importe laquelle. Bonjour à toutes et à tous et bonjour Véronique.
0: Bonjour Julia.
8: Aujourd'hui, c'est une chronique un peu spéciale car j'ai eu la chance de rencontrer Mélia Martin, l'autrice de L'été avec Olivia, une bande dessinée qui vient de sortir chez Biscotto et m'a vraiment touchée. J'avais apporté mon téléphone pour l'enregistrer et nous avons échangé ensemble autour de sa BD. C'est donc une chronique à deux voix, la mienne et celle de Mélia, que je remercie. Véronique, est-ce que ça te convient ?
0: Mais oui, on ne va pas m'entendre, ça me va très bien.
8: Je vais donc parler de L'été avec Olivia, publié le 6 mars 2026 dans la toute nouvelle collection Orage de chez Biscotto. C'est une bande dessinée de 168 pages, en noir et blanc, pour raconter un été qui va tout changer. Une BD pour les ados à partir de 13 ans. Biscotto, j'en parle souvent ici, et ce n'est pas un hasard. Cette maison d'édition publie depuis 2013 un incroyable journal, et depuis 2016 des BD jeunesse qui ne ressemblent pas aux autres, car elles sont inventives et engagées. Et là, les éditrices Catherine et Julie Stäbler lancent Orage, une collection dédiée à l'adolescence. Pas l'ado lycée des couvertures de magazines. Des livres

0: pour celles et ceux qui sentent qu'il y a une tempête en elles et eux et ne savent pas encore comment la nommer. La première page, c'est une mosaïque de détails, avec l'ombre d'une chaise sur le sol, la trace d'un coup de soleil sur la peau, la lumière qui tape, rien de spectaculaire, hein, c'est juste l'été. Cet été où il ne se passe rien, où tout s'étire, où on s'affale parce que bouger semble impossible. On est dans les années 2010, quelque part dans la campagne française, avec en bruit de fond des tracteurs et des meuglements de vaches. Anna a 10 ans et demi, elle s'ennuie ferme chez sa grand-mère avec qui elle écosse des haricots. Et en fond sonore, la télé ou la radio qui balance des séries à l'eau de rose et les reportages sur la manif pour tous. Vous voyez l'ambiance. Une grand-mère qui dit « Oh Anna, arrête d'être désagréable, t'auras pas de petit copain avec un caractère pareil ». Pourquoi avoir ancré l'histoire dans les années 2010 ? La manif pour tous en arrière-plan, ce n'est pas anodin. Et puis, Olivia arrive. Elle vient passer l'été au village, elle a 11 ans, et là, tout bascule. Les haricots, le cahier de vacances, la grand-mère, tout ça recule. Parce qu'Olivia, elle grimpe aux arbres sans réfléchir, elle fait du roller et nage mais tellement bien. Elle dit à Anna, on dirait une sirène quand tu nages. En tout cas, ça te va bien les tresses, t'es jolie. Les compliments fusent. Quelque chose monte, un sentiment nouveau, trouble. Anna ne sait pas encore le nommer, mais son corps, lui, il sait déjà. Entre le cadre familial normé et ce qu'elle ressent avec Olivia, l'été devient un terrain d'expérimentation, comme, par exemple, s'endormir côte à côte devant Billy Elliot, ou encore se frôler, s'observer longuement. Et même si c'est en noir et blanc, vous sentez quand elle rougit. L'été, c'est la saison des orages, et dans l'histoire de Mélia Martin, il y a cette tension qui monte, et ces moments où il faut rentrer vite parce qu'un orage arrive. Est-ce que c'est la BD de Mélia Martin qui a inspiré le nom de la collection ?
1: Non, je crois pas que le nom de la collection vienne de ma bande dessinée, mais le nom de la collection, il est hyper bien trouvé, parce qu'il y a vraiment ce truc avec l'adolescence, on est vraiment traversé par plein de questions, plein d'émotions, on est en train de se découvrir, donc il y a un orage, il y a une tempête à l'intérieur, et je trouve que le hasard fait bien les choses, parce que bah, avec ma bande dessinée, c'est l'été, il y a de l'orage, il y a toute cette chaleur pesante autour, donc c'est très chouette.

0: C'est un plaisir de tenir la BD L'été avec Olivia en main. Format compact, souple, léger, presque intime, comme un journal. La couverture a un vernis sélectif, brillant, où scintillent des petits cœurs, à peine visibles, transparents, comme les sentiments qui s'éveillent dans l'histoire. Si vous retirez la jaquette, vous découvrez Olivia allongée dans l'herbe, son corps traverse le livre d'un bout à l'autre. Dans le titre, le V d'Olivia forme un cœur. Deux couleurs seulement sur cette couverture, du vert et du rouge, comme Anna qui rougit. À l'intérieur, tout est dessiné au crayon de bois, entièrement en noir et blanc. Pourquoi le crayon à papier ?
1: C'est une question que je me suis posée au début, aux premiers essais de planches. J'ai voulu faire des essais en couleur. Le crayon à papier, il est vite apparu comme une évidence pour moi parce que c'est un outil que je maîtrise très bien et que j'apprécie. Enfin, l'été, il y avait vraiment ce rapport-là à la lumière, aux ombres, qui était très important pour moi. Et en fait, au crayon à papier, je trouvais que c'était hyper contrasté, ce truc-là de chaleur, de quand il y a beaucoup de blanc dans les pages, il y a beaucoup de lumière, on sent qu'il fait très chaud. Et à l'inverse, quand c'est plus sombre, c'est soit les moments d'orage ou d'ombre. Et j'aimais beaucoup jouer avec ces nuances de gris dans mes planches.
0: Et ça vibre, elle laisse voir des coups de crayon. Le noir et blanc n'est jamais plat, il frémit. On voit aussi la texture du papier. C'est délimité, précis, rempli de blanc, de gris, de noir, d'ombre et de lumière. Et puis, tous ces détails, la sueur sur la peau, la lumière qui tape, les traits des cheveux d'ailleurs qu'on touche souvent, qu'on peigne, qu'on tresse. En lisant, j'ai pensé à Amer Béton de Matsumoto, avec le format manga aussi et les têtes rondes des personnages, et aussi à Frances de Johanna Elgren chez Cambourakis pour cette justesse dans les émotions des ados sans pathos. Quelles sont les influences de Mélia Martin ?
1: En bande dessinée, j'aime beaucoup le travail de Aidan Koch. Oui, Aidan Koch, je ne sais pas comment on dit, qui travaille justement au crayon à papier. Des fois, il y a quelques touches de couleur, mais elle a beaucoup ce rapport-là à la nature aussi. Donc c'est un travail qui m'a beaucoup parlé et qui d'ailleurs est cité dans la biographie. Le cinéma aussi, ça a une grande place dans mes inspirations. En plus, je viens du cinéma d'animation, donc je pense que ça vient de là aussi. Donc il y a les films de Céline Sciamma, il y a tout son travail autour de l'enfance, il y a beaucoup aussi des occurrences, enfin des scènes qui se passent l'été, certains de ses films se passent l'été, on voit des jeux d'enfants, donc ça m'a beaucoup inspirée dans comment elle plaçait son regard au niveau des enfants, comment elle les représentait, comment nous en tant que spectateurs, elle nous plaçait à leur niveau.
0: Il y a tous ces détails, ces petits détails, l'étiquette du maillot qui affiche l'âge 10 ans, les doigts fripés, les clafoutis, les boucles d'oreilles en forme de coccinelle qui viennent certainement de son enfance. Et puis, il y a les plantes, partout. Un foisonnement végétal. Chaque début de chapitre, c'est de la végétation. Le melon qu'on découpe, les cerises qu'on dénoyote, les fleurs avec leurs pistils. Elle joue avec un langage symbolique qui sont des classiques de l'histoire de l'art. Les fruits qui s'ouvrent, les fleurs qui s'épanouissent, mais elle le fait avec une vraie délicatesse. C'est pudique et audacieux à la fois. La nature raconte ce que les mots d'Anna ne peuvent pas encore dire. Quel est donc le rapport au végétal de Mélia Martin ?
1: J'ai grandi à la campagne. Je pense que ça se ressent dans la bande dessinée. Mes parents ont toujours eu un grand jardin duquel ils s'occupaient énormément. Donc j'ai vraiment grandi entouré de nature et autour de notre maison, il y avait des champs et nos voisins avaient des grands jardins aussi. Donc j'ai toujours eu un potager, vu des plantes autour de moi. J'allais beaucoup me promener dans la forêt ou dans les champs. Vraiment, j'étais entourée de nature et même mes parents travaillaient dans une jardinerie. Pendant les vacances, j'allais parfois les aider, donc j'étais encore plus entourée de plantes. Et donc, quand j'ai appris à dessiner, je dessinais beaucoup de plantes aussi et ça m'a suivie jusque dans cette bande dessinée. Comme la bande dessinée se passe pendant l'été, quand on est enfant, et je trouve que c'est quelque chose qui est aussi très lié à la nature, l'été c'est très long. le temps il est un peu distendu, les jours ils se répètent et ils se ressemblent beaucoup parce que c'est les vacances et on n'a pas grand chose à faire, surtout quand on part pas en vacances et qu'on reste à la campagne dans le jardin, donc on a tout le temps d'être dehors, d'observer la nature. Je voulais vraiment qu'on ressente ce truc là de Anna qui prend le temps de se comprendre, parfois avec difficulté, et le fait qu'elle soit entourée de la nature qui subit la chaleur, qu'elle-même subit la chaleur, les deux étaient hyper liés pour moi dans l'écriture et dans le dessin. Puis Anna, elle est confrontée à ses sentiments sans vraiment les comprendre parce que ça reste une enfant avec qui on n'aborde pas forcément ces questions-là et ces sujets-là. Elle se réveille un peu tout son été avec ces questions-là et ses sentiments envers Olivia. Donc il y a quelque chose de très répétitif et de très lent justement parce qu'elle ne trouve pas de réponse et parce qu'elle s'y retrouve confrontée à chaque fois qu'elle voit Olivia pendant l'été.
0: Ah, j'ai oublié de vous parler de la structure. Le gaufrier est serré, 4 cases par page, les cases se touchent proches les unes des autres, comme Anna et Olivia qui se frôlent. Et parfois, soudainement, une pleine page s'ouvre, une respiration. Il y a aussi ce procédé, une pleine page avec une toute petite case dedans qui annonce un détail de la page suivante, comme un zoom, une pensée qui s'accroche. Il y a peu de dialogue. Tout est dans le ressenti, dans les suggestions visuelles, dans un registre sensoriel qui se passe de mots. Côté biographie, Mélia Martin est née en 1999 dans les Ardennes. Elle rejoint l'École européenne supérieure de l'image d'Angoulême en 2020, après avoir exploré le cinéma d'animation pendant quelques temps. Elle passe son DNSEP, mention littérature graphique, en juin 2025. Est-ce qu'un été avec Olivia et sa première bande dessinée?
1: Donc j'ai commencé en faisant du cinéma d'animation. Je me suis assez vite lassée de la technique de l'animation parce que c'était quelque chose de très, très technique. J'ai appris beaucoup de choses de dessin, de dessiner des personnages, de faire de la perspective, mais je me suis très vite lassée parce que j'avais besoin de raconter des histoires et la bande dessinée m'a permis de faire ça beaucoup plus rapidement et facilement. Et pour cette première bande dessinée, j'ai commencé juste en faisant des planches d'ambiance avec des plantes pendant l'été où il se passait, il n'y avait pas vraiment d'histoire, c'était vraiment les planches qu'on retrouve dans la bande dessinée où on voit ces plantes-là en pleine page. Petit à petit, j'ai eu cette envie de faire une histoire où on suivait un enfant. C'est un point de vue que je trouve très intéressant de comment on nous place en tant que lecteur, lectrice dans une position d'enfant, comment on arrive à retranscrire ce point de vue-là. J'avais ce sujet aussi avec moi de vouloir parler de comment ça se passe quand on est un enfant qui découvre des sentiments amoureux qui ne sont pas forcément racontés ou qui ne font pas forcément un sujet quand on grandit. Comment on ressent tout ça, comment on arrive à grandir avec ça. Bah, c'est à ce moment-là que le scénario il est apparu.
0: La jaquette raconte que Mélia Martin est fan de Céline Sciamma. Honnêtement, dès la première page, on s'en doute. Cette douceur, cette précision sur ce que vivent les enfants, c'est du Sciamma en dessiné. Alors j'ai choisi Always de Parawan pour fermer cette chronique, une chanson que l'on peut retrouver dans le film Tomboy de cette réalisatrice. Je ne peux que vous recommander L'été avec Olivia de Mélia Martin aux éditions Biscotto dans la collection Orage. Elle coûte 16€ et c'est à partir de 13 ans. Une collection pensée pour les adolescentes, adolescents, mais les adultes aussi qui y trouveront leur compte. Moi, elle m'a rappelé mon enfance à la campagne. Véronique, je te laisse la BD cette fois-ci?
2: Oui, bien sûr, je la garde.
0: Bon, mission accomplie, alors ça t'a donné envie.
2: Merci beaucoup, Julia, et à la fois prochaine.
0: À la prochaine fois, oui. Merci, au revoir.

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1: Parmi les spectacles à voir avec les enfants dans les jours qui viennent, en voici deux que je vous recommande tout particulièrement. La Planète Sauvage, la seconde création jeune public de l'Orchestre National de Jazz, l'ONJ, prend la forme d'un conte musical étonnant et original. L'histoire de ce conte, Thierry est projectionniste, comme son père et comme son grand-père. Chaque année, il organise la projection de son film de science-fiction préféré, La Planète Sauvage, de René Laloux. D'habitude, il y a deux personnes dans la salle. Cette fois-ci, contre toute attente, le public est beaucoup plus nombreux. Bien sûr, puisque nous sommes le public. Mais quand Thierry lance le film, la bobine prend feu. Il doit alors, accompagné de ses camarades, trouver comment partager par la musique, par les images et les mots, cette passion qu'il a pour les dessins qui bougent. Au point de brouiller par ses excursions incessantes de l'autre côté de l'écran les frontières entre l'imaginaire et la réalité, et de nous entraîner pour finir dans un grand voyage cosmique. Ça, c'est le fil narratif. À l'image du film d'animation La Planète Sauvage, avec des dessins de Roland Topor, sorti en 1973, le spectacle musical est un véritable ovni. La petite dizaine de musiciens installés en rond autour de la scène, dans leur étrange costume futuriste, réinterprètent à leur façon la bande-son originale d'Alain Goraguer, où se conjuguent pop, funk et rock, et auquel se mêlent les compositions de Sylvaine Hélary et de Anthony Rayon, aux accent jazz, électro et contemporain. Surtout, Charlotte Issali, qui a participé à l'écriture du spectacle, chanteuse, comédienne, est incroyable dans son personnage de Thierry, le projectionniste, pour plonger le public dans cet univers fantastique et onirique des années 70. Il pourra d'ailleurs s'avérer pas facile à suivre par tous les enfants, de par les nombreux thèmes abordés, philosophiques, écologiques, humanistes, et surtout parce qu'il est quand même un peu long, 1h15, mais les plus grands, à partir de 10 ans, savoureront certainement. La représentation, c'est ce samedi 28 mars à 15h au musée d'Orsay, dans le cadre de sa programmation Musique et Môme. C'est gratuit pour les moins de 12 ans, sinon les tarifs vont de 12 à 18 euros. À réserver sur le site du musée en espérant qu'il reste des places.
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1: Mercredi prochain, 1er avril à 15h, à la Maison de la Musique à Nanterre, le formidable spectacle intitulé « La fabuleuse histoire de Bazarcus » proposé par la compagnie Lamento, dirigé par le chorégraphe Sylvain Lamotte. Bazarcus, c'est un drôle de personnage, une créature à deux têtes et multijambes qui est interprétée par un duo de danseurs et circassiens, l'un jongleur, l'autre acrobate. Ce spectacle joyeux, poétique, malicieux, enthousiasmant, explore avec finesse la notion d'identité. Il a été écrit en 2022 en collaboration avec l'Académie Fratellini et il rencontre un tel succès qu'ils sont aujourd'hui une dizaine d'interprètes pour assurer toutes les représentations. Il faut dire que les enfants dès 3 ans, comme leurs aînés et comme les adultes, sont absolument subjugués par ce spectacle à la fois drôle et touchant. Dans les semaines à venir, on pourra aussi le voir à Verrières-le-Buisson le samedi 11 avril, à Bonneuil-sur-Marne le 15 avril et en mai à Fontenay-aux-Roses, à Cachan, à Beson. Bref, ce serait dommage de le rater. Toutes les dates à retrouver sur le site de la compagnie Lamento.

0: assis par terre de et par Hervé Subiette, extrait de son livre CD Tremblement de tête, sorti en 2010 chez Didier Jeunesse et toujours disponible à la vente. Mais que font donc les enfants dans la cour de récréation? Pas sûr qu'il et elle restent assis par terre. Est-ce qu'ils s'ennuient? À quoi jouent-ils? Qui joue avec qui? Qui sont les leaders? Et comment et pourquoi se bagarrent-ils? Tout de suite, c'est retour sur Archives, consacré à la cour de récréation. En effet, la semaine dernière, lors de mon petit coup de gueule sur le film documentaire « Qu'est-ce qu'on va faire de toi ?» sur une classe d'école maternelle parisienne, j'ai évoqué le magnifique documentaire de Claire Simon, « Récréation », sorti en 1993, lauréat de nombreuses récompenses. Et cela m'a donné envie de poser à nouveau les projecteurs sur ce film, qui est d'ailleurs passé sur France Télévisions le 5 mars dernier et disponible sur le site France TV jusqu'au 30 juin. C'est une aubaine. Voici comment Claire Simon le présentait à sa sortie. Il existe une sorte de pays très petit, si petit qu'il ressemble un peu à une scène de théâtre. Il est habité deux ou trois fois par jour par son peuple. Les habitants sont petits de taille. S'ils vivent selon les lois, en tout cas, ils n'arrêtent pas de les remettre en cause et de se battre violemment à ce propos. Ce pays s'appelle la cour et son peuple, les enfants. Lorsque les enfants vont dans la cour, ils découvrent et éprouvent la force de sentiment ou la servitude humaine. On appelle cela la récréation. En novembre 2018, une version restaurée de Récréation sortait en salle et à cette occasion, Claire Simon était venue dans les studios, à l'époque ceux d'Aligre FM, pour en parler avec Camille Maréchal et Anne-Sophie Le Picard, alors chroniqueuse cinéma jeune public dans cette émission. C'est cette interview que je vous propose d'écouter aujourd'hui. Mais auparavant, on commence cette exploration de la cour d'école et de cette micro-société enfantine par un retour sur archives sonores plus anciennes à l'écoute de l'ethnologue et anthropologue Julie Delalande. Elle lui avait consacré sa thèse à la fin des années 90, publiée sous le titre « La cour de récréation pour une anthropologie de l'enfance » éditée aux presses universitaires de Rennes en 2001, puis dans une version tout public intitulé « La récré expliquée aux parents, de l'école maternelle à l'école élémentaire, la vie quotidienne dans une cour d'école » aux éditions Audibert en 2003. À cette occasion, elle était donc venue en parler à mon micro. Cela fait un bon paquet d'années, mais ses observations restent d'une grande actualité. Aussi, on écoute un large extrait de cette interview.
1: Alors qu'est-ce qui fait qu'une ethnologue anthropologue ait envie de se plonger dans la cour de récréation, puisque vous dites dès l'introduction qu'on ne s'était jamais intéressé à la cour de récréation, en tout cas du point de vue scientifique et du point de vue des sciences humaines?
2: Disons que moi j'ai cherché un endroit où je puisse observer les enfants entre eux quand les adultes ne s'occupent pas d'eux. Alors il n'y en a pas beaucoup finalement des endroits comme ça, si on pense évidemment à la classe, même aux colonies de vacances mais où les activités sont dirigées, même au square mais où il y a toujours un adulte pour s'occuper de l'enfant. Donc finalement la cour de récré, c'est un des lieux privilégiés, me semble, pour pouvoir voir comment les enfants se débrouillent quand on les laisse un petit peu entre eux, faire ce qu'ils veulent, enfin jouer à ce qu'ils veulent, en tout cas remplir leur temps comme ils veulent, et puis voilà, comment ils organisent leur temps et leurs relations.
1: Ils ne sont pas vraiment tout seuls, parce qu'il y a toujours le regard de l'enseignant, voire des parents, quand les parents ne sont pas très loin de l'école et peuvent surveiller du coin de l'œil la cour de récréation.
2: Ils sont moins encadrés, disons, hein, mais ils sont toujours encadrés, évidemment. Mais disons qu'ils ont déjà, c'est une liberté surveillée, hein, c'est un cadre structurant, on peut dire, la cour de récré, dans le sens où ils savent que l'adulte est là s'il y a besoin, mais en fait, cet adulte intervient assez peu dans les jeux des enfants, normalement.
1: Pour observer ces enfants, vous avez utilisé les outils habituels de l'ethnologue ou anthropologue?
2: Oui, parce que c'est ma formation, hein, j'ai une formation d'ethnologue, donc c'était un petit peu ça le défi, voir si les outils de l'anthropologie pouvaient aussi fonctionner pour observer la société enfantine, hein, à la manière d'une tribu de l'autre bout du monde. Et effectivement, on a bien des outils sur comment percevoir l'autre, finalement, hein, donc l'enfant comme autre, et puis essayer de comprendre qu'est-ce que c'est que cette micro-société enfantine qui se construit dans la cour d'école. Voilà, de toute façon, bon, on n'est jamais neutre, hein, même si on cherche à l'être en tant que scientifique, mais c'est vrai que c'est une position très particulière pour un ethnologue, puisque j'ai été enfant, mais par contre, je ne pourrais plus jamais faire partie de ce groupe. À la limite, si on étudie une population lointaine, on peut aussi imaginer y faire sa vie, s'y marier, etc. Hein. Là, c'est un monde que je connais, que j'ai connu intimement, mais dont je ne ferai plus jamais partie.
1: Mais qu'est-ce qui vous a le plus étonné?
2: Ce qui m'a le plus étonné, c'est que finalement, on aurait pu s'imaginer, aussi quand on entre dans une cour, on a une impression de chaos, de désordre. On aurait pu s'imaginer qu'effectivement, il n'y a pas grand-chose qui s'organise de très structuré. En fait, il y a beaucoup de choses qui s'organisent. C'est-à-dire que, bon, il y a la nécessité de jouer ensemble, qui fait que comme on a envie de jouer ensemble, on s'organise un petit peu. Mais les enfants s'imposent des règles, même bien au-delà de ce que nécessite le jeu collectif.
1: Dans votre livre, vous dites, et c'est ce qui m'a un peu amusée, c'est que comme un ethnologue à l'autre bout du monde, vous avez trouvé des informateurs sur place, qui étaient bien sûr les enfants.
2: Oui, l'idée en ethnologie, c'est effectivement que finalement, il y a certaines personnes, par rapport à leur position ou à leur savoir-faire, qui vont devenir des informateurs privilégiés, c'est-à-dire des gens qui vont spécialement nous donner des informations sur les groupes. Là, c'est vrai qu'il y a eu ce que j'appelle des leaders ou ce que les enfants appellent des chefs. Hein, c'est souvent ces leaders, ces têtes fortes, ces enfants remarquables, je dirais, qui sont aussi devenus des informateurs privilégiés pour moi. Peut-être aussi parce qu'ils voulaient continuer à conquérir leur espace et les personnes dans la cour et que je faisais partie de cet espace à conquérir.
1: Mais vous dites aussi qu'il y a des moments, ou en tout cas des conversations, des jeux que vous n'avez pas pu observer, en particulier les bagarres, parce qu'effectivement, dès que vous arriviez, vous perturbiez.
2: Oui, c'est très délicat. On aimerait bien des fois être une petite souris, mais malheureusement, c'est pas possible. Donc il faut faire avec comme on peut. C'est sûr qu'il y a des choses beaucoup plus faciles à observer que d'autres. C'est aussi pour ça qu'on se fait une image assez simplifiée de la cour, parce que on sait ce qu'on peut savoir comme ça au premier abord. Malgré tout, il y a aussi des choses que j'ai pu savoir parce que en restant plusieurs mois dans chaque école, je crée des relations d'amitié avec les enfants. Et ensuite, dans un deuxième temps, quand je faisais des entretiens avec ces enfants, certains pouvaient me raconter des choses que j'aurais effectivement pas pu observer.
1: Vous avez donc observé ces enfants pendant 5 ans. Vous êtes allé à l'école maternelle, vous êtes allé à l'école primaire. Donc vous avez retrouvé des enfants en primaire qui étaient en maternelle. Quelles sont les observations évidentes que vous avez faites aussi sur l'évolution des pratiques en cours de récréation?
2: Ce qui est marquant, c'est surtout comment les relations sociales se construisent, c'est-à-dire avec qui on est copains, copines, qui sont les chefs, ce que j'appelle les leaders, etc. Et donc comment ces choses-là perdurent d'une année à l'autre. Les amitiés souvent durent longtemps, les relations d'amour aussi, toutes les petites histoires d'amour. Les inimitiés aussi, je me souviens entre filles, une fille qui me disait qu'elle n'était pas la copine d'un tel parce que cette fille-là lui avait piqué son amoureux à la maternelle et que depuis elles étaient fâchées. Donc il y a une grande constance finalement. On a l'impression que les enfants oublient vite. Bon, il y a plein de choses qu'ils oublient peut-être, mais il y a quand même quelque chose qui se construit au fur et à mesure des années.
1: Vous dites que la mixité ne favorise pas forcément des relations très positives entre filles et garçons, en tout cas sur la socialisation des filles et des garçons.
2: C'est-à-dire que mixité, ça ne veut pas dire se mélanger, devenir indifférencié, c'est ça. Peut-être qu'on avait une idée de la mixité, soit idéale, soit en tout cas fausse, qu'avec les écoles mixtes, garçons et filles allaient devenir presque pareils. En fait, évidemment que notre société n'est pas du tout construite là-dessus. On sait bien qu'il y a un rôle de la femme, un rôle de l'homme, même si ces rôles évoluent, dans le couple, etc., dans la famille. Donc je ne vois pas pourquoi les enfants dans la cour se mélangeraient comme s'ils étaient indifféremment filles ou garçons. On retrouve dans la cour ce qu'on retrouve dans la société, c'est-à-dire une différence entre hommes et femmes. Évidemment qu'il faut apprendre dès l'école à vivre avec les hommes et avec les femmes, enfin mélanger. Même si dans leur jeu, les enfants se mélangent assez peu, enfin selon les âges plus ou moins, ils sont en interaction tout le temps. Ils vivent pas dans l'ignorance de ceux qui sont juste à côté. Et au contraire, ils cherchent comment lier contact. Les garçons embêtent les filles. Ça, c'est quelque chose que j'ai trouvé dans toutes les écoles et même dans les livres des sociologues. C'est vraiment quelque chose d'universel, apparemment. Donc, y a certaines choses comme ça qui sont très très fortes et qui permettent de se construire une identité sexuée. Donc, évidemment, il faut absolument que les écoles soient mixtes.
1: Dans les cours de récréation, bien sûr, on joue beaucoup. Et l'une de vos observations, c'est que d'abord, on ne joue pas la même chose à la rentrée scolaire et en fin d'année. Au fil des saisons, les jeux changent. Les filles et les garçons ne jouent pas forcément au même jeu, mais jouent aussi quelquefois ensemble. Et surtout, on retrouve des jeux qui sont très anciens.
2: Oui, c'est tout l'intérêt de la cour de récré, c'est toutes ces petites choses à observer. Donc d'une part, l'idée de période, comme vous disiez, il y a la période des billes, des élastiques, etc. Enfin, pour l'école élémentaire, des plus grands. Mais même à la maternelle, il y a des périodes de jeux aussi, un engouement pour les jeux de sable, un moment où toute la cour va ne faire que ça. Puis le fait que les jeux perdurent d'une génération à l'autre, il y a certains jeux qui doivent être apparemment vraiment très très bien et qui donc arrivent à s'adapter grâce aussi aux bonnes idées de ceux qui fabriquent ces jeux comme les cordes à sauter ou qui savent les faire évoluer, les rendre plus attractives, etc. pour que ce jeu puisse perdurer.
1: Un des postulats de l'ethnologie, c'est de dire qu'une culture n'est pas immuable, qu'elle se transforme, qu'elle évolue et que la tradition se transmet, mais que donc elle bouge. Et donc ça, vous l'avez particulièrement constaté à travers ce qu'on appelle les comptines, les plouf-plouf, un petit cochon pendu au plafond, tirez-lui la queue. On retrouve à la fois les anciennes formules qu'on peut retrouver dans des livres très anciens et en même temps, elles ont à chaque fois subi, selon le lieu, selon le temps, des petites transformations, des petites adaptations.
2: Voilà, c'est vraiment le propre de toute culture. Hein. Si elle évolue pas, elle meurt. Donc, les jeux qu'on trouve dans la cour, effectivement, qui peuvent paraître très anciens, comme les jeux de billes ou les plouf-plouf, donc qui permettent de déterminer qui va être le chat ou autre chose dans le jeu qui suit, avec ces petites formulettes, donc ces petites comptines, on voit bien à travers tous ces éléments de jeu comment l'actualité ou la modernité prend sa place dans ces jeux très anciens, hein, et comment ils peuvent permettre justement à ce jeu de ne pas être démodé, mais bien de devenir tout à fait approprié par rapport au temps présent.
1: Et puis vous abordez dans vos ouvrages la notion d'espace, c'est-à-dire la cour de récréation, et comment là aussi les choses s'arrangent très très vite dès le début de l'année, les grands s'appropriant certains espaces que les plus jeunes n'iront pas toucher, mais auxquels ils auront accès quand ils seront un petit peu plus âgés. Et finalement, on a un peu l'impression, à travers ce que vous dites, que c'est pas grave si les cours de récréation ne sont pas aménagés avec des jeux qui leur sont adaptés, parce que les enfants sauront toujours prendre parti du moindre petit caillou, de la moindre brindille pour organiser leurs jeux.
2: Oui, c'est bien aussi quand c'est aménagé. Non, ce qui est le plus triste, c'est vraiment une cour qui est toute goudronnée. Quand il n'y a pas justement un petit coin de terre à gratter, des petits cailloux, des arbres ou des buissons qui fait qu'il va y avoir des petites choses qu'on peut déchirer, qu'on peut arracher, etc. Et puis, ce qui est intéressant aussi dans une cour, c'est les recoins. Donc même s'il n'y a pas vraiment de structure de jeu, si la cour a une forme qui n'est pas absolument carrée et dégagée, hein, s'il y a ces petits recoins, ces petits endroits où on peut s'installer un peu à l'écart, se retrouver un peu une intimité entre enfants par rapport au tumulte du lieu, c'est ça qui est le plus important à mon avis.
1: Bien évidemment, tous les enfants ne viennent pas à l'école avec le même bagage culturel, pas non plus les mêmes préceptes d'éducation. Comment ça se retrouve dans la cour de récréation? Parce que vous semblez dire dans votre ouvrage que les enfants quand même sont très sensibles à la transmission familiale, et donc les enfants qui ont reçu une éducation très formatée se retrouvent beaucoup plus à l'aise dans la cour de récréation.
2: Oui, j'ai l'impression que finalement ils recherchent une base commune, malgré toutes les différences. Chaque famille est particulière, chaque enfant reçoit une éducation particulière dans sa famille. Ils recherchent ensuite dans la cour ce qui les réunit, ce qu'ils cherchent, je dirais, à tous les niveaux, mais c'est toujours ce qui peut faire qu'ils sont pareils, qu'ils ont quelque chose de commun. C'est pour ça aussi qu'ils sont très friands des modes, etc., parce que là, ça leur fait quelque chose de commun. Par exemple, les plus petits, quand ils jouent au papa et la maman, on ne retrouve pas des modèles de familles recomposées ou de divorcées, etc. C'est toujours le modèle très classique, le papa, la maman, les enfants qui font dodo, qui mangent, etc. Donc, ils construisent une sorte de famille idéale, et c'est ça qui va servir de support de jeu plus que les histoires particulières de chacun.
1: Et puis, il y a le thème récurrent, on va dire, d'un point de vue des actualités, c'est la violence à l'école et donc la violence en cours de récréation. Et donc là aussi, vous distinguez la violence qui est celle du défoulement obligé des enfants qui ont quand même besoin de courir et de se taper dessus, et puis celle où effectivement la violence est beaucoup plus symbole d'agressivité, enfin image d'agressivité, et où là vous semblez dire que les enseignants jouent pas vraiment leur rôle.
2: Bon, c'est sûr que il y a toutes sortes de violences. Il y a, enfin, les enfants parlent de bagarre, hein, ou la bagarre ou la baston chez les plus grands. Donc par rapport à cette idée de bagarre, la bagarre se décline sous plein de formes, hein, aussi bien le jeu entre copains, ou bien jouer à attaquer un enfant qui lui évidemment n'est pas du tout heureux de servir de jeu aux autres, hein, et puis jusqu'à vraiment quelque chose de plus violent, de simplement violent, pas du tout ludique pour personne, où là effectivement ça semble évident que l'adulte a un rôle à jouer, parce que si on rentre vraiment dans des histoires de bagarre violentes, les enfants sont les premiers à en souffrir, et donc il faut les aider à sortir de la spirale d'un affrontement qui n'aboutit à rien de bon. Puisque ce qui se passe, c'est que souvent les enfants se battent pour une bonne raison, je dirais, hein, parce qu'il m'a insulté, parce qu'il m'a traité, souvent ils disent. Donc ils se battent aussi pour sauver leur honneur. Ils peuvent pas rester comme ça, ils perdent la face s'ils donnent pas suite à l'insulte, par exemple. Mais sauf que les moyens qu'ils ont, souvent c'est effectivement par les coups qu'ils peuvent répondre, hein, pas toujours, hein, mais donc il faut leur donner la possibilité d'avoir d'autres modèles, d'autres manières de faire, hein, donc de voir comment la parole peut être une manière aussi de sauver la face et de retrouver son honneur. Mais il me semble intéressant justement par rapport à toutes ces histoires de violence à l'école dont on parle beaucoup aujourd'hui, ou les problèmes de mixité, de parler aussi du quotidien quand les choses vont bien, parce qu'il me semble que c'est aussi en comprenant comment les choses fonctionnent quand elles marchent bien, qu'on peut comprendre comment pourquoi elles se dérèglent parfois. Hein, donc il faut aussi comprendre quelles sont ces règles quand elles fonctionnent.
1: Julie Delalande, merci.
2: Merci.
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0: C'était Julie Delalande, interviewée en 2003 pour son livre La récré expliquée aux parents, paru chez Audibert, mais malheureusement indisponible aujourd'hui. Julie Delalande a depuis continué son travail d'observation des enfants et de leurs jeux. En 2009, elle a publié Des enfants entre eux, des jeux, des règles, des secrets, aux éditions Autrement dans la collection Mutation, toujours en vente aujourd'hui, comme l'est également la cour de récréation aux presses universitaires de Rennes. Et avant d'écouter la seconde partie de ce retour sur Archives consacré à la cour de récréation, avec l'interview en 2018 de la cinéaste Claire Simon à propos de son film Récréation, on écoute François Adil Lazaro interpréter « Même si j'ai tort, l'école j'adore », extraite de son livre CD « Matata, mon pingouin et les autres », sorti en 2011 dans la collection Tintamarre 2000 ans jeunesse.
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0: Après Julie Delalande, nous poursuivons donc notre exploration de la cour de récréation avec un second retour sur Archive. En 2018-2019, Camille Maréchal et Anne-Sophie de Picard, toutes les deux spécialistes du cinéma jeune public et chroniqueuses régulières dans cette émission, avaient initié un cycle de réflexion sur comment filmer l'enfance et sur la place de l'enfant dans les films. À cette occasion, en novembre 2018, elles ont reçu Claire Simon pour son documentaire Récréation, sorti en salle en 1993 et qui venait tout juste de bénéficier d'une restauration et donc d'une nouvelle sortie en salle. Et depuis le 5 mars dernier et jusqu'en juin 2026, on peut le voir sur France TV. Alors, on les écoute.
1: Bonjour Claire,
2: bonjour.
1: Merci d'être là, hein. Vous arrivez directement du Havre où votre dernier film Première Solitude était présenté et à l'occasion de la sortie en salle de ce film, le distributeur a eu la très très bonne idée, je trouve, de ressortir votre premier film Récréation en version restaurée. Alors le film était sorti en 1998 et il avait vraiment marqué les consciences. On va écouter pour se faire une idée du film la bande-annonce.
3: Donnez-moi tous les bâtons! Donnez-moi tous les bâtons!
4: Et après, toi et toi. Après, on reste avec moi toujours. Parce que moi, je suis un coiffeur et je suis un papa. À vous, à toi et à toi.
5: Tu veux que j'aille chercher des bâtons pour toi?
6: Hein? Je sais pas.
7: Oui! Pas démouillé!
5: D'accord.
8: Alors la bande-annonce peut sembler un peu énigmatique quand on n'a pas les images, et pour donner un rapide résumé du film, la récréation donne le cadre spatial et temporel du documentaire. On est dans une cour classique, telle qu'on les connaît bien dans nombre d'écoles françaises, rectangulaire, goudronnée, avec quelques platanes et jeux aménagés au milieu. Jeux que vous filmez d'ailleurs très peu, puisque ce qui va amener le jeu est ailleurs. C'est donc au gré des récréations qu'on assiste à une succession de scénettes sans que jamais vous ou un autre adulte n'interveniez dans ces jeux répétitifs, parfois jusqu'à l'obsession, parfois énigmatiques, parfois violents. On suit fasciné les rapports de force ou de solidarité instaurés par ces jeux et les émotions fortes qu'ils suscitent, partagées que nous sommes entre l'empathie pour ces jeunes enfants et celle pour l'enfant qu'on a été.
1: Oui, on a entendu une sociologue en début d'émission, Julie Delalande, qui a elle aussi travaillé sur la cour de récréation, qui parlait d'aller vers un monde qu'elle connaît mais dont elle ne pourra plus jamais faire partie. Et moi je me demandais, Claire, est-ce que dans cette volonté au départ d'aller filmer des enfants de 3-6 ans dans une cour, est-ce qu'il y avait cette envie de retrouver un monde perdu, d'autant plus perdu qu'en plus il est pour nous adultes oublié, ça fait partie de l'amnésie infantile, donc qu'est-ce qui a présidé au désir et à cette envie de filmer des très jeunes enfants comme ça?
9: Il se trouve que quand j'ai fait le film, ma fille était dans la cour, elle était en maternelle, donc j'étais aussi saisie par ce que je voyais, enfin le matin en amenant ma fille à l'école, je voyais 30 secondes et je me disais bon bah voilà, là ça va être du sport quoi, il va falloir s'en tirer quoi, si elle s'en tire là, elle s'en tirera partout. Et puis très vite je voyais des scènes très belles entre les enfants. Oui, bien sûr, c'est l'enfance qu'on a perdue, et c'était aussi dans le cadre de ce film cette idée de se dire bah, le XXe siècle, depuis Freud, pense que les secrets de notre existence se reposent dans cette période de l'amnésie infantile. Donc allons voir comment on est quand on a entre 3 et 6 ans. Mais j'avais aussi filmé quelque chose avant avec ma fille et une copine à elle, et j'avais été très éblouie par leur capacité de fictionner, justement, d'inventer des histoires très cruelles. Enfin, j'avais eu la possibilité, une fois, d'être tolérée au milieu d'un jeu qui était magnifique, de liberté créatrice, quoi, avec des accès sadiques et des accès lyriques, voilà. Et j'ai cherché longtemps à retrouver d'autres moments pour filmer ça. Et évidemment, ça s'est avéré impossible parce que j'étais la mère d'une des deux filles. Et donc, j'avais un rôle d'éducateur qui était indécrottable et à juste titre. Et c'est avec cette tristesse que tout d'un coup, quand j'ai vu les dialogues, des scènes très rapides, fulgurantes dans la cour, en amenant ma fille à l'école, je me suis dit, mais c'est là que je vais retrouver ça. Alors bien sûr, ça rappelle, c'est ce que je disais d'ailleurs aux enfants, quand ils me demandaient ce que je faisais, je disais, bah, je filme comment vous jouez, parce que moi je suis un vieil enfant, voilà.
8: Vous leur explicitiez ce que vous étiez en train
9: quand
8: de
9: ils me demandaient, quand ils me demandaient. Oui.
8: Et de voilà de s'installer au milieu de cette cour avec votre caméra. Mmh. On entendait tout à l'heure Julie Delalande qui parlait de sa posture de sociologue où elle n'intervient pas, elle ne juge pas, elle observe. Mmh. Vous étiez finalement peut-être un peu dans une posture similaire. Comment ça se passait ce rapport filmeur-filmé très particulier avec ces jeunes enfants?
9: Comme ça, je connais, on a beaucoup discuté avec Julie Delalande et on avait des sentiments très proches suite à son travail sur la récréation. Ben, c'est-à-dire que les enfants, ils m'acceptaient assez près d'eux parce que j'étais un mauvais partenaire de jeu. Parce que je ne parlais pas, parce que je disais rien, parce que j'étais juste là. Et je leur avais dit, je ne suis pas une maîtresse. Hein. Moi, je ne fais pas régner la loi. Et je ne suis pas là pour vous éduquer, pour vous contrôler, sauf s'il s'en coule.
8: Donc cette acceptation, elle vous a permis du coup de vous rapprocher
9: d'assez près. Oui, j'étais très proche des enfants, oui. Parce que je voulais les entendre, entendre ce qu'ils se disaient. Donc au début, j'ai cru que j'allais pouvoir... Il reste une scène comme ça d'une petite fille qui range ses bâtons et qui se fait agresser. Mais filmer d'un bout à l'autre de la cour, c'était pas du tout intéressant. Ce qui était intéressant, et ça je l'ai vu le deuxième jour, c'est d'être à moins d'un mètre des enfants.
1: C'est que des jeux libres, hein. Il n'y a vraiment pas d'adultes et ça pose la cour comme un décor. Hein. Enfin, elle est détournée, cette cour de récréation, hein, par les jeux des enfants.
9: Heureusement, oui. Disons que la récréation, c'est le seul moment où les enfants sont libres dans leur vie jusqu'à la majorité, je pense. C'est-à-dire, c'est le seul endroit où les parents, les adultes surveillent de loin, mais eux, ils ont un sentiment profond de jouer à la vraie vie. C'est-à-dire que pendant 20 minutes, ça va être la vie du futur. Comment on va se débrouiller tout seul plus tard? Et c'est cette fiction, parce que c'est une fiction, qui les enchante et dans laquelle ils cherchent tout le temps le meilleur scénario possible à vivre entre eux. On les voit cherchant tout le temps une histoire qui marche, tout le temps. Ils sont prêts à changer plein de trucs dans l'histoire pourvu que ça marche. Et évidemment, ça marche et puis ça s'enflamme et puis ça fait souvent des boomerangs à celui qui a commencé l'histoire, qui se retrouve battu alors qu'il croyait battre, etc. Voilà, il y a une très forte créativité de situation. 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

0: C'était l'instrumental de Une souris verte, l'une des nombreuses comptines reprises façon jazz dans le CD Jazz à la récré, sorti chez Warner en 2007. Et maintenant, suite de l'interview qui date de 2018 avec Claire Simon pour son film documentaire Récréation, sorti en salle la première fois en 1993 et qu'on peut voir en ce moment sur la plateforme France TV. Claire Simon est interviewée par Camille Maréchal et par Anne-Sophie Le Picard, alors chronique cinéma dans cette émission.
1: Ce qui est frappant dans l'utilisation de l'espace par les enfants, et je le disais un peu au début, c'est qu'effectivement on voit très peu les jeux qui sont aménagés pour eux.
2: C'est-à-dire ça les intéresse très moyennement, ça peut les intéresser, mais comme c'est extrêmement créatif, la position de l'enfant, dès qu'il voit des trucs, par exemple, ça commence avec, il reste une barrière du vote, donc est-ce que c'est la prison, est-ce que c'est un lit, est-ce que c'est... Voilà, tout de suite, on peut inventer plein de choses. Les gouttières, les tiges des marronniers en fleurs fanées. Bon, ça, c'est vraiment du matériel de haut niveau. À côté, les triangles ou les carrés en plastique de couleur criarde, ça les inspire pas des masses. Mais parce qu'il y a aussi cette idée, oui, de détournement qui est très forte, enfin, comme au théâtre, hein, c'est-à-dire c'est quand même vraiment une scène de théâtre. Chaque chose est là pour ce qu'elle pourrait signifier. On peut pas faire de l'électricité comme fait Alexandre avec un cube en plastique, il faut qu'il y ait la gouttière. Enfin, il a reproduit ce que c'est qu'un tableau de plomb.
1: Et puis, il y a l'attraction pour les choses organiques aussi, la terre, les feuilles, cailloux.
2: Oui.
1: Les...
2: Ce qui est sale, alors c'est sale, bon, mais quand même. Oui, bien sûr.
3: Vous parliez de matériel de haut niveau, mais ça en devient aussi... Pour vous, en tant que cinéaste, on voit bien votre démarche de cinéaste quand il y a cette petite fille qui, c'est une incroyable séquence, hein, qui essaie de franchir ce banc. On voit bien, il y a un suspense, mais vraiment insoutenable. Nous-mêmes, en tant que spectateurs, on se dit, mais est-ce qu'elle va y arriver? Est-ce qu'elle va y arriver? Vous, en tant que cinéaste, qui avez une situation en or à filmer, alors, comment ça se passe à ce moment-là?
2: Vous voyez, déjà, d'emblée, un banc, c'est pas fait pour être sauté par-dessus, quoi.
3: Bah non.
2: Et ça, c'était un rituel que j'ai pas du tout repéré tout de suite dans la cour. Et en fait, je me suis aperçue dans mes rushs après que ça existait depuis longtemps. C'était l'endroit où on sautait par-dessus le banc, alors qu'un banc, théoriquement, c'est pour s'asseoir. Mais j'ai commencé à être attrapée par une petite fille qui était allongée dessus. Puis arrive le grand drame de comment tu vas faire, parce que toi, à ton âge, tu devrais y arriver, mais tu n'y arrives pas.
1: Vous parliez de créativité des jeux, ce qu'on voit tout à fait, et en même temps, il y a souvent un jusqu'au boutisme des jeux, une répétition comme ça des mêmes mots, des mêmes gestes de quelque chose. On doit aller au bout du jeu, au bout de cet espace, et jusqu'à ce que quelque chose déraille soudainement. Enfin, il y a une dramaturgie, j'ai l'impression très particulière du jeu des enfants. Parfois, le jeu doit aller jusqu'à l'épuisement de la répétition, beaucoup des mots, des gestes, et puis tout à coup, quelqu'un d'autre intervient et ça déraille. Ça part vers autre chose. Comment vous travaillez avec ça et à nous rendre ça aussi au montage de cette dramaturgie particulière du jeu des enfants?
2: Je ne ressens pas la répétition, en fait. Il y a des répétitions dans le sens où, par exemple, si on est comme à

0: Là, hop, voilà. Mais bien sûr, on avance comme on est dans une écriture. Hein. Mais la question, c'est est-ce que ça prend sur l'autre ? C'est en ça que c'est beau pour moi à regarder. Il faut absolument que l'autre marche dans la combine et développe l'histoire. Et parfois, il la transforme. Et parfois, certains se retrouvent. On voit le petit garçon du début. Tout le monde est parti. Il est tout seul derrière les barreaux. Il dit « Je suis dans la prison, je suis dans la prison ». Il essaye de croire à l'histoire et il essaye que quelqu'un d'autre vienne finalement. Ah oui, alors ça y est, bien, je vais te délivrer et tout. Mais il est resté au moins 5 minutes tout seul derrière les barreaux en train de dire je suis dans la prison. Donc il faut qu'il y croit. C'est tout le temps la question de croire à une histoire et d'entraîner d'autres dans cette croyance. La cloche, le temps résout les histoires. Et même celle qui a beaucoup de mal à sauter, la cloche fait qu'elle va faire un effort surhumain pour y arriver. Et elle n'y arrive que parce qu'elle y arrive deux fois. Ça, c'est aussi une très belle chose. C'est-à-dire que le faire une fois, c'est pas savoir le faire. C'est le faire deux fois, savoir le faire.
1: Est-ce que vous pouvez nous parler un peu de la manière dont vous avez retravaillé donc le son avec les enfants ? Parce que là, vous les mettez dans une autre posture, vous les mettez au travail d'une certaine manière.
0: Oui. Ça, c'est venu d'Arte qui voulait que je mette un voice-over parce que le bruit de la récréation était trop prenant pour les oreilles des téléspectateurs d'Arte. Et donc, j'ai dit, dans ces cas-là, je vais doubler ce qui était un peu inédit. Surtout qu'à l'époque, on avait très peu de moyens pour faire ça. Techniquement, enfin, il n'y avait pas les machines qu'il y a aujourd'hui. On a fait d'abord une séquence test avec des témoins qui n'étaient pas au courant de part et d'autre. Et j'ai prouvé avec la monteuse et l'ingénieur du son qu'on pouvait effectivement entièrement doubler les scènes et qu'on n'y voyait que du feu. Mais ça supposait d'enregistrer chaque mot, chaque onomatopée, etc., dans la cour au même endroit avec chaque enfant individuellement. Et donc, ça a été comme un travail d'archiviste, parce qu'on parfois on comprenait pas un mot qui était dit là-bas, et donc on se le réécoutait des dizaines et des dizaines de fois jusqu'à ce que tout d'un coup on se dit ah, c'est ça qu'il dit. On allait enregistrer dans la cour, et la cour était pas souvent vide finalement. Heureusement, j'habitais à côté de l'école, on faisait des allers-retours comme ça, continuels, et des dizaines de prises jusqu'à ce qu'on arrive à retrouver toutes les paroles de tous. Là, le cri qu'on entend de Thomas, on l'a pas réenregistré, parce que ça, c'était un vrai cri du cœur, impossible à refaire.
1: Bien.
0: Mais disons que à 90%, c'est un film doublé, mais doublé sur place. Les enfants ne voyaient pas l'image. On leur passait la scène, mais je crois qu'ils comprenaient pas très bien et répétaient ce que moi je leur disais de dire. Nous, comme on avait une méthode très très archaïque pour monter tout ça, on a vu le film synchronisé le jour du mixage, parce qu'on avait des dizaines de pistes avec des phrases, des mots. Mais ce qui était bien pour les enfants, c'est que ça a marqué pour eux qu'ils étaient dans le film, que ils n'avaient pas rêvé, que j'avais effectivement filmé longtemps telle ou telle séquence. Et là, je les payais en jouets ou en bonbons pour dire c'est du travail, là. Mmh. Tu passes une heure, il faut que tu répètes plein de fois, il faut que tu pleures à mort, etc. Donc, ça se paye avec des jouets, surtout des jouets, ouais.
2: Merci beaucoup Claire pour ce regard rétrospectif sur Récréation et qui est aussi paru en DVD.
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4: Cette interview de la documentariste Claire Simon était une archive de novembre 2018. Camille Maréchal et Anne-Sophie Le Picard, chronique cinéma dans cette émission cette année-là, l'avaient invitée à l'occasion de la nouvelle sortie en salle de son film Récréation, réalisé en 1993. Un film que je vous invite vraiment à découvrir si vous ne le connaissez pas encore. Quelques 35 ans plus tard, il est toujours aussi touchant, juste dans sa vision de l'enfance et le regard sur leur jeu et les relations entre les enfants dans cette cour d'école maternelle parisienne. Et depuis le 5 mars dernier et jusque fin juin, il est disponible sur le site de France TV. Alors profitez-en. Et avant de terminer cette émission avec la lecture par Lionel Chenaille d'un extrait d'un roman de littérature générale sur le thème de l'enfance, on écoute un ou une artiste chanter l'enfance à sa façon. Aujourd'hui, Marie Laforêt chante « Cadeau », extraite de son album « Marie Laforêt », sorti en 1974.

0: Hier soir dans la cuisine, je préparais le dîner. Quand mon petit garçon est entré. Il m'a tendu un morceau de papier griffonné. J'ai essuyé mes mains sur mon tablier. Je l'ai lu. Et voici ce qu'il disait.
1: Pour avoir fait mon lit toute la semaine, 3 francs. Pour avoir été aux commissions, 1 franc. Pour avoir surveillé le bébé pendant que toi tu allais aux commissions, 1,25 francs. Pour avoir descendu la corbeille à papier, 75 centimes. Pour avoir remonté la corbeille à papier, 1,10 francs. Pour avoir arrosé les fleurs sur le balcon, 25 centimes. Total, 9,85 francs.
0: Je l'ai regardé. Il se tortillait en mâchant son crayon. Et une foule de souvenirs sont revenus à ma mémoire. Alors j'ai pris son crayon, j'ai retourné la feuille, et voilà ce que j'ai écrit.

0: cadeau. Quand il a eu fini de lire, il avait un gros chagrin dans les yeux. Il a levé la tête et a dit
1: « Non, je t'aime très beaucoup. »
0: Il a repris son papier, l'a retourné et en grosses, grosses lettres a marqué «

0: Bonjour Lionel.
1: Bonjour.
0: Aujourd'hui, quel roman tu lis ?
1: Je lis un roman qui s'appelle « Les conditions idéales ». C'est un livre de Mokhtar Hammoudi, placé à l'aide sociale à l'enfance dès son plus jeune âge. Skander est un garçon curieux de tout, passionné par la lecture. Mais son destin bascule lorsqu'il atterrit en banlieue parisienne, car au collège, il est entraîné malgré lui par les jeunes du quartier et la rue devient son royaume. C'est donc le tout début de « Les conditions idéales » de Mokhtar Hammoudi.
0: On t'écoute.

J'avais rien demandé. Entré à l'hôpital de Clamart pour des points de suture, on m'y gardait désormais en captivité. J'étais prisonnier. On me cherchait une maladie dans la tête. J'avais les symptômes. Pourquoi t'es-tu jeté dans le vide, même d'un mètre? Ça aurait pu être très grave, me sermonna le médecin qui m'avait recousu. Je ne répondis rien, espérant qu'une assistante sociale vienne me libérer. Mais elle ne venait pas. Le médecin me força à parler. Comme j'en avais marre, j'ai avoué « Le cauchemar, il veut me tuer. » C'était mon 20e cette année. Assis sur le lit avec mon pansement au front, j'ai raconté ces nuits où l'apocalypse arrivait toujours, me courant après, lâchant ces tonnes d'acier tombées du ciel. Avant de mourir écrasé, je hurlais et me réveillais. Puis, j'avais des migraines explosives. Il voulait tout savoir, le docteur, même l'ami imaginaire, celui à qui je parlais dans ma chambre. Pourtant, j'avais été discret. Pas assez. Il paraît qu'une infirmière m'avait vu agiter les bras dans tous les sens, criant « Pourquoi tu fais ça? Arrête, tu comprends rien, recommence pas !» Le médecin en voulait encore. Il me regardait toujours. Alors j'ai dit « J'aime pas vivre, j'ai voulu casser ma tête !» C'était là ma première émotion non scolaire. Je m'étais persuadé. J'étais mauvais et inutile à tous, puisqu'en temps de paix, on n'abandonne pas son enfant. On m'avait maudit à la naissance. Je vivais une aventure étrange, celle de l'ASE, l'aide sociale à l'enfance. On m'y avait mis un an ou peut-être deux. Je n'ai jamais pu le cacher, c'était notoire. On se fait remarquer rapidement quand d'autres personnes que vos parents s'occupent de vous. D'ailleurs, j'avais jamais dit maman ou papa, seulement Tati, ainsi que j'appelais Nicole, ma nourrice, dont la grande fille Delphine n'était pas non plus ma vraie sœur. Pas plus que Jessica, ma sœur d'abandon, elle aussi placée. On avait dû en avoir marre de nous, comme on se rend au magasin pour le remboursement d'un objet dont on ne veut plus. Dans le long immeuble blanc et rose où l'on habitait, on était quand même heureux, même si Tati Nicole craignait que j'aille dans le quartier, celui qui commençait juste derrière notre bâtiment. Elle disait qu'il était rempli de voyous. « Scandère, je t'interdis d'y aller. Jamais. Tu apprendras que de mauvaises choses et tu finiras abruti comme eux. » Chaque matin, elle me le répétait. Madame Davert, mon assistante sociale, ange gardien chargé de me rendre la vie agréable, venait me voir plus souvent depuis l'hôpital. Pour ne pas l'inquiéter, j'ai repris ce que j'aimais le plus, la lecture du dictionnaire. C'était la Bible. Dans le Larousse, on trouvait le monde entier expliqué. Il y avait ces locutions latines, au sens caché, mais toujours définies, et surtout les noms propres. Je me demandais ce qu'il fallait faire pour en être. Ça m'impressionnait que l'on parle de gens ayant vécu il y a si longtemps. Les empereurs, les scientifiques, les sportifs, et les pays aussi. On pouvait aller jusqu'à la cordillère des Andes ou en Mongolie. À chaque début d'année, je mangeais mes livres pour tout savoir. Moi, j'aimais le voyage. Quand je ramenais mes bonnes notes, Jessica s'enfuyait dans la chambre, effrayée par mon niveau, loin du sien. Elle préférait les majorettes et les groupes de chanteurs à la mode qui rendaient les filles hystériques et dont les posters tapissaient notre chambre. Je les regardais avec l'envie de leur ressembler discrètement. C'était des hommes. Pour oublier qu'ils me plaisaient bien, je sentais les culottes des filles de la maison. On a voulu me faire découvrir la vie, la vraie, celle de la télévision. Pour m'adapter et me faire des amis à l'école, je regardais des programmes une heure par jour. C'était passionnant. Surtout Highlander, celui qui égorgeait ses ennemis. Mon moment préféré, c'est celui où l'on entendait le slogan « Il n'en restera qu'un ». On trouve toujours pire. Ah, je l'ai compris rapidement, au sorti de la vallée de Chevreuse, là où la nature est verdoyante et les orties piquantes. Au moment de déjeuner, les grandes injustices arrivaient, méchantes et publiques. En guise de boîte à pique-nique, certains parents sortaient des sacs plastiques bleus et roses dans lesquels marinaient des bananes trop mûres et des vilains sandwichs. Alors, les parents des Français, dont le panier en osier regorgeait de denrées appétissantes, ne pouvaient faire autre chose que d'en proposer aux enfants arabes et noirs, qui avaient la haine permanente contre leurs repas et leurs parents pauvres. Doudou, par exemple, je ne l'ai connu qu'avec des sacs en plastique. On avait bien tenté de l'aider en lui détournant des paquets de riz destinés à la Somalie. Mais c'était vain, il restait toujours aussi maigre. Nicole, elle, nous faisait les bonnes courses. J'avais de la chance.
Le temps que ma mère arrive dans l'histoire, elle s'occupait bien de moi. Parce que j'en avais une de mère. Nicole me l'avait confirmé, même si elle oubliait de venir. Mais ça s'est fait. Un jour, elle arriva, à taille humaine, avec des cheveux bruns, longs et bouclés. Elle semblait m'aimer plus que tout au monde et m'avait acheté plein de choses.

0: Tu nous rappelles le titre de ce roman?
1: Ça s'appelle Les conditions idéales de Mokhtar Hamoudi. C'est paru aux éditions Gallimard en 2023 et on le trouve maintenant en livre de poche chez Folio.
0: Merci Lionel, à la semaine prochaine.
1: À la semaine prochaine.
0: 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Alors suivez-nous sur Mastodon, c'est le moment de s'y abonner. À la semaine prochaine.

0: Bonjour à toutes et bonjour à tous, c'est Liberté sur Parole sur Cause Commune 93. Liberté sur Parole, c'est une émission proposée et présentée par Eugénie Barbeza et réalisée par Gilles Brézard. Alors pour cette émission de fin d'été, de fin de vacances pour ceux qui en ont pris, eh bien on vous emmène à Douarnenez dans le Finistère, presque au bout de l'ouest de la France. On vous emmène dans un endroit formidable qui s'appelle les Roches Blanches, un endroit où les gens peuvent venir être accueillis de manière assez inconditionnelle et vivre sans loyer, sans contrainte. C'est un lieu qui existe depuis une quinzaine d'années maintenant et qui est menacé. Alors c'est Gilles Brézard qui m'a appris cette information, la menace, le péril qui menaçait cet endroit où il a séjourné parfois. Et donc, eh bien, on va en parler ce matin dans Liberté sur Parole avec Georges qui est le porte-parole, l'un des porte-paroles du collectif qui défend ce lieu. Georges, bonjour.
1: Bonjour.
0: Alors, vous êtes un habitant des Roches Blanches et est-ce que vous pouvez nous expliquer un petit peu ce que c'est que les Roches Blanches? Je crois que c'est une ancienne colonie de vacances, c'est ça? C'est un collectif qui s'est installé il y a une quinzaine d'années dans une ancienne colonie de vacances désaffectée, comme il y en a beaucoup, ces fameux bâtiments des colonies de vacances à la pleine période de l'éducation populaire et des colonies de vacances, qui peu à peu deviennent compliqués à entretenir pour les organismes, pour les communes, et qui tombent un petit peu en déliquescence, qui fait du bâti qui est vide et convoité en général par beaucoup de promoteurs. Et quand ce n'est pas le cas, du bâti qui s'abîme, qui est abandonné et qui, par bonheur, peut parfois être investi par des gens pour y faire des choses chouettes.
1: Et oui, c'est exactement ça. C'est une ancienne colonie de vacances qui appartenait à un groupement de Lyon qui a été abandonné il y a une vingtaine d'années en arrière, qui est un peu tombé à l'abandon. Et il y a une quinzaine d'années, un groupe de gens a réinvesti ce bâtiment, a l'a retapé, a mis une menuiserie à l'intérieur, et puis progressivement, il y a d'autres gens qui sont arrivés, qui ont installé d'autres ateliers, une forge, une fromagerie, beaucoup de choses, et qui ont progressivement ouvert les 5 bâtiments qui sont sur ce bord de mer, là, et dans lesquels maintenant on habite. Du coup, c'est des bâtiments qui n'ont pas de propriétaire parce que leur propriétaire est en liquidation judiciaire, a fait faillite. Du coup, on y habite assez paisiblement.
0: D'accord.
1: Avec une vingtaine de chèvres.
0: Très bien. Donc, il y a une cinquantaine de personnes. Le collectif, c'est une cinquantaine de personnes avec des gens qui arrivent, des gens qui partent, des gens qui viennent temporairement, des gens qui sont là sur le plus long terme. J'imagine que les gens qui sont forgerons ou qui ont leur activité là, ils sont là vraiment de manière assez pérenne pour eux, en tout cas.
1: Il y a plein de gens très différents. Il y a effectivement des gens il y a une centaine de personnes en réalité qui passent dans le lieu en permanence, parce qu'il y a effectivement des artisans qui utilisent les ateliers, des gens qui habitent pas forcément avec nous. Et nous, on pense qu'il y a des milliers de personnes qui sont passées par les Roches d'une manière générale. C'est vraiment un gros point d'entrée dans la ville de Douarnenez. Il y a beaucoup de gens qui arrivent et qui n'ont pas d'endroit où se loger et qui, du coup, débarquent chez nous pendant un temps plus ou moins long avant de trouver des appartements en ville ou d'aller ailleurs. Notamment les gens qui font les ateliers de l'enfer, qui est une grosse école de charpente marine et de voilerie qui est à Douarnenez.
0: Et je me suis même laissé dire que parfois c'était Pôle emploi, maintenant on dit France Travail, pardon, et qui a orienté des gens vers les Roches Blanches en disant oui, alors vous venez d'être accepté dans cette formation, vous n'avez pas de quoi vous loger, c'est pas grave, allez voir les Roches Blanches, ils vont vous trouver un coin.
1: Exactement. C'est une ville dans laquelle il y a une grosse crise du logement d'une manière générale, due à la touristification et à l'augmentation des résidences secondaires. Et du coup, nous, on est un point d'entrée qui a Pôle emploi qui est notre droit du monde, mais il y a aussi France Travail. Mais il y a du coup aussi le CCS, la mission locale, la gendarmerie parfois, beaucoup de gens. Souvent les gens en bas de l'échelle qui sont face à des gens désespérés qui du coup leur disent de passer. Et du coup, ça fait que nous, on a une politique d'accueil assez forte. N'importe qui se présente au portail peut passer la nuit chez nous. Et puis après, dans un deuxième temps, on discute avec les personnes pour voir combien de temps elles veulent rester. Sinon, on est en capacité de les aider, parce qu'il y a aussi des personnes pour qui c'est un peu plus complexe. Et puis après, elles restent le temps de se retaper ou progressivement, elles se mettent à avoir des chambres à l'intérieur du bâtiment. On héberge un peu tout le monde.
0: Voilà. Et donc, vous jouez un rôle, et puis les institutions, quelque part, alors vous êtes squatteur, c'est-à-dire occupant sans droit ni titre, mais pas sans raison. et en fait, et vous le revendiquez, hein, c'est pour ça que je me permets de le dire comme ça, c'est-à-dire que vous avez investi ce lieu, vous l'avez retapé, vous avez empêché qu'il se dégrade, et puis vous y avez construit une vie sociale aussi, mais vous êtes reconnu quelque part par les institutions qui envoient des gens vers vous. C'est-à-dire que voilà, vous êtes aussi un lieu d'accueil reconnu comme tel, même si, alors je crois, on va parler hein, bien sûr de cette ville de Douarnenez qui est devenue extrêmement, qui est une ville qui a longtemps été communiste, ce n'est plus du tout le cas là. Madame Poitevin, je crois, est plutôt divers droite, hein, la nouvelle maire, enfin pas tout à fait nouvelle puisqu'elle avait déjà été maire au début des années 2000, je crois. Et donc du coup, il y a une politique, il y a de bon, moi je connais un petit peu Douarnenez parce que j'y viens au festival qui a lieu fin août, donc c'est à peine terminé. Le festival, vous y étiez d'ailleurs, donc c'est très touristique, c'est très joli, c'est très gentrifié, et il y a énormément de Parisiens qui s'y sont installés ou qui ont des résidences secondaires, qui ont acheté des maisons, qui ont fait monter les prix, et il y a beaucoup de Airbnb aussi. Du coup, c'est très compliqué pour quand on a un petit salaire, qu'on est aide à domicile, qu'on est ouvrier, de pouvoir y vivre en réalité.
1: Il faut un CDI, il faut des garants, il faut beaucoup de choses. Le marché immobilier, il est effectivement très très restreint dans cette ville-là, à cause des résidences secondaires, etc. Mais cette ville qui se touristifie, elle a quand même besoin de ses saisonniers. Elle fait beaucoup son beurre sur la culture, qui est aussi des gens comme nous. Elle a besoin d'ouvriers dans ses usines. Et du coup, toutes ces personnes-là ne trouvent pas à se loger. Et on est effectivement une solution alternative. Après, on est une solution alternative, comme je disais, pour le bas de l'échelle. C'est la personne qui est au guichet de Pôle emploi qui va parler. Parce que pour le coup, les personnes, les directeurs, etc., sont plus des gens qui vont aller nous taper dessus. Mmh. On a une reconnaissance au sein de la ville, mais aussi beaucoup parce que beaucoup de gens qui habitent cette ville et qui travaillent dans cette ville sont passés par chez nous à un moment. Et du coup, on a une reconnaissance qui est plus générale à l'échelle de la ville. Mais effectivement, la mairie plutôt de droite nous apprécie assez peu.
0: D'autant moins, j'imagine, parce que j'ai eu l'occasion de lire l'année dernière ou l'année d'avant, il y a 2 ans, un livre d'un collectif, j'imagine, auquel vous avez, enfin, des gens des Roches Blanches ont participé, qui parlait justement de ce que c'était que d'habiter une ville touristique. C'est un livre réalisé par un collectif d'habitants qui décrivait un petit peu tout ce rapport de force entre des gens qui souhaitent vivre et travailler au pays, comme on disait et comme on aimerait pouvoir dire toujours, et puis une forme de prédation et d'hypercapitalisation qui fait que le logement est fait pour être rentable, une ville de rentier en fait. C'est un petit peu ces deux mondes qui s'opposent.
1: Ouais. Mais c'est surtout une solution très lucrative à court terme de faire ça, mais pas du tout sur le long terme, parce qu'en enlevant toutes les personnes qui font vivre une ville, au bout d'un moment, elle perd tout ce qui faisait son charme d'antan. La Douarnenez est très connue pour son milieu de la culture, mais en enlevant, on est des personnes relativement précaires à faire ce travail-là. Du coup, au fur et à mesure, on est obligé de partir, et du coup, cette ville va très certainement mourir au bout d'un moment. Dans son petit tourisme. Et puis il y a un truc à Douarnenez, c'est que l'été c'est vraiment très très sympathique, mais l'hiver on est face aux tempêtes, on est face à beaucoup de choses, du coup c'est un choix de vivre ici. Et beaucoup de personnes qui ont leur résidence secondaire prennent pas ça du tout en compte. Elles utilisent la ville, elles consomment la ville en été, et puis après il se passe plus rien.
0: Ouais, après c'est la ville, c'est la petite rue de l'enfer qui est inondée. C'est effectivement c'est beaucoup moins bucolique quand il s'agit de résister aux éléments. Et ça, c'est comme les gens qui vivent à la une maison de campagne où ils ne viennent que au beau jour. C'est tout le problème. Mais Douarnenez, c'est aussi une ville qui est connue parce que c'est une ville où il y a à peu près un siècle, il y a eu une grève totalement historique des femmes. Des peines sardines, des sardinières, une grève, un mouvement victorieux. Je crois que c'est aussi une ville où a été élue la première femme, alors que les femmes n'avaient pas encore le droit de vote, une élue communiste. Bon, ça n'a pas duré longtemps, ensuite on l'a renvoyée dans ses foyers, mais néanmoins, il y a eu une femme élue alors que les femmes n'avaient pas le droit de vote. Enfin, c'est quand même une ville progressiste en ce sens-là, une ville de lutte.
1: Oui, Ben, c'est une ville qui a toujours été un peu précaire. Et effectivement, il y a cette grosse lutte des centenaires qu'on a fêtée l'année dernière, parce que les 100 ans, c'était l'année dernière. Ouais. Et qui, du coup, a effectivement ce passé de ville rouge assez fort, qui là, est en train de disparaître. Effectivement, la maire est divers droite. Nous, on a plutôt tendance à dire droite matérielle. Mais du coup, elle a vraiment une volonté, elle, de faire l'inverse de tout ce combat-là et de vendre, par exemple, la plupart des bâtiments. Dans la plupart des villes en Bretagne, il y a des endroits qui s'appellent les abris du marin, qui sont des endroits dans lesquels on peut décrocher de l'alcool et discuter avec les marins. Et à Douarnenez, ça a été vendu et ça a été une sorte de gros scandale. Il y a quelques années en arrière, parce qu'on perd progressivement tout le patrimoine et tout ce qui faisait la richesse de cette ville-là. Et aujourd'hui, on bénéficie quand même d'un large soutien abandonné, nous, sur notre lutte des roches, et on a l'impression qu'on est quand même un peu héritier de tout ce mouvement-là, de volonté qu'il reste des espaces qui ne soient pas complètement pris par le capitalisme dans cette ville.
0: Non, mais c'est sûr, on va en parler dans un instant du festival où vous avez vu des prises de parole, où vous avez projeté un film et de la manière dont votre lutte a été comprise par les gens, y compris qui viennent d'un peu partout. Je crois que cette année, c'était les peuples d'Amazonie qui étaient à l'honneur. Donc, du coup, l'occasion de sans doute peut-être aussi de se rapprocher d'autres luttes à l'international qui ressemblent aux vôtres. Mais avant, je voudrais qu'on écoute le chant des Peines Sardines que vous m'avez envoyé, Georges, mais que on écoute souvent sur cette antenne parce que voilà, le bruit des sabots, on aime ça. Tu nous l'envoies, Gilles ?

0: Et voilà, c'était, vous écoutez toujours Cause Commune 93.1, c'est Liberté sur Parole. On est avec Georges qui est porte-parole du collectif Les Roses Blanches, Les Roches Blanches, pardon. voilà, on pourrait. Les Roches Blanches, c'est donc un lieu qui est à Douarnenez, donc un lieu sans propriétaire, mais donc parce que celui qui avait racheté a fait faillite, donc sans propriétaire officiel, mais néanmoins. Georges, je voudrais que vous m'expliquiez qu'est-ce qui s'est passé. Donc le 27 juin, vous achetez le journal et vous tombez sur un article qui raconte que votre lieu va être vendu, c'est ça?
1: Exactement. On a appris le 27 juin par voie de presse que on était mis aux enchères pour finir la liquidation de la fausse épice. Et du coup, on a une audience le 3 septembre pour cette vente aux enchères.
0: Et donc ça veut dire que la mise à prix est de 200 000 euros et que c'est ouvert, une vente aux enchères, c'est ouvert à peu près tout le monde, c'est ça? Donc il peut y avoir vous qui allez essayer de racheter, vous avez lancé une cagnotte pour ça, on y reviendra, vous faites des appels à soutien pour essayer de racheter votre lieu. On pourrait imaginer que vous l'ayez pour 200 000 euros, mais on peut aussi imaginer qu'il y a un promoteur qui mette 300 000 et qui essaye de vous mettre dehors.
1: Exactement. On pourrait aussi imaginer qu'on l'a pour 100 000 euros parce que les enchères vont descendre s'il n'y a pas d'autres deux personnes.
0: Ouais, c'est bien. J'avais pas cette hypothèse, c'est pas mal. Mais bon, néanmoins, la menace plane, quoi. Parce que c'est quand même des beaux bâtiments. Voilà, c'est un peu comme Gaza. Ça pourrait faire je peux pas m'empêcher de parler de Gaza tout le temps. Ça pourrait faire un beau complexe touristique. Donc, il y a forcément des gens qui vont avoir un appétit pour ça, sans souci des personnes qui y vivent.
1: Mais nous, on aurait bien aimé être prioritaire sur cette vente. Déjà, on est en tant qu'occupant, on n'a pas vraiment le droit.
0: Comment ça, vous n'avez pas vraiment le droit d'être prioritaire sur cette vente?
1: Ouais. En fait, jusqu'à présent, la vente, elle pouvait être réservée que à des gens qui avaient un numéro de SIRET, qui n'était pas notre cas. Et là, du coup, la vente aux enchères, c'est la première fois que nous, on a la possibilité de rentrer dans le jeu et d'essayer d'acheter. D'où là, c'est la raison pour laquelle là on va essayer de le faire. Mais effectivement, on ne sait pas qui c'est qu'on va avoir en face de nous. Ce qu'on sait, c'est qu'il y a un possible report de la vente qui va sûrement être acté le 3 septembre, puisque l'huissier n'a pas réussi à faire les visites, en grande partie parce qu'il n'a pas communiqué avec nous, parce que sinon je pense qu'on l'aurait laissé faire. Mais en tout cas, la fausse épi et le mandataire, etc., ont peu de contact avec nous.
0: D'accord.
1: Malgré nos essais à nous de notre côté pour essayer de discuter avec eux. Pendant plusieurs années, on leur a demandé un bail emphytéotique. Enfin, ils sont
0: même un bail d'occupation temporaire, des choses comme ça, ça se fait.
1: Oui, oui. On avait demandé toutes ces choses-là, on les a jamais eues. Et du coup, aujourd'hui, on va à cette vente aux enchères. Nous, on aurait préféré une vente normale dans laquelle on aurait pu participer.
0: Ouais.
1: Parce que là, le problème de la vente aux enchères, c'est que même si on réussissait à réunir la somme, et pour l'instant, on a envie d'y croire, même si on a toujours besoin d'une grande mobilisation. On ne sait pas qui va enchérir par-dessus nous. Par contre, ce qu'on sait, c'est que les bâtiments, ils sont pas vraiment faits pour accueillir des touristes de haut de gamme dans leur état, et que du coup, le rachat sera complexe d'une manière générale, parce que déjà, il faudra passer à travers nous, donc nous lancer une procédure d'expulsion, qu'on va essayer de contrecarrer avec nos outils à nous, et puis ensuite il faudrait détruire et reconstruire l'identique, ce qui demande beaucoup d'argent. Mais la situation géographique du lieu fait qu'on est vraiment au-dessus de la mer, sur le sentier des douaniers, le GR34, et du coup on bénéficie d'une vue et qui est absolument magnifique, et donc on se dit que quelqu'un de potentiellement riche pourrait tomber autant amoureux de la vue, sans non plus savoir à quel point les tempêtes sont sévères, mais...
0: Oui, mais donc il y a possibilité, ça peut être un investissement, voilà, ça peut être un lieu de spéculation.
1: Ça peut complètement être ça, et ça s'est déjà vu beaucoup de fois dans cette ville-là.
0: Bah oui.
1: Nous, on essaye de faire comprendre aux investisseurs que ce serait sympa de nous laisser déjà. Mais aussi, il y a eu plusieurs projets abandonnés ces dernières années qui ont échoué parce que manque de personnes pour acheter derrière, notamment la colonie du Mans qui est juste en bas de chez nous, qui elle a ses travaux qui sont à l'arrêt parce qu'ils n'arrivent pas à trouver de personnes pour vivre dedans.
0: Mmh. Oui, donc c'est pas si facile en fait. C'est pas si facile et c'est peut-être pas un si bon plan que ça. Disons-le haut et fort et redisons-le. Mais est-ce que.
1: On a peur que ce soit quand même une sorte de combat politique.
0: Ouais.
1: D'essayer de nous virer par principe. Parce qu'on représente quand même un idéal de vie un peu à la marge. Qu'un certain nombre de personnes détestent par principe.
0: Ouais, ouais, c'est ça. Effectivement, vous représentez des idées de gratuité, des idées de non-propriété, des idées de collectivité, des idées d'ouverture et de tolérance. C'est pas du tout, du tout à la mode, pardon de vous le dire. Ouais, mais néanmoins, est-ce que il y a pas dans un monde pas idéal, mais un peu moins pire que celui-là, est-ce que on pourrait pas imaginer qu'il y ait une préemption? Des pouvoirs publics, notamment, je pense, de la commune, si c'était pas
1: la... C'est la deuxième étape.
0: Ouais.
1: Effectivement, donc, s'il y a une vente, il y aura de nouveau un propriétaire, et à partir de là, il peut y avoir le droit de préemption pendant les deux mois suivants. Nous, on a effectivement peur de ça de la part des pouvoirs publics par principe, même si ça demande de l'argent. On a aussi un peu peur que le Conservatoire du Littoral essaye de reprendre le bâtiment pour renaturer la côte. Et nous, on aime beaucoup le Conservatoire du Littoral, on trouve ça vraiment très bien ce qu'ils font, mais on préfère quand ils prennent des bâtiments vides,
0: oui.
1: Et le nôtre l'est pas.
0: Ouais.
1: Mais ce sera effectivement une autre étape qui nous attend, c'est un chemin un peu complexe. On s'est formé là depuis un mois sur toutes ces choses de propriété, etc. Aucun d'entre nous ne pensait devenir propriétaire à un moment de sa vie.
0: Bah oui.
1: Et là, aujourd'hui, on est obligé de réfléchir à des montages, à toutes ces choses-là. Et on espère qu'on va réussir à passer à travers avec beaucoup de bienveillance.
0: Mmh. Oui, oui, c'est sûr que c'était pas votre projet de devenir propriétaire. Vous vouliez vivre et occuper un lieu vide. Et effectivement, c'est une vision du monde aussi, hein. Et c'est ça qui est combattu. Vous venez de le dire et très très bien. Et c'est pour ça que vous avez dû aussi préparer des réponses que j'ai lues dans votre dossier de presse. Hein, j'invente rien. Au fait que si c'est préempté, ça va pour, il y aura une forme d'acceptation de cette préemption et de votre expulsion qui pourrait être justifiée par on va faire des projets culturels, on va faire des projets respectueux de l'environnement, on va faire exactement tout ce que vous faites mais sans vous.
1: Exactement, nous on essaie de montrer au pouvoir public qu'on est d'intérêt général et qu'on fait déjà toutes ces choses de façon plus ou moins gratuite.
0: Ouais.
1: Et que ce serait un peu ridicule de nous enlever. En plus, on est un terreau qui est assez fertile là-dessus. Et notamment pour ces choses écologiques, nous on a des chèvres et du coup le travail de pâturage, enfin vu que les chèvres pâturent sur le lieu, elles font le travail de la biodiversité, de renouvellement des terrains, etc. qui fait qu'on dérange pas cet endroit, on a des toilettes sèches, on rejette pas nos eaux grises. On a effectivement trois petits travaux à faire dans le futur d'assainissement un peu mieux, mais on a une fosse septique, on a toutes ces choses-là.
0: Mmh.
1: En tout cas, c'est des choses qui sont beaucoup critiquées, et nous, on se dit qu'on a vraiment une utilité très forte au sein de cette ville-là, déjà parce qu'on est dans des... La plupart d'entre nous travaillons dans des domaines qui sont sous-payés, enfin
0: ouais.
1: sous-financés,
0: mmh.
1: qui sont l'artisanat, la culture, le social ou la paysannerie, et du coup, on accepte de faire toutes ces choses-là plus ou moins bénévolement, etc., Et on ne voit pas quel projet pourrait être meilleur que le nôtre sur ces endroits-là.
0: Mmh.
1: Ou alors ce serait réservé à une autre population. Mais la plupart des spectacles qui tournent en Bretagne sont fabriqués chez nous. Enfin, pas la plupart des spectacles en Bretagne, mais une partie des spectacles sont fabriqués chez nous et ensuite sont revendus à des grands festivals. Il faut des espaces de création, des espaces où les gens ont le temps de le faire.
0: Mmh.
1: Comme il faut des espaces sociaux, parce que... Nous, on se dit souvent qu'on peut pas interdire les personnes précaires. C'est trop facile. On fait que se déplacer. Et là, pour une fois, on a envie de rester là où on est.
0: Mmh. Et justement, là où vous êtes, c'est là, et vous faites partie de cette ville et de la vie culturelle et sociale de cette ville et de la vie économique aussi et de la vie, enfin, l'économique au sens un peu noble du terme, pas l'économie d'accaparement, l'économie qui fait tourner, qui fait vivre, qui fait...
1: Les salaires vont effectivement dans l'économie très locale.
0: Voilà, c'est ça. Et vous étiez présent au festival donc, de Douardonnay, festival de cinéma, festival des peuples du monde, qui a lieu lieu chaque année depuis, oulala, plus de 40 ans, hein, c'est ça, qui est aussi en difficulté d'ailleurs, ce festival. C'est pas la première alerte, mais effectivement, on sait que les budgets de la culture sont réduits à peau de chagrin, délibérément, et le festival de Douarnenez ne fait pas exception. C'est pourtant un moment d'exception dans cette ville, puisque on a l'occasion d'y croiser des partenaires de lutte qui viennent de plein d'endroits du monde, d'y voir des films qui racontent des histoires qui, même si elles se passent très loin, ressemblent aux nôtres, de croiser aussi différents types de populations, différents types de genres, différents types de couleurs de gens, et ça fait un bien fou. Vous y étiez bien évidemment au festival, qui est ouvert aussi sur les sourds, qui est ouvert sur la Bretagne, qui est ouvert sur les questions de genre, qui est ouvert, chaque année il y a un peuple qui est invité, mais il y a aussi ces thématiques qui sont récurrentes, notamment celles liées au genre. C'est aussi un rendez-vous important auquel vous participez, j'imagine, depuis la création du collectif et des Roches Blanches. Vous êtes notamment sur les questions de logement, je crois, cette année, vous étiez très présent.
1: Oui, on a bénéficié d'un grand soutien du Festival du cinéma de Douarnenez. On les remercie beaucoup pour ça. Ils nous ont donné la possibilité de diffuser un film qu'on a fait pas très longtemps. Enfin, il y a une réalisatrice qui était chez nous et qui prenait des images depuis à peu près 2 ans et qui a fait un montage et qui a réussi à prendre les paroles des personnes sur le dernier mois, depuis l'annonce de la vente, et du coup on a diffusé ce film-là.
0: Alors ce film qui s'appelle Nous sommes les murs qui nous tiennent, j'adore ce titre, j'aurais aimé le voir, hein, genre, je vous le cache pas, je l'ai pas vu, je suis très frustrée, mais on aura peut-être l'occasion de le voir à Paris.
1: On est là en exclusivité au festival, ouais. Et on imagine que dans le futur, on va mettre un lien et qu'on va faire...
0: il faut faire des séances partout, vraiment, parce que c'est une problématique qui est à Douarnenez aujourd'hui, mais en même temps des lieux comme le vôtre, il faut affirmer leur légitimité, je pense, et oui. Je pense que il y en a besoin partout en réalité.
1: Mais ça, le festival l'a fait, du coup il y a d'autres collectifs en lutte sur ces questions-là spécifiques de logement qui étaient présents au festival, notamment les personnes des Lantières à Dijon.
0: Ouais.
1: Et on a réussi à faire des choses croisées avec ces personnes. Donc on était invités à la projection des Lantières pour parler aussi de notre situation. C'est des gens qui, pareil que nous, sont là depuis 15 ans et sont menacés d'expulsion maintenant, en tout cas en octobre.
0: Mm-hmm.
1: Et puis on a été invité à des tables rondes sur la montée de l'extrême droite, sur la mémoire des luttes, on a été invité à la radio. Et puis c'est effectivement un très bon moment pour rencontrer plein de gens et plein de luttes.
0: Et la radio, juste le signal, c'est Vos gueules les mouettes, hein, c'est ça, la radio est éphémère du festival, ça s'appelle toujours Vos gueules les mouettes.
1: Exactement.
0: On les salue et on les embrasse. Bon accueil, et vous avez réussi à vous faire entendre votre voix et votre philosophie, si je puis dire.
1: Oui, en tout cas, on est face à des gens qui sont plutôt bienveillants sur ces questions-là, en tout cas le public du festival. On avait aussi une place au Village des Solidarités où on pouvait vraiment échanger avec les gens qui passaient, expliquer notre situation. Il y a un truc avec les Roches Blanches, c'est qu'on a toujours été très discrets. Notre politique a toujours été la discrétion. On vit un peu à l'extérieur de la ville et on n'embête personne. Et du coup, c'est quelque chose pour nous qui est assez spécial de nous médiatiser d'un coup, de devoir parler et d'expliquer nos situations. Du coup, on a effectivement bénéficié de ce petit coup de projecteur du Festival du cinéma et puis on espère que dans le futur, ça va redescendre un peu.
0: Mais alors, vous avez aussi une façon, vous n'avez pas non plus envie d'être envahi de journalistes qui viennent faire des sujets de 3 minutes vite fait. Vous avez fait une conférence de presse à l'extérieur du lieu. Vous signalez sur vos réseaux que vous n'êtes pas un zoo. Enfin, pardon de le dire comme ça, mais vous êtes un lieu de vie que des gens vivent et qu'ils n'ont pas forcément envie d'avoir des caméras qui débarquent ou des micros qui débarquent chez eux. Donc l'idée n'est pas de venir non plus filmer ou vous interviewer à tout bout de champ à vos portes. L'idée, c'est que c'est vous qui maîtrisez un petit peu, qui donnez les informations et qui... et j'imagine qu'il y a aussi des gens qui ont besoin de se reposer, qui viennent aussi parfois aux Roches Blanches, donc pas forcément des gens qu'on va sursolliciter.
1: Oui, Mais effectivement, on a plutôt interdit aux journalistes l'accès à notre lieu, mais beaucoup parce que ça correspond à notre domicile. Beaucoup de gens n'aimeraient pas que des journalistes rentrent chez eux. Et ben nous, c'est chez nous, techniquement. Et du coup, c'est effectivement cet endroit où on se repose, on a notre vie, où parfois c'est un peu le bazar, mais c'est un bazar normal et quotidien. Et du coup, il y a une peur que ces choses soient transformées, etc.
0: Donc, ouais, j'imagine pas si les journalistes venaient chez moi. Effectivement. Oui, non, non, tout peut être utilisé. Bien sûr, dès qu'on fouille dans l'intimité des gens, tout peut être absolument utilisé, instrumentalisé. Et donc, c'est une politique tout à fait respectueuse. Et puis, si les gens veulent voir comment c'est, veulent entendre votre parole, il y a le film. Et puis, on peut vous téléphoner, comme on a fait aujourd'hui.
1: Exactement. Et puis pour les gens qui habitent autour de Dornenay, nous régulièrement on fait des petits événements chez nous, des concerts ou des projections, et du coup on invite plutôt les gens à venir nous voir dans ces moments-là. Pour le coup, tous les habitants et habitantes savent que l'extérieur va passer le portail et du coup sont là pour discuter, etc. Ce qui est plus compliqué, c'est de gérer le quotidien, etc. Parce qu'on est une cinquantaine de personnes à vivre sur place, on a plein de vies très très différentes.
0: Tout ça n'est rien d'extraordinaire. Enfin, j'allais dire, c'est absolument extraordinaire ce que vous faites et la manière dont vous vivez, parce que c'est totalement non conforme aux normes qu'on veut nous imposer, mais en fait, moi je dirais, c'est aussi totalement logique et normal. Enfin voilà. Et donc, je propose qu'on va écouter un peu de musique que vous avez choisi. Et merci à vous, Georges, mais à tous nos invités de nous faire découvrir des musiques que je ne connaissais pas. Là, on va écouter, je ne sais plus, je le dirai après, mais écoutons. Et moi, j'ai adoré.
2: Échauffement vocal là pour pas finir comme Renaud, et c'est y parler.

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1: Eh ben, cette chanson formidable, c'est une chanson de Joe et Gluten. Ça s'appelle Adieu la merde. 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Cette chanson a été choisie par Georges, le porte-parole des Roches Blanches de Douarnenez. Alors, moi, je connaissais pas.
2: On est plusieurs.
1: Oui, l'un des porte-parole, bien sûr. Vous êtes au moins trois sur les communiqués de presse. Mais bon, c'est sur vous qu'on est tombé parce que vous êtes amis avec notre réalisateur chéri. Donc, c'est comme ça. Il parle de vous, là, ce chanteur, Joe et Gluten.
2: Oui, pour le coup, je conseille très fort d'écouter tout ce qu'il fait.
1: Mais ouais.
2: Il parle très bien des trécaires, il est plutôt très drôle.
1: Ah ouais. Et on salue au Carrefour City qui est à côté de l'office du tourisme de Douarnenez, d'ailleurs.
2: Ah oui, nous on est très fort en Carrefour City.
1: Ouais, ouais, absolument. parlons un peu. On va terminer l'émission sur la manière dont on peut tous, vous aider. Mais voilà, vous aider, c'est nous aider. Hein, c'est pas juste vous filer de la thune pour que vous puissiez acheter votre petite maison. L'idée, c'est de défendre un mode d'existence qui est un petit peu différent de celui qu'on nous impose, qui est un peu différent de la propriété obligatoire. Même si paradoxalement, si on vous file de la thune, c'est pour acheter votre lieu de vie. Mais en même temps, c'est pour que continue la possibilité d'une vie un petit peu différente que la vie bien rangée et bien normée et qu'on voudrait pour chacun.
2: Ouais, l'idée, c'est un peu de sortir le lieu du marché immobilier,
1: ouais.
2: De réussir à faire en sorte qu'il soit protégé. Pour le coup, nous, on est en train de montrer des structures juridiques pour que ce soit un peu carré, qu'on puisse le sortir et après continuer à vivre.
1: Est-ce que la loi...
2: On encourage tout le monde à faire comme nous, parce que payer autant de loyers, c'est un peu triste.
1: Oui, c'est un peu triste et un petit peu ça empêche aussi surtout de faire autre chose, c'est-à-dire que ça contraint beaucoup, quand on est salarié par exemple, quand on sait que si on paye pas son loyer on risque d'être expulsé, on peut hésiter à ne pas aller travailler une journée pour faire grève ou pour mener une action syndicale, on est parfois un petit peu enchaîné à un emploi salarié quand on a un loyer à payer par exemple ou des traites à payer ou de l'argent à payer de manière un peu vitale pour avoir un toit sur la tête. Tout ça est lié et la mobilisation sociale est freinée aussi par ces dépenses contraintes.
2: Ah oui, et bien le gouvernement a vraiment beaucoup durci ces choses-là. On sait que si on perd son logement, après le logement social est saturé, le logement privé est saturé, enfin tous les parcs de logements sont saturés d'une manière générale.
1: Et le logement d'urgence aussi est saturé.
2: Les squats, elles sont très très fortes. Nous, on bénéficie aussi d'un squat qui a une quinzaine d'années sur lequel on peut pas avoir des procédures actuelles, mais ouvrir des nouveaux bâtiments, c'est...
1: Oui,
2: c'est
1: bon, on se souvient de la loi Kasparian.
2: Bien, et il y en a pas chez vous, sauf la parole errante.
1: Ouais, absolument. Il y a la parole errante, ouais. Mais c'est vrai que c'est compliqué. Puis la loi Kasparian a réussi aussi à précariser encore plus les locataires qui sont en difficulté, même pour payer un loyer, qui deviennent automatiquement des squatteurs. Enfin, il y a eu toute une propagande sur le squat. C'est pour ça que vous revendiquez l'idée de squat. C'est-à-dire, bon, on est quand même dans une ville. J'ai noté le chiffre quelque part où il y a 53. Le nombre de logements de ville a augmenté de 53% en 20 ans à Douarnenez. Donc ça veut dire que c'est comme à Paris, des logements, enfin des espaces vides, il y en a. Et il y a autant de gens à chaque fois. Enfin voilà.

0: vous, non seulement vous vous êtes formé au juridique, mais il y a eu ce livre qui est sorti il y a 2 ans, qui théorise, explique, détaille un petit peu les mécanismes qu'on vient d'évoquer rapidement là, qui font qu'on exclut de plus en plus les précaires, qui sont les précaires, qui sont les utiles aussi. Hein. C'est pas, on parle pas de parasites, hein, on parle de gens qui font de la solidarité, qui font de la culture, qui font de l'artisanat, qui nous nourrissent. Voilà, on parle d'essentiel, j'ose pas dire de première ligne parce que ça a été un petit peu galvaudé comme terme, mais voilà, de gens qui font la vie en fait, mais qu'on veut invisibiliser et punir presque. Et donc vous avez détaillé tous les mécanismes d'exclusion déjà. Maintenant vous détaillez aussi peut-être vous visibilisez plus l'alternative que vous proposez et vous montrer que bah ça fait 15 ans donc c'est possible. Voilà, vous êtes pas entretués, c'est pas un lieu plein de je sais pas quoi moi. Voilà,
1: enfin non, l'autogestion c'est pas simple mais ça marche quand même assez bien. Je trouve que on a assez peu confiance en nous mais en réalité ça marche plutôt.
0: Bah absolument, et puis franchement, même s'il y a des trucs qui marchent pas, moi j'habite dans un immeuble banal, il y a plein de trucs qui marchent pas hein. Enfin, dans tous les endroits, il y a des trucs qui marchent pas. Enfin, citez-moi un endroit, une famille qui n'est pas dysfonctionnelle, un truc. Enfin, tout est dysfonctionnel, mais bon, c'est un peu la vie qui est comme ça. Donc, c'est ni mieux ni pire qu'ailleurs, mais plutôt mieux quand même. Et en tout cas, c'est quelque chose qu'il faut tenter dans la période actuelle où, je sais pas, il y a des actes de résistance qui se dessinent pour la rentrée. Là, il y a quand même une révolte qui gronde. Je crois qu'on en a tous un petit peu assez de nous faire imposer un discours, des réductions de tous les droits, des privilèges qui ne font que s'accumuler pour un petit nombre et puis la masse qui doit toujours payer plus et avoir moins de droits et moins de santé et moins de services publics. Donc, et toujours moins de collectifs et toujours moins de culture. Bon, je pense qu'on en a tous un petit peu marre et que la manière dont vous vivez est une réponse à ça.
1: Oui, je pense aussi. Et nous, on sera solidaires de toutes ces luttes-là. À la rentrée, il y a vraiment une volonté du gouvernement de faire en sorte qu'on tape sur plus pauvre que soi.
0: Ouais, bah ouais.
1: Et je pense que les gens commencent à se rendre compte que ce serait plus intéressant de s'aligner sur nous, qui payons peu de loyers et qui vivons ensemble, plutôt que d'essayer de nous taper dessus.
0: Oui, oui. Et puis surtout, bon, il y a peut-être d'autres cibles en fait qui passent totalement inaperçues, qui sont totalement invisibilisées. Enfin, je veux dire, le plus gros budget de l'État, c'est quand même les subventions faites aux actionnaires des grandes entreprises. C'est vraiment le plus gros budget de l'État. C'est plus que la Sécu, c'est plus que l'armée, c'est plus que, pour parler des choses qui fâchent, c'est plus que l'éducation nationale. Voilà, c'est quand même le premier budget de l'État, c'est de faire des cadeaux aux actionnaires. C'est quand même assez dingue que personne ne rappelle ça à chaque instant. Et tout le monde adhère plus ou moins, en tout cas dans les médias mainstream, on prend comme acquis le fait que oui, il faut trouver tant de milliards et donc il faut absolument faire des économies. Eh bien, faisons-les, mais faisons-les où il faut et faisons autrement surtout. Voilà.
1: C'est vrai que le jour où ils nous écouteront, ils verront qu'on a beaucoup d'idées.
0: Ben voilà, mais non seulement ils vous écoutent, ils vous regardent. Donc parlons des choses clairement. Il y a une pétition qui circule. On la trouve où et elle dit quoi?
1: Il y a une pétition qui circule sur change.org. Il y a une cagnotte qui circule et voilà, c'était bien. Et on a un Instagram dans lequel on met toutes ces informations et où il y a tous les liens un peu. Mais peut-être je vous les redonnerai pour que vous les mettiez quelque part.
0: Oui, absolument. On les mettra dans la description de cette émission sur le site de Cause Commune. Et tous les gens qui réécouteront l'émission pourront y avoir accès. La cagnotte, vous en êtes où? Vous espérez récolter combien? Parce que j'imagine que vous n'êtes pas milliardaire et que vous n'avez pas chacun pu mettre 50 000 balles pour acheter la maison. Mais vous en êtes où?
1: La cagnotte, elle s'approche des 67 000.
0: Et c'est pas mal.
1: Moi, je vois 66 810. Et elle a surtout un peu moins de 600 contributeurs. Et du coup, c'est ce qui nous fait vraiment...

0: mon chaud au cœur, c'est que nous, on a envie de massifier des petits dons. Plus que de chercher des gros donateurs, on préfère parler à notre famille élargie de toute la France et de tous ces lieux qui fonctionnent ensemble et de dire finançons-nous un petit peu et on va réussir. Là, non, on n'est pas si pessimiste concernant l'argent, puisqu'on va avoir des dons et que là, on commence à réfléchir à un système de prêt. Mais si vous avez envie de faire grossir cette petite cagnotte, on sera ravis.
1: Eh ben, on fait un appel à tous les auditeurs qui ont envie que ce lieu vive et que ce lieu qui est le symbole de d'autres choses que ce qu'on nous propose en termes d'existence, de surconsommation, d'une existence où il faut être tributaire d'un loyer, tributaire d'acceptation de beaucoup trop de contraintes qui nous empêchent de penser, de vivre librement. Donc ceux-là peuvent donner. Je crois que la pétition a recueilli aussi pas mal de signatures. Pour les gens qui ne peuvent ou ne veulent pas donner, c'est possible aussi de la signer parce que ça fait masse.
0: Oui. Mais il y a eu 2000 signatures, je crois, la dernière fois que j'ai regardé. Elle n'est pas ouverte devant moi, mais...
1: C'est pas mal, ça veut dire que quand même des gens l'ont lu, des gens ont envie de poser leur nom, de vous défendre, en tout cas. Et quelle relation vous avez, du coup, avec la mairie? J'ai l'impression, de ce que vous m'avez dit là, de ce que vous nous avez raconté, que le jeu des pouvoirs publics, c'est de faire comme si vous n'existiez pas, en fait. Est-ce que vous avez pu éventuellement essayer de rencontrer les pouvoirs publics, je sais pas, moi, la mairie, le département, la région?
0: Eh ben, pour le coup, on les a contactés. On a demandé un rendez-vous avec la municipalité, donc la maire et le service d'urbanisme. On n'a pas de réponse pour le moment, on attend. On a demandé un rendez-vous avec le conservateur du littoral, et pour le coup, le rendez-vous va avoir lieu. Et puis, on va essayer de dialoguer avec les autres. D'une manière générale, on a à peu près compris qu'eux n'avaient pas très envie de nous parler, donc nous, on va faire la démarche d'aller vers eux. Mais on a peu d'espoir envers ces gens-là parce que c'est plutôt des politiques anti-précaires qui sont mises en place dans le Finistère.
1: Ouais, absolument.
0: Mais on espère... Nous, on a envie de dire à tout le monde que tout se passera très bien si on nous laisse faire. On n'a pas du tout envie de devenir des méchants de l'histoire.
1: Il n'y a pas de raison.
0: On espère que les pouvoirs publics vont juste être un peu émus par notre cas et nous laisser vivre là.
1: Ouais, absolument. Mais de toute façon, les méchants de l'histoire, ça fait quand même 15 ans que vous ne l'êtes pas, les méchants de l'histoire, effectivement. Donc, il n'y a pas de raison que vous le deveniez. Par contre, c'est normal aussi de se défendre et de ne pas se laisser expulser, de ne pas prendre les devants d'une expulsion. Ça, c'est malheureusement, c'est beaucoup trop souvent le cas de précaires qui, par dignité, par peur, ça a été étudié, s'en vont avant même d'avoir épuisé tous les recours parce que c'est épuisé. Aussi cet affrontement, mais vous avez l'avantage d'être nombreux.
0: Oui, on a l'avantage du nombre, effectivement. Et puis, beaucoup d'entre nous ont vécu des situations complexes à des moments de leur vie, ont déjà vécu des expulsions, etc. Et du coup, on a envie de pouvoir utiliser, que ça se passe pas aussi simplement. Et puis, on a l'impression qu'on habite dans un endroit qui a une bonne possibilité de médiatisation parce que beaucoup de gens sont passés, parce que 15 ans d'existence. Et du coup, on se dit aussi que si nous, on fait du bruit, ça aidera forcément les autres derrière. Et que, du coup, c'est vraiment une boucle de nous battre.
1: Vous parliez tout à l'heure des spectacles qui ont été créés dans ce lieu. Vous avez quelques exemples que vous pouvez nous donner comme ça? Vous avez des souvenirs de moments, de création, de choses que vous avez vues naître et qui ensuite ont pris leur essor un petit peu ailleurs?
0: Oui, mais je sais pas à quel point je peux citer ces personnes, mais à Aurillac, on a effectivement vu des spectacles qui étaient en création chez nous. Il y a pas mal de concerts qui ont lieu dans le coin. De gens qui s'entraînent. Je sais pas à quel point je peux.
1: Non, bien sûr, je veux pas outer quoi que ce soit, ni qui que ce soit. Ouais.
0: Ça se balade.
1: Voilà, bah, on écoutera en fin d'émission, on écoutera Fleur del Fango parce que je sais qu'ils sont, ils ont beaucoup, beaucoup travaillé dans un squat parisien qui s'appelait la Grange aux Belles. Justement, voilà, c'était un petit peu dans cet esprit que je vous demandais ça, mais pas pour, du tout pour outer qui que ce soit. Mais c'est vrai que parfois, voilà, c'est des lieux de jolies fermentations et on a envie de, enfin voilà, de dire que c'est né là et peut-être que des gens s'en revendiquent d'ailleurs ou s'en revendiqueront.
0: Oui. Enfin, assurément. Et puis, vu qu'on est aussi un lieu qui vont faire tourner les spectacles, il y a beaucoup de spectacles de copains dans toute la Bretagne qui viennent, entre guillemets, s'entraîner chez nous. Mm-hmm. Nos lieux sont en lien d'une manière générale.
1: Mm. D'accord. Il n'y a que des adultes qui vivent au Roche-Blanche ou il y a aussi des familles, des enfants?
0: Il y a des enfants.
1: Il y a des enfants. Ok, très bien. Eh bien,
0: c'est un bon endroit pour grandir.
1: Bah voilà, c'est ce que je me disais. Je me disais, tiens, j'ai pas d'enfants, mais si j'en avais, j'aimerais bien qu'ils traînent dans ce coin-là. Ouais, c'est un bel endroit pour grandir, effectivement, pour former des vrais citoyens, pour former des gens libres. C'est pas mal, voilà. Donc,
0: et avec du caractère. Les enfants qui n'ont du caractère.
1: Voilà, très bien, les enfants avec du caractère, mais ça, on en connaît. C'est super. Bah écoutez, merci beaucoup, Georges. On va se quitter en écoutant un autre de vos choix musicaux. Alors, c'est du rap, ça s'appelle Que la ville brûle, je crois.
0: Exactement. Et du coup, c'est une personne qui fait du rap et qui, pour le coup, habite à Douarnenez et qui est en lien avec nous. C'est aussi pour ça que je t'avais.
1: D'accord, c'est Azeh Muzazi, hein, c'est ça?
0: Exactement.
1: Eh ben, je la connaissais pas. Et franchement, c'est top. Et du coup, j'ai écouté les deux que vous aviez. Voilà. Merci pour cette ouverture musicale aussi. J'étais vraiment ravie. Enfin, non, mais c'est pour ça que je demande, en fait, aux invités parce que, déjà, ça évite que nos auditeurs écoutent toujours la même chose que moi j'écoute. Et du coup, ça fait découvrir plein d'autres choses. Et c'est vraiment chouette. Eh bien, Georges, vous nous tenez au courant peut-être on vous repassera un coup de fil après le ou quand tu auras une nouvelle date de vente aux enchères. En tout cas, on va tâcher de suivre l'affaire sur Cause Commune. Et puis, à l'occasion, si on passe à Douarnenez, on prendra rendez-vous pour discuter. Et surtout, si jamais le film passe à Paris et que la réalisatrice passe, elle sera la bienvenue sur notre plateau à Cause Commune dans Liberté.
0: Je l'ai vu, mais ça va sûrement être diffusé à Montreuil dans pas très très longtemps.
1: Très bien.
0: Intéressé.
1: Eh ben super, très bien. Eh ben on ira et on fera savoir. Merci beaucoup.
0: Super.
1: Et puis bon courage parce que la lutte va continuer et devenir de plus en plus tendue, je pense. Mais bon, c'est pour la bonne cause et on espère que ça aura une issue tout à fait favorable. Mais bon, va falloir tenir. Voilà.
0: Mais merci beaucoup. On prend tous les messages d'encouragement.
1: Merci Georges et un grand merci à Gilles Brézard qui a m'a alerté sur cette situation. On écoute tout de suite La Ville en Feu.

Et voilà, c'était Az Muzazi, la ville en feu sur Cause Commune 93.1 dans Liberté sur Parole. Et on se quitte vraiment cette fois avec Flor Del Fango, Dame Venemo. C'est un morceau un peu plus récent que ceux qui ont été créés à l'époque. À l'époque, c'est au tout début des années 2000, fin 90-2000, dans ce squat qui était rue de la Grange-Aubel. C'était le squat de la Grange-Aubel et plein d'artistes y sont passés. Ce sont des lieux, il y en a eu pas mal à Paris, beaucoup se sont malheureusement un peu institutionnalisé, sauf comme le rappelait Georges, la parole errante à Montreuil, qui est toujours un endroit qui a gardé son âme, l'âme d'Armand Gatti. Mais voilà, beaucoup de squats ont disparu, beaucoup se font discrets et sont des lieux uniquement d'hébergement et beaucoup moins de création parce qu'il y a une telle crise de l'accueil du logement d'urgence que il faut absolument loger les gens et le délogement se fait tellement plus aisément, y compris avec des milices privées parfois dans Paris, que l'idée c'est d'être discret quand on ouvre un lieu. Donc ces fourmilières qui étaient les squats au début des années 2000 ont un petit peu disparu dans la capitale française. Allez, on se quitte avec Flor Del Fango. Merci à tous, merci à Gilles et on se retrouve très bientôt en direct.

0: La question, que peut un gouvernement de gauche, je vous cite, dans le cadre d'institutions et d'un système qu'il souhaite préserver en espérant l'améliorer? Ça, c'est, les mots sont choisis, je pense. Et que dit cette stratégie aujourd'hui? Vous continuez d'ailleurs en précisant quelle est la place exactement de la souveraineté populaire quand les structures économiques et politiques, c'est moi qui rajoute politique, restent inchangées. Ben voilà, est-ce que vous pouvez peut-être commenter ces intentions, c'est l'objet de cet ouvrage?
1: Merci, bonjour Didier, bonjour à toutes et à tous. Merci beaucoup pour votre invitation, je suis ravie de mener cette discussion avec vous. Oui, alors j'ai voulu travailler sur le Front Populaire et ça m'a pris des années, des années d'archives, de sources, d'exploration, donc dans ces sources extrêmement abondantes et foisonnantes, parce que je pense que cette période mérite qu'on la regarde très attentivement, à la fois avec enthousiasme et aussi avec lucidité, parce que souvent on retient du Front Populaire évidemment les grandes grèves avec occupation de lieux de travail, et c'est en effet gigantesque, c'est un mouvement absolument exceptionnel dans l'histoire du mouvement ouvrier, des mouvements sociaux en général. On en retient bien sûr aussi les conquêtes qui ont été arrachées grâce à cette grève, les 40 heures, donc la réduction importante du temps de travail, les congés payés, les conventions collectives, et puis cette aspiration à la joie, à la vie, au bien-être. Donc on retient de ce moment vraiment sa dimension très heureuse, et en général on voit assez peu finalement dans le détail ce que cette période a représenté en termes d'union de la gauche, en termes d'obstacles, de difficultés, parfois de tensions et de contradictions, parce qu'il y a aussi une dimension tragique dans cette période des années 30 en général et du Front Populaire en particulier. Donc je voulais y voir de plus près parce qu'il me semble que cette période nous raconte énormément d'enjeux, de questions, de projets politiques et sociaux, de programmes et de dimensions très stratégiques qui nous parlent encore aujourd'hui.
0: Exactement, exactement. C'est non seulement un anniversaire, 90 ans très bientôt, mais ce sont vraiment des questions presque d'aujourd'hui. Et alors justement, pour les poser, pouvez-vous nous raconter peut-être à grands traits, au moins d'abord, la période du gouvernement Blum, en fait, de 34 à 37. On abordera la deuxième période, 37-38, un petit peu après.
1: Oui, alors le gouvernement Blum ne se met en place qu'en juin 1936, mais on peut déjà revenir dans une première étape sur la manière dont l'alliance s'est constituée. Et c'est une alliance qui est très étonnante, contrairement à ce qu'on peut imaginer aujourd'hui, parce que ça nous paraît un petit peu évident. En réalité, il y a quand même trois gauches, alors en particulier deux blocs de gauche, d'un côté communistes et socialistes, ensemble, qui sont des organisations qui se revendiquent à l'époque du marxisme, de l'anticapitalisme, de la lutte de classe, qui se revendiquent encore de la révolution, d'une perspective révolutionnaire, et qui misent beaucoup sur justement l'histoire du mouvement ouvrier, sur ses luttes, ses grèves, ses conquêtes, et qui s'appuient sur le mouvement syndical aussi, mouvement syndical qui à l'époque assez divisé, puisqu'il y a d'un côté une CGT, et de l'autre côté, une CGT unitaire, plutôt proche des communistes. Et puis d'un autre côté, il y a le Parti radical. Alors le Parti radical, qui est un pivot de la Troisième République, qui est plutôt de gauche centriste, de gauche modérée, qui ne veut pas du tout remettre en cause la loi du marché, le système économique tel qu'il existe, qui représente plutôt la petite bourgeoisie, petite et moyenne bourgeoisie, les classes moyennes, et qui est très attachée à l'ordre, qui se revendique des Lumières, de la Révolution française, de la République, de la laïcité. Mais déjà, ce sont deux visions du monde, deux projets qui sont très différents. Par ailleurs, dans les années 34-35, il y a encore beaucoup d'hostilité réciproque. C'est au Parti communiste la ligne qui prévaut, c'est la ligne dite classe contre classe. Donc, pendant plusieurs années avant la constitution du Front populaire, les communistes, les dirigeants communistes traitaient les dirigeants socialistes de socio-traîtres ou de socio-fascistes, donc c'était une ligne très très dure, hein, qu'on peut considérer aujourd'hui comme sectaire. Du coup, il y a beaucoup d'hostilité réciproque. Et donc, ce qui va se passer, c'est que d'une part, on peut pas comprendre le Front Populaire si on n'a pas en tête l'importance de la crise économique extrêmement profonde qui ravage le monde en général et la France en particulier depuis 1929, la fameuse crise de 29, que les socialistes et les communistes considèrent vraiment comme une crise du capitalisme, des contradictions du capital, avec d'un côté une crise de surproduction et de l'autre côté de la misère. Et puis il y a bien sûr la fascisation de l'Europe, hein, dans la mesure où on a Mussolini depuis 1922, Hitler qui vient d'arriver au pouvoir en janvier 1933, les premiers camps de concentration qui sont ouverts avec comme cible des militants communistes, socialistes, syndicalistes, anarchistes et libertaires. Donc le Front Populaire va se former dans une perspective antifasciste et grâce notamment à la mobilisation à la base, parce qu'il y a énormément de comités, de collectifs, de manifestations, de rassemblements qui interpellent les organisations politiques malgré leurs divergences pour former une unité. Donc cette unité, donc Front Populaire, va permettre la victoire électorale d'avril et mai 1936.
0: Peut-être un incident, l'incident malgré tout de 34 avec les manifestations des croix de feu devant l'Assemblée. Est-ce que ce n'est pas l'étincelle qui finalement...
1: Oui, alors bien sûr, là j'essayais de résumer la période, puisque vous m'avez proposé de faire un grand panorama 34-37. Mais on peut s'arrêter en effet sur l'année 1934 parce qu'elle est fondamentale. Le 6 février 1934, il y a une émeute organisée par les ligues d'extrême droite, dont certaines sont clairement fascistes, voire nazies, très proches des nazis. D'autres sont monarchistes et très clairement anti-républicaines. C'est le cas de l'Action française, par exemple, dirigée par Charles Maurras, Action française fondée pendant l'affaire Dreyfus dans une perspective anti-dreyfusarde, hein, qui est une ligue extrêmement raciste, racialiste, antisémite et donc anti-républicaine. Et puis il y a les Croix de Feu, qui est une ligue de droite autoritaire, fondée essentiellement sur le souvenir de la Première Guerre mondiale, des anciens combattants, donc dirigés par le colonel de la Roque. Et là, il y a 15 morts ce jour-là parmi ces manifestants. Mais la gauche mesure que la République est en danger, puisqu'il y a eu des tentatives pour prendre d'assaut la Chambre des députés. Et du coup, c'est ce qui explique justement l'importance de cette mobilisation antifasciste. Une grande manifestation qui a lieu partout dans le pays, d'ailleurs, hein, 1 million de personnes le 12 février 1934. Et là, c'est ce que je disais à propos de cette base populaire qui, le 12 février 1934, va, par exemple, à Paris, être d'abord organisée dans deux cortèges, principalement, celui des socialistes et celui des communistes, mais qui fusionnent finalement au cri de « unité, unité ». Et ce 12 février 1934 va être suivi d'une longue période d'hésitation, de tâtonnement, de rebondissement, pour finalement former le Rassemblement populaire devenu Front populaire. Mais c'est vraiment surtout grâce à cette puissante auto-organisation à la base.
0: Exactement. Et justement, c'est vraiment un élément majeur, hein, dans cet événement. Quelles étaient avant, je dirais, les positions stratégiques de la SFIO, d'une part, et du PCF, d'autre part? Alors, vous avez évoqué classe contre classe, hein, la position du Parti communiste, mais la SFIO, dans sa stratégie, comment la décririez-vous?
1: Alors déjà, il faut se dire que même s'il y a eu cette rupture au Congrès de Tours en 1920 qui a donné deux organisations, la SFIO et la SFIC, donc bon, la SFIO qui existait, section française de l'Internationale ouvrière, et une scission, donc la section française de l'Internationale communiste, donc ce qui va devenir le Parti communiste, qui d'ailleurs ne s'intitule absolument pas PCF à cette époque-là, hein, qui ne veut pas entendre parler d'être français particulièrement, parce qu'ils se disent internationalistes, donc les travailleurs n'ont pas de patrie. C'est une époque où le PC rejette, par exemple, la Marseillaise, le drapeau tricolore, hein, tout ça ne fait pas du tout partie de sa culture. La scission, elle se fait surtout sur la question de adhérer ou pas à la troisième internationale et du coup à un monde qui est surtout coordonné depuis Moscou, hein, depuis la révolution russe de 1917 et c'est surtout celle d'octobre. Mais il ne faut pas s'imaginer que malgré ce congrès de Tours et cette scission, les socialistes de l'époque ne seraient plus révolutionnaires. Par exemple, Léon Blum, lors de ses interventions au congrès de Tours en 1920, décembre 1920, il se dit révolutionnaire et il dit d'ailleurs « je ne conçois pas de socialisme révisionniste ou réformiste. Nous sommes des révolutionnaires, nous sommes anticapitalistes, nous voulons abattre le capitalisme. Lui, son désaccord, c'est par rapport au parti bolchevique qu'il estime trop autoritaire et par rapport à justement ce Comintern qu'il juge trop coordonné et contrôlé par Moscou. C'est ça le désaccord premier. Et donc les socialistes, pour parler plus profondément de stratégie, hein, par exemple, sont très favorables à l'idée de socialisation des moyens de production. Blum, y compris au début des années 30, écrit de nombreux articles, toute une série d'articles sur les socialisations. Donc cette idée vraiment qu'il faut transformer les industries clés en biens communs qui seraient, y compris, contrôlés par une forme d'auto-organisation ouvrière à la base. Et puis, il distingue ces socialisations des nationalisations, mais il est aussi favorable aux nationalisations. Il estime que voilà, l'État, à un moment, doit prendre la main sur une partie de l'économie, des secteurs industriels et financiers, des banques aussi, des assurances. Et pour terminer peut-être sur cette réponse, alors il faudrait vraiment pouvoir développer et nuancer, mais disons que les dirigeants socialistes, alors qui sont eux-mêmes divers, hein, il y a une hétérogénéité au sein du Parti socialiste, hein, puisque à sa gauche, il y a une aile qu'on appelle la gauche révolutionnaire, hein, notamment avec Marceau Pivert, Marcel Pommerat, Marcel Leu, Pommerat, Daniel Guérin. Mais en tout cas, Léon Blum, par exemple, il distingue, c'est une distinction très connue qu'il a théorisée depuis plusieurs années, hein, il distingue la conquête révolutionnaire du pouvoir, hein, ce qu'il appelle la prise du pouvoir, et puis d'un autre côté, l'exercice du pouvoir, c'est-à-dire l'arrivée au pouvoir par le biais d'élections. Et ça va être fondamental, hein. C'est pour ça que le livre d'ailleurs commence par un brouillon de Léon Blum où il parle de cette distinction, donc retrouvée dans ses archives, parce que en fait, du coup, la SFIO dans sa direction va dire, voilà, si on remporte les élections législatives d'avril-mai 1936, ça sera pas une conquête du pouvoir. Donc ça sera un exercice légal du pouvoir, parce qu'on est arrivé au pouvoir par les élections, en l'occurrence 57% des voix. Et du coup, c'est pour ça que la question que vous posiez tout à l'heure, elle me semble majeure, c'est-à-dire, finalement, ils ne veulent pas toucher aux institutions de la Troisième République, et ils ne veulent pas non plus toucher fondamentalement au système capitaliste, puisque Blum estime que c'est pas encore la révolution. Donc, c'est comment, selon les termes de Blum, apporter un peu de justice et de bien-être, mais dans un cadre somme toute inchangé.
0: Mais alors, comment expliquer cette contradiction quand même, pour du point de vue de la SFIO, entre des positions quand même révolutionnaires, je dirais au Congrès de Tours et d'ailleurs après, et puis ce qu'ils font pratiquement une fois qu'ils sont arrivés au pouvoir, en fait.
1: Alors, en fait, bon, déjà, ce qu'il faut rappeler, c'est que Blum est à la fois un socialiste sincère, et il est sincèrement opposé de tout son être au capitalisme, mais c'est en même temps un juriste, quelqu'un qui est somme toute légaliste. Il a été membre du Conseil d'État, et à ce titre, il a fréquenté aussi des membres du grand patronat. Lui-même, d'ailleurs, mène plutôt une vie bourgeoise, hein. Il vit sur l'île Saint-Louis, bon, c'est pas l'île Saint-Louis d'aujourd'hui, mais c'est quand même, voilà, il est quand même plutôt dans sa vie quotidienne, plutôt,
0: voilà, bourgeoise,
1: plutôt une vie plutôt confortable et bourgeoise, mais très fidèle à la classe ouvrière, au mouvement ouvrier. Bon. Ensuite, ce qui s'est passé, et c'est pas la seule responsabilité des dirigeants socialistes, c'est que le programme du Front Populaire, contrairement à ce qu'on imagine en général, est un programme, somme toute, assez modéré, et je dirais même assez minimal. C'est même pas une question d'opposition entre réforme et révolution, c'est qu'il n'y a pas énormément de mesures de réforme dans le programme du Front Populaire. Et ça, la responsabilité est quand même partagée. Le Parti communiste, par exemple, a beaucoup insisté pour qu'il n'y ait pas de nationalisation dans le programme du Front Populaire. Alors, pourquoi ? Parce que la ligne stratégique des communistes avait radicalement changé à partir de 1935. Pourquoi ? Parce que Staline, la direction du Comintern, Dimitrov, hein, Georges Dimitrov qui dirige à ce moment-là le Comintern, l'international, la troisième internationale, l'international communiste, estime qu'il faut modifier en effet cette ligne parce que le danger principal, c'est le fascisme, et que le fascisme, le nazisme évidemment en Allemagne, met en péril l'existence même de l'Union soviétique. Et donc il faut désallier y compris, il y a un pacte entre la France de 1935, avant le Front populaire. Hein. C'est Pierre Laval qui est à l'époque au pouvoir. Et Pierre Laval, c'est un homme de droite, hein, dur, hein, qu'on retrouvera plus tard ministre, premier ministre de
0: collaborationniste,
1: et bien sûr, et premier ministre de Pétain. Donc, il y a un pacte Laval-Staline qui a un pacte, notamment, de défense mutuelle sur le plan militaire. Et donc, Staline impose cette vision stratégique qui est que, voilà, il faut étendre l'unité de la manière la plus large possible. Il faut notamment un accord avec les radicaux. Et pour ne pas faire peur aux radicaux, il faut plutôt un programme minimal, modéré, donc pas de nationalisation. Mais donc, il faut quand même se rappeler que dans le programme du Front populaire, il n'y a ni les 40 heures, ni les congés payés, ni les conventions collectives. Donc, les socialistes, Blum et les socialistes ne sont pas les seuls responsables. Au contraire, les socialistes ont plutôt insisté pour qu'il y ait des nationalisations. Ce qu'ils se disaient, s'il y a des nationalisations, il va y avoir des profits engrangés par ces industries nationalisées pour l'État qui va pouvoir redistribuer cet argent, notamment pour faire un fonds national de chômage. Ça, ce sont des mesures qui sont au programme et qui vont pas être réalisées. Un fonds national d'indemnité de chômage, une politique de grands travaux, un système de retraite, comme on le dit à l'époque, pour les vieux travailleurs.
0: Mais on verra ce qui va en advenir, d'ailleurs, de tout cela, un peu plus tard, mais il est tout à fait intéressant de noter, effectivement, que du côté de la SFIO, bon, ils ont noté très clairement qu'ils ne voulaient pas conquérir, comme ils disent, le pouvoir, mais simplement l'exercer avec dans un programme qu'ils ont négocié. Mais on peut noter aussi quand même que le parti, la section française de l'Internationale communiste, hein, comme vous l'avez rappelé, précisément, lui, soi-disant, parce que ce serait quelque chose qui serait, je dirais, pour faire barrage aux fascistes, eh bien, reste dans un schéma, on ne peut plus traditionnel, on ne peut plus réformiste. Est-ce que c'est bien?
1: Oui, mais d'ailleurs, il y a réforme et réforme, hein, comme je vous le disais. Là, l'enjeu n'est même pas réforme ou révolution. Hein. Et même quand on se rappelle en général ce fameux texte de Marceau Pivert dans le journal de la SFIO, Le Populaire, hein, c'est « Tout est possible ». Mais Marceau Pivert, donc ça c'est au printemps 1936, quand les grèves ont déjà commencé, hein, le gouvernement de Léon Blum n'est pas encore mis en place, il dit tout est possible. Mais c'est pas la révolution tout de suite et maintenant, ce sont des réformes radicales avec un bras de fer entre les puissances de l'argent, les puissances industrielles d'une part et d'autre part le peuple de gauche et le mouvement ouvrier pour aller le plus loin possible dans les réformes. Ce qui se passe, c'est que en effet, les communistes, comme d'ailleurs la CGT qui a été réunifiée au début de l'année 1936, estime très rapidement que la grève va gêner le gouvernement. Alors c'est ça qu'il faut avoir à l'esprit et qui est difficile à entendre peut-être avec le recul, parce que c'est pas du tout comme ça qu'on voit les choses quand on s'est pas penché de près sur cette histoire, mais en fait, on retient souvent la formule de Léon Blum qu'il a prononcée le 11 juin 1936. Il faut savoir terminer Maurice Thorez. Il faut savoir terminer une grève dès que satisfaction a été obtenue. Mais justement, mon lapsus est lié au fait que ça, c'est une phrase en effet de Maurice Thorez. Mais en réalité, Léon Blum dit la même chose. Il le dit très très tôt. Lorsqu'il arrive au gouvernement les 5 et 6 juin 1936, il dit qu'il représente la force tranquille. C'est une formule qu'en général, on croit attribuer à François Mitterrand, mais la force tranquille, c'est une formule de Léon Blum qu'il prononce dans un discours radiodiffusé du 6 juin 1936, donc juste au moment de former son gouvernement. Et il dit aussi qu'il va falloir revenir à l'ordre républicain, l'ordre dans la rue. Et dès lors, même le journal de la CGT, hein, Le Peuple, dit assez rapidement que voilà, il y a une victoire de la classe ouvrière, parce qu'il y a les accords Matignon. Donc, avec des mesures, notamment sur l'augmentation des salaires, sur les conventions collectives, sur le fait de ne pas sanctionner les grévistes. Donc, du coup, le journal Le Peuple, journal de la CGT, comme les communistes et comme les socialistes, en tout cas leur direction, disent, bon, maintenant, voilà, les grèves doivent cesser. Mais c'est parce qu'ils sont obsédés par cette idée que leur programme, c'est un programme de relance de l'économie. Par des moyens somme toute classiques qui sont proposés par exemple par Roosevelt aux États-Unis avec le New Deal, avec la nouvelle donne, le New Deal, c'est-à-dire on va relancer l'économie par l'augmentation des salaires, par une augmentation de la demande, et on va dès lors relancer la production et voilà faire en sorte que les richesses soient un peu mieux redistribuées avec un plus grand sens de la justice. Mais du coup, s'il faut relancer l'économie, il faut pas de grève. Parce que la grève générale avec 2 millions de grévistes, environ 10 000 entreprises qui sont occupées par leurs salariés, surtout les usines, mais aussi quelques grands magasins, ben ça permet pas de relancer l'économie. Donc très vite, le gouvernement de Léon Blum, au travers notamment de son ministre de l'Intérieur, hein, Roger Salengro, vont dire, bah, non, il faut cesser la grève. Et d'ailleurs, Roger Salengro va tenir un discours devant le Sénat, très inquiet devant ces grandes mobilisations, ces grandes grèves avec des occupations. Et Roger Salengro dit, voilà, bah, je vous promets que la grève va cesser. Et d'ailleurs, nous avons déjà procédé avec mes services à plusieurs milliers d'interpellations, des arrestations et même 1100 expulsions d'étrangers qui continuaient finalement le désordre avec les occupations. Et ça, c'est vrai que c'est pour ça que je parlais de lucidité. Hein, c'est un exercice de lucidité à avoir parce que cette gauche au pouvoir ne veut pas s'appuyer sur la grève dans son rapport de force avec les puissances de l'argent.
0: Exactement. Et avant de faire une petite pause musicale, on va souligner le point que vous venez d'indiquer très clairement, c'est que ce mouvement populaire qui est quand même énorme, hein, il y a plusieurs millions de personnes, je crois que vous me corrigerez. Hein,
1: mais 2 millions de grévistes.
0: 2 millions de grévistes, un mouvement quand même complètement inédit. Eh bien, ce mouvement cherche pas finalement, et ça nous étonne quand même beaucoup maintenant, à s'appuyer dessus pour aller plus loin qu'un accord, mais on va y revenir, qui justement est un petit peu en deçà de ce que ce mouvement veut obtenir, quelque part. Eh bien, on fait une petite pause de quelques secondes. Merci.

0: Eh bien, nous sommes toujours sur Radio Cause Commune et toujours dans l'émission Onde de Choc. Et nous allons poursuivre avec Ludivine Bantigny cette discussion, cet échange autour de du Front Populaire en le comparant, enfin en réfléchissant à ce qui le différencie, mais le fait beaucoup ressembler à ce qui se passe aujourd'hui. Alors, nous avons vu qu'il y a un mouvement populaire immense, et pouvez-vous nous indiquer, mais très vite, ce qui a été obtenu de ces négociations à Matignon, ce qui était prévu vraiment dans le programme négocié, et en quoi, quel est l'écart entre les deux? Comment ça se passe exactement?
1: Oui, alors déjà, il faut se rappeler que ce mouvement de grève, il est vraiment exceptionnel pour l'époque et que le patronat s'est senti très, très déstabilisé par ces occupations d'usines qui sont à la fois très joyeuses, très heureuses. Il y a toutes les images qu'on en retient à juste titre d'une mobilisation heureuse et puis surtout l'impression de retrouver la dignité de sa vie, de son existence, de métamorphoser les lieux de travail où on travaille 48, 50 heures, parfois 60 heures par semaine. Et donc là, tout à coup, il y a ce suspens du temps avec la grève, et puis on discute, on délibère, on prend des décisions. Il y a énormément de cahiers de revendications qui sont rédigés au sein de ces lieux de travail occupés par la grève. Et donc, dans ces cahiers de revendications, il y a des choses qui émerge d'abord la description des conditions quotidiennes de travail qui surprennent jusqu'aux dirigeants syndicaux. Hein. Léon Jouot dit, mais on ne se rendait pas compte à quel point c'était des salaires de misère et vraiment une exploitation éhontée. Et puis il y a vraiment, voilà, on demande la dignité du travail, on demande les 40 heures, on demande des congés payés, etc. à certains endroits. Et donc, ce qui va être décidé et annoncé par Léon Blum, et c'est une surprise, le 6 juin, ce sont justement les 40 heures et les congés payés. Et je rappelle que ce n'était pas au programme. Donc c'est vraiment la grève qui a permis d'arracher ça. Et puis ça va devenir une loi qui est prise très très rapidement, hein, notamment sur les congés payés, très très rapidement, parce que, encore une fois, le patronat est prêt à céder beaucoup. Et puis il y a d'autre part les accords Matignon, hein, parce que les accords Matignon n'incluent ni les 40 heures, ni les congés payés. C'est très important de l'avoir à l'esprit. Parce qu'une partie du patronat va dire, ah ben non, mais nous, on n'a rien signé, les 40 heures, c'est pas nous qui l'avons décidé, etc. Elle ne va pas s'y reconnaître. Une partie du patronat va vraiment tenter de contourner, voire d'empêcher la mise en place des 40 heures.
0: Mais alors pourquoi ça n'a pas été introduit dans la négociation de Matignon?
1: Parce qu'en fait, Léon Blum voulait passer par la loi pour ces deux mesures, très rapidement. Et puis d'un autre côté, les accords Matignon, c'est essentiellement trois points. D'abord, des contrats collectifs. Donc ce qu'on va appeler les conventions collectives, donc ça c'est énorme aussi dans les rapports sociaux et dans les relations de travail, puisque en fait ça signifie qu'on n'est plus face tout seul, individuellement, face à son patron, face à son employeur, mais voilà, on est protégé par branche professionnelle, donc ça c'est énorme, ça veut dire que même dans telle usine, dans telle entreprise, même si les accords sont pas signés, l'accord de branche vaut. Donc là, les conventions collectives qui reconnaissent aussi des délégués d'entreprise, des délégués syndiqués d'entreprise, c'est énorme. Ensuite, le deuxième point, c'est les augmentations de salaire. Donc, en moyenne, de 7 à 15% d'augmentation de salaire. C'est beaucoup, mais malheureusement, ça va être très rapidement balayé par l'inflation qui va être considérable dans les semaines et les mois qui suivent. Et puis, le troisième point, c'est tout ce qui concerne la non-sanction pour fait de grève, le fait qu'il n'y aura pas de discrimination à l'embauche, il n'y aura pas non plus de licenciement pour les syndicalistes et pour des grévistes. Donc ça, ce sont les accords Matignon. Mais ensuite, il va y avoir beaucoup de...
0: Et ça, c'est pas signé par le patronat ?
1: Si, ce sont les accords Matignon, donc les trois mesures que je viens d'évoquer, augmentation des salaires, convention collective et non-sanction pour fait de grève, tout ça, c'est signé par les organisations patronales.
0: Mais pas les congés payés.
1: Non, les congés payés et les 40 heures ne sont pas dans les accords Matignon.
0: Et pourquoi ils ne les ont pas, finalement, ils ne se sont pas appuyés sur ce mouvement populaire? Parce que Le patronat ne pouvait pas céder là-dessus, il devait signer, non ?
1: En fait, voilà, encore une fois, l'idée, c'était de passer par la loi et pas par, la signature d'accords tripartites entre l'État, le mouvement ouvrier avec ses syndicats et puis les syndicats patronaux, enfin, les organisations patronales. Donc, il y a d'un côté la loi et de l'autre côté les accords Matignon. Mais justement, peut-être que là, les dirigeants du Front Populaire estimaient que passer par la loi, par exemple, avec une loi sur les congés payés qui a été adoptée à l'unanimité absolue, enfin, plus précisément, oui, c'est ça, l'unanimité absolue, il y a eu zéro voix contre les congés payés à la Chambre des députés. Donc on a presque 600 députés, il y a zéro député qui vote contre. Donc c'est dire aussi que la droite a eu très peur et s'est ralliée aux congés payés. Voilà, mais ensuite, comme j'essaie de le montrer dans le livre, avec là encore le recours à beaucoup, beaucoup de sources très diverses, c'est ce qui rend la chose aussi passionnante, mais qui nous permet d'être... plus clairvoyant sur cette période, il y a beaucoup d'éléments, y compris qui étaient dans le programme, qui quant à eux n'ont pas été réalisés.
0: Alors moi j'ai noté, parce que j'ai lu attentivement ce livre, qu'il était prévu la création d'un fonds de chômage. Vous me corrigerez hein, si j'ai pas, si j'ai exagéré ou si j'ai un petit peu déformé. Il était prévu une carte d'identité fiscale. Il n'y en a pas eu, je crois. Des fonds de retraite. Pas qu'il y en ait eu, vous citez, hein, pas de politique de réelle de grands travaux, enfin, ça a été lancé, mais finalement, bon, dans les oppositions, c'est pas fait. Il y a un abandon de réformes en matière de droits politiques, de droits salariaux des femmes, et tout ça sont quand même des choses qui auraient que le mouvement portait, sur lequel ils auraient pu s'appuyer sur ce mouvement populaire, mais ce n'est pas fait.
1: Alors, donc il faut déjà se rappeler que, par exemple, dans le programme du Front Populaire, il n'est absolument pas question du droit de vote des femmes. Et là encore, ça s'explique par les tensions liées au Parti Radical. Le Parti Radical était vent debout contre le droit de vote des femmes. Et donc, il en était nullement question dans le programme. Et dès lors, même si... le mouvement féministe était déjà très puissant. Il y avait des dizaines de milliers de personnes dans les associations féministes. Et d'ailleurs, il y a eu une sous-secrétaire d'État. Il y avait trois sous-secrétaires d'État des femmes, dont Cécile Brunjvic, qui était elle-même la présidente de la principale organisation pour le suffrage des femmes. Elle n'a pas voulu chercher à arracher cette mesure pour ne pas déplaire au Parti radical. Et Léon Blum lui-même a considéré que voilà, il fallait respecter le programme et cette mesure n'était pas dans le programme. C'est la même chose pour les colonies, hein. Je pense que ça sera éventuellement important d'en parler, hein. Il n'y a absolument aucune mesure émancipatrice, libératrice pour les colonies, mais rien du tout, hein. Rien ne figure dans le programme. Bon, alors ensuite, ce qu'il faut bien avoir aussi à l'esprit, c'est que très vite, le gouvernement de Front Populaire va être pris dans des affres tragiques, hein, on peut dire. D'abord parce que très rapidement, c'est la guerre d'Espagne, donc le refus d'intervenir en Espagne, mais qui dit guerre d'Espagne dit aussi le danger d'une conflagration généralisée. Donc ça va être une obsession, c'est que la France risque d'entrer en guerre et que donc elle doit se réarmer. Donc la moitié du budget va être consacrée au réarmement. Donc c'est autant d'argent qui ne peut pas être consacré à des mesures sociales. Deuxièmement, il y a
0: on
1: une
0: évasion... On se retrouve dans une situation un peu voisine.
1: Tout à fait. Alors, en effet, c'est pour ça que, en fait, mes lectrices et lecteurs, tous ceux qui m'écrivent en ayant lu le livre, se disent « mais c'est incroyable, à chaque page, on a l'impression d'entendre parler d'aujourd'hui ». Deuxièmement, il y a une très massive évasion des capitaux. Ce sont des milliards qui fuient la France, mais ça avait commencé avant le Front Populaire. Ça fait des années qu'il y a soit une thésaurisation des capitaux qui ne sont pas investis dans l'économie réelle, soit qui s'évadent. Et y compris, bon, j'ai retrouvé énormément de sources à ce sujet, même Pétain, Philippe Pétain, tout nationaliste qu'il soit, et on connaît le profil évidemment, il place son argent à l'étranger, en Suisse ou en Grande-Bretagne. Et donc on a des listes et des listes d'entreprises ou de milliardaires ou de millionnaires qui passent leur argent à l'étranger. Et donc Blum, avec son ministre des Finances Vincent Auriol, qui joue un rôle absolument majeur et dont j'ai retrouvé les papiers, la correspondance, les archives, etc., c'est édifiant, hein, vraiment, ils se disent, en fait, on ne veut pas leur faire peur à ces porteurs de capitaux. En fait, en gros, aux capitalistes, on ne veut pas leur faire peur, on veut au contraire essayer de les convaincre qu'il faut ramener leurs capitaux en France. Et ils se disent, un peu naïvement d'ailleurs, ils se disent mais au fond, bah eux ils sont de droite, voire d'extrême droite, nous on est de gauche, mais l'intérêt commun, c'est la France, c'est l'économie française, c'est le civisme, c'est le patriotisme, etc. Donc ils croient vraiment qu'ils vont pouvoir amadouer ces porteurs de capitaux, et du coup ils assument de mener une politique économique libérale, et le terme est prononcé dans leurs correspondances, dans tous leurs papiers, etc. Ils procèdent à une dévaluation en septembre 1936, un peu sous l'injonction d'ailleurs des États-Unis et de la Grande-Bretagne. Et là aussi, hein, j'ai retrouvé la correspondance entre Blum et Roosevelt, entre Blum et Morgenthau, donc le ministre des Finances aux États-Unis, entre Blum et Chamberlain aussi en Grande-Bretagne. Donc en fait, ils se mettent d'accord sur une dévaluation, alors que Blum était vent debout pendant des années contre la dévaluation, parce qu'ils estiment que là, et les communistes aussi, que la dévaluation est toujours antisociale.
0: Mais les États-Unis et la Grande-Bretagne avaient déjà procédé eux-mêmes à une dévaluation.
1: Oui, ça faisait des années que d'autres pays avaient dévalué, exactement. Donc en fait, Blum et Auriol vont dire « Ah, mais c'est pas vraiment une dévaluation, c'est un alignement monétaire ». Mais bon, ça revient quand même très clairement à une dévaluation d'environ 20%, donc c'est énorme, ça va être une grande perte de pouvoir d'achat. Donc contre ça, l'inflation, les capitaux qui continuent de fuir, en effet, il n'y a pas d'argent, plus le réarmement, donc en fait, il n'y a pas d'argent pour mettre en place les mesures. Par exemple, Blum avait une grande admiration, et Auriol aussi, pour Roosevelt, comme je le disais tout à l'heure. Il voulait, un peu comme Roosevelt, mener une politique de lutte contre le chômage avec des grands travaux, mais ils n'ont pas d'argent pour mener ces grands travaux. Ils ne mettent pas en place le fameux Fonds national du chômage, ce qui est très grave, parce que la situation des chômeurs et chômeuses est vraiment catastrophique. Et là aussi, dans les archives, j'ai retrouvé beaucoup de cahiers de doléances, de collectifs et comités locaux de chômeurs dans tout le pays. Et leur situation, finalement, presque, elle s'aggrave sous le Front populaire. Pourquoi ? Parce que pour les salariés, il y a une augmentation des salaires, comme on l'a vu avec les accords Matignon. Et ces salaires, cette augmentation de salaire, elle est quand même rognée par l'inflation. Mais pour les chômeurs, il n'y a rien. Et du coup, comme il y a de l'inflation et de l'autre côté, il n'y a pas d'indemnisation au niveau national, ce sont les municipalités qui portent le fardeau d'aider les chômeurs et chômeuses. Mais ça veut dire que pour les municipalités les plus populaires, les plus ouvrières, les plus pauvres, en fait, y a aussi un appauvrissement, parce que plus il y a de chômage, moins il y a de rentrée fiscale. Et donc, par exemple, en effet, cette carte d'identité fiscale qui était prévue depuis des années, pour dire, en gros, il faut quand même lutter contre l'évasion fiscale, notamment. Il faut aussi une transparence des banques. Tout ça, par exemple, est soutenu par certains socialistes, dont, paradoxe suprême quasiment, le gouverneur de la Banque de France, qui s'appelle Émile Labeyrie, qui est un socialiste. Lui, il supplie Blum et Auriol de mettre en place des mesures fermes pour empêcher l'évasion fiscale et l'évasion des capitaux. Contrôle des changes, monopole du commerce extérieur, carte d'identité fiscale, ce qu'il appelle lui-même un conseil de révision pour les banques, c'est-à-dire, comme les jeunes hommes qui doivent passer leur service militaire passent devant un conseil de révision, les banques doivent passer devant un conseil de révision et créer une sorte de transparence pour que l'État ait un droit de regard sur l'économie. Et Blum et Auriol refusent en disant que ça passerait comme des mesures autoritaires et que eux ils veulent rassurer. Et c'est ce qui va les perdre, en fait, et perdre le Front populaire.
0: Oui, c'est ça, puisque, poussé justement...

0: vous l'avez rappelé, des choses comme cela. Même Hitler, je dirais, sort de l'Allemagne quelque part d'une solution, enfin d'une situation désastreuse avant, justement en mettant d'abord par des travaux importants, des grands travaux, mais au service de la guerre aussi, pour une bonne part. Bon, je dis pas que c'est une politique à faire, mais on voit bien que cette politique donne quand même des moyens aussi aux États de se défendre. Qu'est-ce que vous en pensez ?
1: Oui, alors, nous, on sait, comme vous l'avez souligné, que oui, finalement, il y a eu la guerre. Mais il faut quand même se rappeler que, à l'époque, c'est pas fatal, ça n'a rien d'inéluctable. Et donc, ces gens, je considère qu'ils sont, alors, je vais le dire tout net, hein, ils sont sincères, mais naïfs. Et d'ailleurs, donc, je parle de Blum, je parle d'Auriol, je parle des ministres, notamment socialistes, hein, Charles Spinas, qui est le ministre de l'économie, par exemple. Ils se disent oh là là, mais on est au pouvoir, il faut quand même savoir que Léon Blum ne s'attendait pas du tout à devenir président du Conseil, parce qu'il avait fait ses calculs, et là on trouve ça dans ses archives, il a fait ses calculs, et il avait dit il pensait que ce seraient les radicaux qui arriveraient en tête, un peu comme depuis des années en gros, donc il s'attendait pas à être à la tête du pouvoir. Donc c'est déjà une pression très très forte, et lui il voit le pouvoir un peu comme un supplice, un sacrifice, une sorte de calice à boire. Ceci pour sa personnalité. Et du coup, il se dit, cette responsabilité, elle est tellement lourde, elle est tellement terrible, il faut essayer de relancer l'économie. C'est aussi une économie de guerre, hein, comme je le disais. Hein. Par exemple, comme vous le savez peut-être, Léon Blum va être traîné en justice pendant la guerre, sous l'occupation par le régime de Vichy, hein, le fameux procès de Rion, puisque Blum va être accusé d'avoir trahi la France, de l'avoir pas assez préparé à la guerre, ce qui est d'une fausseté absolue. Parce que Philippe Pétain, il avait été dans un gouvernement dans les années 34-35, c'était le gouvernement Doumergue, d'ailleurs avec des radicaux comme Édouard Herriot. Le gouvernement de Blum, il a beaucoup plus réarmé la France que le gouvernement Doumergue-Pétain. Donc comme je le disais tout à l'heure, la moitié du budget de la France est consacrée au réarmement. Et très vite d'ailleurs, des gens comme Daladier, donc le dirigeant du Parti Radical, des gens comme Vincent Auriol, etc. vont dire « aucune nouvelle mesure ». Aucune nouvelle réforme, aucune nouvelle dépense, sauf pour la guerre. Et d'ailleurs, la seule nationalisation qui va avoir lieu en 36-37, c'est sur certaines industries d'armement, parce que l'État veut pouvoir contrôler ces industries et les rendre aussi plus efficaces. Donc, on connaît en général la fameuse pause, qui a été décrétée par Blum en février 1937 pour dire, il faut que les réformes s'arrêtent. Mais en réalité, ça a commencé avant. Hein. Je décris une loi que je n'avais jamais rencontrée dans les livres d'histoire, et pourtant, elle est quand même très importante. C'est une loi de décembre 1936, qui est la loi dite sur l'arbitrage obligatoire, c'est-à-dire qu'on n'a plus le droit, d'après cette loi, de se lancer spontanément dans une grève. Pour faire grève, il faut avoir recours à un arbitre, et puis un second arbitre, s'il n'y a toujours pas d'accord, et puis un surarbitre, etc. Et pendant ce temps-là, on ne peut pas faire grève. Donc c'est une loi qui vise à limiter la grève. Et ça, c'est décembre 1936. Février 1937, Léon Blum annonce la pause en disant, on est dans une spirale inflationniste terrible, on n'arrive pas à résoudre ce problème de l'inflation. Et moi, je vois dans les archives locales, des préfets, des sous-préfets, des renseignements généraux, vraiment, ils n'arrivent pas à juguler l'inflation. Ils n'ont pas les moyens, en fait, matériels et humains pour le faire. Donc, les commerçants s'en donnent à cœur joie, ils augmentent énormément leurs prix à tous les niveaux, et les entreprises aussi. Et donc, en juin 1937, Léon Blum dit, je demande les pouvoirs spéciaux. Alors, les pouvoirs spéciaux, c'est vraiment pas la dictature, hein. C'est, pendant quelques semaines... sur un sujet très précis, pour essayer, justement, de mettre en œuvre une politique qui, vraiment, n'a même rien de réformiste, puisque, comme je vous l'ai dit, ils sont plutôt libéraux en matière économique. Mais en fait, il y a déjà le Sénat, et ça c'est un gros problème démocratique, parce que le Sénat n'est pas élu au suffrage universel direct. Depuis des décennies, d'ailleurs, la gauche...
0: Ça n'a pas changé.
1: Non, bien sûr que non. Et donc la gauche était parmi ces réformes institutionnelles. La gauche prônait la suppression du Sénat. Hein. Et Léon Blum le rappelait régulièrement, le Sénat a beaucoup moins de légitimité démocratique que la Chambre des députés. Mais il n'empêche que le Sénat est vent debout contre toute cette politique, et que parmi ces sénateurs, il y a aussi beaucoup de radicaux. Mais ce sont des radicaux qui forment plutôt une aile droite du Parti Radical et qui ne veulent plus du tout entendre parler. Enfin, pour eux, déjà, la grève avec occupation, c'était une catastrophe.

0: catastrophe, c'était une mise en cause de l'ordre propriétaire, de l'ordre social. Et donc, y compris les radicaux vont voter contre les pouvoirs demandés par Blum, et il n'était pas obligé de démissionner hein, en juin 1937, mais il démissionne. Après, il va très vite rejoindre le gouvernement suivant.
1: C'est cela, il reprend quand même, il rentre dans le gouvernement.
0: Oui, le gouvernement suivant est cette fois plus classiquement dirigé par un radical. Donc c'est alors que c'est pas légitime, hein, le parti radical avait eu de moins bons résultats que les socialistes. Mais donc à partir de juin 37, il y a un gouvernement dirigé par un radical qui s'appelle Camille Chautemps. Donc il va déplacer encore plus vers la droite la politique de ce deuxième gouvernement de Front Populaire. Mais Léon Blum est quand même vice-président du Conseil. Donc voilà, et il y a beaucoup de ministres socialistes qui restent à leur poste. Et donc ce gouvernement va continuer un peu cette politique assez libérale sur le plan économique. La seule mesure qu'on peut, de gauche on va dire, qu'on peut retenir de l'année 1937, c'est la création de la SNCF, donc la Société Nationale des Chemins de Fer. Mais en réalité c'est pas une nationalisation, hein, c'est plutôt une entreprise d'économie mixte, et c'est surtout parce que les entreprises privées des chemins de fer étaient assez peu efficaces. Alors les propriétaires et les actionnaires de ces entreprises ont été très largement indemnisés. Et d'ailleurs, il reste actionnaire de cette entreprise d'économie mixte. Donc ça, c'est la SNCF en 1937. Et puis, en réalité, le Front Populaire lui-même, il va se terminer en mars 1938. Parce que Léon Blum va tenter à plusieurs reprises de revenir au pouvoir, mais plus du tout sur les mêmes bases. En janvier 1938, il essaie de former un deuxième gouvernement Blum. Ça va échouer, mais lui, ce qu'il dit maintenant, c'est qu'il faut un gouvernement d'union sacrée. Hein, c'est ce qu'il dit très clairement, d'union sacrée, qui irait des communistes à la droite. Pourquoi ? Parce que voilà, maintenant, le risque de guerre 38, devient énorme. On est donc en janvier 1938. Finalement, donc il n'est pas investi, et il y a un deuxième gouvernement Blum en mars et avril 1938, donc très éphémère. Et là, il va être aussi très, très rapidement renversé, mais Blum essaye à nouveau de convaincre la droite de participer à ce gouvernement. Mais évidemment, la droite, elle lui envoie une fin de non-recevoir. Il est très déçu, Blum, parce qu'il ne comprend pas. En fait, il dit maintenant, le danger pour la France est très grand. Lui, Blum, il a participé au gouvernement d'Union sacrée pendant la Première Guerre mondiale, puisqu'il était chef de cabinet d'un ministre socialiste de l'Union sacrée, Marcel Samba. Donc il estime qu'il est possible de refaire cette Union sacrée, voilà, donc une union extrêmement large, et finalement ça lui est refusé, et donc c'est le gouvernement Daladier qui va lui succéder. Alors là, le gouvernement Daladier, même si Édouard Daladier est le président du Parti radical, mais cette fois il n'y a plus de socialistes dedans, c'est pour ça qu'on peut considérer qu'à partir de avril 1938, le Front Populaire est terminé, puisque c'est plus un gouvernement socialiste, c'est un gouvernement à majorité radicale qui penche très clairement vers la droite et qui va saboter, y compris les 40 heures par exemple, hein. Les 40 heures sont remises en cause, et puis c'est vraiment la marche à la guerre.
1: Voilà, alors on va peut-être aborder plus précisément les aspects internationaux, si vous voulez, maintenant, mais que vous avez déjà bien traité. Mais je voulais juste avant vous poser une question sur la façon dont vous comprenez la politique du Parti communiste à l'époque. Parce que même si on admet que, même si on reconnaît qu'il y a une guerre, enfin je veux dire, il y a un risque de guerre qui apparaît de plus en plus, hein, c'est évident, néanmoins, leur politique reste quand même tout à fait étonnante. Comment peuvent-ils croire qu'on va arrêter précisément la guerre en reculant? C'est ça qui est étonnant. Et alors on pourra l'illustrer peut-être un peu après, si vous voulez, par la problématique de la guerre d'Espagne aussi. Voilà.
0: Oui, alors donc, les dirigeants communistes ont des désaccords avec certains aspects de la politique menée par le gouvernement Blum. Hein, par exemple, sur la dévaluation, ils y étaient opposés, pour les raisons que j'ai expliquées tout à l'heure. Mais finalement, ils disent, bon, bah, tant pis, hein, s'il faut une dévaluation, bah, qu'à cela ne tienne, il y aura une dévaluation. Autre exemple, les dirigeants communistes voudraient un impôt sur le capital. ils disent, enfin, un de leurs mots d'ordre à l'époque, c'est faire payer les riches. Mais cet impôt n'est pas mis en place. Comme on l'a dit tout à l'heure, il n'y a même pas la carte d'identité fiscale. Hein. Et donc, les communistes cèdent un peu sur ce point. Donc, pour le comprendre, il faut revenir à ce qu'on se disait tout à l'heure et y insister. C'est-à-dire que depuis 1935, la ligne stratégique, c'est maintenir l'unité à tout prix. Donc maintenir l'unité, notamment avec le Parti radical, y compris dans son versant qui penche très clairement vers la droite, puisque c'est l'Union soviétique qui s'estime menacée dans son existence même s'il y a une extension du fascisme. Et donc en fait, l'Union soviétique, la Troisième Internationale et dès lors le Parti communiste français, puisque désormais il s'appelle Parti communiste français, c'est intéressant, hein, à partir de 35, il s'est rallié à la Marseillaise, au drapeau tricolore, alors qu'il en était hors, c'était hors de question dans les années précédentes. Je vous rappelle que, par exemple, quelqu'un comme Louis Aragon, poète au sein même du Parti communiste, hein, long compagnon de route du Parti communiste, disait les trois couleurs à la voirie. C'est-à-dire, c'est vraiment un chiffon qu'il faut jeter dans la benne à ordures, le drapeau tricolore, parce que c'était le patriotisme, le nationalisme, et eux, ils étaient fondamentalement internationalistes. Le PC va changer radicalement de ligne, donc, à partir de 1935. Donc, l'idée, c'est qu'il faut préserver cette alliance. Donc, il faut avaler des couleuvres. Et certains vont même dire avaler des vipères, hein, parce qu'il faut accepter de reculer. Alors, il y a des aspects quand même, un aspect fondamental sur lequel le Parti communiste est en désaccord total avec le gouvernement Blum, et pour le coup, il va le manifester, c'est sur la guerre d'Espagne. Et c'est la seule fois où les députés du PC vont voter contre, en tout cas vont s'abstenir, c'est sur la politique étrangère du gouvernement, et singulièrement sur la guerre d'Espagne, puisque on le sait, eux sont pour une intervention en Espagne, en tout cas au minimum, sinon une intervention militaire, du moins l'envoi de ravitaillement, l'envoi d'armes, hein, on se souvient des mots d'ordre, des canons, des avions pour l'Espagne. Et là, on ne le sait pas assez, mais la non-intervention décidée par Blum, non sans beaucoup de tourments, hein, faut pas s'imaginer que ce soit une décision prise à la légère, hein. Blum est extrêmement tourmenté, c'est un cauchemar pour lui, hein, cette guerre d'Espagne. Mais la non-intervention, ça signifie concrètement un embargo sur l'Espagne républicaine. Ça veut dire que la France, il y a interdiction d'envoyer quoi que ce soit en Espagne. Il y a quelques avions, parce que c'était un contrat qui était passé de longue date entre la France et l'Espagne, quelques avions qui sont envoyés au début, grâce à Pierre Cotte, le ministre de l'Air, grâce aussi à André Malraux d'ailleurs, mais très rapidement, c'est terminé.
1: Ouais. Légalisme, en fait.
0: Au nom du légalisme, alors, il y a trois raisons principales, je vais dire. Hein. Première raison, c'est la peur de la guerre. La peur que si on entre dans ce conflit, eh bien, il y a une extension généralisée de cette conflagration, que ça devienne mondial. Deuxièmement, il faut satisfaire les intérêts de la Grande-Bretagne. Hein, je l'ai rappelé tout à l'heure, il y a eu cette alliance entre la Grande-Bretagne, les États-Unis et la France sur le plan monétaire. Et donc, la Grande-Bretagne fait pression sur la France pour qu'il n'y ait pas d'intervention. Et le gouvernement britannique de l'époque, il ne voit pas d'un mauvais œil l'arrivée potentielle de Franco. Ça leur va, parce que le Front populaire espagnol, le Frente Popular, avec la dimension guerre civile et dimension révolutionnaire aussi, il faut quand même se rappeler qu'il y a des pans entiers de socialisation des industries, des appropriations collectives des terres dans certaines régions comme la Catalogne. Et ça, c'est le troisième aspect. C'est-à-dire que clairement, il y a aussi une peur de la contagion révolutionnaire de la part d'un gouvernement très légaliste comme Blum, et ça je l'ai trouvé vraiment dans les archives du ministère de l'Intérieur, des préfets.
1: Donc c'est quand même, il y a une dimension de, je vais dire peut-être trop fort, un mot trop fort, mais il y a quand même une dimension un peu de classe quelque part, parce que la peur du Frente Popular, c'est quand même une réaction de classe.
0: Ben disons qu'il y a en effet, par exemple, ce qu'on trouve dans les archives, c'est que des journaux républicains espagnols, notamment anarchistes, mais pas seulement, sont interdits, sont censurés en France par le gouvernement Blum, Salengro, puis Blum, Marx Dormoy qui succède à Roger Salengro après son suicide tragique le 17 novembre 1936 et devient donc ministre de l'Intérieur. Et donc, en fait, ça signifie, hein, pour revenir à ce que signifie la non-intervention, c'est l'embargo total, d'une part. Et d'autre part, là aussi, on le voit dans les archives de ministère de l'Intérieur et des préfets, le volontariat international est interdit. Donc, on sait qu'il y a les brigades internationales. Alors là, c'est le grand, grand désaccord, et que le PC organise ces brigades internationales, avec notamment celui qui les dirige, André Marty, qui est lui-même un dirigeant communiste.
1: Qui va se faire exclure après, d'ailleurs.
0: Oui, mais alors pour
1: bien plus tard.
0: Bien plus tard, et pour toute autre raison. Mais il y a aussi, d'ailleurs, des anarchistes, des libertaires, des trotskistes qui partent en Espagne. Simone Veil, la philosophe Simone Veil, elle part en Espagne, mais ça, normalement, c'est interdit. Parce qu'il y a eu un accord passé entre différents pays, dont la Grande-Bretagne, la France, mais aussi l'Allemagne et l'Italie, sur la non-intervention. Sauf que l'Allemagne et l'Italie vont très vite piétiner cet accord international, et on le sait, hein, vont non seulement envoyer des armes aux troupes franquistes, mais aussi participer directement à la guerre. Et Guernica n'en est qu'un exemple tragique, avec un bombardement par des aviations italiennes fascistes et allemandes nazies. Mais du coup, en fait, c'est pour ça que l'URSS dit, bah, de toute façon, l'Allemagne et l'Italie ne respectent pas l'accord, donc nous aussi, on envoie des canons et on envoie des avions et on envoie les brigades internationales qui sont coordonnées essentiellement par les partis communistes.
1: Tout à fait. Mais écoutez, la politique coloniale que vous avez évoquée tout à l'heure me paraît quand même aussi importante à évoquer rapidement. Est-ce que vous pouvez nous en dire un mot? Vous l'avez dit d'ailleurs en disant, enfin, il n'y a pratiquement rien eu. Hein. Est-ce qu'il y avait d'ailleurs quelque chose dans les accords entre la SFIO et le PC?
0: Non, absolument rien. Dans le programme du Front Populaire, la seule ligne qui concernait les colonies, c'était on va mener une enquête sur l'état des colonies. C'est tout. Donc on va diligenter une sorte de commission d'enquête, alors qu'en fait, on connaissait déjà assez bien la situation en colonie. Hein. Ce qu'il faut se rappeler, c'est que, enfin, il y a plusieurs raisons qui éclairent le fait qu'il y a eu non seulement aucune avancée sociale dans l'empire colonial, hein, 50 millions d'habitants, mais même des répressions, des grèves qui ont été réprimées, parfois même dans le sang, des prisonniers politiques, parmi lesquels des Algériens, des Malgaches, des Vietnamiens, et notamment parmi les Algériens, les dirigeants de l'étoile nord-africaine, hein. Notamment, et puis des dirigeants vietnamiens comme Thatu Tho, par exemple, qui vont se retrouver en prison, qui vont faire une grève de la faim. Alors, il y a plusieurs raisons. C'est que, d'une part, toujours la même chose, c'est-à-dire que s'il faut réarmer la France, s'il faut se préparer à une guerre, on a besoin des colonies, on a besoin des ressources, on a besoin des matières premières, on a besoin de la main-d'œuvre. Et ça, le PC est sur cette ligne. Alors, les communistes localement, communistes vietnamiens, communistes malgaches, ils vont rester sur une ligne anticolonialiste qui prévaut depuis des années. Hein. Parce que je rappelle qu'il y a des communistes qui avaient fait de la prison dans les années 20 pour leur anticolonialisme. La direction du PC dit non, c'est plus ça la ligne, il faut surtout défendre des réformes sociales, etc. Ça, c'est la première raison. Deuxième raison, en fait, il y a un ministre des colonies qui s'appelle Marius Moutet, hein, il est socialiste, il était membre de la Ligue des droits de l'homme, mais il se sent complètement impuissant par rapport au pouvoir colonial sur place, par rapport aux gouverneurs coloniaux, par rapport au patronat colonial. Et souvent, il va complètement entériner les situations. Par exemple, il y a une grande mobilisation au Vietnam, hein, surtout dans le Tonkin et dans l'Annam. Grande mobilisation, l'idée c'est de faire un congrès sur la base de délégués mandatés avec des cahiers de revendications pour qu'au minimum s'applique la législation sociale, les 40 heures, les congés payés. Bon, on en est très très loin et ce congrès va être interdit sous l'autorité de Marius Moutet. Il y a un autre exemple qu'on peut citer, c'est celui du projet Bloom Violette. Alors le projet Bloom Violette, c'était quoi? C'était pour l'Algérie. C'était, on mène une politique assimilationniste, c'est-à-dire on va donner la citoyenneté française à 20 000, 22 000 Algériens triés sur le volet.
1: De l'ordre de 10% à peine de la population, dites-vous.
0: C'est même moins de 10%, puisque en gros la population algérienne à l'époque, c'est environ presque 8 millions d'habitants. Ah, donc 22 000, c'est vraiment très très négligeable. Et ce sont des supposés, alors des hommes, hein, bien sûr, puisque hors de question de donner le droit de vote aux femmes, mais de supposés élites indigènes. Donc on va trier cette population sur le volet et puis on va octroyer cette cette citoyenneté française. Alors, mais ce projet, de toute façon, il va même pas être examiné en réalité, parce que le pouvoir colonial est absolument vent debout contre ce projet. Donc la seule mesure qui est mise en place, mais pas toujours pour des raisons émancipatrices et humanistes, c'est la suppression du bagne. Alors elle va être extrêmement progressive. Et puis Marius Moutet nous dit dans ses archives, enfin c'est ce qu'on retrouve, de toute façon les bagnards là ils sont très inefficaces, on leur fait faire justement des travaux d'intérêt public, hein, par exemple on leur fait construire des chemins de fer là en Guyane. Et Marius Moutet dit, de toute façon, en 40 ans, ils ont été capables de construire seulement quelques dizaines de kilomètres de voies ferrées. Donc, il vaudrait mieux les enfermer, ces gens-là, dans des cellules de 3 mètres sur 2, plutôt qu'au bagne au grand air, en fait. Donc, le bagne va être supprimé progressivement, mais sinon, il n'y a vraiment pas de mesure. Et même, par exemple, le jour de repos hebdomadaire, le dimanche, par exemple, n'est même pas octroyé. Enfin, parce que, c'est incroyable, le patronat colonial, à certains moments, dit, ah mais oui, mais le samedi ou le dimanche férié, ça c'est bon pour la métropole, mais c'est judéo-chrétien, quoi, et donc au Vietnam, ça n'a pas lieu d'être. C'est d'un grand cynisme.
1: Exactement. Eh bien, écoutez, peut-être les auditeurs ont-ils renoté indirectement le lien qu'il peut y avoir entre cette situation, les liens qu'il y a entre 36, hein, le Front populaire, sa situation internationale, et puis nos événements actuels, hein, avec l'extrême droite et la situation internationale. Je voudrais juste vous poser une dernière question. Dans l'histoire, enfin, après cette réflexion menée dans ce contexte actuel, comment peut-on juger, ou pouvez-vous juger précisément, ou apporter un espèce de jugement sur le Front populaire sur,
0: Oh, moi, je ne veux pas spécialement porter de jugement, mais disons que je pense qu'on peut en tirer des hypothèses stratégiques pour aujourd'hui. La première hypothèse, c'est celle de l'unité des gauches. Le Front populaire, évidemment, c'est une unité des gauches, et c'est un front antifasciste, et ça a été fondamental, et ça a été, comme je le disais tout à l'heure, vraiment permis par la force des mobilisations locales, des forces de mobilisation à la base. Il faut quand même se rappeler, comme je l'ai dit tout à l'heure également, que l'hostilité au sein des gauches, elle était finalement bien plus grande qu'aujourd'hui. Même si on se dit parfois aujourd'hui, c'est désespérant, les gauches sont tellement divisées, clivées, etc. Ça, c'est la première chose, c'est la nécessité de l'unité. Deuxième chose, c'est l'importance de cette auto-organisation à la base, et la confiance qu'on peut avoir aussi dans le mouvement social. Parce que le Front populaire, comme je l'ai expliqué, le gouvernement de Front populaire n'a pas voulu s'appuyer sur le mouvement social, n'a pas voulu s'appuyer sur les grèves, contrairement à ce que disaient des dissidents du Parti communiste, contrairement à ce que disaient aussi des anarchistes, des trotskistes, ce que disaient Marceau Pivert, la gauche révolutionnaire, Daniel Guérin, etc., Simone Veil, André Violi, André E, hein, donc des femmes aussi. Et donc c'est le deuxième aspect, je pense, c'est la question de, dans un rapport de force face aux puissances de l'argent, du capital, c'est la question de l'importance du mouvement social et de ne pas s'en remettre uniquement à des dirigeants. Et le troisième aspect...
1: Et peut-être uniquement une union qui n'est peut-être pas aussi... pour lequel il faut peut-être pas se faire trop d'illusions.
0: Alors justement, c'est le troisième aspect, c'est-à-dire que, en fait, unité de la gauche et des gauches, oui, et d'ailleurs, c'est des partis, des syndicats, des collectifs, des associations, des organisations de toutes sortes, mais de la vraie gauche. Parce que le problème, c'est qu'une partie de cette organisation qu'on a beaucoup mentionnée, c'est-à-dire le Parti radical, oscillait en permanence entre la gauche et la droite, par opportunisme, mais aussi par conservatisme social, et donc, dès que ça lui a été possible, ça a été un coup de poignard dans le dos de cette aile droite du Parti radical contre le Front populaire. Et donc c'est pour ça qu'aujourd'hui, je pense que la leçon à retenir, c'est l'unité, oui, mais sur un périmètre précis, sur un périmètre cohérent, conséquent, qui soit celui de la vraie gauche et pas d'une droite complexée qui continue de se dire de gauche tout en menant des politiques de droite.
1: Eh bien écoutez, on va conclure par cette très belle petite conclusion de votre part, Ludivine Bantigny. On vous remercie vraiment beaucoup de cet échange. Je rappelle le titre de votre livre, « La bourse ou la vie, le Front populaire, une histoire pour aujourd'hui ». C'était bien pour aujourd'hui qu'il valait le coup de vous interroger.
0: Merci beaucoup.
1: Au revoir.

0: cette première génération qui est entrée à l'université après la révolution culturelle, après la mort de Mao, donc dans une Chine qui s'ouvrait.
1: Qui s'ouvre au monde.
0: Il est devenu un brillant critique littéraire, intellectuel, qui cassait un peu les codes dans les années 80.
1: Oui,
0: Et
1: il
0: puis,
1: écrit beaucoup.
0: voilà. Et il y a le tournant de sa vie, c'est le mouvement de Tiananmen. Tiananmen, c'est un moment clé dans l'histoire de la Chine, parce que c'est le moment où la Chine choisit entre deux voies. D'un côté, les réformes politiques, la possible démocratisation, comme le demandaient les étudiants,
1: Oui.
0: et comme le désirait Hu Yaobang, donc, dont la mort a déclenché tous les événements.
1: Le
0: Hu
1: 15
0: Yaobang
1: avril, oui, 1989.
0: avait été limogé 2 ans
1: Limogé.
0: auparavant sur une pression des durs du régime. Donc les étudiants se mobilisent pour sa mémoire. Ça devient un mouvement massif de contestation et de demande de la
1: Qui
0: démocratie.
1: dépasse simplement les étudiants, enfin, c'est
0: Oui, qui dépasse d'une
1: le
0: part
1: monde
0: la
1: étudiant.
0: mémoire de Hu Yaobang, qui devient une contestation générale, et puis qui a un soutien massif de la population, et on arrive à des jours avec des centaines de milliers, voire 1 million de personnes sur cette place, qui est le cœur, le poumon de Pékin. Et Liu Xiaobo est à New York quand ça démarre, il rentre,
1: Oui, parce qu'il donne des conférences, il est
0: il est
1: invité.
0: professeur invité à Columbia, il décide de rentrer quand
1: Oui.
0: il voit l'ampleur de ce qui se passe, et il
1: Il est
0: se
1: l'un des rares
0: plonge dans le
1: à entrer.
0: mouvement. Il est professeur, donc il n'est pas... C'est un mouvement dirigé par les étudiants, mais il devient le mentor, le
1: Le
0: conseiller
1: conseiller, oui.
0: des étudiants.
1: On le
0: Et
1: voit très bien dans votre film. Oui.
0: oui, tout à fait. Il y a notamment une interview de Wu Kai-si, qui était le leader des étudiants, qui raconte le rôle que jouait Liu Xiaobo à ses côtés, comme conseiller, comme mentor. Il dit on recherchait un mentor, et ça a été lui. Mais 2 jours avant le massacre, il prend conscience que ça va se terminer dans le sang, et avec 3 autres personnalités, il fait une grève de la faim
1: Ouais.
0: pour demander la non-violence aux autorités et aux étudiants.
1: Ouais.
0: Et parce que c'est un non-violent, c'est quelqu'un qui se veut justement en rupture, un des intervenants le dit très bien, il se veut en rupture avec la culture du Parti communiste qui proclame que le pouvoir est au bout du fusil. Et donc le moyen de rompre avec cette culture politique, c'est de renoncer au fusil
1: De renoncer à la
0: de
1: violence.
0: renoncer à la violence. Il est arrêté, il décide de rester d'abord. Le moment clé, c'est qu'après le massacre, beaucoup des leaders s'enfuient à l'étranger.
1: Ouais.
0: Lui décide de rester dans le pays. Comme il le dit dans cette interview de 2008 qui a été faite par un autre journaliste, Charlie Buffet, pour la même société de production que celle qui a fait mon film, il dit « Je ressentais une culpabilité d'avoir survécu quand tant d'autres sont morts. » Et donc il décide de rester pour se battre pour leur mémoire, pour la reconnaissance d'abord du massacre, mais aussi pour continuer cette lutte
1: Oui,
0: pour la
1: il est vraiment
0: démocratie.
1: appelé que c'est sa mission de
0: Et
1: témoigner de
0: oui,
1: ce qui s'est passé.
0: et qui devient presque un engagement sacrificiel, c'est-à-dire qu'il fait plusieurs séjours en prison, dans des camps de rééducation, enfin, il passe son temps, en fait, dans les commissariats. À chaque fois qu'il fait une pétition ou un texte en ligne,
1: Ouais.
0: il passe quelques jours, quelques semaines ou quelques mois en prison, et il sait que ça va mal se terminer. Je pense que son engagement à rester et à se battre jusqu'au bout est en toute connaissance de cause. Et il en parle d'une manière extrêmement apaisée et responsable.
1: Et alors, sur l'histoire du film, cette bobine, parce qu'il y a une
0: Donc il y a
1: partie de
0: cette
1: ce... Ouais.
0: interview qui sert un peu qui revient,
1: La trame...
0: voilà, et donc qui date de 2008, juste avant les Jeux Olympiques de Pékin, et qui a été utilisée de manière très très sommaire à l'époque,
1: On le voit
0: et
1: dans un
0: qui a,
1: café en train de
0: et,
1: fumer et de
0: ouais,
1: boire
0: et
1: du
0: de par
1: thé.
0: et de parler de sa vie, y compris de sa vie personnelle,
1: Personnel, tout à fait, il
0: puisque sa
1: explique.
0: femme a demandé le divorce alors qu'il était en prison en
1: Oui.
0: 89. Enfin bref,
1: Oui, il parle de son
0: il parle
1: fils.
0: de beaucoup de choses. Et cette interview a disparu d'une certaine manière. Elle a été retrouvée dans un déménagement. Et en la regardant, les producteurs se sont dit, mais c'est un testament en fait, parce qu'entre-temps, il était mort. Et on a décidé donc de la forme de ce documentaire, qui est de retrouver tous les compagnons
1: De
0: de sa
1: route
0: vie,
1: de
0: des
1: Liu
0: années
1: Xiaobo.
0: 80, de la prison, des années de lutte, de la charte 08, et de raconter à la fois sa vie, mais aussi l'évolution de la Chine, parce que c'est la transformation de la Chine qui est quand même l'enjeu numéro un, l'enrichissement, son regard sur le deal qui a été fait après Tiananmen, qui est en gros,
1: consommer,
0: vous vous enrichissez, mais vous ne touchez pas à la politique.
1: Pas de droit civil, pas de droit politique, mais enrichissement.
0: Et lui a un regard évidemment très, très critique, et il a refusé ce deal, et il est...
1: Il a refusé de s'exiler aussi, puisque Clinton était venu
0: Était en camp en 99, quand on est venu lui proposer de partir avec Clinton.
1: Et il refuse. Il reste. Et alors, donc, le film, c'est un périple que vous faites avec ses compagnons, ses anciens compagnons de lutte, qui ont partagé ses expériences avec lui, qui sont tous en exil. Ouais. Donc, ils vous amènent de ville en ville, vous allez...
0: Ah, on a fait que le tour du monde, on est allé à Taipei, Hong Kong, Boston, New York, Washington, Berlin, Heidelberg et Paris.
1: Bon, oui.
0: Et en fait, il y a aussi le portrait d'une génération qui est celle de 89, qui est aujourd'hui dans l'impasse. C'est-à-dire que le pouvoir chinois n'a cessé de se renforcer grâce à son pouvoir économique, grâce aux nouveaux rapports de force internationaux. Et eux sont les perdants de cette histoire. Ils sont assez amers par rapport au reste du monde qui les a laissés tomber.
1: Alors justement, vous arrivez en Chine, correspondant de Libération.
0: En 2000.
1: Vous constatez quoi à ce moment-là, ce grand tournant, cette entrée de la Chine? Vous arrivez le moment où la Chine rentre dans l'Organisation mondiale du commerce.
0: 2001, c'est l'année clé parce que il y a deux décisions internationales, l'entrée de la Chine dans l'OMC et l'attribution des Jeux Olympiques
1: à la Chine.
0: Et ça donne un coup d'accélérateur à la croissance chinoise qui passe tout d'un coup à deux chiffres, qui certaines années atteint 13-14%. La Chine croise en fait les besoins de la mondialisation et devient, ça a été le cliché pendant quelques années, l'atelier du monde, l'usine du monde.
1: Oui.
0: Et avec cette idée... sous-jacente que le développement économique de la Chine va nécessairement produire une libéralisation politique et on ne peut pas créer sans liberté, etc. La Chine a prouvé le contraire puisque non seulement elle n'a pas démocratisé, mais elle s'est même durcie avec son nouveau président Xi Jinping depuis 2012 et elle n'a cessé de se renforcer économiquement. Donc
1: c'est première puissance d'un point de vue démographique, seconde puissance d'un point de vue économique. C'est le deuxième contributeur au budget des Nations Unies, ce qui est extrêmement important. Deuxième contributeur également aux opérations de maintien de la paix. Elle rentre de plus en plus dans les institutions internationales de l'ONU, dont elle veut effectivement aussi peut-être revoir certaines règles ou imposer un modèle alternatif, comme le vocabulaire en cours le dit assez souvent.
0: Le défi que pose la Chine aujourd'hui, c'est que elle est en train de devenir la superpuissance du 21e siècle avec les États-Unis, et qu'on n'a pas de précédent dans l'histoire où un pays totalitaire joue un tel rôle pour influencer la marche du monde. Et elle impose aujourd'hui un changement des règles du jeu. Les routes de la soie, c'est un nouveau cadre économique, politique, juridique qui se pose au monde, dans lequel la Chine avance ses pions sur tous les continents.
1: Parce qu'elle est très présente en Afrique,
0: Mais elle est aujourd'hui très présente aussi
1: en
0: Amérique latine.
1: En Amérique latine, tout à fait.
0: Et en Europe, elle a des points d'entrée.
1: Elle achète des ports.
0: Voilà, la Grèce, le port du Pirée est aujourd'hui propriété chinoise. L'Italie vient de signer pour le port de Trieste. Le Portugal a d'énormes intérêts chinois qui ont été acquis en plus. Et quelque chose où on a eu une absence de vision totale, qui ont été acquis pendant la période de la crise de la dette, où on a forcé ces pays, la Grèce, le Portugal...
1: Le Fonds monétaire international, notamment.
0: Et l'Europe, et l'Allemagne, et Bruxelles, quand même, a privatisé.
1: Exact, oui.
0: Et ce sont les Chinois qui ont acheté. Et aujourd'hui, ça leur donne un poids politique qui pèse sur les décisions collectives. C'est incontestable. Donc, la question, elle est aujourd'hui, et on se réveille un peu tardivement, mais une question de rapport de force. Et les Européens, on l'a vu lors de la dernière visite de Xi Jinping, ont commencé à parler collectivement à la Chine, alors que jusqu'à présent, ils parlaient individuellement. Et chaque pays seul ne fait pas le poids par rapport à la puissance chinoise. Et donc, tout d'un coup, pendant la dernière visite de Xi Jinping à Paris au mois d'avril, on a vu Merkel et Juncker venir aux côtés de Macron pour voir discuter avec le président chinois. C'était une première. Les Chinois ont été assez surpris par la démarche parce que ça change la règle du jeu. L'Europe reste collectivement le premier partenaire économique de la Chine. Et donc, et comme elle est en guerre commerciale avec les États-Unis, elle ne peut pas se permettre de se fâcher avec tout le monde. Donc, tout d'un coup, elle redevient gentille avec l'Europe.
1: Sur les États-Unis, justement, ils essayent quand même de freiner un petit peu la prédominance chinoise.
0: Oui, mais ils le font à la méthode de Trump, c'est-à-dire d'abord de manière unilatérale américaine, alors que si les États-Unis étaient venus voir les Européens en disant « on va aller devant l'OMC pour mettre en cause un certain nombre de pratiques chinoises, changer la règle du jeu, etc. », les Européens auraient certainement accepté, sauf que ce n'est pas la vision de Donald Trump, qui ne veut plus entendre parler de ces organisations multilatérales.
1: Oui, et qui se retire aussi de l'ONU,
0: La nature a horreur du vide, et c'est la Chine
1: c'est
0: qui
1: la
0: le
1: Chine
0: remplit.
1: Qui veut prendre la présidence de la FAO.
0: Et Trump, aujourd'hui, est en train, à mon avis, de commettre une erreur fatale, c'est qu'il essaye de désengager les deux mondes. Et donc, on va vers une situation où il y aura le monde de la technologie chinoise et le monde de la technologie occidentale, et chacun devra choisir son camp. Et ça me semble une erreur totale, parce qu'on ne fait qu'accentuer le nationalisme chinois, qui est aujourd'hui le vrai moteur du Parti communiste, et a créé un empire qui n'en sera que plus puissant, parce qu'il a déjà une partie du monde qui lui est sinon acquise, au moins où il a de l'influence. Et ce partage du monde entre Américains et Chinois nous place, nous, Européens, dans une position terrible, parce que l'Europe, aujourd'hui, n'est pas en mesure de vraiment peser. Et soit l'Europe se réunit et de nouveau se met à avoir une position cohérente politique, soit elle deviendra l'objet ou le sujet ou le jouet de ces rivalités entre superpuissances.
2: Mais est-ce que ce n'est pas justement l'alliance de la Chine à la Syrie et à la Russie qui détermine ces choix trumpiens?
0: Je ne crois pas, non. Je pense que c'est la technologie qui, aujourd'hui, dicte les choix de Trump. La Chine est devenue une puissance technologique. Il y a 15 ans, 20 ans, tout le monde disait dans les colloques et les conférences internationales, la Chine, oui, copie.
1: Et puis c'est des produits de qualité.
0: C'est nous qui sommes le cœur de l'innovation.
1: Les innovations, la recherche, c'est nous.
0: Aujourd'hui, d'ailleurs, il s'est passé la même chose avec le Japon 30 ans plus tôt, où on
1: tout
0: disait
1: fait,
0: le Japon
1: oui.
0: copie, puis le Japon est devenu une vraie puissance innovante.
1: Et puis les dragons aussi, on disait aussi voilà. qu'ils copiaient, c'était
0: une bêtise. Et c'est ce qui se passe avec la Chine aujourd'hui, on le voit sur le dossier le plus chaud en ce moment, c'est la 5G. Ouais, c'est 5G. Le cas de Huawei, cette entreprise chinoise, qui en l'espace de 15 ans est devenue le numéro 1 de l'équipementier télécom et a un coup d'avance sur la 5G, qui est la technologie clé des voitures connectées, des objets connectés, de l'intelligence artificielle. Et donc, c'est ça qui est aujourd'hui. Les Américains ne peuvent pas supporter l'idée qu'un pays les dépasse en technologie. Mmh. Et vous savez, il se passe exactement la même chose que ce qui s'était passé dans les années 50 avec le lancement du Spoutnik.
2: Ouais, on
0: parle d'ailleurs d'un effet Spoutnik, c'est devenu une expression. Les Américains ont eu un choc lorsque l'URSS a lancé le premier engin mis en orbite.
1: Ils étaient carrément en retard. Ils étaient carrément en retard par rapport à l'Union soviétique.
0: Ils n'avaient pas le renseignement qui leur permettait de voir que les Soviétiques avançaient très vite sur ce plan-là. Et il y a eu deux décisions qui ont été prises par les Américains à cette époque. La création de la NASA, donc, qui s'occupe de la conquête spatiale. Et l'autre, c'est un organisme qu'on connaît beaucoup moins bien qui s'appelle la DARPA. La DARPA est un organisme public qui est doté de milliards de dollars de budget et dont le boulot, c'est de garder un coup d'avance dans ce qu'on appelle les technologies de rupture, c'est-à-dire les technologies qui vont faire la différence dans les armements de demain ou dans les produits de consommation de demain. Et c'est là que tout d'un coup, la Chine est en train de menacer cette avance technologique américaine et que Trump veut protéger, mais il le fait, à mon avis, d'une manière extrêmement maladroite et contre-productive, mais ça s'appuie aujourd'hui, ce que fait Trump vis-à-vis de la Chine, s'appuie sur un assez large consensus américain, même les démocrates sont derrière lui sur ce point-là, et donc il y a un enjeu qui va définir en gros la situation internationale des 15-20 prochaines années.
1: Merci.
2: Monsieur Aski, juste avant de lancer l'intermède musical, j'avais une question, qu'est-ce qu'exactement une dictature démocratique populaire?
0: La Chine est un cas relativement nouveau. Quand on parle de dictature, En général, on pense à des gens qui rasent les murs, au règne de la terreur et à un État policier et qui se résume quand même largement à cette dimension policière. On a plein d'exemples dans l'histoire du XXe siècle. Là où la Chine innove et change, y compris les concepts, c'est qu'on a toujours la surveillance, on a la répression, on a un État totalitaire et on a un État qui a une réussite économique, qui sort des centaines de millions de personnes...
1: Qui est quand même très impressionnante.
0: Qui sort des centaines de millions de personnes de la pauvreté et qui transforme tout ça en une société ludique. C'est le grand paradoxe, c'est que vous allez en Chine aujourd'hui, vous allez parler à des jeunes, ils n'ont pas le sentiment de vivre dans une dictature. Ils ont le sentiment de vivre dans un pays qui leur offre des opportunités exceptionnelles, y compris de divertissement. L'Internet chinois, c'est un grand paradoxe. Il est censuré, et nous on voit surtout la dimension censure. Et c'est vrai, elle existe, mais... Les jeunes Chinois de 20 ans aujourd'hui, ils n'ont pas le sentiment d'être dans un Internet amputé, parce qu'il y a une richesse de contenu, de variété de choses sur Internet en Chine qui est absolument phénoménale. Ils sont extrêmement innovants, extrêmement productifs, en sachant très bien où sont les lignes rouges à ne pas franchir. Donc un jeune de 20 ans aujourd'hui en Chine, il n'a pas le sentiment de vivre dans un monde qui l'oppresse et qui l'empêche. Au contraire, il a des opportunités économiques formidables et il vit dans un monde de divertissement. C'est un paradoxe extraordinaire. Ce qui fait que on est frappé, les gens qui vont en Chine aujourd'hui reviennent en vous disant « vous nous dites que c'est une dictature, mais c'est pas du tout ça. J'ai vu les gens, terrassent des cafés, ils parlent, ils s'amusent, ils vont... »
1: On consomme.
0: Voilà, et c'est hyper trompeur parce que il y a ces deux pieds dans c'est un système...
2: C'est une liberté de consommation, en réalité. Pouvoir d'achat.
0: Oui, c'est un monde qui a compris, et ils ont fait, d'une certaine manière, l'analyse de l'échec de l'URSS. Mmh. Pourquoi l'URSS, le Parti communiste soviétique, s'est écroulé? Parce qu'il n'y avait pas de classe moyenne, il n'y avait pas de
1: consommation. Il y avait des pénuries permanentes de produits.
0: Les gens n'avaient
1: rien
0: à perdre. Et les Chinois ont été terrorisés par l'effondrement du Parti communiste soviétique, même s'ils avaient beaucoup de problèmes avec les Soviétiques, mais parce qu'ils ont voulu comprendre comment ce parti qui était le fondateur y compris le fondateur du Parti communiste chinois, d'ailleurs, il y avait des membres du Comintern à la première réunion du Parti communiste chinois, comment il a pu s'écrouler comme un château de cartes. Et ils en ont fait... un documentaire, c'est très intéressant d'ailleurs, parce qu'il analyse les erreurs de Gorbatchev et que tous les cadres du parti voient et revoient presque chaque année pour essayer de comprendre les erreurs à ne pas commettre. Et parmi ces erreurs, le fait de ne pas avoir une société de consommation, de bien-être, d'amélioration de la qualité de la vie. Et c'est là qu'il y a eu ce deal en 92 lancé par Deng Xiaoping, où vous enrichissez, on vous garantit qu'en gros vous aurez 10% d'argent en plus dans les poches tous les ans, enfin pour caricaturer, et en revanche vous renoncez à vos droits civiques, parce que c'est comme ça que ça s'est fait. Le résultat 30 ans après, il est spectaculaire et il trouble toutes les grilles d'analyse qu'on peut avoir sur ce pays.
1: Oui, c'est surtout, effectivement, nous, on a du mal à avoir une grille d'analyse pertinente de ce qui se passe véritablement en Chine. En tout cas, à l'occasion des 30 ans du massacre de la place Tiananmen, on s'est rendu compte qu'il n'y avait pas la mémoire de ces événements, qu'on n'en parlait pas, que c'était un tabou d'abord.
0: Ce régime a développé la capacité de contrôler la mémoire d'1,4 milliard de personnes.
1: C'est incroyable.
0: C'est spectaculaire. Et donc, aussi bien le nom de Liu Xiaobo que
1: les
0: événements de Tiananmen eux-mêmes ne sont pas connus de la jeunesse chinoise pour deux raisons. Un, c'est introuvable. Évidemment, ça n'est pas dans le système éducatif,
1: c'est pas dans les livres d'histoire,
0: ni sur Internet, etc. Et les parents qui ont vécu cette période s'autocensurent et n'en parlent pas à leurs enfants pour les protéger.
1: Donc
0: parce que c'est dangereux d'avoir cette mémoire. Et donc pour leur permettre de vivre, d'être adaptés à cette société, d'avoir leur place, qui est une société très compétitive,
1: ouais,
0: on ne leur en parle pas. Et c'était déjà le cas avec la génération précédente avec la révolution culturelle. La génération précédente qui avait vécu les horreurs de la révolution culturelle n'en avait pas parlé à leurs enfants.
1: Donc il y a des sortes d'amnésie cyclique pour chaque génération, enfin,
0: oui,
1: sur la révolution culturelle.
0: Alors,
1: et puis,
0: amnésie, à mon avis, temporaire, c'est-à-dire que cette mémoire, elle existe quelque part, elle n'a pas disparu de la surface de la Terre.
1: Mais elle est surtout à l'étranger.
0: Mais y compris même en Chine, il y a par exemple toute une école d'historiens populaires indépendants. Moi, je connais un ancien professeur qui fait des films sur des épisodes de l'histoire de Chine qui sont menacés d'oubli. Et donc il a fait toute une série de films qui ne peuvent pas être vus en Chine, mais qui existent et qui un jour, et c'est ça son idée, c'est qu'il est en train de faire une mémoire qui un jour, peut-être dans 10 ans, peut-être dans 100 ans, personne ne sait quand, mais sera disponible. Et cette mémoire ne disparaîtra pas.
1: Alors, à propos de mémoire, nous vous proposons une pause musicale.
2: Oui, Pierre Aski tout à l'heure suggérait en off que l'on écoute Nothing to My Name de Tse Tien, qui est...
1: Pierre Aski, ce chant.
2: Oui.
0: C'est le père du rock chinois, et cette chanson a été interprétée sur la place Tiananmen en 89, et elle était un peu l'hymne de la jeunesse. Moi, je l'ai vu chanter devant des Chinois qui connaissaient les paroles par cœur. Voilà, aujourd'hui, on ne pourrait pas faire ça. Mais c'était il y a 15-17 ans. Et la génération 89, elle a grandi avec cette chanson.
2: Merci.

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1: Pierre Aski, vous êtes président de Reporters sans frontières. Ce sont des obligations nouvelles depuis quelque temps que vous avez. Est-ce que vous pouvez nous parler de ce que ça veut dire être président de Reporters sans frontières et montrer que, en tant que journaliste aussi, profession que vous avez beaucoup exercée, désormais vous avez un champ sur l'ensemble de la profession, de ce monde de journaliste, de ce qui arrive au journalisme aujourd'hui dans le monde?
2: Pour moi, c'est une organisation vitale aujourd'hui parce que...
1: Plus que jamais.
2: Plus que jamais parce que les menaces sur la liberté de la presse sont de plusieurs ordres. Traditionnellement, quand RSF s'est fondé, il s'agissait de défendre des journalistes persécutés dans des pays autoritaires, etc. Un journaliste est emprisonné en Turquie, on va le défendre, défendre son journal.
1: Ou otage.
2: Il y a les otages
1: au Liban, les
2: campagnes,
1: otages,
2: etc. Donc ça, c'est le travail, je dirais, classique qui continue et qui reste extrêmement important et vital.
1: Le cœur de métier au départ de RSF. Voilà.
2: Mais on s'est rendu compte que les nouvelles menaces qui pèsent sur la liberté de la presse aujourd'hui, elles sont multiples. Prenez l'histoire des fake news, oui. Qui est un terme générique qui recoupe plein de réalités, mais c'est une vraie menace aujourd'hui sur le travail des journalistes, sur la crédibilité de l'information, sur la capacité des citoyens à avoir une information vérifiée, complète et qui leur donne les moyens de décider de leur place et de leur choix dans la société. Et donc, une organisation comme RSF ne pouvait pas rester à l'écart d'un problème comme celui-là. Donc, il y a un travail qui est mené actuellement pour essayer de définir comment... vis-à-vis des plateformes que sont Facebook, Google, etc., on peut trouver des moyens de parade contre ce phénomène. On voit bien aujourd'hui que la légitimité même du travail de journaliste est remise en question dans un certain nombre de secteurs, etc. Donc il y a une réflexion et une action
0: crise des médias.
2: Qui doit être menée tous azimuts et pas simplement sur l'aspect le plus visible et spectaculaire que serait la répression contre les journalistes eux-mêmes. Il y a des formes plus insidieuses aujourd'hui de menaces sur la liberté de la presse, et une organisation comme RSF s'est beaucoup transformée pour faire face à ces menaces. Et on n'est qu'au début, par exemple, de l'évaluation du poids de la technologie.
1: Dans l'évolution même du métier de journalisme, les algorithmes, la robotisation.
2: Est-ce que c'est un régime policier ou est-ce que c'est l'algorithme de Facebook qui correspond aujourd'hui à la plus grande menace contre la liberté de la presse ?

0: qui meurent en couvrant des guerres. Et là, ça a toujours été le cas.
1: Reporter de guerre, métier dangereux, photographe de guerre.
0: Ce sont des gens qui savent quels risques ils prennent et qui parfois le payent au prix fort. Mais on a, par exemple, le pays où on meurt le plus, c'est le Mexique. Donc c'est dans les narcos, avec les guerres des narcos. C'est un métier dangereux d'être journaliste au Mexique, qui n'est pas un pays en guerre, qui est un pays qui a une guerre d'un autre ordre. Et phénomène encore plus dérangeant, des journalistes qui sont tués en Europe, continent qu'on pensait avoir dépassé ce stade-là. Oui. Et lorsque Daphne Caruana Galizia a été assassinée à Malte en 2017, ça a été le signal le plus inquiétant parce qu'elle est morte dans un attentat à la voiture piégée en sortant de chez elle.
1: Qui est quand même... C'est lourd.
0: Et six mois plus tard, Jan Kuciak et sa compagne assassinés en Slovaquie. Oui. Début 2018 pour lui. Mais ce qui est extrêmement intéressant, c'est de voir les conséquences de ces actes. Et autant à Malte, il y a une situation très confuse dans laquelle la société a du mal à se défaire de cette porosité avec les réseaux mafieux qui sont vraisemblablement à l'origine de ces attentats. En Slovaquie, il y a eu une vraie prise de conscience au sein de la société. Et on a eu, il y a, je crois, 3 mois, l'élection en Slovaquie d'une présidente qui est une avocate vient du mouvement civique slovaque et qui s'est engagée en politique après cet assassinat de Jan Kuciak. Et le premier geste qu'elle a fait quand elle a été élue au suffrage universel dans le pays a été d'allumer une bougie à la mémoire de Jan Kuciak. Donc il y a quelque chose qui a bougé, et le résultat des élections européennes en Slovaquie va dans la même direction, c'est-à-dire que la société a pris conscience de ce risque d'être vérolé de l'intérieur par la porosité entre une classe politique corrompue et des réseaux mafieux, puisque dans l'affaire de la Slovaquie, on parle de la mafia calabraise, je crois, je connais mal ce monde parallèle, mais en tout cas, ce sont des liens mafieux. Et là, ce sont des événements qu'on ne pensait pas voir et qui ne correspondent pas aux risques qu'on prend dans ce métier traditionnellement, qui sont...
1: Oui, simplement le fait de traiter un sujet qui ne plaît pas ou qui a l'air de déplaire, c'est... Oui,
0: et ce qui est très étonnant dans le cas de Jan Kuciak, c'est que c'est un journaliste d'investigation qui fait du data journalisme. Il travaille sur les données, sur les bilans économiques, sur les rapports des organisations internationales. C'est pas quelqu'un qui va débusquer les gens. Il prend pas de risques physiques. Il est à analyser des chiffres. Mais il a trouvé des choses à travers
1: ses investigations. C'est un travail de qualité, en profondeur, minutieux, qui prend son
0: temps. Et là encore, on est dans un nouveau monde
1: où
0: effectivement, le travail d'investigation passe aussi par l'analyse des données. Et on peut mourir pour ça.
1: Ouais.
2: C'est-à-dire que, paradoxalement, plus les journalistes font bien leur travail en respectant la charte de Munich, la déontologie journalistique, plus les sociétés sont défiantes à l'égard de ce type de presse. Et malgré les exécutions arbitraires et assez systématiques, le peuple continue de douter systématiquement de l'information.
0: Alors, dans cette défiance, il y a une partie qui est légitime, où c'est vrai que on peut reprocher aux médias traditionnels de ne pas avoir joué leur rôle de contre-pouvoir ou de garde-fou de la démocratie au cours des 20 dernières années. On peut s'inquiéter de la concentration des médias entre quelques mains. Il y a plein de bonnes raisons d'être méfiant vis-à-vis des journalistes. En revanche, je pense qu'il n'y a pas encore la prise de conscience de l'importance de ce métier, du fait que je ne pense pas qu'on vivrait mieux dans nos sociétés si les journalistes disparaissaient. Or, il y a cette tentation alimentée par les populismes et une partie de désinformation qui est le côté tous pourris, les journalistes ne servent plus à rien.
2: Et d'ailleurs, le terme fake news dont vous parliez tout à l'heure avait été inventé par Trump.
0: C'est ça qui est le paradoxe, c'est qu'il est retourné par Trump contre les journalistes, le New York Times, c'est fake news, CNN, c'est fake news, etc. Mais ce qui est quand même

0: aussi vital et je voudrais rappeler deux, trois choses qui se sont passées au cours des dernières années. C'est cette nouveauté du travail en réseau des journalistes
1: Oui.
0: qui ont produit les Panama Papers,
1: Tout à fait.
0: les LuxLeaks, qui sont en fait une analyse de données qui ont fuité sur l'évasion fiscale, sur la corruption, et qui sont analysées par
1: Par
0: un travail en
1: divers.
0: commun par des dizaines de journalistes de très nombreux pays, et qui ont eu des conséquences importantes, qui ont fait changer les législations, qui ont fait tomber des gouvernements en Islande ou au Pakistan, et qui sont aujourd'hui une nouvelle forme de journalisme. C'est un métier d'individualiste, le journalisme, traditionnellement. Or, aujourd'hui, on voit que les gens unissent leurs forces. Et dans le cas de
1: Pour produire une
0: l'assassinat,
1: information de qualité.
0: oui, et qui a une utilité sociale
1: Tout à fait pour les citoyens.
0: incontestable, parce que la lutte contre l'évasion fiscale, personne ne va nier qu'elle soit indispensable. Et ce travail journalistique participe de la réaction de la société à ce fléau absolu qu'est l'évasion fiscale. Dans le cas de l'assassinat de Malte, il y a quelque chose qui s'est passé encore plus fort. C'est des journalistes d'une vingtaine de médias à travers l'Europe qui ont repris les enquêtes qu'était en train de faire la journaliste assassinée, et les ont poursuivis et ont produit. En France, c'est sorti dans le monde des enquêtes qui essayent de lancer un message qui est de dire: vous pouvez assassiner la journaliste, mais vous n'assassinerez pas le
1: L'information,
0: travail
1: son
0: qu'elle
1: travail, le
0: faisait,
1: travail qu'elle faisait, et
0: qui se
1: d'autres le reprennent.
0: poursuivra. Voilà. Il y a même une plateforme qui a été montée qui s'appelle Forbidden Reports, Forbidden Stories, pardon, et qui propose aux journalistes d'investigation qui se sentent menacés, de mettre dans une sorte de coffre-fort numérique inviolable les données de leurs enquêtes qui pourraient être reprises par d'autres journalistes au cas où il leur arrive quelque chose, soit ils sont emprisonnés, soit ils sont assassinés, pour être sûr que leurs enquêtes ne sont pas interrompues. Ce qui est une autre manière de dire: ça sert à rien d'assassiner ce journaliste puisque son enquête se poursuivra. Et elle sera reprise aussi longtemps qu'il le faudra par d'autres journalistes. Donc c'est de nouvelles formes de combat pour la liberté de la presse, où les gens unissent leurs forces face à des adversaires qui sont eux aussi extrêmement puissants.
1: Et vous assistez aussi à des procès de journalistes emprisonnés?
0: Oui, alors moi je suis rentré dans une opération de solidarité avec des journalistes turcs qui a été montée par la SCAM, qui est une société d'auteurs en France, et qui a proposé à une vingtaine de journalistes ou d'écrivains français de parrainer un prisonnier politique, écrivain ou journaliste en Turquie. Donc moi, je me suis retrouvé parrain entre guillemets, de Ahmet Altan, qui est un auteur, journaliste et écrivain, romancier aussi, turc bien connu. Et j'ai assisté à son procès en novembre 2017 à Istanbul, qui était une caricature de procès, au cours duquel il a été condamné 3 fois à la prison à vie. Vu qu'il a plus de 60 ans, l'idée c'est qu'il termine ses jours en prison, après une parodie de procès. Son frère était également jugé. Mais son frère a été libéré
1: Libéré, oui.
0: après une décision de la Cour suprême, mais Ahmet Altan, lui, est toujours en détention aujourd'hui. Il a écrit des textes incroyables depuis sa cellule, d'abord des textes qui sont sortis dans la presse, et un livre qui, je pense, sera prochainement traduit en français, et qui sont d'une force incroyable de la part d'un homme qui a effectivement toutes les chances, sauf changement politique majeur au cours des prochaines années, de rester longtemps derrière les barreaux.
1: Il était rédacteur en chef du journal TAF.
0: Oui, tout à fait,
1: Et puis, effectivement, c'est un écrivain connu, une figure très connue dans la
0: oui.
1: société
0: Oui, ses
1: civile.
0: romans sont
1: Son
0: traduits en
1: roman, oui, c'est
0: français chez Actes Sud,
1: Actes Sud, il
0: et
1: publie
0: voilà, c'est
1: régulièrement, traduit
0: quelqu'un,
1: régulièrement ses
0: oui,
1: livres.
0: tout à fait.
2: Est-ce que c'est l'assassinat de Hrant Dink qui a inauguré cette tradition d'exécution
1: Elle existait
2: des
1: avant. Les
0: journalistes?
1: journalistes
0: Oh oui, je
1: assassinés
0: pense que
1: avant,
0: c'est
1: elle
0: une longue
1: existait.
0: histoire. Hein. Vous avez Anna Politkovskaya en Russie, vous en avez, Vous avez une très longue liste de journalistes assassinés dans le monde.
2: Un nouveau film à faire.
0: La seule nouveauté, comme je disais, c'est que ça vient au cœur de l'Union européenne et un reflet de la porosité entre les systèmes politiques et les réseaux mafieux. Et c'est hélas la seule vraie nouveauté en la matière. Le reste, les assassinats de journalistes sont une constante de l'histoire, hélas.
1: Alors j'aimerais qu'on parle désormais maintenant un peu de votre activité d'auteur. Parce que vous écrivez, vous avez écrit de nombreux livres, alors sur la Chine bien entendu, mais ça on comprend. Et puis vous avez écrit aussi un livre qui s'appelle Le droit au bonheur. Vous avez aussi écrit un livre sur Ben Gurion. Est-ce que vous pouvez nous parler un peu de l'auteur que vous êtes?
0: Écoutez, c'est le prolongement de ma vie de journaliste, hein, pour être
1: honnête.
0: Très clair. J'ai été correspondant en Afrique du Sud à l'époque de l'apartheid. J'ai fait un livre qui s'appelle L'Afrique blanche en 1987, donc à l'époque où l'Afrique du Sud était encore sous le régime de l'apartheid. Ensuite, j'ai été correspondant à Jérusalem et effectivement, j'ai fait ce livre. Alors, c'était une commande des éditions Autrement qui avait créé une collection qui était basé sur le concept sartrien de l'enfance d'un chef. Donc l'idée, c'était de s'intéresser aux années de formation et aux influences de ceux qui deviendraient par la suite
1: des grands hommes, des grandes femmes.
0: Dans l'histoire, mais de les prendre à un moment où quelles ont été les lectures, les rencontres, les événements marquants de leur vie. Et c'était très intéressant parce que Ben Gurion est né en Pologne.
1: Oui, tout à fait.
0: Il a vécu en Turquie.
1: Dans l'Empire ottoman
0: dans
1: aussi.
0: Oui, et il était à Salonique, par exemple. Il est venu d'ailleurs à Salonique apprendre le turc avant d'aller faire des études à Istanbul. Et ensuite, il arrive en Palestine à l'époque du mandat britannique. Et donc, à travers toute cette période...
1: Oui, il apprend l'hébreu, puisque au départ,
0: oui,
1: il parle l'hébreu.
0: On voit la genèse de la formation de cet homme. Et il y a notamment une rencontre incroyable qui est peu connue et que lui-même ne raconte pas dans ses mémoires, parce que la partie polonaise de sa vie est totalement occultée. Parce que c'est l'exil, c'est la diaspora, et donc dans sa vie, elle commence vraiment pour lui
1: quand il arrive en Palestine.
0: Mais quand il est enfant, Theodor Herzl, donc ce journaliste autrichien qui, après l'affaire Dreyfus, fonde le mouvement sioniste, écrit ce livre qui s'appelle L'État juif, et fait ce qu'on appellerait aujourd'hui une tournée de promo
1: de son livre.
0: Il va faire la tournée des communautés juives à travers l'Europe, et il arrive dans le shtetl de Ben Gurion.
1: Ouais.
0: Et comme le père de Ben Gurion fait partie des notables juifs de cette communauté, c'est chez lui
1: que se réunissent
0: les notables juifs de la ville, et le petit Ben Gurion, regarde par le trou de la serrure cette rencontre, et c'est lui qui sera celui qui créera l'État d'Israël plusieurs décennies plus tard, après avoir croisé le chemin de celui qui l'a imaginé. C'est assez incroyable, cette histoire. Et l'autre chose stupéfiante, quand même, c'est la première lettre qu'il envoie à son père quand il arrive par le port de Jaffa. Et il écrit à son père, en gros, je résume par une formule, mais il dit « Tu vas pas me croire, mais il y a des Arabes. » Parce que c'était l'époque où on disait « Une terre sans peuple pour un peuple sans terre.
1: Ouais. »
0: Et il se retrouve dans un pays où il y a des habitants. Et ce qui est intéressant, donc Ben Gurion s'est fait connaître...
1: Avec la question arabe qui est le grand non-pensé de
0: Ben Gurion devient syndicaliste, devient le patron de la Histadrout, la confédération syndicale. Et au congrès formateur de la Histadrout, il y a un grand débat. Est-ce que la Histadrout doit être le syndicat des travailleurs juifs de Palestine ou le syndicat des travailleurs Palestine juifs et arabe. Et il tranche pour en faire le syndicat des travailleurs juifs. Et c'est un choix qui, évidemment, détermine la suite et tout le reste. Là où le livre s'arrête, C'est pour ça que la collection, d'ailleurs, n'a pas été comprise, je pense, par les lecteurs. C'est que c'était l'enfance des chefs.
1: L'enfance, oui.
0: Et donc, le livre s'arrête quand Ben Gourion, en gros, entre dans l'histoire ou dans la presse, où on commence à parler de lui, puisqu'il est le secrétaire général du syndicat. Et les gens n'ont pas compris que le livre s'arrête à ce moment-là. Et donc, j'ai reçu, moi, du courrier des gens, quand est-ce que vous faites le deuxième tome? J'ai dit, non, il n'y aura pas de deuxième tome. L'idée, c'était de comprendre... moi, j'ai fait 150 pages sur une période qui couvre 3 pages dans ses mémoires.
1: Ouais.
0: En gros,
1: de sa naissance jusqu'à quel âge?
0: Jusqu'à 27 ans, quand il commence à être un peu connu. Donc, la collection a fait la même chose pour Kennedy, Martin Luther King, le Dalai Lama, le pape, etc.
1: Oui, c'est la genèse, c'est l'enfance, voilà. Et l'éducation.
0: Voilà,
1: oui.
0: Et j'ai trouvé que c'était un très beau concept, mais qui a pas été compris. Mais voilà, donc ça, ce sont des choses qui ont été des prolongements de mes postes. Et après, la Chine, effectivement, j'ai publié 5 ou 6 livres sur la Chine, où j'ai passé 5 ans et qui est un pays sur lequel je continue à travailler, qui me passionne. Donc, la seule, si on dit chercher l'erreur dans ma bibliographie, c'est le droit au bonheur, qui est un essai de...
1: un moment de respiration.
0: Où j'ai voulu mettre ensemble des intuitions que je pouvais avoir à un moment sur... Il y a trois ans maintenant... sur la transformation du monde et en particulier aussi sur la France sur laquelle je ne travaille pas théoriquement mais j'ai eu à travers des lectures, à travers des expériences de voyage, etc. Ce sentiment qu'on était en train de créer un monde divergent. Ce que les Gilets jaunes ont révélé par la suite, c'est-à-dire en gros l'opposition entre ce monde prospère des métropoles et le monde exclu, de plus en plus exclu, de l'extérieur des métropoles, donc
1: ce qu'on appelait
0: le périurbain, etc., et qui a généré le Brexit, Trump et les Gilets jaunes, si on veut aller un peu vite. Mais qu'il y a des traits communs dans ces trois crises. Et j'ai fait un chapitre...
1: Oui, une crise de la démocratie,
0: oui,
1: du système démocratique.
0: J'ai fait un chapitre sur cette question.
1: Qui concerne aussi le métier de journaliste.
0: Voilà. J'ai fait un chapitre sur cette question où je raconte notamment la transformation de la France par rapport à cette question. J'avais été frappé par... quelques rencontres en France qui faisaient remonter ça. Et la dernière phrase de ce chapitre, on est en 2017, c'est « Alors, on continue ou on attend l'explosion ?» J'ai repensé à ça quand il y a eu les Gilets jaunes, en me disant « Mais voilà, je n'avais pas prévu les Gilets jaunes, évidemment. » Mais en croisant ce que je pouvais voir du monde, qui est mon outil de travail, et... des rencontres et des choses qui m'ont frappé dans la société française, je me suis dit on est assis sur un problème et sur un volcan. Donc ce livre était un peu un cas à part dans ma bibliographie qui est toujours lié à mes expériences professionnelles, notamment par rapport à la Chine, qui est un pays qui est encore qui n'est pas méconnue parce que la Chine occupe une place telle dans notre...
1: Oui, mais elle est mal connue quand même.
0: Elle est mal connue, mal analysée, on a toujours du mal. Quelques idées reçues,
1: voilà,
0: quelques
1: beaucoup
0: clichés.
1: De préjugés, beaucoup de clichés. Voilà. Soit c'est les visions anxiogènes, soit c'est l'indifférence, soit... Mais c'est vrai que c'est un pays qui est très mal connu. On a du mal à se rendre compte de ce qui s'est passé, ce qui s'est produit en Chine.
0: Voilà, et on a intérêt à s'intéresser à la Chine avant qu'elle s'intéresse trop à nous.
1: S'intéresse déjà à nous quand même.
2: En tout cas, ce qui transpire des 3 ouvrages que vous nous présentiez, c'est cet intérêt pour la poétique de la construction, pas à pas, des idées, des états, des courants de pensée ou des mécanismes qui bouleversent les sociétés.
0: Bah, c'est surtout l'idée d'aller dans la complexité. Faire mon quart d'heure Edgar Morin. Non, mais c'est l'idée que on est dans un univers médiatique qui est tellement rapide, tellement dans l'émotion. On passe d'une polémique à l'autre, une polémique dure
1: une
0: demi-journée et on s'en lasse et on passe à la suivante. Qu'on ne rentre plus, ou en tout cas pas assez, dans la complexité des situations. Et moi, c'est ça qui m'intéresse, c'est que j'ai été correspondant 3 fois dans ma vie, c'est-à-dire passé plusieurs années dans un pays dans lequel j'achète mon pain, je circule,
1: je rencontre,
0: je vais restaurant, écouter des concerts, etc. Et donc, on s'imprègne. Ce qui est génial quand on est correspondant, parce que pour moi, c'est la forme la plus aboutie de ce métier, c'est que toutes les expériences de la vie quotidienne vous enrichissent sur la compréhension de
1: l'univers
0: de la manière dont les gens vivent, dont les gens réagissent, dont les gens s'aiment ou se battent. Et c'est ça qui est passionnant. Et c'est ce que j'ai essayé de faire dans ces livres. C'est ce que j'essaye de faire d'une certaine manière dans le temps limité d'une chronique. Mais ce que je fais sur France Inter, c'est d'essayer de... J'ai un peu plus de temps qu'un papier radio classique. Et ça me permet de... d'amener les gens à comprendre la complexité des situations. Par exemple, en ce moment, on parle beaucoup des manifestations de Hong Kong contre la Chine, contre une loi qui permet l'extradition de Hongkongais ou de toute personne, d'ailleurs, passant par Hong Kong vers la Chine. Si on reste un état superficiel, on comprend rien à cette situation. Il y a une complexité à la fois historique, juridique, politique, sur le statut de Hong Kong, sur l'histoire de Hong Kong, sur pourquoi il y a une différence entre les Hongkongais et la Chine continentale. Mais j'ai fait aussi une chronique sur l'impact de cette crise sur Taïwan, qui est l'un des points explosifs potentiels de cette planète. Il peut y avoir une guerre mondiale aujourd'hui déclenchée par un faux pas à Taïwan. Donc, et à travers la crise de Hong Kong, on peut comprendre toutes les interactions régionales qui font que cette zone est une des poudrières de la planète. Donc, c'est ça qui est intéressant. Parce que, voilà, mais moi, j'ai cette chance d'avoir eu ces expériences de vie dans ces pays, de pouvoir rencontrer des gens, des acteurs, de la vie politique, sociale, culturelle, etc. Et de pouvoir le rendre aujourd'hui à travers des livres ou des chroniques. C'est à la fois le privilège de l'âge, parce que ça porte sur la durée. C'est-à-dire que quand je suis retourné l'année dernière en Afrique du Sud, j'ai retrouvé des gens que je n'avais pas vus depuis 40 ans. Et j'ai retrouvé un homme, c'est pour un prochain livre d'ailleurs, qui sortira l'année prochaine.
1: Vous reviendrez nous en parler.
0: J'ai retrouvé un homme qui était, que j'ai connu comme syndicaliste, qui était un marxiste blanc qui travaillait avec les syndicats noirs dans les années 70, donc à l'époque de la lutte anti-apartheid. Lorsque Mandela devient président, il devient ministre. Et il est ensuite exclu du pouvoir quand il y a une lutte à l'intérieur de l'ANC, et il devient homme d'affaires. Et dans cette vie d'être humain, il a 3 vies, une vie de syndicaliste, une vie de ministre et une vie d'homme d'affaires. Et j'ai passé 7 heures avec lui, avec beaucoup de vins sud-africains, à parler de... Voilà, c'est un homme que j'ai bien connu il y a 40 ans, que je retrouve 40 ans après, et avec qui... je peux passer en revue 40 ans d'histoire de ce pays, de son histoire politique, sociale, etc.
1: Voilà.
0: Et ça, c'est un privilège extraordinaire que je ne garde pas pour moi.
1: Merci.
2: Alors, vous vouliez entendre tout à l'heure Miles Davis, Nights in Tunisia.
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0: 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Nous avons la chance aujourd'hui d'accueillir Pierre Haski, journaliste spécialiste de la Chine, président de RSF et également ancien patron de Rue 89. Puisque une partie de l'émission s'orientait autour de la Chine, je m'étais dit que je vous lirai un extrait d'un roman de Dai Sejin qui s'appelle Balzac et la petite tailleuse chinoise. C'est un roman de littérature francophone, mais bel et bien écrit par un ancien citoyen chinois qui a fait l'expérience aux premières loges de la révolution culturelle amorcée par Mao en République populaire de Chine à partir des années 68. Je vais vous en lire deux pages que je vais essayer de brièvement commenter. Deux mots sur la rééducation. Dans la Chine rouge, à la fin de l'année 68, le grand timonier de la révolution, le président Mao, lança un jour une campagne qui allait changer profondément le pays. Les universités furent fermées et les jeunes intellectuels, c'est-à-dire les lycéens qui avaient fini leurs études secondaires, furent envoyés à la campagne pour être rééduqués par les paysans pauvres. Quelques années plus tard, cette idée sans précédent inspira un autre leader révolutionnaire asiatique, un Cambodgien qui, plus ambitieux et plus radical encore, envoya toute la population de la capitale, vieux et jeunes confondus, à la campagne. La vraie raison qui poussa Mao Zedong à prendre cette décision restait obscure. Voulait-il en finir avec les gardes rouges, qui commençaient à échapper à son contrôle, ou était-ce la fantaisie d'un grand rêveur révolutionnaire désireux de créer une nouvelle génération? Personne ne sut jamais répondre à cette question. À l'époque, Luo et moi en discutâmes souvent en cachette, tels deux conspirateurs. Notre conclusion fut la suivante. Mao haïssait les intellectuels. Nous n'étions ni les premiers ni les derniers des cobayes utilisés dans cette grande expérience humaine. Ce fut au début de l'année 1971 que nous arrivâmes dans cette maison sur pilotis, perdue au fin fond de la montagne, et que je jouais du violon pour le chef du village. Nous n'étions pas les plus malheureux non plus. Des millions de jeunes nous avaient précédés et des millions allaient nous succéder. Une seule chose ressemblait à ce que l'on appelle l'ironie du sort. Ni Luo, ni moi n'étions lycéens. Jamais nous n'avions eu la chance de nous asseoir dans une salle de classe de lycée. Nous avions simplement terminé nos 3 années de collège quand on nous envoya dans la montagne comme si nous étions des intellectuels. Il était difficile de nous considérer sans délit d'imposture comme deux intellectuels, d'autant que les connaissances que nous avions acquises au collège étaient nulles. Entre 12 et 14 ans, nous attendîmes que la révolution se calmât et que rouvrit notre établissement. Mais quand nous y rentrâmes enfin, nous fûmes emplis de déception et d'amertume. Les cours de mathématiques étaient supprimés, de même que ceux de physique et de chimie. Les connaissances de base se limitant désormais à l'industrie et à l'agriculture. Sur les couvertures des manuels, on voyait un ouvrier coiffé d'une casquette qui brandissait un immense marteau avec des bras aussi gros que ceux de Stallone. À côté de lui, se tenait une femme communiste déguisée en paysanne avec un foulard rouge sur la tête. Une plaisanterie vulgaire qui circulait alors entre les collégiens consistait à dire qu'elle s'était entourée la tête de sa serviette hygiénique. Ces manuels et le petit livre rouge de Mao restèrent plusieurs années durant notre seule source de connaissances intellectuelles. Tous les autres livres étaient interdits. Alors, deux mots sur la rééducation, comme s'ils étaient glissés incidemment. La rééducation désigne ici le programme de la révolution culturelle maoïste et on s'aperçoit rapidement que c'est l'exact contraire de l'instruction. Mao y est désigné par une périphrase autonymique, le grand timonier. Le grand timonier de la révolution, le timonier étant celui qui gouverne le navire. Et ce dernier lança un jour, un peu à la manière d'une lubie ou d'une folie anticulturaliste, une idée sans précédent. Et les jeunes intellectuels qui sont ici placés entre guillemets ne sont jamais finalement que des élèves du secondaire, toute la jeunesse chinoise. Et contrairement au programme annoncé, ces enfants ne seront rééduqués, si tant est que l'on puisse appeler cela de l'éducation, que par les hommes de Mao et non par des paysans, comme l'indiquait précédemment le programme. Dans le commentaire parenthétique, quelques années plus tard, cette idée sans précédent inspira un autre leader révolutionnaire asiatique, un Cambodgien plus ambitieux et radical. C'est évidemment de Pol Pot qu'il s'agit, à savoir ce dictateur qui, en 1976, fut à l'origine de la mort de plus d'un million de personnes. L'énoncé de cette idée sans précédent est bien sûr teinté d'une ironie, cela va sans dire. Tout comme la formule de « grand rêveur révolutionnaire ». Le fait que personne ne trouve de réponse à la question de la motivation de Mao vient souligner l'absurdité de la mesure. Quant à la comparaison du narrateur et de son camarade Luo, qui n'ont jamais que 14-15 ans au moment des faits, et ils se comparent à des conspirateurs, eh bien cela suscite un effet comique. Et la conclusion des enfants, Mao haïssait les intellectuels, dont le choix du verbe haïr contient un sémantisme assez violent qui nous aide à nous représenter la Chine de l'époque. Dans le second paragraphe, le narrateur précise qu'ils furent des millions avant et après lui à subir le même sort. Ce parallélisme dans la construction de la phrase dit quelque chose de la dimension systématique de la mesure. Et arrive alors mon passage préféré, où nos fameux intellectuels confessent qu'ils sont alors tout simplement ignares et pour cause, fermeture des écoles durant la Révolution et suppression des livres à leur réouverture. Dai Sijin commence alors à une sorte d'ekphrasis, c'est-à-dire de description d'une œuvre d'art. Il fait donc l'ekphrasis de la couverture du manuel de prescription. Et naît alors un comique de cette ekphrasis, comique de situation, parce que cet ouvrier musclé rappelle tout bêtement Sylvester Stallone sous l'égérie du capitalisme à nos jeunes enfants. Et la plaisanterie des enfants qui compare le fichu rouge de cette femme qui est déguisée en paysanne, donc une valeur de paysannerie totalement artificielle. Donc ce fichu sur la rouge comparé à une serviette hygiénique vient totalement démystifier le symbole de la révolution culturelle choisi par le fameux grand timonier de la révolution. Et l'œuvre de ce grand timonier, Mao, se résumera à la proposition simple de la fin. Tous les autres livres étaient interdits. Alors j'aime beaucoup cet extrait parce qu'ils l'ont dit beaucoup sur la Chine de l'époque. Et Dai Sojin est vraiment un auteur très intéressant qui gagnerait à être connu. Il publie ce livre, Balzac et la petite tailleuse chinoise, en 2000, il me semble. Ce livre va être traduit en 31 langues, mais ça n'est qu'en 2003 qu'il sera finalement traduit en chinois. Et le livre a également été adapté en film plus tard. Et Dai Sojin est également l'auteur d'autres romans que je vous conseille vivement. Je vous laisse la parole. Merci pour votre attention.
1: Quel roman vous aviez envie de nous conseiller, Pierre Aski?
2: Alors, un roman chinois, là encore, vient de sortir, qui s'appelle China Dream.
1: Chez Flammarion.
2: Chez Flammarion, l'éditeur français a gardé un titre anglais. Et China Dream, l'auteur s'appelle Ma Tian, qui est un écrivain qui était sur la place Tiananmen en 89 et qui vit aujourd'hui à Londres. Et le rêve chinois, China Dream, c'est le slogan du président Xi Jinping. Le personnage clé de son roman, c'est le directeur du bureau du rêve chinois au sein du Parti communiste, qui a une idée extravagante, c'est de développer une puce électronique qui, placée dans le cerveau des individus, permettra d'effacer une partie de leur mémoire. Alors c'est ironique, c'est caricatural, c'est poussé à l'extrême, mais c'est la réalité de ce que vivent les Chinois, où on est en train de façonner leur mémoire pour en effacer les moments les plus lourds, que ce soit la révolution culturelle dont on vient de parler ou Tiananmen. Et ce livre est à la fois très drôle et presque burlesque, et en même temps extrêmement éclairant sur ce qui se passe aujourd'hui en Chine.
1: Merci Piraski. Moi, le livre que je voulais vous recommander, alors c'est pas un roman chinois, c'est un essai de Etienne Melkouran, Comment conduire un pays à sa perte, du populisme à la dictature. Etienne Melkouran était une journaliste turque, elle est toujours journaliste, mais elle a quitté son journal Milliyet et elle vit aujourd'hui en exil et elle s'inquiète un petit peu et même beaucoup de la crise de la démocratie qui frappe la plupart des pays d'Europe et les États-Unis. Et elle tire une sonnette d'alarme en nous disant que peut-être il faudrait qu'on fasse davantage attention à ce qui nous arrive. Alors on va continuer justement cette émission et la terminer avec un petit tour géopolitique du monde. Piraski, on l'a déjà bien entamé, mais à votre avis, quels sont les principaux enjeux, les principaux défis qui nous attendent actuellement ?
2: Celui-ci en est un, c'est-à-dire l'impact du populisme aujourd'hui. Et ce livre que je soutiens,
1: publié chez Stock,
2: c'est un très bon choix de référence, parce que ce qu'elle essaye d'expliquer, et elle le montre très bien, c'est à quel point il ne faut pas regarder ce qui se passe en Turquie comme un événement purement turc, mais que ce qui se passe en Turquie a des liens et du cousinage de phénomènes
1: avec d'autres montées de populisme dans le monde.
2: Ce qui se passe avec Trump, ce qui se passe en Hongrie ou dans d'autres pays qui sont atteints par le même mal, et qui est ce mélange de populisme et d'illibéralisme.
1: Et de critique, de remise en cause, voilà, des valeurs de la démocratie.
2: Et en fait, c'est un des grands enjeux du monde actuel, parce qu'on a changé d'époque sans vraiment s'en rendre compte, et je pense que ça fait partie du malaise que nous ressentons dans notre société. On est confronté à la fois à la redéfinition du monde, on est passé... Après la chute du mur de Berlin, on a cru qu'on rentrait dans une nouvelle phase durable, qui était celle de l'unipolarité, donc les Américains, seule
1: superpuissance américaine,
2: et puis
1: oui,
2: la victoire de la démocratie, de l'économie de marché.
1: La fin de la guerre froide,
2: la fin de l'histoire, comme disait
1: Fukuyama.
2: Et en fait, ça n'a été qu'une parenthèse très brève d'une dizaine d'années. Et la machine s'est grippée très vite. Les années 90, donc après la chute du mur, ça a été aussi la renaissance des Nations Unies, comme lieu où se réglaient les conflits, les problèmes, etc. Tout ça a très vite disparu. Il y a eu à la fois le 11 septembre, la guerre d'Irak, la guerre de Syrie par la suite, qui ont été des moments qui ont changé la donne. Mais l'émergence de la Chine, l'émergence de la renaissance de Poutine et de la Russie, ont fait qu'on est entré dans une phase où les puissances de l'heure se testent. Il n'y a pas de règle du jeu aujourd'hui.
1: Il y a une remise en cause des règles.
2: Il n'y a pas de gouvernance internationale acceptée par tout le monde. Les Nations Unies ont perdu ce rôle et sont totalement marginalisées dans tous les conflits, et on le voit bien, si on parle du conflit israélo-palestinien, les Américains mettront leur veto, et si on parle de la Syrie, les Russes et les Chinois mettront leur veto. Et donc, les Nations Unies sont hors course, et l'évaluation des rapports de force. J'ai participé l'autre jour à un débat avec Etienne Melkouran à Saint-Malo autour
1: Festival Étonnant Voyageurs
2: sur un parallèle possible avec les années 30. Et en fait, moi, je pense que c'est un peu trompeur de faire ce genre de parallèle, parce qu'il y a des éléments qui viennent des années 30, c'est clair, des situations qui sont similaires, mais il y a aussi des éléments qui viennent des années 50, donc de la guerre froide. Oui. Ce qui se passe entre les Américains et les Chinois ressemble plus à la guerre froide qu'aux années 30, et beaucoup d'éléments qui rappellent avant 14, c'est-à-dire les rivalités entre grandes puissances qui ont abouti à une catastrophe. Donc tout ça n'est pas très optimiste, mais ce que je veux dire, c'est qu'on est dans une phase inédite où il y a effectivement des éléments qui peuvent rappeler d'autres périodes historiques, mais il faut y rajouter un élément qui n'existait pas dans ces crises précédentes ou dans ces périodes de transition précédentes, c'est la rupture technologique. Et oui, aujourd'hui, c'est un élément clé aussi de cette situation. On en parlait tout à l'heure à propos de la Chine et des États-Unis, mais l'intelligence artificielle, c'est quelque chose qui est en train de transformer nos sociétés, transformer le monde du travail, transformer la prise de décision, qui va transformer l'art de la guerre aussi. Et même si on n'adhère pas, moi je n'adhère pas totalement aux thèses de Yuval Harari, Dans Homo Deus, dans le dernier, enfin l'avant-dernier livre qu'il a publié, il explique une chose que je trouve clé et qui a son importance aujourd'hui, c'est que lorsqu'il y a eu la révolution industrielle, qui est née d'abord en Angleterre, en quelques décennies, elle a gagné l'ensemble du monde. Et aujourd'hui, il n'y a plus un pays au monde qui n'ait pas rejoint la révolution industrielle. Il y a de l'industrie dans tous les pays, même pour des choses basiques. Mais ce qu'il explique, c'est qu'avec l'intelligence artificielle, il n'y a qu'une poignée de pays qui vont maîtriser cette technologie, qui ont les moyens humains, financiers, etc., de maîtriser l'intelligence artificielle. Et lui, sa thèse, et qui je pense est assez convaincante, c'est que le reste, ceux qui ne sont pas dans la dizaine, douzaine de pays qui aujourd'hui sont au cœur de cette technologie, ne rattraperont jamais ce retard et seront donc vassalisés par les leaders. Et donc on est dans un monde qui se transforme d'une manière totalement effrayante. On a été dans des phases de transformation progressive pendant plusieurs décennies. On a vécu sur des transformations douces. Aujourd'hui, on est dans des transformations de rupture. Et je pense que ça fait partie de la toile de fond non comprise par les populations. Pourquoi il y a ces angoisses qui poussent les gens vers des hommes forts parce que c'est rassurant d'avoir un leader fort qui vous fait croire qu'il a
1: dans une période d'insécurité et de non-quiétude.
2: Voilà, qui vous fait croire qu'il a les réponses à tout problème. Et surtout, on est face à des problèmes qui nous semblent dépasser l'individu. Effectivement, la transformation du monde du travail avec l'intelligence artificielle, c'est pas moi dans mon petit coin qui vais apporter la solution. Et comme les régimes démocratiques semblent démunis par rapport à ces questions, on voit bien le fonctionnement de nos démocraties libérales est fatigué, est remis en question, son efficacité même à résoudre ces problèmes fait question, fait débat. Et donc on va vers des hommes ou des femmes d'ailleurs forts qui ont des réponses simples à des questions compliquées. On va fermer les frontières, on va chasser les étrangers et on sera tranquille chez nous et tout ira bien.
1: Mais ça n'empêchera pas néanmoins qu'arrive ce qui doit arriver. Mais
2: évidemment.
1: Qui est en train de se passer, oui.
2: Et c'est pour ça que la réponse alternative qui serait de dire, par exemple, on serait plus fort avec une Europe unie pour faire face à ces deux grands ensembles qui nous veulent du mal aujourd'hui, que pourraient être les États-Unis et la Chine, ou Poutine à nos portes. Enfin bref, cette réponse-là, elle pourrait être convaincante. Et en plus, on a des signes qui, par exemple, la manière dont Madame Vestager, la commissaire européenne, a tenu tête aux GAFA, à Apple ou à Google, oui, en leur infligeant des amendes colossales, montre que le niveau européen est capable de jouer un rôle face à des puissances qui sont absolument colossales aujourd'hui. Les entreprises de technologie ont la taille et l'impact d'État. Mais cette réponse-là, elle n'est pas convaincante aujourd'hui pour une partie des opinions publiques parce qu'on vient de traverser une décennie catastrophique pour l'Europe depuis la crise de 2008, depuis la crise financière de 2008, qui a fait perdre confiance en l'action publique et dans les rouages de ce fonctionnement. Donc soit on se ressaisit très vite et d'une certaine manière, je trouvais que le résultat des élections européennes était assez encourageant puisqu'il n'y a pas eu la déferlante populiste qu'on annonçait. Ouais. Elle a été contrastée, elle a été réelle en Italie où Salvini a gagné, elle est réelle en Hongrie, elle a quelques points forts, mais elle a été un échec aux Pays-Bas, au Danemark, en Autriche, en Allemagne. Le vrai phénomène, c'était la montée des Verts et non pas l'AFD qui a fait moins bien ces élections qu'aux élections nationales de l'an dernier. Donc il y a une situation politique qui reste encore, qui rend les choses encore possibles. Voilà, moi je pense que si on prend Tout dépend de la focale qu'on utilise pour regarder le monde. Si on la regarde à un niveau étroit, on va en tirer des conclusions qui vont être effectivement qu'il faut se replier sur soi-même, sur son petit monde et faire le gros dos en attendant que les troubles de la planète passent. Avec le risque que ça soit une illusion totale et qu'on soit balayé par l'histoire. Et si on regarde le vaste monde, on se dit qu'on a peut-être encore une carte à jouer, nous, Européens, qui avons un continent qui reste assez exemplaire, il faut bien le dire, sur un certain nombre de sujets. Y compris...
1: dans la production de normes.
2: Y compris, oui, de production de normes. Par exemple, sur la protection des données personnelles,
1: c'était
2: une grosse bataille.
1: Tout à fait.
2: Sur l'environnement, globalement le continent qui a les normes les plus avancées. C'est pas assez, c'est pas à la hauteur des enjeux, etc. Mais
1: néanmoins,
2: ça existe.
1: Néanmoins,
2: Et quand on voit... le désastre chinois, même si aujourd'hui ils deviennent un pays
1: plus sensible
2: à la question,
1: tout à fait.
2: Ou le désastre qu'est en train de faire Trump en cassant les normes justement aux États-Unis, on se dit qu'il y a des choses à protéger et à développer et à enrichir.
1: Une note d'espoir, c'est quand même l'avenir, c'est l'Europe. L'avenir du monde, c'est l'Europe.
2: Espoir faible, je dois dire, parce que la situation n'est quand même pas très prometteuse. Mais espoir quand même.
1: Espoir quand même.
2: Espoir quand même.
1: Merci beaucoup, Pierre Aski. Notre émission touche à sa fin. Merci à Quentin en régie. Merci Thaline Courtian. Merci Pierre Aski. Et nous vous retrouvons très prochainement pour une prochaine émission.
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0: leur stratégie, leur plan et leurs particularités.
1: Et alors, dès 2005, Intermed Robinson possède une structure dans le nord de l'Essonne?
0: Non, en 2005, on a commencé qu'avec des bénévoles, on a recommencé plutôt qu'avec des bénévoles, et puis nous avons commencé autour d'un jardin qui se trouve à Sault-les-Chartreux, et où nous proposions aux enfants et aux familles de venir jardiner, et on a repris très vite les ateliers de rue, et ça s'est développé progressivement, hein. Au bout de 2 ans, on avait un salarié, au bout de 3 ans, deux, et ainsi de suite.
1: Laurent, tu avais parlé du coup que maintenant vous aviez une dizaine de
0: Oui.
1: salariés. À quel moment est-ce que vous avez eu votre premier salarié? Je sais que ça peut être un peu un moment important pour une association d'avoir son premier salarié.
0: Oui, c'est vrai. On a eu notre premier salarié à la fin 2006, je crois.
1: Donc assez rapidement. Hein.
0: C'était un emploi aidé à l'époque, un contrat d'accompagnement dans l'emploi. Puis rapidement, nous avons créé un ou deux postes supplémentaires.
1: Et alors, est-ce que cette initiative, du coup, de créer une association a rencontré un succès auprès des instances dès le début, ou est-ce que, du coup, il a fallu un peu se battre, mais pour avoir des subventions, pour être reconnu et aidé?
0: Toujours se battre pour 2 raisons. La première, c'est que justement, nous travaillons avec des besoins qui ne sont pas pointés par les institutions. Donc, par définition, les moyens vont toujours aux institutions et avec leurs besoins classiques, tels qu'elles les voient, tels qu'elles les définissent. Et il leur semble aux institutions qu'il leur faut toujours plus pour faire davantage. Nous étions dans des besoins qui n'étaient pas vus. Quand on disait qu'on travaillait avec des enfants en situation de rue, c'est-à-dire qui justement grandissaient et s'élevaient en dehors des institutions classiques, on nous disait que ça n'existait pas en France. Aujourd'hui, nous avons fait la preuve qu'au contraire, ils sont très nombreux et que le type d'action qu'on propose correspond, en tout cas permet d'aller au plus près de leurs besoins et d'aller vraiment à leur rencontre. Donc, la question des subventions, vous avez raison de la soulever, elle est toujours actuelle. Chaque année, nous nous battons pour pouvoir fonctionner l'année suivante. Dans des labyrinthes financiers, dans des labyrinthes administratifs qui demandent une énergie assez colossale pour pouvoir obtenir les moyens nécessaires à cette action.
1: Est-ce que le public aussi a changé? Est-ce qu'il s'est agrandi, le public auquel vous faites vos actions? Est-ce qu'il était peut-être un peu réticent au début, ou est-ce qu'il était tout de suite vraiment prêt content des actions que vous pouviez mener?
0: En fait, quand on fait de la pédagogie sociale, on rencontre tout de suite un premier public qui est le public enfantin, et celui-ci est toujours ravi de nous retrouver, et en fait, ça marche. Voilà, la pédagogie sociale, ça marche, les ateliers de rue, ça marche. Bien plus difficile de convaincre les institutions ensuite de financer ce dispositif, mais bien entendu, au tout début, on n'était que des bénévoles, on a fait, et avec le premier salarié, un ou deux ateliers de rue. Aujourd'hui, nous en faisons 13 par semaine, sans compter tout le travail qui s'opère depuis notre local à Chilly-Mazarin.
1: Et alors, ces actions auprès du public enfantin, comme ce qui était présenté, ce qui a l'air d'être aussi l'une des premières actions que vous avez pu effectuer, comment est-ce qu'ils se mettaient en place? Est-ce que c'était des espèces de goûters qui s'organisaient? Est-ce que c'était des actions, des événements, des fêtes?
0: Ce sont toujours les ateliers de rue, c'est-à-dire des actions régulières, toujours au même endroit, toujours à la même heure, toujours été comme hiver, des moments garantis qui nous permettent d'avoir une véritable relation qui se crée, qui s'opère avec d'abord les enfants, puis les familles du quartier. Ce sont toujours des espaces où on peut se livrer à nombreuses activités différentes. On peut s'exprimer, on peut construire, on peut produire, on peut jouer aussi, mais on peut aussi s'éveiller, se rencontrer. Ces ateliers de rue sont de véritables petits laboratoires sociaux de quartier et c'est ce que nous avons mis en place dès le début parce que ça, nous maîtrisions le format et nous maîtrisions l'outil.
1: Et alors, parmi ces ateliers, je ne sais pas si du coup c'est parti de la base d'un atelier, mais vous allez m'en parler. Mais à peu près, il me semble, autour de 2018, du coup, il y a peut-être 3-4 ans, vous avez mis en place une espèce de troupe, en tout cas un rendez-vous un peu autour de la musique et de la danse avec des enfants, qui s'appelle Aven Savoré. Est-ce que vous pouvez un peu me raconter qu'est-ce qui se cache derrière ce projet?
0: Tout à fait, mais je pense que ce serait peut-être plus à Abdel d'y répondre, parce qu'il a été présent dès le départ, et je pense qu'il sera à même de décrire le projet, évidemment, Afsatou, Greta et Anita également.
2: Par rapport au projet d'Aven Savoré, effectivement, on est en 2021, je crois que c'est 2018, hein, qui a eu le
3: 2016.
2: lancement, 17,
3: 16.
2: 2010, 16, 2016. Mais avant ça, il y a quand même au moins une autre date assez importante.

0: rencontrer un personnage, hein, Ivan Akimov, qui en fait entraînait une troupe de danseurs, chanteurs, danseuses, chanteuses et musiciens en Slovaquie, dans ce qu'ils appellent les colonies, qui sont en fait les bidonvilles qu'on trouve en Slovaquie, quoi, mais qui sont d'un tout autre ordre, hein, parce que quand on parle d'une colonie, on parle de plusieurs milliers de personnes en général. Et donc avec des jeunes Roms de Slovaquie, il a monté une troupe qui s'appelle les Kesaïchave. Et en fait, c'est par son biais, en le découvrant lui, que on a découvert d'une part la musique tzigane, d'autre part la scène, et puis l'intérêt que ça pouvait avoir dans notre pratique d'avoir une troupe comme celle-là, d'avoir une pratique comme celle-là, une pratique artistique. Comment ça pouvait s'inclure dans la pédagogie sociale. Peut-être que tu peux parler de la rencontre avec les Kessa, et toi, t'as été là aux premières heures.
1: Oui, bah, on a rencontré, comme il a dit Abdel, les Kesaïchave 2014, je pense. Au début, on partait plus en petit groupe avec eux en tournée. Et puis, moi, je me rappelle que je faisais partie des premières personnes à rencontrer les Kesaïchave. Je partais en tournée avec eux. Pendant quelques jours, et on
2: Alors,
1: était.
2: excuse-moi, je te coupe, Afsatsu, je suis désolé. Qu'est-ce que ça veut dire partir en tournée avec eux?
1: Bah, je les suivais sur leur concert, enfin, sur les
2: Mais
1: routes.
2: du coup, tu participais aussi au concert?
1: Bah, au début, enfin, c'était plus compliqué parce que il y avait une fille, enfin, il y avait moi du coup, et il y avait un seul garçon du coup, j'osais pas trop au début. Donc je montais sur scène, je faisais des concerts avec eux de temps en temps, je montais sur un petit bout de spectacle, mais c'était vraiment un petit truc quoi. J'étais plus observatrice au début. Et petit à petit, quand Aven Savory a commencé à se former, qu'on a commencé à être un peu plus nombreux, on faisait des formations de chant et de danse avec eux. Et voilà.
2: Oui, donc derrière tout ça, ouais, ça en fait, ça vient de la scène en fait, cette envie de suivre une troupe. Vous avez dit, on pourrait faire la même chose, de l'avoir suivi. Et ces moments où vous les suivez du coup en tournée, c'était aussi encadré par Intermède Robinson?
0: En fait, fin 2015, début 2016, on a fait un pari, c'est-à-dire que avant, on avait un petit groupe, pendant 2 ans, je crois, d'affilée, il y a eu un petit groupe entre 2 et 6 enfants qui partaient avec les Kesaïchave faire leur tournée en France, parce que les Kesaïchave, ils font des tournées en Europe, mais nous, on se cantonnait à leur spectacle en France, parce qu'ils avaient beaucoup de spectacles en France, vu que Ivan, il a beaucoup de liens avec la France. Et en fait, début 2016, on a fait le pari de monter un groupe vraiment qui serait un projet périphérique de la troupe des Kesaïchave. Alors c'était le projet Courcoubéou, qui veut dire arc-en-ciel, je crois, en tzigane. Et avec des parce qu'en fait à force de venir à Intermède et d'être accueilli par Intermède, parce que on a accueilli la troupe des Kessaï, on les a hébergés, on leur a donné des espaces pour s'entraîner, pour faire des répétitions, et ils sont aussi venus faire des concerts sur nos bidonvilles. Et là, on a reçu un succès phénoménal. Les gens étaient extrêmement réceptifs, et les enfants notamment extrêmement réceptifs à ce qu'on faisait. Et c'est pour ça qu'on s'est dit que tous ces enfants qu'on côtoyait régulièrement en atelier sur les bidonvilles et qui résonnait autant avec cette musique, on s'est dit qu'il y avait quelque chose à faire. Et donc du coup, on a monté un petit groupe de 15-20 enfants, et un peu au pifomètre, quoi. Celui qui était intéressé, il montait dans le train avec nous. Et on a fait des répétitions sur les bidonvilles. Au début, c'était uniquement dans les bidonvilles et uniquement du coup en extérieur qu'on faisait des répétitions avec entre 2 et 3 services civiques en fonction du moment, qui étaient des services civiques slovaques qui faisaient partie en fait de la troupe d'Ivan, de la troupe des Kesaïchave.
2: Derrière la troupe Aven Savoré, c'est d'abord du coup la volonté de un peu faire présenter ça comme des ateliers chant, musique, en fait, qui derrière amèneront du coup à des spectacles, des répétitions, où c'est direct vu comme c'est la troupe un peu d'Intermède Robinson et on se réunit pour chanter et après pour partir en tournée.
3: En fait, Aven Savoré, c'est vraiment des choses qu'on aime faire tout le temps. Danser, chanter, faire la fête, et également s'exprimer par tous les langages. Mais c'est surtout un projet. C'est-à-dire qu'Aven Savoré, il s'agissait de mettre sur scène et sous les lumières des enfants qui, par ailleurs,

0: sont dans des milieux où ils pourraient être invisibles. Il s'agit de faire briller ceux qu'on avait dissimulés, ceux qui étaient cachés. C'est vraiment la troupe emblématique de l'association. L'association aime se représenter à travers la troupe pour des raisons différentes. La première, c'est que d'abord, c'est une très belle troupe qui fait de très beaux spectacles. Et la deuxième raison, c'est que c'est aussi une troupe qui réunit tous les types d'enfants avec lesquels nous travaillons. Et c'est une troupe qui a choisi la langue et la danse tzigane comme culture artistique et qui représente l'association. En bref, à Vennes-Savoré, ce sont nos ambassadeurs. Je me posais une question, je me disais, il y a Greta qui est là, mais je sais qu'elle doit partir parce qu'elle a cours en distanciel, mais je pense que ça aurait peut-être été bien qu'elle puisse parler de son expérience. Est-ce que ça paraîtrait possible? Parce qu'elle doit partir dans quelques minutes.
1: Avec plaisir, oui, parce que on en enregistre dans des conditions un peu particulières. Vous êtes dans vos locaux, je suis dans le mien. Mais Greta, avec plaisir, je t'en prie.
2: Alors tout d'abord, je voudrais dire que l'association, on l'a connue en 2018. Et qu'à ce moment-là, je venais faire des répétitions pour voir la troupe et tout, si ça me plaît. Et puis, ça m'a beaucoup plu. Du coup, je venais tout le temps. On est parti en tournée avec Ibrahim Alouf et l'orchestre Aïdoji Orchestar. À Vennes-Savoré, on fait beaucoup de répétitions, des concerts, etc. Et pendant le premier confinement aussi, l'association m'a beaucoup aidée par rapport aux cours, aux devoirs et tout, pour m'aider, parce que c'était très difficile, parce que le collège nous a pas fourni d'ordinateur. Du coup, je pouvais pas faire mes cours ou mes devoirs. Du coup, l'association nous a beaucoup aidés et ils nous ont aidé, ma famille aussi, par rapport aux dons alimentaires, etc. Pendant le confinement, ça a été très compliqué parce que toutes les associations, elles étaient fermées sauf Intermed. Et puis voilà.
1: Donc derrière Intermed, en fait, il y a vraiment une aide affective et matérielle, en fait.
2: Oui, c'est ça.
1: C'est un peu comme une grande famille qui s'entraide quand on vous entend parler comme ça.
2: Oui,
1: famille,
2: ils nous ont beaucoup aidés.
1: Ouais. Mm. Très bien. Bah merci beaucoup Greta. Écoute, on se voit pas. Je sais pas si tu quittes les studios actuellement. En tout cas, bon courage pour ton cours.
2: Merci.
1: Je vous propose peut-être qu'on s'écoute du coup une des musiques que vous avez du coup jouées. C'est vous faites principalement des reprises, il me semble. Il n'y a pas de composition.
3: Oui.
1: Alors du coup, je vous propose qu'on écoute l'une de ces reprises que vous proposez à travers ce projet. Est-ce que vous êtes d'accord?
0: Ah bah oui, avec plaisir. Et je suis curieux de savoir laquelle. Oui, oui.
1: Alors, on va s'écouter un extrait de répétition. Je vais présenter du coup peut-être brièvement ce qu'on va s'écouter et après on va en reparler. Un extrait de répétition du coup d'une chanson, alors excusez ma prononciation, qui s'appelle Ochi Chorni.
3: Ah, alors c'est un enregistrement studio, Ochi Chorni.
1: Ah bah d'accord, je croyais que c'était une répétition.
3: Et en russe, ça veut dire les yeux noirs. Cette chanson, elle est aussi connue sous ce nom, les yeux noirs.
1: Effectivement.
3: Elle a été notamment reprise par les chœurs de l'armée rouge et elle a été rendue célèbre par eux, mais elle a été reprise innombrable de fois, oui.
1: Et bien sûr, oui, c'est un peu un tube, les chœurs de l'armée rouge, mais aussi Django Reinhardt qui l'a pris sur les yeux noirs, et aussi même Louis Armstrong, un vrai tube du coup, dont vous nous offrez votre interprétation personnelle et qu'on s'écoute tout de suite. Vous êtes à l'écoute de Cause Commune 93.1 FM et nous sommes avec la troupe Avensavoré, le projet qui fait briller tout le monde de l'association Intermed Robinson.

0: La chanson Oti Chornie, aussi connue sous le nom des Yeux Noirs, une reprise proposée par la troupe Aven Savoré, avec qui j'ai l'honneur du coup d'être en interview avec du coup lors de cette émission. Est-ce que vous êtes toujours là?
1: Oui, toujours là.
2: Toujours.
0: Magnifique. Alors, est-ce qu'on peut parler un peu plus de cette chanson? Il me semble que du coup, Absatou, c'est toi qui chantes sur cette chanson.
2: Oui, c'est moi.
0: Alors du coup, cette chanson, elle a été enregistrée il y a combien de temps? Dans quelles conditions? Est-ce que tu peux nous raconter un peu les coulisses, quelque part, de cet enregistrement?
3: C'était en septembre, octobre dernier.
2: Non, c'était avant que je parte en vacances. C'était en début... Enfin, fin octobre, je crois. On a enregistré cette chanson... en fait, à la base, on devait... on devait produire un album avec la troupe Aven Savoré. Et à ce moment-là, où on avait les dates de l'enregistrement, je pouvais pas être là parce que je devais partir au Cameroun à ce moment-là. Et donc, on a fait un enregistrement d'Oti Chornie fin octobre, avec deux autres chanteuses de la troupe.
0: Très bien. Alors du coup, il me semble que tu chantes en russe sur cette chanson.
2: Oui, c'est ça.
0: Du coup, tu as dû apprendre les paroles et les prononciations un peu.
3: Elle a appris le russe.
0: C'est ça. Tu parles russe couramment.
2: Non, pas du tout. J'ai appris... En fait, à la base, je connaissais que le premier couplet. Et on s'est dit que c'était dommage d'enregistrer une chanson et de chanter que le deuxième couplet. Du coup, j'ai trouvé les paroles et j'ai eu du mal. Hein. Je les ai apprises. Enfin, surtout la prononciation. J'ai eu du mal. J'ai eu beaucoup de mal. Mais au final... je les ai apprises et ça a été.
0: Et aussi, musicalement, est-ce que tu connaissais un peu cette musique un peu russe? Est-ce que tu avais déjà entendu ou tu as vraiment découvert ça auprès d'Intermède Robinson et de Aven Savoré?
2: Je la connaissais parce que c'est quand même un classique, mais je pense que si j'étais pas dans la situation, je pense pas que je la connaîtrais, la chanson. Parce que c'est pas du tout le style. Enfin, c'est pas du tout mon style à la base.
0: Et les musiciens qui sont du coup qui t'accompagnent, est-ce qu'on peut en parler un peu?
2: Bien sûr. Du coup c'est deux salariés de l'association. Il y a Adèle du coup, un des responsables de la troupe qui joue de la guitare. Il y a aussi Blandine qui est une bénévole qui fait du violon. Et à la percu, c'est aussi Abdel.
0: Alors peut-être brièvement, petite parenthèse par rapport à tous les projets Aven Savoré dont nous sommes en train de parler. Suite à votre rencontre en 2010 auprès d'un public de Bidonville, vous avez et votre rencontre avec Cézai Yavé. Cézai Chavé, excusez-moi. Vous avez du coup senti un peu l'envie reprendre des musiques un peu tziganes. Mais du coup, là, nous avons écouté un peu un tube russe. Du coup, qu'est-ce que c'est? Comment présenter un peu du coup la différence entre la musique russe, la musique tzigane? Qu'est-ce qui fait que vous avez choisi ce morceau? Peut-être rapidement, est-ce qu'on peut en parler?
2: En fait, le tzigane, c'est un peu... le tzigane, c'est une langue parlée un peu partout. Donc là, c'était plus... du tzigane russe, mais au final ça a un lien avec tous les tziganes, ils ont un lien. C'est juste que il y a des tziganes de différents pays. On fait beaucoup des chansons tziganes de Slovaquie aussi, parce que justement c'est de là qui est parti notre projet. Et on découvre petit à petit différentes chansons de différents pays, mais c'est grâce à la liaison de la culture tzigane, justement.
0: Très bien, merci pour cette précision. Et tu as parlé, Absatou, du coup, rapidement d'un projet d'album qui devait se faire. cet album, il me semble qu'il est sorti en 2018 et qui s'appelle Aven Bakstale. Je le prononce peut-être très mal aussi.
2: C'est pas celui-là. En fait, c'est un autre album, mais Abdel.
0: Ah, d'accord, oui. Pour moi.
3: Bon, cet album, c'était un coup d'essai qu'on avait fait. C'est en même temps, c'est quelque chose. C'est un peu comme ça.
0: Ouais. On parle de quel album?
3: Et justement, je vais y venir. C'est un peu comme ça qu'on fonctionne en pédagogie sociale quand on a une opportunité, on la saisit, peu importe que ça va, que ça marche ou que ça marche pas. Donc des fois ça marche pas. Et en fait, on avait l'opportunité d'avoir quelqu'un qui pouvait nous enregistrer sur sur une après-midi, en 2018. Et du coup, on s'était lancé à corps perdu là-dedans, quoi. Hein, et puis on a enregistré un peu à l'arrache 4 ou 5 titres. Et c'est vrai que cet album, le premier qui est sorti, on n'en est pas forcément très satisfait. Et en même temps, ça nous motive aussi à en sortir un autre, hein, qui ferait. On peut dire que ce premier album, c'était plus une démo et que celui qu'on va sortir, il sera beaucoup plus abouti. Mais non, l'album dont on parlait là, c'est un album qu'on comptait enregistrer en 2019, 2020, je sais plus.
2: Celui qu'on parle là ?
3: Celui où Do Titchornier, c'était...
2: Bah, c'était la... enfin, c'était fin...
3: 2020.
2: Fin 2020.
1: C'était voilà. Pour 2021.
3: On voulait sortir en 2020 pour 2021. Et en fait, ce qui s'est passé, c'est que on avait monté en fait toute une résidence avec une EMJC. Et là-dessus, le premier confinement est tombé, donc en mars-avril 2020.
2: C'était le deuxième confinement.
3: Oui, mais ça, c'est la deuxième fois qu'on a reporté.
1: Ça a été reporté
3: deux
1: fois.
3: Non, ça, c'est la deuxième fois qu'on a reporté. Parce qu'on a reporté une première fois.
2: Oh, on a tellement reporté que...
3: Jusqu'à octobre. On a reporté une première fois en octobre. Et donc, octobre est arrivé. Et comme octobre arrive à grands pas et qu'Afsatou se rendait compte qu'elle n'allait pas pouvoir participer à la résidence et que ça nous paraissait absolument inconcevable de faire un album sans Afsatou, on s'est dit on va enregistrer tac-tac la semaine prochaine. Rendez-vous à 20h dans un studio à Malakoff.
0: Ça, c'est l'histoire de Oti Chortinier, du coup, aussi.
3: De Oti Chortinier qui devait faire partie d'un album. Sauf qu'en fait, une semaine plus tard, deuxième confinement.
0: C'est ça, du coup, c'est très récent en fait.
3: C'est ça, oui. Et donc du coup, en fait, on a Oti Chornier, mais comme on n'a pas eu notre résidence, il n'y a que Oti Chornier pour l'instant. On est en train de travailler une deuxième chanson qu'on a enregistrée entre nous, avec nos moyens à nous, mais qui a quand même une certaine qualité sonore, qui est la Romniatsa, et qu'on est en train de mixer en ce moment.
0: Très bien, et du coup, vous êtes sur le projet d'un album qui pourrait peut-être sortir prochainement alors.
3: Alors si on avait des possibilités d'enregistrer, ce qui est pas évident en ce moment, mais en tout cas, c'est ce dont on a envie, ça c'est sûr.
0: Et alors justement, ces conditions d'enregistrement, comment ça se passe, comment ça se déroule, quel matériel vous avez à disposition?
2: Pour celle-là, on est allé dans un studio, donc... Enfin, le matériel...
3: Pour
2: Oti Chornier, voilà, on est allé dans un studio, donc... Enfin, on n'avait pas besoin de gérer le matériel, ils avaient tout là-bas.
0: Avec des ingénieurs du son, voilà. Etc. Du coup, tout qui fait en plus un rendu, un traitement sonore derrière et qui produit tout.
2: Ouais.
3: Après, la contrainte, c'est que comme nous, on est une troupe à la base, on est une troupe tout court d'ailleurs, et notre troupe, elle compte à peu près entre 15 et 20 personnes, enfants, jeunes et adultes, et que quand on est en studio, on peut être guère plus de 5. Et alors, c'est ça la contrainte. Et du coup, c'est pour ça que pour la Romniatsa, on l'a enregistré dans un théâtre, un peu avec les moyens du bord, mais cette chanson, elle a au moins l'avantage qu'il y a tout le monde. Et qu'il y a vraiment l'énergie de la troupe et pas juste celle de 5 personnes. Et ça fait une différence quand même.
0: Ouais, ouais. Mais c'est vrai que vous avez l'air d'être un peu très critique envers, votre premier album, dans le fond, qu'on peut trouver sur votre chaîne YouTube. D'ailleurs, on va revenir sur votre chaîne YouTube parce qu'elle est extrêmement... elle a beaucoup de contenu et c'est très intéressant du coup pour découvrir toutes les missions que propose Internet Robinson, mais aussi pour rencontrer un peu plus Aven Savoré en profondeur. Et il garde quand même vraiment quelque chose de pour les gens qui ont la possibilité de pouvoir écouter du coup cet album Aven Bachtalé qui est un peu enregistré sur le tas, c'est sûr, mais c'est en fait finalement c'est aussi ça qui fait la puissance de votre troupe, c'est que vous êtes surtout avant une grande famille comme vous présentez dans Intermède Robinson qui fait de la musique ensemble et c'est ce qu'on ressent, je trouve, derrière vos productions en fait.
3: Ah bah c'est sûr que notre troupe, y a des liens qui sont forts, quoi. Nous, c'est vrai que déjà en pédagogie sociale, on essaye de se construire un petit peu en opposition avec le modèle institutionnel, c'est-à-dire là où les institutions sont dans la distance, nous on va être dans la proximité, et d'autant plus dans une troupe comme Aven Savoré où c'est un pari, quoi. Et même en tant qu'encadrant, on s'engage personnellement auprès des enfants quand on les fait monter sur scène. Quand on est un enfant dans un bidonville, dans un hôtel social, dans un quartier populaire, et pas forcément avec une image qui peut être dégradée, et qu'on se retrouve propulsé sur scène face à tout un tas de gens, dans le pire des cas 20 000 personnes avec Ibrahim Maalouf derrière dans un festival, c'est un pari, donc on est obligé de s'engager en entier quoi, pour permettre ça quoi. Et donc oui, ça crée des liens qui sont vraiment forts.
0: Ouais, et justement, cette un peu collaboration avec Ibrahim Maalouf et les grands concerts que vous avez pu faire, on va en parler juste après, mais si vous êtes d'accord, pourquoi pas s'écouter du coup un extrait de un peu toute cette musique que vous proposez encore une fois, un grand tube qui appartient plutôt là au répertoire vraiment d'Igan, la chanson Edeledi. Est-ce que ça vous dit?
3: Ouais.
0: Magnifique, oui. Et bien. On va s'écouter ça, merci. On s'écoute ça tout de suite du coup, Edeledi, qui est du coup enregistré cette fois dans les conditions live, il me semble. C'est parti.

0: 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Je suis avec la troupe Aven Savoré et avec Afsatou, Abdel, Anita et Laurent. La troupe Aven Savoré est aussi membre de l'association Intermède Robinson. Nous venons d'écouter leur reprise du titre Aide à Lazy, un grand tube dans le registre Digan. Est-ce que vous pouvez peut-être me raconter, m'expliquer pourquoi avoir repris ce titre, même si ça paraît un peu évident, peut-être.
1: Ah bah Eder Levy, déjà c'est une chanson qu'on était déjà beaucoup à aimer avant même d'avoir lancé le projet. Hein. Et c'est une chanson qu'on a aussi pas mal travaillé avec les Caisses à Etchavé à l'époque, et qu'on a fait nôtre petit à petit. Ça a même été la première chanson où on a fait vraiment notre propre interprétation dessus, parce qu'avant c'est vrai qu'on calquait beaucoup le modèle et les chansons que faisaient les Caisses à Etchavé. Là ça a été la première fois où on a fait nos propres arrangements. D'ailleurs c'est on dit que c'est Eder Levy, mais en réalité c'est un mélange de deux chansons, c'est Eder Levy et aussi une autre chanson qui est un peu moins connue qui s'appelle Eder Levy à Vela, et nous on les enchaîne toutes les deux comme si c'était une seule et même chanson.
0: C'est un peu comme un medley du coup.
1: Voilà, c'est un peu un medley.
0: Ouais. Et cet enregistrement, on a pu un peu reconnaître des conditions live, des conditions aussi un peu de fête, une grande troupe et aussi les petits gros lots, des robes de danseurs et des danseuses. Dans quelles circonstances elle a été du coup enregistrée cette chanson qu'on vient d'écouter ?
2: C'était pour le premier clip qu'on a réalisé avec la troupe, et on a décidé pour ce premier clip de choisir cette chanson qui était un peu notre hymne, c'est un peu une chanson phare du répertoire Tigane, et c'est un peu notre on en a fait un peu notre hymne à nous, et donc voilà.
0: Et alors évidemment à la radio c'est plus facile de parler de musique et de mettre en avant la musique, mais du coup il y a aussi la danse qui est très présente dans votre action. Anita, il me semble que tu fais partie du coup des danseuses de cette troupe Aven Savoré.
3: Oui, je fais partie de la troupe.
0: Alors ouais, tu as participé du coup à des spectacles. Tu peux un peu nous raconter comment tu t'es lancé dans tu as suivi ces ateliers, comment ça s'est déroulé? Est-ce que c'était encore des ateliers autour de la musique ou c'était pareil, on chante et on danse en fait sur la même lignée, c'était pareil?
3: Intermède, je l'ai connu en 2018, j'ai fait un stage de 3e, et Abdel m'a parlé de la troupe, et au début j'aimais pas trop chanter ou danser, en fait je suis timide, et du coup ça m'intéressait pas trop. Ma sœur c'est Greta, et du coup c'était la première qui est lancée dans la... qui a dit oui, je vais faire partie de la troupe Aven Savoré et tout ça. Le premier spectacle que je le fais, c'était avec Ibrahim Alouf, je crois, non?
1: C'était le tout premier avec Ibrahim Alouf?
3: Non, pas tout
1: premier. Celui sur le bidonville,
3: je me rappelle.
1: Ou...
3: Non, c'était
0: quel
3: à
0: premier
3: Paris.
0: Beau spectacle.
3: Je sais plus.
2: Non, c'était au cirque là, je crois.
3: C'était au Paris, mais je m'appelle plus, et je sais pas.
2: Je pense que c'était le plus petit cirque
1: Au plus petit cirque du monde à Bagneux.
3: Voilà, c'est
1: oui,
3: ça.
1: Oui, oui,
3: c'était
1: ça
3: le premier, du coup j'étais grave stressée, je savais pas comment on fait, c'était la première fois que je dansais devant les gens.
0: Et tu dansais pas du tout avant?
3: Non, pas du tout, pas du tout.
0: Et alors c'est sous l'influence de ta sœur que tu t'es dit allez, je la suis quelque part?
3: Voilà, voilà. Je me suis dit pourquoi.
0: Et alors aujourd'hui avec du recul, qu'est-ce que t'en retiens? Est-ce que t'es contente d'avoir,
3: d'avoir
0: suivi ta sœur?
3: Ouais. Ah oui, je suis contente.
0: Et aujourd'hui tu danses de manière un peu plus peut-être libérée, t'as réussi à quelque part combattre ta timidité à travers ça?
3: Oui et non, deux fois, ça dépend de public quand on danse.
0: Et alors comment ça se passe pour la danse du coup? Vous nous avez dit que pour la musique vous avez divers musiciens qui sont membres de l'association. Vous avez, du coup Abdel, toi tu es membre aussi un peu de l'orchestre. Vous aviez des intervenants de Slovaquie pour vous accompagner aussi, des bénévoles. Alors pour la danse comment ça se passe?
1: Eh ben on a tout un tas d'intervenants en fait, que ça soit pour le chant, pour la danse ou même pour la musique. On est tout le temps en lien, on est tout le temps en train de nourrir la troupe avec d'autres troupes, avec d'autres groupes de musique. Notamment, on a un groupe un peu cousin qui est la fanfare High Duty Orchestra, qui est une fanfare du 91, et qui, du coup, on a naturellement des affinités avec eux parce qu'ils font beaucoup de musique balkanique. Mais on a travaillé avec tout un tas de gens qui sont dans le milieu de la musique cigane. On a travaillé avec Erika Fer, qui est chanteuse, et il y a quelques chansons qui peuvent venir de son répertoire des fois. On a travaillé évidemment avec les Kefai Chave, mais on a travaillé avec Petia Yurchenko et la troupe Romano Atmo. Au niveau de la danse, on a travaillé avec Nouria Roviasala aussi, qui danse beaucoup avec la fanfare High Duty Orchestra. Avec qui d'autre on a travaillé?
2: Sophie.
1: Est-ce que, et puis finalement, maintenant, on a un travail de au long cours avec Sophie Ménifier, qui est chorégraphe et art-thérapeute, et avec qui on travaille énormément.
0: Et est-ce que dès le début de Aven Savoré, c'était évident qu'il fallait mélanger la musique et la danse?
1: Oui. Oui, parce que c'est un truc que les Kessai nous ont appris, c'est la puissance du live, en fait, hein, de faire les choses instantanément et tous ensemble, quoi, et de mélanger la musique, le chant, la danse. Ça a été une claque, je pense. Tous ceux qui ont vu les Kessai pour la première fois, ils se sont pris une claque d'un point de vue musical, d'un point de vue visuel, parce que c'est énorme, en fait, ce que ça envoie comme énergie. Tous ces gens qui jouent, qui chantent et qui dansent en même temps. Et ça, c'est un truc pour nous. Ça a été évident dès le début que ça ne pouvait pas faire autrement.
0: Ça a été évoqué plusieurs fois. Vous avez du coup fait un concert avec Ibrahim Malouf et vos cousins, comme vous présentez du coup le High Duty Orchestra. Est-ce que vous pouvez nous raconter rapidement comment ça s'est fait, comment la connexion s'est faite du coup avec ce trompettiste libanais qui est nominé aux Victoires de la Musique en France et qui est bien connu depuis longtemps?
4: Alors peut-être que je vais répondre là-dessus, parce qu'en fin de compte, la rencontre avec Ibrahim Malouf, elle s'est faite sur un concert qu'on avait fait, qui était vraiment un petit concert, lors d'un festival de pédagogie sociale qu'on avait fait, ou sur le sujet de Janusz Korczak, à la MJC d'Orsay. Et on s'était dit, c'était un petit concert, on n'était pas très très contents, ni des conditions, ni de comment ça s'était passé, mais il y avait dans la salle quelqu'un qui connaissait Ibrahim Malouf, et qui est venu nous voir après pour nous dire, vous savez, ce que vous faites, je pense que ça l'intéresserait beaucoup, et ça ne coûte rien de lui envoyer un mail, ce qu'on a fait. Et ensuite, à partir de ce mail, il y a eu une rencontre à Paris, où une danseuse de l'époque de notre troupe, Bianca, nous avait accompagnés. Ibrahim avait été assez conquis, et l'idée de nous associer à sa tournée de l'avant-dernier été est née de là. Mais ça a été tout un travail préparatoire. Hein. Il est venu d'abord plusieurs fois. Il a rencontré la troupe. Il a rencontré aussi chaque membre de la troupe. Il y a eu un véritable travail commun qui s'est organisé avant cette tournée. Et puis la tournée a scellé un peu l'amitié, parce que bien entendu, c'était la vie de tournée que nous partagions et que les enfants partageaient avec aussi bien High Duty Orchestra qu'avec Ibrahim lui-même.
0: Maintenant, depuis du coup malheureusement mars 2020, les concerts sont plus trop possibles. Comment est-ce que la troupe Aven Savoré et aussi peut-être l'association Intermède Robinson continue de faire des actions, d'exister depuis du coup cette année de confinement et de restrictions que nous vivons tous?
1: De plein de manières, hein. C'est vrai que ça a été un sacré coup pour la troupe de voir tous ces concerts, toutes ces résidences et tous ces projets annulés les uns après les autres dans une série de confinements qui se succédaient. Mais malgré tout, on n'a jamais vraiment complètement arrêté, et on a même mis un point d'honneur à continuer à exister, parce que on peut pas se le permettre. On est une troupe constituée d'enfants et de jeunes qui vivent dans des milieux précaires, et on sait très bien que dans ces conditions, si à l'association on lâche les gens, on les reverra plus, quoi. On va les perdre. Donc du coup, on a continué par tous les moyens qui étaient à notre disposition, c'est-à-dire que quand on avait la possibilité de se voir en physique, même en individuel, on le faisait. Quand il fallait le faire par visio, je sais que Sophie a énormément travaillé avec tous les enfants à faire des cours de danse en individuel ou par fratrie avec les enfants. On a monté deux ou trois vidéos, des vidéos confinées comme beaucoup d'artistes ont fait. Hein.
0: Et oui. D'ailleurs, notamment une avec Ibrahim Malouf.
1: Exactement, une avec Ibrahim Malouf. C'est ça, qui s'appelle Nanette Sora, oui. Et qui était une chanson qu'on n'avait pas jouée sur scène avec lui, d'ailleurs. Mais et d'ailleurs, on avait encore un dernier concert, parce qu'on a eu 5 concerts avec lui, dont le premier, qui était assez abracadabrant, était un concert qu'on avait fait sur un bidonville à l'occasion de la fête de la musique, concert improvisé. Et qui
0: qu'on peut trouver sur YouTube, il me semble, en vidéo.
1: Oui, au moins sur Facebook, si c'est pas sur YouTube, mais sur le Facebook du Hey Duty Orchestra, c'est sûr. Et peut-être sur notre chaîne vidéo, sur notre chaîne YouTube, oui. Et donc ça a commencé avec ce concert-là, puis après toute une série de concerts dans des grandes scènes de festivals, parce qu'on a eu le festival Django Reinhardt, le festival de Carcassonne, les Sud à Arles, on a joué dans le théâtre antique de Arles.
2: Les Nuits de Fourvière et Crozon.
1: Les Nuits de Fourvière et le festival du bout du monde à Crozon, ouais. Donc c'était quand
0: c'est
1: même
0: un CV artistique beaucoup enviré.
1: Voilà. Et alors on devait finir en beauté avec la Cigale. Et manque de bol, ça fait plus d'un an que la Cigale est repoussée successivement. Et alors la prochaine échéance pour la Cigale, normalement, c'est en septembre, c'est fin septembre.
0: Donc, on espérera pouvoir peut-être vous entendre d'ici là en septembre à la Cigale. Ça vous a pas empêché quand même durant l'été 2020 de faire une mini tournée,
1: oui.
0: Dont d'ailleurs on peut voir des magnifiques images sur votre chaîne YouTube, la chaîne YouTube Intermède Robinson. Comment du coup ça s'est mis en place un peu cette tournée dans des conditions un peu du coup difficiles liées à la crise sanitaire?
1: Ah bah c'était un peu la tournée du dernier espoir, hein. Parce que ça s'est fait exactement entre deux confinements, à un moment donné où tout était un peu plus souple. Donc on s'est dit, on le tente. Heureusement, on a des amis qui font de la pédagogie sociale autour de Nantes, autour d'Angers. Et en fait, on a mobilisé un peu tout notre réseau, tous les gens qui étaient intéressés pour nous recevoir. Et il y a nos amis de la Cavale qui nous ont reçus. On a nos amis des YEPC aussi qui nous ont reçus à Angers. Et voilà, on a construit la troupe, on a construit la tournée un peu comme ça au dernier moment, parce que c'est un moment qui est hyper important pour la troupe de la tournée, et surtout celle d'été, parce que des fois, pour certains enfants, c'est le seul moment où ils partent en vacances. Donc c'est vraiment important pour nous.
0: Ouais, les images qui en ressortent sont magnifiques. Je vous invite du coup toutes à tous, auditrices, auditeurs de Cause Commune, à jeter un coup d'œil à la page YouTube de Intermède Robinson, qui à la fois du coup présente toutes ces actions qui sont nombreuses, qui sont importantes, et aussi toutes ces vidéos du coup de Aven Savoré, des concerts, des répétitions. Est vraiment, on sent vraiment la belle énergie qui ressort du coup de tous les projets que vous proposez, et c'est absolument magnifique. On avait évoqué en off l'éventualité d'avoir peut-être aussi le droit, nous aussi, à Cause Commune, une petite prestation à distance. Est-ce que c'est quelque chose qui vous semble toujours réalisable maintenant?
2: Oui.
4: Ah oui, ce serait bien.
0: Merveilleux. Eh bien, écoutez, je vous laisse la liberté de présenter et de commencer quand vous voulez votre musique.
1: On s'installe. Je fais une petite intro.

0: La troupe Aven Savoré sur Radio Cause Commune 93.fm. Merci beaucoup pour une prestation live à distance, du coup, condition coronavirus style. On espère pouvoir vous retrouver dans de meilleures conditions. Peut-être qu'on pourra se retrouver à l'occasion de la sortie de ce fameux album qui est toujours reporté, qui mais finira bien par aboutir, où on rappelle peut-être votre prestation en septembre à La Cigale, peut-être.
1: Oui.
2: C'est ça, oui, ça sera fin septembre, je crois que c'est le 27
1: 29 ou 27.
2: Enfin, si on cherche Ibrahim Maalouf à La Cigale en septembre, on le trouve.
0: Super. On va du coup bientôt toucher à la fin de cette émission. Merci à vous. Nous avons eu l'honneur de pouvoir entendre Absatou, Abdel, Anita, Laurent, ainsi que Greta qui était là
2: Et Yael
0: au début,
2: qui nous a rejoint au milieu de la chanson.
0: Bonjour à toi Yael.
2: Te dire bonjour.
3: Bonjour.
2: Parce qu'elle était en visio avec son école et elle a pu nous rejoindre que au milieu de la chanson.
0: Magnifique. Du coup, en fait, les membres d'Intermède Robinson vont et viennent à l'association entre cours en visio et des fois chansons à chanter comme ça. C'est à ça que ça ressemble l'ambiance d'Intermède Robinson en ce moment.
2: C'est ça plus des distributions alimentaires, des aides pour les papiers et puis évidemment toute la logistique des ateliers de rue qui est une logistique énorme entre les salariés, les services civiques, stagiaires, bénévoles. Ça fait tout un tas de gens qui s'activent, c'est une fourmilière en fait, ou une ruche.
0: Et alors, qu'est-ce qu'on peut souhaiter à Intermède Robinson pour les prochains mois, les prochaines semaines?
2: Ah bah, pour Aven Favoré, la réouverture des salles de concert, je pense.
3: Oui.
2: Et puis pour Intermède, un soutien institutionnel plus fort, ça c'est sûr, et une meilleure reconnaissance, ouais, de notre action.
0: Alors très brièvement, du coup, cette émission a été enregistrée dans le cadre de la journée de commémoration de l'insurrection gitane, que du coup, date à laquelle Cause Commune organise un peu une journée thématique tout le long de la journée. Il me semble que vous, c'est une date, du coup, la date du 16 mai, où vous avez l'habitude de faire des concerts.
2: Oui, en règle générale, autour du 15-16 mai, on est nécessairement en concert. Hein. D'ailleurs, là, on sera en masterclass avec un concert à Dijon. À cette date-là, mais on est régulièrement invité parce que, après tout, c'est vrai que notre message, c'est un message qui vise directement l'anti-tsiganisme, hein. On sait que notre travail au niveau social vient lutter contre ça, et on espère que notre travail au niveau artistique vient y contribuer aussi, oui, et vient y apporter de l'éclat.
0: Et alors, pour rejoindre un peu vos missions, vos actions, on peut vous rejoindre du coup sur votre siège qui se retrouve à Chilly-Mazarin dans le nord de l'Essonne, c'est ça?
2: Tout à fait, exactement. Et puis sur notre site web, il y a toutes les informations pour venir nous contacter, nous rencontrer, participer avec nous en tant que bénévole, nous proposer des collaborations. On est ouvert a priori à tout.
0: Et on peut même venir du coup chanter avec vous, même si on parle pas russe.
2: Voilà, c'est ça. Avec grand plaisir, on vous apprendra.
0: Parfait. Magnifique. Eh bien, merci à vous. Peut-être un petit mot, je vous laisse un petit mot si vous voulez pour la fin. Une petite dédicace, quelque chose à dire?
2: Une petite dédicace, quelqu'un?
1: Dédicace à personne, fallait être là.
2: Bon, ben voilà. C'est vrai que pour nous, c'est important d'être présent, ouais.
0: Eh bien, merci à vous. On se retrouvera très prochainement. J'espère qu'on pourra se retrouver, du coup, à l'occasion, comme on dirait, d'un album ou d'un concert qui viendra bientôt.
1: On espère aussi.
0: L'association Intermède Robinson, du coup, et sa troupe Aven Savoré, qui était sur Cause Commune 93.fm. Merci pour votre écoute.
2: Merci.
1: Merci, au revoir.
0: Au revoir.

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0: Nous sommes sur Radio Cause Commune 93.1 FM et vous écoutez des formes utiles, l'art et ses récits. Mon invité aujourd'hui est Natascha Rublov, architecte, performeuse, irrémédiablement citadine. Elle va dérouler pour nous le fil de sa recherche sur le lien entre la ville et le corps, entre le corps et les objets, dévoiler son rapport aux matériaux, la nécessité de déranger, de questionner, d'explorer ses propres résistances intimes. Elle va évoquer ses performances et collaborations qui interrogent l'autorité de la ville sur nos corps, les effets des discours patriarcaux, nos rapports aux objets qui déclenchent la soumission, le conflit et l'enfermement. Ses performances qui révèlent par des actions où son corps, objet et outil à la fois, tente de trouver les ressorts qui définissent l'individu et le transforment, révèlent ce qu'elle perçoit comme séparation entre langage et expression du corps. Tout cela, comme à l'accoutumée, dans deux entretiens rythmés par des lectures de ses textes, par des descriptions des performances, par de la musique. Bonjour Natascha, je suis très heureuse de ta présence qui me permet une incursion dans ton travail. Nous allons prendre des chemins de traverse, sans suivre nécessairement une chronologie, mais plutôt une errance avec ton corps qu'on guide dans la généalogie de tes recherches, à la rencontre de tes intentions, de ta pensée. J'aimerais commencer par un extrait d'un article de Danilo Martuselli, Michel Foucault et les impasses de l'ordre social, article paru dans Sociologie et Société aux presses de l'Université de Montréal, extrait qui s'ouvre avec une citation de Surveiller et punir. Notre société n'est pas celle du spectacle, mais de la surveillance. Derrière la grande abstraction de l'échange, se poursuit le dressage minutieux et concret des forces utiles. Les circuits de la communication sont les supports d'un cumul et d'une centralisation du savoir. Le jeu des signes définit les ancrages du pouvoir. La belle totalité de l'individu n'est pas amputée, réprimée, altérée par notre ordre social, mais l'individu y est soigneusement fabriqué selon toute une tactique de force et de corps. Cette conception du pouvoir trouve son expression maximale du côté des figures de l'assujettissement. Pour Foucault, l'extension de ces disciplines à la maîtrise du corps répond à un ensemble de technologies de pouvoir et d'orthopédie de l'âme qui parviennent à annuler, au moins dans de longues phrases de son œuvre, toute esquisse d'autonomie du sujet. C'est l'imposition sur le corps, ou plutôt la constitution des corps par les pratiques de pouvoir, en l'absence de tout consensus, qui est pour lui en dernière analyse le véritable objet de la réflexion. Le sujet n'est qu'un noyau élémentaire, un atome primitif, un corps multiple et inerte sur lequel viendrait s'inscrire le pouvoir. Pour Foucault, le corps et le désir, et donc l'individu en tant que sujet, sont un effet du pouvoir. C'est-à-dire jusqu'à quel point les capacités psychiques des individus sont réduites, ou plutôt susceptibles d'être manipulées et dressées, à travers des techniques opérant sur leur corps, sans qu'il n'ait pourtant une quelconque matérialité, en dehors des effets que le pouvoir produit en lui et sur lui. Le sujet est le résultat de l'ensemble des douceurs insidieuses, des méchancetés peu avouables, des petites ruses, des procédés calculés, des techniques, des sciences, en fin de compte, qui permettent la fabrication de l'individu disciplinaire. Le sujet est une conséquence des pratiques d'examen, de confession et de mesure qui produisent l'exigence des sujets modernes. Le sujet est une réalité fabriquée par une technologie spécifique de pouvoir. Natascha, les politiques urbaines d'une société capitaliste, socialiste ou dictature ont toute une vocation coercitive, de contrôle, d'enfermement, de production, de soumission. L'intime se voit substitué par le privé. Elles déplacent et éloignent les individus en marge, divisent et délimitent l'espace, déplacent les marginaux, créent des espaces fumeurs, les rendent ou souhaitent tout au moins de le rendre presque clinique. S'y rajoute évidemment la dimension marchande avec les affiches, les publicités, l'agression et la sollicitation du regard, du désir. Elle est permanente. Qu'y a-t-il à faire ? À ne pas faire, désobéir, laisser faire et contourner, comment dire non?
1: Alors, tout d'abord, merci Fabiola de m'inviter, échanger en fait. C'est toujours un plaisir d'aller s'introduire dans ta pensée en fait, dans la manière dont tu vois le monde. Et... C'est une description, on se dit comment s'en sortir quoi après tout ça. Comment faire quoi. Et enfin moi j'ai trouvé quelque chose, c'est le corps en fait, qui était peut-être le lieu en fait, de ces conflits et peut-être le lieu aussi de pouvoir résoudre quelque chose sans le résoudre vraiment, en fait. Poser des questions, en fait. Pour moi, c'est ma manière de pouvoir s'en sortir, d'interroger, en fait, de pas silencier ces rapports conflictuels et ces dominations qu'on imprime sur le corps.
0: Donc tu essaies de t'en sortir encore et par le corps.
1: Encore et par le corps, oui. Encore et toujours.
0: La performance avec le théâtre est le seul des arts où le corps se voit non pas représenté, mais présent physiquement. Tu as commencé par la vidéo. La performance était filmée. Et après, tu as choisi de te présenter encore. Tu as dit pourquoi le corps, pour toi, c'est le médium, par excellence, qui te permet de silencier, tu disais.
1: De pas silencier.
0: Mais que fait-elle au corps, la performance? Qu'est-ce qu'elle te permet? Comment tu la vis? Elle te transforme?
1: Alors, qu'est-ce qu'elle me fait au corps? En fait, pour moi, c'est la manière de montrer que le corps est à la fois, il y a un sujet et il y a un objet, en fait. Et la performance peut, par la présence, on peut en faire un objet et on peut en faire un sujet qui transforme. Et ce rapport, que si je vais décrire les performances que je fais, c'est des actions, j'ai commencé comme ça, c'est des actions où j'applique une matière, un scotch ou des stickers fluo, une matière sur laquelle en fait on me voit l'appliquer, c'est-à-dire qu'on voit toute cette temporalité, et après, comme si le corps se dissipait, n'existait plus, mais devenait un objet. Et puis après, j'enlève cette matière. Ouais. Du coup, là, on voit ce qu'il y a derrière. Et je pense qu'à un moment donné, quand on voit, parce que c'est très difficile de raconter, parce que c'est très visuel, et que
0: il y a une dimension esthétique aussi.
1: Oui, c'est ça. On peut y voir des monstres, on peut y voir une lutte, on peut voir différentes choses, et en fait, ça vient, c'est comme si ça percutait l'émotion de celui qui va regarder, en fait. Et cette transformation, en fait, il y a toujours quand même quelque chose qui se résout, puisque après, la matière est enlevée.
0: Donc, d'une manière, tu rends le corps, d'abord tu le couvres, tu le rends invisible, et au moment où tu décolles la matière, le matériau que tu as posé dessus, il redevient apparent et il devient plus sujet, ou tout au moins un espace où il y a les conflits, où il y a la lutte, tu dis.
1: En tout cas, il y a l'histoire.
0: Il y a l'histoire.
1: Qui est passée. Et donc, le corps devient empreint de ça, en fait, je pense. Enfin,
0: c'est parce que tu essayes. Tu es architecte. Est-ce qu'il y a une dimension... qu'est-ce que de l'architecture? Il y a quelque chose de l'architecture qui s'insinue dans ta pratique de performeuse? Et aussi quelque chose de ta pratique de performeuse dans ton métier d'architecte? Est-ce que tu peux la faire introduire? Ou est-ce qu'elle s'interpénètre à des moments où...
1: Alors, je pense que l'architecture, c'est comme si j'avais été formatée par mes études d'architecture. Et que je me suis intéressée beaucoup à la ville. Et en parallèle à mes études, j'ai travaillé avec un groupe où on questionnait la ville et on y introduisait des installations, on faisait du spectacle non déclaré dans la ville, qui interrogeait. Donc, pour moi, je pense que pas le métier, mais l'architecture m'a amené à

0: mais aussi c'est le lieu des codes, des normes et de la coercition. Je pense que c'est insensé ou il y a des multiples sens. C'est en fait la ville, c'est le lieu de multiples imaginaires, de toutes les utopies, de la spéculation imaginaire mais aussi financière. C'est le lieu qui dans les sociétés occidentales a été et le terrain de ces multiples imaginaires, mais aussi c'est un lieu où de codes extrêmes et d'empêchement, de cloisonnement. Donc la condition urbaine, c'est celle-là pour l'individu et c'est peut-être dans un déroulement en fait de vie que je pourrais dire que je me suis intéressée à la condition urbaine avec le groupe en collectif. Et à un moment donné, je me suis interrogée dans tout ça, la condition humaine, donc de l'individu, dans la cité. Quoi. Je suis citadine et donc je parle à partir de mon corps.
1: Oui, et ton corps, il est dans la ville.
0: Ouais.
1: Tu pourrais parler de ton travail, peut-être donner quelques exemples de ton travail avec ici même, le collectif avec lequel tu as travaillé pendant de 1995 à 2012. Ça fait 17 ans, oui. Mm. Toi, tu faisais tes études d'architecture ou tu étais déjà architecte?
0: Non, j'ai commencé, enfin le collectif s'est monté en parallèle de mes études d'architecture. Et
1: Un photographe, il y avait...
0: Il y avait un universitaire, on va dire, d'esthétique de l'art. Il y avait des designers, des artisans d'art, des écoles.
1: De métiers d'art.
0: Ce qui nous intéressait, il y avait un peu deux versants, on va dire, le versant chanteur et le versant un peu noir, on va dire, dark.
1: Perturbateur
0: et aussi prenant les traits, prenant les traits des méchants, on va dire, s'il y a un méchant. Mais une de notre première intervention qui vient dérouler les mécanismes de l'aménagement en espace public, ça a été en fait l'agence opaque. On prenait les traits d'une agence telle l'agence Deco qui fabrique des mobiliers urbains et on proposait dans l'espace de la ville sur 300 mètres d'une rue, des mobiliers. On les installait, on faisait comme une opération de city marketing autour de ces mobiliers urbains dont le principe était le recyclage et d'anciens, de rebuts de mobilier et on transformait dans d'autres fonctionnalités comme par exemple une cabine téléphonique. À l'heure du portable qui n'est plus utile, on l'a transformé en cabine de douche. Il y avait des bancs publics qui étaient des bancs clic-clac et qui permettaient de s'allonger. Mais à partir de ces mobiliers, on racontait une histoire par exemple pour ce banc clic-clac qui était... La journée, on pouvait s'allonger, mais le soir, c'était fermé et on sécurisait et il n'y avait plus
1: à sa fonction.
0: Et donc le mobilier plutôt sympa, en fait, se transformait en quelque chose de moins sympathique, un peu
1: et frustrant en plus.
0: Oui. Et tout ça était basé en fait sur une observation et aussi les cahiers des charges sur les mobiliers urbains qui étaient de ne pas rester plus de 10 minutes sur les mobiliers ou des contraintes d'empêchement. Et donc ces mobiliers, en fait, c'était comme une surenchère dans l'espace où c'est 300 mètres. Et finalement, il n'y avait plus d'espace de liberté, quoi. Toutes les fonctionnalités étaient... on pouvait faire du sport.
1: Était plein. On remplissait l'espace.
0: Oui, quasiment. Enfin, c'est, oui. On pouvait quand même circuler, mais c'était le seul truc qu'on pouvait faire. Ça se passait comme ça pendant 10 jours. On faisait

0: opération, et donc c'était s'introduire dans le quotidien des gens, et de il y avait des sensibilisateurs qui expliquaient l'usage de tous ces mobiliers, et c'était une manière aussi d'imaginer et de montrer en fait ce qui est à l'œuvre dans l'espace public, c'est-à-dire la parcellisation de l'espace public, la fonctionnalisation de tout doit servir, il n'y a pas d'espace de liberté. Et une manière aussi, l'introduction du privé, quoi, de l'intérêt privé, qui avec les publicités, enfin, il y avait aussi des panneaux publicitaires, en fait, tout était, toute cette idéologie de...
1: Assujettissement.
0: Ouais, et de la consommation, on va dire. Ces discours libéraux qui étaient soi-disant qui répondaient à des besoins, finalement étaient contre la liberté des personnes, quoi.

0: J'ai voulu te. On va parler de la nécessité qui a surgi de te séparer du collectif, de te détacher, même si tu as continué à travailler encore avec eux. Mais j'aurais voulu que tu nous parles du travail, de la manière dont le travail de Gordon Matta-Clarke, l'architecte américain avec des origines chiliennes, je crois, la mère, je crois qu'elle était chilienne. Parce qu'il. Il y a quelque chose dans sa réflexion qui résonne avec la tienne.
1: Oui, en fait, je faisais mes études d'architecture en parallèle de ce travail que je faisais avec ici même. Enfin, les réflexions, la manière dont il, avec son corps, il déconstruisait le bâti de l'urbain et la manière dont il décloisonnait, enfin, justement, il décloisonnait et comment la critique de l'espace et de l'espace construit, des politiques urbaines, comment on pouvait critiquer ce système de la fabrication de la ville. Et
0: C'est une sorte de mise à nu du bâtiment avec. Et en
1: oui.
0: même temps, cela permettait aussi de voir une histoire, de voir l'histoire de ceux qui avaient habité au fil du temps, et c'était dans des quartiers plutôt défavorisés, des constructions qui étaient abandonnées, qui devaient être détruites,
1: Oui.
0: il me semble.
1: Oui, c'était peut-être le lieu de la liberté. Puisque c'était des lieux des délaissés, des lieux abandonnés, et en même temps le lieu chargé d'histoire de cette fabrication. Et en fait, c'est à la fois, enfin, avec le collectif, ce lien avec la critique de l'urbain, des discours et de la manière dont on peut intervenir nous-mêmes, enfin non pas faire écrire
0: Des pétitions
1: des
0: ou.
1: pétitions ou des mais faire une proposition, introduire un imaginaire avec ça. Et c'est peut-être ça qui nous intéressait en fait, de critiquer et en même temps de proposer de réfléchir ensemble. Et après, moi je pense que ce qui m'a aussi ce qui me fascine dans c'est cette manière de se mettre en corps, enfin en action avec son
0: Et en
1: corps
0: danger presque,
1: oui, en
0: oui.
1: danger, mettre en danger par ces déconstructions et cette mise à nu de ces histoires, de cette histoire.
0: Pour revenir au collectif, je disais en 2012, tu as ressenti la nécessité, donc après 17 ans, de te détacher et de construire un travail plus intime peut-être. Tu as gagné quelque chose en te détachant du collectif? Perdu aussi peut-être quelque chose?
1: Peut-être une certaine énergie, mais j'ai gagné, je pense, dans enfin, la fidélité que je peux, enfin, en tout cas, dans l'honnêteté par rapport à moi, en fait, qui me regarde. Je pense que aussi, au milieu du brouhaha, j'avais besoin aussi de retourner à quelque chose de plus intime. Et dans la ville, comment s'exprime l'intimité? Et ça, il est vrai que c'était pas facile en collectif d'être dans une sensibilité, en fait. On grossissait plutôt les traits que d'être
0: Dans la finesse.
1: dans la finesse. Et peut-être, je crois que j'avais plus envie d'être d'abord dans le non-discours, en fait, dans ce qui est pas. Bon, parce que on travaillait beaucoup sur les discours qui étaient à l'œuvre dans la ville, dans la société. Et en fait, j'ai d'abord essayé de plus faire de discours et de faire, en fait, d'être dans quelque chose qui apparaît et dans la présence, en fait. Je crois que c'est peut-être ça que j'ai gagné, c'est la présence.
0: Tu es femme, tu te reconnais comme telle. Le féminisme n'est pourtant pas une revendication. Tu dis, c'est l'individu qui m'intéresse. Pourtant, le titre de certaines de tes performances comme Femme Résonance, Femme Effacée, Femme Étalon, Slim Burqa, Coupe sur modèle, Sale, le livre de Nelly Arcan, Burqa de chair, Putain, t'ont interpellé, les livres de Virginie Despentes, tu t'y reconnais. Est-ce peut-être l'idée que si l'individu se transforme, cela amène la fin du patriarcat? Par là même, il n'y a plus besoin de féminisme. Tout se règle. Ou alors, c'est autre chose.
1: Alors, je ne sais pas si je pourrais amener une... Enfin, on va dire une... Si je veux amener une résolution des rapports conflictuels, enfin des rapports de force entre la femme et l'homme et entre, enfin il y a, on va dire il y a plusieurs niveaux, mais si on parle de mon travail, c'est entre, je crois pas que je donne une solution du vivre ensemble, mais plutôt un questionnement sur interroger ben, nos conflits internes et essayer de pas non plus se bercer dans une illusion de liberté ou de en fait c'est enlever tous les discours et essayer d'aller voir ce qu'il y a derrière. Mais bon, après, c'est...
0: Enfin, être enfermé dans un discours.
1: Voilà.
0: Ni être récupéré par un discours...
1: Non plus, en fait. C'est exprimer le... Comment dire Je sais pas comment dire.
0: C'est déjà très beau ce que tu as dit. T'enlèves tout et c'est là que l'individu sort, quand tu enlèves les discours qui sont derrière.
1: Non, mais je pense que c'est plutôt sa propre responsabilité individuelle, mais c'est pas non plus, ne soyons pas naïfs, on fait partie aussi d'une société, donc il y a aussi le système qui est derrière, mais si on a la possibilité de s'interroger, parce que c'est pas toujours possible, c'est mettre en cause toutes les certitudes, en fait.
0: Tu avais dit aussi... Je suis une personne sociale, les rapports de domination, je les vois, je lis beaucoup sur le sujet, je m'adresse aussi aux gens, mais je ne suis pas chercheuse, ce n'est pas scientifique, je n'ai pas une recherche autour qui donnera un discours qui pourrait vraiment intéresser. Donc tu te concentres plutôt sur les émotions, sur l'inconscient.
1: Oui, c'est plutôt à ce niveau-là. Enfin, les choses qui résonnent en extérieur avec ce que je fais, je ne veux pas en faire un discours, en fait, et je veux... Justement, interroger toutes ces... Je sais pas, c'est pas facile de dire en mots, quoi. parce que parfois...
0: Oui, toutes ces choses en filigrane qui sont à l'intérieur, toutes ces petites choses qui peuvent pas être dites, peut-être, qui peuvent peut-être juste être révélées par un corps ou...
1: Finalement, c'est peut-être rester dans un non-dit, enfin, conserver son non-dit et pouvoir le montrer, en fait. C'est peut-être ça.

0: En résidence à la galerie Windows, tu choisis la rue et tu y mesures le vide, le plan, avec ton corps enroulé dans une robe de 70 mètres. Tu te déroules et par là, tu le dénudes. Y voyais-tu une action aussi subversive? Peux-tu nous parler de cette performance et comment elle a été reçue?
1: Alors, en fait, il y a eu peut-être, comme j'étais en résidence, il y a eu deux performances qui étaient un peu, finalement, sur le même principe. Et la première était dans la galerie. Et je proposais, j'étais habillée dans une robe de scotch, dont la partie autocollante était extérieure. Je descendais, il y avait un escalier dans l'espace de la galerie, donc je descendais et je commençais à me dérouler ma robe. Et au fur et à mesure, en fait, comme finalement un striptease, le long des murs, je déroulais en fait ma...
0: À l'extérieur ou à l'intérieur?
1: À l'intérieur.
0: À l'intérieur.
1: Et finalement, c'était... Enfin, la robe, en termes de métrage, c'était la même longueur que le contour de la galerie.
0: Le périmètre de la galerie, oui. Oui.
1: Et au fur et à mesure que je déroulais, je me dénudais. Et c'était une manière aussi de révéler l'espace, en fait. Parce que la trace de ma robe venait se coller sur la paroi et venait marquer comme le fil bleu... Là, c'était du rouge qui marque un niveau de l'espace, quoi. Ça donnait une échelle, on va dire. C'est peut-être encore là un lien avec l'architecture. Et... En tout cas, c'est ce travail avec l'espace, le corps et l'espace.
0: Et donc, toujours dans cette résidence, il y a la deuxième...
1: Il y a la deuxième performance qui était...
0: C'était Femme et Talon, c'est ça, non?
1: C'est Femme et Talon. Là, en fait, c'était une rue piétonne. Et,
0: c'est une impasse, non, il me semble.
1: Impasse Goubliée, ouais. Ouais. Et je proposais de tracer la ligne blanche de séparation infranchissable dans le code de la route. Et là, je me déroulais à terre. Je déroulais ma robe à terre. Aidée d'une complice. Et j'ai tracé tout les 70 mètres de l'impasse, non sans mal, puisque ma robe s'est enrayée. Et je me suis retrouvée... À un moment donné, je me suis arrêtée parce que je ne pouvais plus le dérouler au niveau du buste.
0: J'étais dénue. Coincé.
1: Ouais, ah, voilà.
0: La galerie, elle est dans un endroit qui est un tout petit peu... C'est un quartier un peu...
1: Dans le 10e arrondissement, à Château d'Eau. Et donc, c'est un quartier où il y a beaucoup de coiffeurs africains. Bah, c'est assez mixte aussi.
0: Non, parce que je pensais à la démarcation, à cette ligne blanche. Je me suis dit, est-ce que tu voulais marquer d'une manière l'espace ou la distance ou la proximité, je ne sais pas, de...
1: Oui, en tout cas...
0: Il y avait quelque chose de cet ordre-là
1: de
0: aussi.
1: De cet ordre-là, ouais. Oui, je pense, en fait. Et qu'il y a peut-être aussi des liens qui ne sont pas évidents, en fait, entre les populations, en fait. Et je pense que ça a été pas très bien reçu.
0: T'as eu des spectateurs spontanés,
1: oui. Et ça a été assez, je crois que ça a été assez violent. Moi-même, j'ai pas, en fait, comme j'étais complètement dans l'action, j'étais concentrée là-dessus. Je me rendais pas compte de ce qui était extérieur, mais c'était très violent de manière. Les gens.
0: Tu veux dire verbalement?
1: Ouais, verbalement, me traitaient de pute, de salope. Bon, mais en même temps, il est vrai, mais je crois, il est vrai que c'est, si on regarde, c'est une femme à terre qui est nue, quoi. Donc, il y a quelque chose peut-être qui est un peu, qui est choquant, mais je l'ai pas fait pour ça, mais enfin, dans le sens où c'était pas revendicatif, mais peut-être. Bon.

0: Ce qui t'intéresse, c'est l'individu dans sa transformation, les matériaux aussi, dans leur transformation. Tu choisis souvent des matériaux qui peuvent passer par plusieurs états. Le sucre, l'argile. C'est le mouvement, le transitoire qui te semble plus révélateur. C'est un indice plus fiable pour analyser.
1: Disons que c'est le mouvement, en fait. C'est tout ce qui est contenu, en fait, c'est pas même les pierres se s'érodent. Et donc c'est peut-être ça qui m'intéresse, en fait, c'est les mouvements, la vie, enfin
0: Le temps.
1: le temps. Je pense que le temps nous permet de réaliser des choses, de faire des réalisations soi-même. Et le fait d'introduire le temps permet de pouvoir agir, en fait. D'ailleurs, enfin, c'est...
0: Et un matériau qui peut passer par plusieurs états, comme tu fais des performances et qu'elles sont pas très longues, d'habitude aussi, ça permet de voir. Enfin, le temps, il est visible, tu veux dire.
1: C'est vrai que c'est court, toujours. C'est peut-être...
0: Si tu mets du papier toilette dans l'eau, on voit, ça,
1: Ouais.
0: elle disparaît, on le voit tout de suite. Si tu
1: Oui.
0: choisirais une pierre qui s'érode, c'est moins visible, à moins que
1: Oui.
0: tu fasses une vidéo, oui.
1: Oui, alors après, y a cet aspect qu'effectivement, c'est directement visible. Si on veut parler de la plastique, en fait, de l'effet apporté. Mais aussi, c'est des objets du quotidien, en fait, qui nous rappellent des choses chacun, en fait. Je pense que c'est aussi un élément dans l'histoire de chacun. C'est quelque chose qui me rapproche des autres.
0: Oui, le quotidien,
1: Le
0: il est commun d'une
1: quotidien,
0: manière,
1: voilà, c'est
0: oui.
1: ça. C'est parler de quelque chose qui pourrait nous être commun.
0: À un moment donné, la nécessité des mots se fait ressentir. Et donc, en 2017, Jimmy Anjour Apuru a écrit un texte à partir de tes éléments. Et c'était ta première performance parlée. Tu as fait une présentation dans une galerie dans le 10e, je crois, ou oui. Tu pourrais la lire pour nous, elle s'appelait C'est bien la première fois.
1: Je suis la fille la plus drôle que je connaisse. Vraiment. Ça a commencé très tôt. Quand je suis née, mes parents m'ont regardée et ils ont rigolé. Je devais avoir une bonne tête ou un truc comme ça. Alors ça fait que dès le départ, je sais ça, que je suis drôle. La première fois que j'ai eu l'idée de faire un spectacle sur les premières fois, ben, c'est la première fois que j'en avais l'idée. Ça fait que je me suis dit, alors, on va le faire, puisqu'il n'y a jamais de deuxième fois. Et si c'est une deuxième fois, eh bien, c'est la première fois quand même que c'est une deuxième fois. Non? Ah oui, je sens un petit flottement, le public est sceptique. On se dit, oh là là, ça doit fumer dedans, sous le crâne, ou turbine des idées compliquées. Mais pas du tout, pas du tout. Seulement, ce n'est pas simple de se dire tout d'un coup, parlons des premières fois. Et puis, c'est pas simple, tout à coup, d'être là, devant vous. Et puis seul sur scène. Moi, qui n'ai jamais rien réussi à faire seul, pas même finir une phrase que je venais de commencer. Moi, qui à chaque phrase, les gens ont envie de partir, tellement c'est éprouvant de m'écouter, essayer de parler. Me v'là seule sur scène, sans souffleur pour m'aider, à part une légère brise qui me caresse l'échine. Ce petit son du trac comme un saut dans le vide. Les idées viennent bizarrement. Vous savez, tenez par exemple, la première fois que l'idée m'est venue de faire un spectacle drôle, c'était un soir de glissade. Oui, j'avais glissé sur les marches du bassin d'eau glacée de la pièce la plus chaude du hammam de la mosquée de Paris. Qu'est-ce que je foutais là? Ça, c'est une autre histoire. Restons groupés. Et sachez que j'avais cassé, en tombant, un des 4 bracelets représentant les dizaines de mon âge. 40 ans. J'avais eu pour ça, pour mon anniversaire, que je fêtais pour la première fois depuis longtemps. C'est marrant, non? Première fois, première fête d'anniversaire. Bon, laissons tomber. Il se trouve qu'après la chute, ben, j'avais plus que 30 ans. Et puis, un bras cassé, et je crois que ma tête aussi, elle a cogné quelque part. Et à un moment donné, j'ai entendu quelque part dans ma tête. Réveille-toi. Toi qui dors, réveille-toi d'entre les morts. Et Christ t'éclairera. Ça fait bizarre d'entendre ça. Surtout l'affaire du Christ. C'est comme si Dieu en personne était venu me parler à moi, et même pas pour me dire, eh bien, que j'étais enceinte et que je portais en moi un sauveur dernier cri. Non, il est venu me parler pour me dire de me réveiller. Réveillez-vous, madame, ça va? J'ouvre les yeux. C'était la dame du hammam qui me portait secours. Elle rabattait les dernières femmes vers la pièce de repos. Oui, on s'y allonge après le décrassage. J'aime bien aller au hammam, seule ou avec moi-même. Faut dire que c'est le seul endroit où Dieu m'a parlé en personne pour me dire de me réveiller, de me mettre enfin au boulot pour écrire un spectacle sur les premières fois. Je me rappelle, j'avais 3 ans, je me souviens très bien. Je m'étais levée dans la classe comme ça, pour dire que c'était moi qui devais faire Bambi et pas l'autre qu'on avait choisi. D'un point de vue technique, il n'y avait aucune raison pour que je ne sois pas Bambi. Je le portais en moi, Bambi. Vous comprenez? Donc, il n'était pas question que le rôle m'échappe, que quelqu'un d'autre monte sur scène à ma place pour faire Bambi. Et ça, je lui ai dit à la maîtresse et aux autres. Et puis, faites-moi confiance que ça s'est vu. Ma détermination, je portais le drame en moi, le drame de Bambi. Il fallait que ça se voie. Après cette affaire de Bambi, j'ai plus rien fait du tout. Je suis morte avec ma mère, enfin la mère de Bambi, transpercée d'une seule flèche. Et puis un jour, comme ça, à bout de pas pouvoir dire ce que je voulais dire, je suis remontée sur scène. J'avais 17 ans. La première fois que j'ai fait du théâtre, c'était pour me délier la langue, pouvoir enfin parler, dire des trucs, faire sortir un fond assez bavard et qui, ma foi, comme ça, ben, voulait pas sortir. Ça fait quand forcément, je voyais plus très clair quand je regardais là, le monde qui était autour de moi. Ça se passait à Annemasse. Cette affaire de théâtre à la MJC. J'en ai eu marre un beau jour de taper dans les murs, alors je me suis dit que j'allais tenter les planches, faire un kiff, comme ça, d'interpréter des trucs devant un public venu pour m'écouter. J'ai bien demandé cette fois. Je leur ai pas refait le coup de Bambi. J'ai pris ce qu'on me donnait et c'était pas grand chose. Mais comme dirait Tati Josiane, tout commence petit. J'avais un rôle décisif, mais avec 2 répliques. Et quand il est venu le moment de lâcher ces 2 fameuses répliques, je balisais tellement que je les ai mélangées et puis dit l'une pour l'autre et ça fait que ma jeune carrière naissante, ben, s'est arrêtée là. Plutôt net et brutal. On m'a bien fait comprendre dans toute la MJC que c'était plus la peine que je revienne par là. Fallait trouver autre chose.
0: Merci Natasha. Nous sommes arrivés à la fin de ce premier entretien. Dans le deuxième, nous allons continuer de parler de l'apparition du texte dans tes performances et de la disparition de la nudité comme élément, de la part d'érotisme peut-être qui semble liée, de tes résistances intimes, du rapport au langage des auteurs avec lesquels tu chemines, de tes projets futurs. Et évidemment des formes utiles et de la responsabilité. Merci Natasha.
1: Merci Fabiola.

0: Et voilà, j'ai allumé les micros, messieurs. Ah, t'as pas le retour, Patrick, avec moi ce soir, que vous connaissez bien. Si, ça va aller, normalement, tu vas l'avoir là.
1: On a besoin du casque?
0: Non, ou si tu entends avec le haut-parleur, là, je pense. Ça va? Est-ce que non, tu entends au studio? Non? Vous entendez pas? Oh, bah, faut le casque. Ouais. Voilà. On va faire le petit retour après, je vais régler tranquillement. Bonsoir, messieurs. Bonsoir, Patrick.
1: Bonsoir, Karim.
0: Ça va? Je suis content de te retrouver. Voilà, nous étions, alors Patrick que vous connaissez bien, qui anime aussi une émission ici à Cause Commune, on a couvert quelques manifestations ensemble il y a quelques temps, ça s'est calmé Patrick, t'as vu, il n'y a plus grand chose là.
1: Eh oui, hélas, on aimerait reprendre la lutte.
0: Ben ouais, bon, bah là ça va être les vacances, les gens vont boire des cocktails, ça va se calmer un petit peu. Une émission exceptionnelle, je le disais, aujourd'hui avec Patrick, on a animé une émission il y a quelques temps, puis on envisageait de créer un plateau, et on voulait parler de la détention et des prisons en France, et... Quoi de mieux d'avoir des vrais témoins de ceux qui connaissent la prison et qui sont allés régulièrement, parfois longtemps, et qui ont essayé et qui ont même parfois réussi à la fuir. Tu entends pas le casque? Non, c'est bon, tout va bien. Autour de la table, il y a Yazid Kerfi, que vous connaissez certainement depuis 1988 au détour de la trentaine. Yazid Kerfi s'est donné pour mission d'aider les jeunes des cités et d'expliquer aux adultes le cheminement de la violence et de la délinquance. Il sait de quoi il parle, il en a goûté. Le gamin de Mantes-la-Jolie a joué avec le feu, dangereusement. Pour cela, il a écopé de plusieurs années de prison avec les vrais et les faux durs des cités. Il n'affiche pas ce passé au revers de sa boutonnerie, il n'en fait pas une gloriole. On ne réussit pas dans la délinquance, on finit en prison, affirme-t-il. Et pourtant, ce n'est pas parce que tu as été un ancien délinquant que tu ne peux pas t'en sortir. Il faut faire des choix. Après cela, ne suffit pas, il faut faire des études, la compétence et la légitimité. Yazid Kerfi les doit à son expérience professionnelle en tant qu'animateur social, éducateur, professeur et spécialiste des politiques de prévention et de sécurité. Depuis 2012, Yazid anime les médiations nomades, c'est bien ça, Yazid, avec des bénévoles et des étudiants en travail social, dont il était enseignant à l'université de Nanterre. Voilà, bonsoir, Yazid.
2: Bonsoir.
0: Ça va? Voilà. Donc, tu connais aussi la prison, on va en parler, et tout ce qu'il se passe depuis des années, et ce qu'il faut changer, et on va donner la parole d'ici quelques minutes. Il y a aussi, avec Patrick, qui est sociologue, mais on ne le présente plus, Michel Kokoreff. Bonsoir Michel, tout va bien, le micro est allumé? Je pense, oui, tout va bien. Donc voilà, sociologue, il dit, on va pas faire toute la bio, spécialiste de la banlieue, de l'usage et du trafic des drogues, des formes de militantisme dans les quartiers populaires. Il s'intéresse à la sociologie urbaine, la sociologie de la déviance, mais aussi à l'analyse des politiques publiques et des mutations sociales. Il a aussi écrit un ouvrage, et tu vas nous en parler après, avec Asdine Grimbou, Le Vieux, biographie d'un voyou. C'est bien ça. Bonsoir Michel.
3: Bonsoir.
0: Ouais, faut parler près du micro Michel.
3: Bonsoir.
0: Voilà, c'est ça. Et puis il y a François Bess. Je n'ose pas trop le présenter en préparant. Bonsoir François. Faut s'approcher près du micro.
4: Voilà, c'est bon là.
0: Voilà. Bonsoir François.
4: Bonsoir.
0: François qui connaît aussi très bien la prison, il la connaît tellement qu'il a essayé de s'en évader, et il a réussi même plusieurs fois. Il y a quelques années, complice, on peut le dire, de Jacques Mérine, mais c'est pas le sujet de ce soir. Et en tout cas, pourquoi partir de cette prison? On veut pas y rester. C'est compliqué, c'est inhumain, et voilà, et c'est pour ça que tu es parti plein de fois de ces geôles, et tu vas un petit peu raconter tout ce qui se passe, tout ce qui s'est passé à l'intérieur. Maintenant tu es sorti, on est enfermé au sous-sol, mais on va prendre l'air d'ici quelques minutes. Il y a Yacine aussi qui vient juste d'arriver. Bonsoir Yacine.
5: Bonsoir.
0: Bonsoir Yacine. Alors tu viens juste d'arriver au dernier moment, peut-être que tu vas te présenter du coup.
5: Oui, j'ai été invité par Yazid et François, parce qu'on intervient aussi en détention ensemble. Et moi j'ai un parcours aussi carcéral, puisque j'ai été condamné à 15 ans de réclusion criminelle. Et aujourd'hui je suis sorti en 2015, et je travaille à une association qui s'appelle Wake Up Café, et je suis responsable pédagogique au sein de cette association. Donc après je développerai un peu plus tard qu'est-ce que je fais, si vous voulez bien.
0: Ah bah avec plaisir. Donc voilà. Et voilà, donc le sujet de ce soir, messieurs, je redis le numéro de téléphone 09 72 51 55 46, c'est justement ces conditions de détention qui sont souvent inhumaines. Patrick, je te laisse la parole peut-être, et on va parler aujourd'hui des prisons en France. Alors peut-être pas Patrick tout de suite, mais tous ceux qui sont passés par la case prison, aujourd'hui la prison.
1: Oui, déjà un petit tour de table pour avoir un ressenti déjà de chacun.
0: Évidemment.
1: Par rapport à ce qu'ils ont envie de positionner en premier.
0: Yazid. dans un premier temps peut-être. Yazid, la prison, alors toi tu fais de la prévention dans les quartiers, tu fais tout pour que les jeunes ne la côtoient pas, parce que c'est vrai, on a l'impression qu'en ce moment, il y a le côté, j'ai la petite médaille parce que je suis allé en prison, etc. Il y a la petite étoile sur le côté en disant voilà, je suis passé par la casse prison, je ressors bonhomme, etc. Et toi, tu fais tout pour que les gamins l'évitent. Tu la connais bien. C'est quoi la prison aujourd'hui en France ?
2: Bah surtout éviter. Enfin, mon boulot, c'est d'enlever les petits jeunes dans les quartiers qui sont fascinés par les voyous. Et je leur dis, soyez fascinés par ceux qui ont réussi leurs études, qui ont bien travaillé, qui ont écouté leurs parents, les choses comme ça. Et je leur dis toujours que quand on choisit la délinquance, on finit en prison ou au cimetière. Et on fait pleurer ses parents d'abord en même temps. Donc j'essaie d'éviter, mais j'essaie de comprendre. Je pars du principe qu'un délinquant, c'est d'abord une personne en difficulté. Donc essayer de comprendre ses difficultés. Si on pouvait l'aider au niveau scolaire, si on pouvait trouver du travail pour tout le monde, il y aura largement moins de personnes qui seront en prison en même temps. Puisque beaucoup volent pour l'argent. Donc si on pouvait les en sortir, les aider pour éviter ça. Et même quand on est en prison, on peut toujours à un moment donné peut-être réfléchir, peut-être faire des études, peut-être travailler, peut-être avoir une prise de conscience, peut-être écouter ses parents et qu'en sortant, qu'on fasse d'autres choix que la délinquance, quoi.
0: Alors on dit souvent, et peut-être que d'autres peuvent intervenir, qu'on sort pire de la prison, en tout cas dans un autre état d'esprit, que la prison nous fait mal en fait, et on est peut-être plus sauvage en sortant de prison. Est-ce que c'est réel?
2: Oui, malheureusement, moi j'ai été 4-5 fois en prison, à chaque fois que je sortais de prison, j'étais pire. Premièrement, on se fait beaucoup de copains en prison, mais c'est que des copains délinquants. Comment voulez-vous sortir de la délinquance quand on met dans un milieu où il n'y a que des voyous autour de toi? On t'apprend à mieux voler en prison, t'apprends des techniques et t'as plus de haine en sortant. Donc ça veut dire que quand tu sors de prison, tu t'es fait des copains délinquants, tu sais mieux voler et t'as plus de haine. Donc on peut comprendre qu'à un moment donné, quand tu sors de prison, et c'est pire, ça veut dire que la prison ne remplit pas sa mission de réinsertion, puisque en général, quand tu sors de prison, il faut que tu ressors mieux, mais dans la réalité, les statistiques à l'heure actuelle, c'est à peu près 65% des personnes qui vont en prison récidivent. Ça veut dire que la prison ne remplit pas sa mission 65%. De réinsertion. 65%. Chez les mineurs, c'est 90%. Vous voyez, donc c'est énorme. Donc la prison ne remplit pas sa mission de réinsertion. Il n'y a pas grand-chose qui est fait à ce niveau-là. Donc moi je dis toujours que la prison c'est un peu comme un congélateur, hein, tu ressens à peu près dans le même état que tu es rentré. Sinon pire.
4: Et ce qui est intéressant, Michel, c'est que c'est un fait qu'on connaît depuis le début de la prison. C'est-à-dire que depuis le début de la prison, disons moderne, le début du 19e siècle, on fait le même constat selon lequel en fait la prison, ça, c'est une machine à produire des délinquants, ça produit de la haine. Ça produit de la récidive et effectivement ça produit en rien de la réinsertion. C'est de la petite tache sombre de la société, c'est-à-dire c'est le règne de l'arbitraire, de l'inhumanité. Je crois qu'on en reparlera en parlant des QHS et des quartiers d'isolement. Donc le constat qu'on peut faire aujourd'hui, il est très ancien. Alors moi j'ajouterais peut-être une chose, c'est que c'est la surpopulation pénale aujourd'hui, voire la racisation de la population pénale. On n'est plus dans des périodes où on a 20 ou 30 000 détenus. On est beaucoup plus proche, alors j'ai plus le chiffre exact de 60 000 détenus. 73 000, merci François Besse. Et souvent avec des conditions de détention où on est à 2, à 3, à 4 dans des 11 mètres carrés. Donc on voit bien qu'il y a une politique publique sécuritaire qu'on a souvent dénoncée ici et là, qui aussi contribue à remplir les prisons et donc à fabriquer de la délinquance, alors que soi-disant c'est une façon de s'amender.
0: Mmh. Yacine, toi tu fais de la prévention aussi auprès
5: de ces jeunes. Ce que je peux réaliser, c'est bien sûr qu'il y a une déshérence culturelle, une misère affective en prison, ça c'est une réalité, et vous avez bien cité d'ailleurs le même, parce que qui date pas d'aujourd'hui, hein, qui date du 19e siècle, c'est vrai. Quand on lit Surveiller et punir de Foucault, on découvre qu'il y a le problème est ancien. Mais moi, je dirais, j'appuierai aussi sur une violence d'une société. Je dirais pas qu'on peut pas tout mettre aussi sur l'administration pénitentiaire et les accusés de tous les maux. Je pense qu'il y a un problème sociétal avant tout, de perspective d'avenir professionnel, bouché. Il y a une économie parallèle qui s'est installée dans les cités, et ça tout le monde le sait. Et les gens, on leur offre plus du rêve, mais on bouche des horizons et ils s'organisent. Voilà. Et ces jeunes-là s'organisent. Et on peut dire qu'il y a une école du crime. Bien sûr qu'il y a une école du crime. Il y a même, on se perfectionne en détention. Et donc voilà, on prépare un avenir. Et moi, quand je discute avec des jeunes aujourd'hui,

0: même qui gagne 1500 euros par mois, il ne l'a pas. Tu prends Mamadou de Montreuil avec qui j'ai parlé, il n'a pas, il descend pas, il n'a pas ses copains, ses trucs, sa sortie, ses copines, il boit pas ses bières sur les quais de Seine. Tout ça, ça fait partie de quelque chose qui asphyxie et qui crée cet abcès dans les banlieues. Donc, pour moi, le problème, il est bien en amont et bien, je sais pas si on dit en aval, en amont, mais il est bien au-delà. Et je parle sous le contrôle du sociologue, hein, mais et je pense qu'il ça va être d'accord avec moi, je pense. Mais il y a un problème qui est bien profond dans cette société.
1: La prison sert à isoler des gens qui pourraient être nuisibles pour la société. Est-ce que on peut pas l'éviter, la prison? Est-ce que parfois il faut quand même y aller parce que certaines personnes sont dangereuses pour la... En tout cas, on a dit qu'elles étaient dangereuses pour la société. Est-ce que c'est le cas? Est-ce que une société sans prison, ça n'existe pas non plus? François,
2: voilà, tu veux prendre la parole. Je peux moi essayer de participer en disant que la prison pour une société est nécessaire parce qu'on va lui permettre d'avoir peur. Donc on va la punir avant. 80% des personnes n'iront jamais en prison parce qu'elles ont peur de la sentence et peur de la prison. Tous ceux qui vont en prison n'ont pas peur de la prison. Ils l'ignorent parce qu'ils sont dans un monde particulier, celui que la société crée en les isolant. Ils sont dans des lieux qui sont des ghettos aujourd'hui, où on leur donne, mais parce que il y a aussi le fait que la mondialisation a supprimé beaucoup d'emplois, et qu'aujourd'hui on a un chômage qui n'est pas avoué, mais qui est énorme. Et ça, c'est très important. Quand quelqu'un n'a pas d'avenir, et que dans son quartier, le seul avenir, c'était celui qui va faire du commerce en vendant de la drogue, eh bien, c'est un businessman.
1: Patrick, tu as ajouté quelque chose?
3: Oui, je voudrais me faire plus encore délinquant sociologue que nos amis, parce qu'en fait, la peine, tout ce qui vient d'être évoqué, ça centre exclusivement sur les classes populaires, et on ne parle que là de la relation entre détention et classe populaire. Or, quand on voit par exemple qu'un mec comme Claude Guéant ne va pas en taule alors qu'il détourne 500 000 euros pour s'acheter un tableau avec les fonds secrets destinés aux indicateurs dans la police, ça fait rigoler, mais voilà, c'est un fait. Nos chers amis de Levallois Perret, le couple maudit...
4: Ils ne sont pas nos chers amis, d'ailleurs.
3: Qui, voilà, on alors les respecte en tant que...
1: Il est allé pour le coup.
3: Anciens citoyens, voilà, qui ne sont sortis de prison. Le pauvre Chéril était vieux, alors on le sort de prison. Et combien d'autres qui n'iront jamais en prison? Et même parfois, quand on parle l'ancien ministre de l'économie, là... Le mec était chirurgien, qui a pleuré au tribunal pour qu'on lui mette un bracelet électronique pour qu'il aille pas en prison. Donc je pense que la double peine, c'est le différentiel de classe sociale qui fait que les riches vont pas en prison, très peu. La délinquance des cols blancs, ça fait partie d'une sociologie de la peine du judiciaire qui a commencé à être étudiée, mais où il y a très peu de bourgeois qui vont en taule. Et quand on lit les historiens, par exemple, sur l'Ancien Régime, on voit très bien que il suffisait qu'on aille voir Louis XIV rapidement, même quand l'aristocrate avait tué, quand il avait tué dans la rue pour s'amuser en plus, tout de suite, il était libéré, hors de question de le punir. Donc ça, c'est un point très important à évoquer. Ce dont on parle là, on est en train, quelque part, non pas de se justifier, mais de trouver des raisons sociales, sociologiques, pour dire les classes populaires, quand même, la société est violente. Mais la société est violente d'abord parce qu'elle administre sa violence contre les dominés, qui sont déjà violentés par le travail, qui sont violentés par tout un ensemble de mécanismes impérialistes, coloniaux. C'est pas que en France, c'est dans le reste du monde. Donc là, le point de vue, effectivement, très foucaldien de François Besse, on isole effectivement une petite minorité pour faire peur à la classe ouvrière, et lui dire tu restes à ta place, voilà, ce schéma-là, effectivement, est tout à fait fondé, mais il ne faut pas oublier le point de vue plus global, qui est le fait qu'on administre la violence sur les dominés et qu'on raisonne sur eux, alors qu'en fait, on laisse essentiellement à côté le problème du capital social des dominants. Je parle par exemple du fils de Sarkozy qui a fait des conneries avec son scooter, il n'a jamais été en taule, il n'a jamais eu d'infraction ou quoi que ce soit. Donc le népotisme, le clientélisme, le favoritisme, le capital social, la corruption, qui sont des maîtres mots de la République bananière,

0: on l'a aussi en France, et mes petits amis de l'université devraient aussi remonter les manches pour bosser sur ce secteur-là.
1: Il y avait un démographe carcéral qui avait une très bonne formule pour résumer ce que disait Patrick. Il disait l'amende est classe supérieure, la peine avec sursis est classe moyenne, et la peine ferme est classe populaire. Pour dire aussi la gradation des sanctions selon les catégories, ce qui, pour bien faire comprendre à nos auditeurs ce qu'on est en train de raconter. Ouais.
2: Tu voulais ajouter quelque chose, non? Tu me regardais? Non, d'accord, très bien.
0: Oui, je voulais rajouter pour relancer notamment par rapport à Yazid. Il s'avère qu'en ce moment, je travaille sur les médiateurs. D'ailleurs, je fais un coucou à Rim en ce moment, qui est sur Marseille et qui écoute probablement l'émission, qui est en thèse sur les médiateurs scolaires. Et donc, le champ de la médiation, j'ai travaillé aussi sur la père aidance dans les centres d'hébergement d'urgence pour les SDF. Donc, j'ai accompagné la formation de père aidant à l'armée du salut pour dans le travail social. Donc, c'est très ambivalent. Parce que c'est à la fois des gens qui améliorent le travail social parce qu'ils connaissent les gens de la rue, puisqu'ils ont une expertise de vie, comme on dit, et en même temps, ils sont instrumentalisés par le travail social pour faire, entre guillemets, le sale boulot. C'est-à-dire ce que les travailleurs sociaux ne savent pas faire, on demande aux pères aidants de le faire. Notamment les mecs les plus violents, les sortants de prison, que souvent ils ne savent pas gérer parce que le gars arrive avec ses tatouages aussi et il fait les gros bras auprès des autres SDF dans les centres d'hébergement d'urgence, etc. Donc, la question de la médiation, c'est une des voies possibles aussi de l'insertion sociale, c'est-à-dire comment tu fonctionnes. Quand tu parlais de prise de conscience, par exemple, pour effectivement travailler les personnalités des gens, pour dire, tu vois, moi, je suis quelqu'un qui a pu faire autre chose, comme les pères aidants font aussi ça. Ils disent, voilà, moi, j'ai arrêté de boire de l'alcool, moi aussi, j'ai arrêté certaines pratiques addictives, ou j'ai arrêté de faire des conneries, etc. Comment, toi, tu conçois effectivement cette capacité à faire prendre conscience par rapport à ces chiffres, ces pourcentages que tu as donnés? Qu'est-ce que tu peux mettre en avant pour exercer cet effet miroir?
3: Moi, je mets en avant surtout, puisque j'interviens régulièrement en prison, je trouve qu'il y a beaucoup, beaucoup d'intelligence en prison, on ne s'en sert pas du tout. On les laisse entre quatre murs, comme si quatre murs pouvaient les sortir de la délinquance. Donc, et je parle du principe que des personnes qui ont connu la délinquance, qui ont connu la prison, qui ont connu les bandes, qui ont connu la violence, qui ont connu les quartiers, ils ont un potentiel, ils ont une force que les autres n'ont pas en même temps. C'est-à-dire, ils ont une pratique, ce qui leur manque, c'est de la théorie, donc il leur faut aussi de la théorie. Et donc, moi, je crois vraiment qu'à un moment donné, toutes ces personnes, j'en suis un exemple moi-même, et Yacine est la même chose, d'autres personnes c'est la même chose, c'est-à-dire qu'il y a des gens qui savent faire, qui n'ont pas peur, hein, qui connaissent le vice, qui connaissent aussi les jeunes et tout ça, et qui ont vraiment envie d'aider les jeunes pour éviter qu'ils aillent en prison, ils ont le discours en même temps, et parce qu'il y a une certaine ils sont assez reconnus dans ces quartiers en même temps, et donc je suis persuadé qu'il faut beaucoup former des personnes qui sont issues de la rue, qui ont fait de la prison et tout ça, comme dans le logement, on prend ça. Parfois des anciens SDF qui travaillent sur le logement. On prend parfois des anciens alcooliques qui travaillent sur l'alcool en même temps. Et donc, il faut quelqu'un qui a été délinquant peut devenir un bon spécialiste de la prévention de la délinquance. Je pars du principe qu'en France, il y a très peu d'acteurs formés à la prévention de la délinquance. Les éducateurs sont formés à la protection de l'enfance et non pas à la prévention de la délinquance. Et donc, je pense qu'il faut former des gens comme ça. Et donc, moi, je suis persuadé que en prison, il y a beaucoup d'intelligence, il y a des gens très, très intéressants et qu'au lieu de les enfermer en prison, parce que ça coûte cher une journée de prison, hein, ça coûte à peu près 100 euros pour une personne, 100 ou 150 euros. Quelqu'un qui est en isolement, c'est à peu près 500 euros par jour. Vous voyez le prix que ça coûte en même temps. Alors que ces personnes pourront servir à l'extérieur en même temps. C'est pas la prison qui les fera sortir. C'est qu'à un moment donné, quand tu te sens utile, quand tu peux faire des choses pour les autres, quand tu sauves des jeunes, parfois de la délinquance, et que tu aides des parents, forcément, ils seront largement plus utiles à l'extérieur que de les laisser entre quatre murs, quoi.
2: Bien. Et d'ailleurs, on va en parler. Tu as vu... Quelqu'un voulait ajouter? Yacine, tu voulais ajouter Michel? Tu voulais ajouter qui? Yacine, allez-y. François, Yacine.
4: Ouais, non, moi je voulais rajouter, c'est là, je parle souvent de culture parce que je sais que c'est pour moi c'est déterminant. À partir du moment où on le voit, même une jeunesse, hein, parce que ça, la prison, elle a vraiment changé depuis les années 70. On peut le voir, à l'époque, il y avait quand même une, je vais pas dire une pensée qui circulait, mais il y avait des trotskistes, il y avait quand même du marxisme, machin, il y avait de la pensée qui circulait quand en détention. Aujourd'hui, il y a quand même une déshérence totale et une ultra-consommation presque pro-américaine, hein, on peut dire ça, hein, c'est vraiment ça. Mmh. Et c'est pour moi, le combat, il est là. Je veux dire, à partir du moment où tu travailles l'intellect, tu travailles le rapport à l'autre, l'altérité, d'élargir un peu le champ de son intellect, ça peut réparer, ça peut faire des choses. Mais vraiment, pour moi, c'est essentiel, la culture. Mmh. Et c'est c'est ce qui permet de sauver. Déjà, tu un peu ton, tu évolues dans l'élaboration comme c'est du langage, tu t'enrichis, t'enrichis ton verbe, et même comprendre la complexité, hein, pour ne pas reprendre les termes de Edgar Morin qui disait savoir connecter les complexités humaines, mais au moins de comprendre un peu tout ce champ d'une société qui est complexe. Eh ben, pour moi, c'est fondamental, la culture. Plus tu t'enrichis, moi, c'est ce que j'ai fait. Hein. J'ai quitté l'école en cinquième. J'ai pas fait d'études. Je suis rentré en détention. Bon, j'avais un frère qui était ouvrier, qui était tendance un peu pas marxiste, mais bon, c'est un grand mot. Mais je veux dire qui écoutait Brel, Brassens, Léo Ferré, Jean Ferrat. Tout ça. Il y avait cette culture-là, hein, des anciens. Il était dans 55, lui. Et donc, quand il est décédé, je me suis réapproprié ses chansons à texte. Et j'ai mis ma tête un peu... j'ai ouvert des portes à l'intérieur des chansons.
2: C'est ce qui te manquait, toi ? C'était la culture, c'était...
4: Par exemple, Brel, quand il parle de Jean Jaurès, moi je savais pas qui était Jean Jaurès, je vais chercher à la bibliothèque qui est Jean Jaurès. Si Jean Ferrat, il parle de Maïkovski, j'allais chercher qui était Maïkovski, qui est Garcia Lorca, qui est machin. Et ça m'a énormément aidé. Mais énormément aidé, parce que déjà tu renforces une identité, tu arrives à au moins t'adapter, et tu as plus de force en toi pour pouvoir affronter des difficultés déjà.
2: C'est ce qui t'a manqué, toi, Yacine, à ce moment-là, où tu ne t'intéressais pas aux choses, parce que tu as basculé, toi, à un moment donné, voilà, je sais pas exactement les affaires que tu as eues, tu as fait certainement des actes de délinquance.
4: Bah, moi, j'étais dans une cité, j'avais un frère, on était plutôt des commerçants, moi je m'inscris pas dans la tradition banditisme classique, hein, puisque j'étais un peu dans le monde, mon frère était docteur en économie, et il a malheureusement été tué. Et donc il y a eu des vengeances derrière, des histoires, ça a été un peu complexe. Hein, voilà, je vais pas m'étendre là-dessus, mais c'était une histoire très violente. Et donc j'ai atterri en détention, mais j'avais quand même la culture de la cité, la culture des voyous quand même. C'est même si je m'inscrivais pas là-dedans, je baignais là-dedans. Et donc je connaissais un peu tous ces codes et tout, etc. Et j'ai vu en détention, il y a une véritable culture de la prison. Et ça, j'ai pu m'en apercevoir aussi. Pour moi, ça a été un peu, comment j'ai pu voir ça, j'avais l'impression que c'était un peu l'arrière-chambre de la cité. C'est un petit peu ça.
2: Ouais.
4: Je veux dire, c'est on rentre, on se retrouve. Et donc, c'est pour ça que c'est doublement plus terrible. Mmh. Puisque c'est pas comme si quelqu'un qui tombait qui travaille et qui tombe là-dedans, eux ils se retrouvent là-dedans, et comme tu disais si bien tout à l'heure, quand tu disais que c'est les classes populaires, ils se retrouvent là-dedans, il y a des codes, il y a des regards, il y a des machins, et tout un langage de la prison. François, j'étais servi, parce que
2: François aussi, là. Alors. François.
5: Oui, donc moi j'ai pas eu accès à cette prison là, celle que vous parlez tous les deux. C'est en amont que je suis, donc j'ai connu la prison en 70, et c'était une prison où il y avait encore une hiérarchie interne. C'est-à-dire qu'au sommet de ces hiérarchies, c'était les cambrioleurs. C'était Arsène Lupin, quoi. Et ensuite, il y avait des classes en dessous, comme une société de classes. Il y avait les dominants, les dominés, et on pouvait à l'intérieur se sentir en sécurité et protégé quand on appartenait à une certaine classe. Et si par exemple le premier jour que je sors dans la cour, quelqu'un m'aborde et me dit « Pourquoi t'es là ?» Ben, je dis « Voilà, je suis accusé d'une chose que je n'ai pas faite et je suis innocent. » Et immédiatement, il me dit, bien sûr, nous sommes tous innocents ici. Je dis, oui, mais moi, oui, quelque part. Et il me dit, t'es accusé de quoi ? Je dis, voilà, je suis accusé d'avoir commis des cambriolages. Et il dit, alors, bienvenue au club. Donc j'étais immédiatement dans la bonne, la bonne série pour pouvoir, à l'intérieur de la prison, ne pas la subir... d'une façon discriminante, hein. Et c'est très important parce que c'est à la fois une confirmation qu'on peut rester en prison, parce que c'est horrible la prison, hein. La première nuit on peut se suicider, hein. Et certains se suicident, donc il n'y a pas de souci sur ça, mais le lendemain une fois qu'on est rassuré, on peut y rester. On peut confirmer le fait que, bon, c'est un passage, on va sortir, et puis, en fonction de ce qui va se passer autour de soi, on va s'adapter. Et c'est très, très grave. Parce que, bien évidemment, comme l'a dit Yazid, les choses qu'à l'intérieur de la prison est susceptible de pouvoir te faire progresser, c'est comment ne pas revenir en prison tout en faisant des bêtises. C'est-à-dire que la récidive est assurée. C'est immédiat. Hein. Ils tous sont en train de dire « je suis à l'école du crime ». Et récidivent tous. Ils n'ont pas compris que ce qu'ils apprennent, ça ne sert à rien, puisqu'ils sont déjà ciblés. Et malgré le fait qu'ils apprennent des choses en prison, ils apprennent rien, en fait. Ni sur la délinquance, ni sur le crime, et encore moins sur la culture, puisqu'à l'époque, des ateliers, il n'y en avait pas beaucoup, et des personnes qui rentraient en prison pour nous donner étaient des religieux, à l'époque. Le Génépi est venu un peu plus tard, et c'était très très intéressant, bien évidemment, puisque tout ce qui permet à une personne détenue de pouvoir avoir accès à l'extérieur, c'est une bouée de sauvetage.
2: Voilà. Alors j'ai deux questions là par rapport à tout ce que vous dites. Est-ce que c'est vrai qu'il y a du communautarisme aujourd'hui en prison ?
3: Le plus fort.
2: Là tu m'entends ? Est-ce qu'il y a du là tu entends là. Là c'est bon. Est-ce qu'il y a du communautarisme en prison ? Là, est-ce que certains se regroupent ? Est-ce que les Corses vont avec les Corses ? Est-ce que là, parce que François Besse nous disait que à l'époque les cambrioleurs étaient avec les cambrioleurs, etc. Là aujourd'hui, est-ce que ça se regroupe par quartier, par acte de délinquance, par origine ? Est-ce que c'est vrai ? Est-ce que c'est un mythe ? Est-ce que c'est le cas aujourd'hui ? Est-ce que c'est une manière aussi de se protéger des autres ? Est-ce que c'est ça la vie en prison aujourd'hui ?
3: Enfin, moi, j'aime pas employer le terme communautarisme, mais tu te mets qui se ressemble s'assemble. Vous allez à Fleury-Mérogis, ils mettent les gens du 93 dans un bâtiment, les gens du 92 ailleurs, les pauvres avec les pauvres, les riches avec les riches. Donc ils séparent les gens. Mais tu te mets avec des gens qui te ressemblent. Si c'est des gens de quartier avec un quartier avec qui t'es bien, donc forcément. Et donc tu retrouves des classes de pauvres, tu les trouves ensemble. En même temps, j'aime pas le terme communautarisme, mais tu te mets avec des personnes. C'est-à-dire que le quartier puis la prison, ça se ressemble. Le quartier, c'est une prison à ciel ouvert, c'est à peu près. Et donc, forcément, tu te mets avec des copains. Et tes copains, ils te ressemblent. Ils sont comme toi, ils sont pauvres, ils sont issus du quartier. Peut-être ils ont vécu des discriminations, ils sont peut-être musulmans, des choses comme ça. Donc, mais c'est la prison aussi qui les classe. Suivant les quartiers, suivant les délits, ils les mettent ensemble, quoi.
2: Michel ?
1: Ce qui s'appelle la ségrégation. Hein. C'est-à-dire qu'effectivement, de la même manière qu'il y a une ségrégation urbaine qui met les Maghrébins, les Subsahariens... les Asiatiques, les Portugais, les Espagnols, ensemble dans les cités, ce qui est interdit, ça s'appelle le tri ethnique, mais ça existe. De la même manière, ça fonctionne effectivement. Fleury-Mérogis, on le cite souvent. Alors, je ne sais pas si c'est le cas dans d'autres prisons. Alors, ce qui ne veut pas dire qu'il n'y a pas non plus une logique par le bas, et notamment autour de l'islam, autour de la religion, ce qu'on ne peut pas non plus complètement nier, mais disons que ce regroupement sur une base... moi, je dirais quand même ethnique, il est d'abord produit par l'institution.
2: Est-ce qu'il y a... Oui.
4: Non, moi, je vais reprendre un peu les termes d'Anna Arendt, quand elle disait « dans l'absence de pensée s'inscrit le mal ». Mais en détention, c'est qu'est-ce qui circule ? C'est pour ça, au niveau des idéologies, c'est hyper important. Quelle est l'idéologie qui circule en détention ? Qu'est-ce qui manque ? Réellement, s'il n'y a pas une pensée profonde, consistante, qui circule, qui peut avoir, où les jeunes peuvent s'accrocher. On s'accroche à quoi ? Ben à l'argent. Voilà, c'est l'idéologie, c'est avant tout l'argent. Et ensuite, bien sûr qu'on s'accroche aux valeurs peut-être chrétiennes, musulmanes, religieuses. Parce qu'il n'y a que ça qui circule en détention.
2: Michel, faut que tu partages ton micro.
1: Ayant horreur du vide.
2: Michel, juste ton micro, il marche pas très bien. Est-ce que vous pouvez le partager avec Yacine ? Voilà, on va partager
1: oui,
2: à trois.
1: La nature ayant horreur du vide. Enfin, moi, je trouve que dans les quartiers populaires depuis une vingtaine d'années, c'est ce qui fait ghetto. Il y a deux choses qui viennent combler le vide laissé par le départ des classes moyennes, par le départ du PC d'un certain nombre de militants. C'est d'une part le trafic de stupéfiants, qui organise, quoi qu'on en pense, la vie sociale. La preuve, c'est qu'effectivement, les minots ne rêvent que d'imiter ceux qui vendent. Et puis, d'un autre côté, il y a la religion. Alors, il y a l'islam, il y a les courants évangélistes,
6: bon, qui sont aussi parfois importants, et on retrouve un peu cette logique-là dans le cas des prisons. Sauf que ce qui est un peu paradoxal, et je trouve que c'est intéressant de comparer les générations, c'est que effectivement il y a une génération qui s'est cultivée, qui a accédé à la culture en prison, qui a commencé à lire en prison. Moi, le livre que j'ai fait avec Asdine Grimbaud, bon, il a quitté l'école en cinquième, il a commencé à lire Flaubert, Dostoïevski, Nietzsche, bon, donc pas quand même rien en prison. Donc il y a une génération qui s'est, disons, qui s'est cultivée et qui a commencé à lire en prison, bon, avec cette hiérarchie interne aussi dont parlait François Besse. Et puis il me semble qu'aujourd'hui, on est quand même dans quelque chose de beaucoup plus atomisé, où cette culture livresque est moins importante. Bon, et paradoxalement, néanmoins, il y a des regroupements, bon, qui peuvent se faire selon les quartiers, selon bon, qui sont produits par le haut. Donc on a deux choses qui viennent se juxtaposer. À la fois une espèce de fragmentation générale où chacun est un peu seul face à lui-même, et puis en même temps des logiques d'agrégation, mais qui ont sans doute rien à voir avec ce que pouvait constater les détenus dans les années 70 ou 80, sans remonter plus avant.
2: À l'époque, François, toi, il y avait encore la peine de mort qui était au-dessus à ton époque.
5: Sur ce sujet, oui. Aussi, il y a quelque chose qui est assez parlant, c'est que j'étais politiquement engagé. Et bien évidemment, j'étais contre la peine de mort. Mais il y avait bien évidemment, des détenus qui étaient pour la peine de mort. Complètement ahurissant de savoir que certains souhaitaient la mort d'autres personnes, et même souhaitaient la prison à perpétuité pour certains. Donc à l'intérieur de la prison, il y a aussi des jugements. Ne pas les oublier.
2: Tu étais isolé, toi aussi ?
5: Après ma première fuite, lorsqu'on m'a repris, on m'a mis au cachot pendant quelques temps. Et puis, j'ai été en permanence isolé au quartier de haute sécurité, ce qui... Ça s'appelait comme ça à l'époque.
2: Ouais. Et toujours, non ? C'est QHS,
5: non,
2: toujours ?
5: Aujourd'hui,
2: non, ça a changé.
5: Ils ont changé de mot, mais ouais, c'est la même chose. Peut-être en pire.
0: Ouais. On va en parler justement dans la seconde partie de l'émission sur les QHS.
2: Absolument.
0: Je voudrais rebondir sur ce qu'a dit... Yacine, en fait, ce que tu dis sur l'idéologie, la culture, ça me fait penser finalement dans les vieilles catégories entre la conscience de classe du prolétariat et l'aliénation du sous-prolétariat. Les jeunes d'aujourd'hui forment une fraction du sous-prolétariat, jeunes des cités, SDF, prostituées, etc., qui sont dans pensées par ministère, pensées par l'État en segments, en tronçons. Et dans la pensée de classe sociale, ces gens-là appartiennent au sous-prolétariat par rapport à l'opposition donc des classes populaires dites dans le salariat, l'ouvrier, intégré en CDI aujourd'hui, même s'il y a du CDD, etc., avec tout le précariat qu'on connaît. La conscience de classe, l'idéologie que tu as très bien décrite, Yacine, elle a été constitutive d'une grande partition dans le mouvement ouvrier, où le mouvement ouvrier a abandonné le lumpenprolétariat. Et c'est pas par hasard que le Parti communiste a autant abandonné aussi les cités. La gauche française et l'extrême gauche a toujours un problème avec le lumpenprolétariat. Quand j'ai parlé avec des libertaires, Corcuff, etc., et je leur dis, mais moi je fréquente que du sous-prolétariat dans les centres d'hébergement d'urgence, c'est quoi la pensée des anarchistes, des libertaires sur le sous-prolétariat ? Nous on s'en fout, on est là pour lutter avec LO et les autres. Quand il y a des grèves, quand il y a du conflit de classe, nous c'est ça qui nous intéresse, ceux qui sont encore debout, ceux qui sont vivants. Donc la question effectivement de ceux qui ont une conscience de classe et qui ont fait le mouvement ouvrier, c'est aussi depuis Marx, avec le lumpenprolétariat qui a été acheté par la bourgeoisie pour taper sur les ouvriers en juin 48, hein, 1848, c'est toute cette tradition de haine à l'égard des chômeurs qu'on retrouve toujours aujourd'hui. Le chômeur feignant, alors Macron est le suiveur à ce niveau-là, il continue à supprimer des allocations, tu es un mauvais pauvre parce que tu vas arrêter toi-même ton travail, tu ne viendras pas te présenter à ton boulot, donc là c'est les mesures actuelles de Macron. Et donc du coup toute cette stigmatisation du pauvre, du dominé extrême, du sous-prolétaire, etc., il est... il n'est pas étonnant que la bourgeoisie, l'État s'en soit autant saisi dans les élites dominantes et que ce discours soit autant répandu dans les discours sécuritaires, le discours des jeunes de banlieue, les discours des sauvageons, de chevènement, etc. Parce que la gauche a abandonné le sous-prolétariat aussi. C'est ça aussi qu'il faut dire. Et depuis Marx, et c'est un paradoxe de la gauche et du mouvement ouvrier, que de n'avoir pas su intégrer les chômeurs de longue durée, les fractions non travailleuses de la classe populaire, et qui font que on a participé, toutes les forces de gauche, à la criminalisation et à la banalisation de ce qui aujourd'hui dans la vulgate est les délinquants, les problèmes des banlieues, alors encore plus débiles, les problèmes de la ville, hein, politique de la ville, on est encore plus dans l'idéologie, et donc effectivement, versus ce que toi, Yacine, tu as dit, non, moi voilà, je suis structuré, j'ai ma culture. J'ai mes pensées de Hannah Arendt, les chanteurs engagés, etc. Et donc voilà, cette structure te permet d'avoir une vision organisée par rapport à tout ça. Mais nous, y compris les forces de gauche, on est beaucoup, beaucoup pris. Par exemple, en sociologie, il y a le concept de délinquance. Dans ma vie, je n'ai jamais utilisé le concept de délinquance. Je suis sociologue, je suis pas un politicien. Et donc, j'utilise prélèvement direct à usage privé. Voilà. La délinquance, c'est une catégorie du droit pénal reprise en sociologie par des gens qui sont bourdieusiens, comme Chambaud-Redon, Revue française de sociologie, 1971. La délinquance, essai de construction d'objets. Est-ce que c'est au rôle des sociologues de reprendre les catégories d'État, des catégories dominantes? Donc je pense qu'on est largement, et les sociologues les premiers, hein, les sociologues chiens de garde, les sociologues intellectuels organiques, il faut lire Gramsci, hein, il faut lire Paul Nizan. Voilà, on est responsable, nous aussi en sciences sociales, de cette co-construction, de toutes ces catégories rampantes qui aujourd'hui sont reprises partout et pas que dans les médias mainstream.
4: Mais si je veux juste rajouter quelque chose. Parce que vous parlez de Gramsci, l'hégémonie culturelle, etc. Mais même cette, pour moi. Je vais reprendre les termes de Régis Debray quand il parle de déculturation même du politique. Il y a une pauvreté intellectuelle. Quand on fait la comparaison, par exemple, avec les politiques d'aujourd'hui et les politiques d'avant, alors je rentre pas dans les débats politiques hein, d'idéologie, hein. Je dis simplement ceux qui avaient du verbe, ceux qui avaient de la profondeur, ceux qui avaient de la connaissance, aujourd'hui, il n'y en a pas. Il y en a très peu. Alors vous êtes spécialiste, il y a des sociologues qui sont spécialistes, des historiens et compagnie, mais même les politiques, à la télé, on allume la télé, il y a une déculturation. Il n'y a même pas une envie d'appartenir à ça. Donc ceux qui dominent, on est dominé par une sous-culture. Et ça, c'est important de le dire. Alors est-ce que c'est dû aussi à une société de dictature de l'instant, de l'information et pas de la connaissance et de l'ultra-consommation, de la mondialisation, le capitalisme, etc. Je pense que ça en fait partie aussi. Mais ceux qui nous font la morale, je leur dis, allez lire Paul Nizan.
2: Oui, François.
5: On en arrive même aujourd'hui à constater que c'est pathologique. C'est-à-dire que nous vivons dans un système pulsionnel. Les gens ne désirent plus rien que l'instant présent dans la consommation. Eh bien, les jeunes, n'ayant rien d'autre, consomment et existent à travers un paraître. Bien, ça leur suffit.
2: L'autre micro, Michel, est-ce que ton micro,
6: voilà. Il y a un écrivain italien qui récemment a parlé de Berlusconi comme ayant érigé la publicité comme langage universel. Je trouve que ça dit bien ça. Et alors, moi, je me permets juste de rebondir sur l'analyse brillante de Patrick en disant que, enfin, en le traduisant d'une autre manière, et moi, ce qui me frappe beaucoup, c'est que dans les années 70, la prison faisait partie du champ des luttes. Et donc, on pourrait dire que le prolétariat et le sous-prolétariat n'étaient pas complètement abandonnés par les intellectuels, par les militants qui étaient dehors. Bon. Et ça faisait partie intégrante. Bon. Et en même temps, dans les prisons, il y avait des mutineries, il y avait des révoltes. Bon. Et moi, ce qui me frappe beaucoup depuis une dizaine d'années, où il y a eu quand même un regain important de mouvements sociaux, c'est que la prison est toujours hors champ. Donc d'un côté, on a une espèce de sous-prolétarisation accrue, on en a parlé, des détenus, et d'un autre côté, on a un abandon de cette thématique, c'est-à-dire que on voit bien comment la police est traitée de façon très différente, comment la justice, donc de façon quand même assez massive et à juste titre, mais la justice, bon, on en parle un peu, mais un peu moins, et la prison pas du tout. Bon, comme si, puisqu'on a cité Foucault, comme s'il n'y avait pas un continuum coercitif entre la police, la justice et la prison. Et donc moi, ce qui me frappe beaucoup, c'est, encore une fois, c'est cet abandon de la prison, du champ des luttes, en disant « oui, mais bon, bah finalement, ceux qui sont en prison l'ont bien cherché ». Et ça, c'est un discours de gauche aujourd'hui, ou qui peut être tenu par des intellectuels dits de gauche, si ça existe, et qui était peut-être quand même plus difficile à tenir dans les années 70. Et là, je pense qu'on a un problème.
5: François. Bah justement, pour avoir vécu les révoltes 72, 73, 74 et 75, là, qui étaient des vraies révoltes avec un objectif non pas de faire que la prison devienne des endroits 4 étoiles, comme ça a été dit dans la presse, mais des endroits où on puisse être respecté, ne serait-ce que ça. Eh bien, il y avait à l'extérieur des personnes qui nous soutenaient. On avait même, à l'époque, un journal qui s'appelait Libération, et qui nous permettait d'avoir une page où on pouvait écrire. Moi, j'ai écrit à l'époque pour dénoncer ce qui se passait. Aujourd'hui, il n'y a plus rien. Mais il n'y a plus rien parce qu'à l'extérieur, il n'y a rien.
2: Michel, l'autre micro.
6: Il y a eu une grande époque aussi dans les années 80 des radios.
2: Oui.
6: Des radios pour les tolards.
2: Il y a eu des messages.
6: Et effectivement, notamment Radio Parloir, mais il pouvait en avoir d'autres. Donc des radios qui accueillaient la parole des détenus, qui permettaient effectivement de percer les murs d'une certaine manière, de rendre possible une circulation entre le dedans et le dehors. Déjà ça, c'était très important. Et puis avec quand même une dimension politique. Bon. Aujourd'hui, alors on pourrait en trouver, on pourrait citer, outre Cause Commune, Paris Fréquence Plurielle, Radio Libertaire, mais effectivement, ce médium-là a disparu.
2: Alors, en revanche, il y a des, et Yazid, tu vas prendre la parole tout de suite après, il y a des téléphones en prison. Là, on s'aperçoit que sur les réseaux sociaux, alors il n'y a pas une... C'est pas lié à la politique, etc., avec une conscience politique, mais les téléphones rentrent en prison, et moi je peux le constater régulièrement sur les réseaux sociaux, TikTok et autres, les détenus communiquent avec l'extérieur régulièrement. C'est le cas, Yazid, c'est vrai, ça rentre.
3: Oui. Non, tout à fait, oui, ouais. Oui. Bah, actuellement, oui, il y a les... Certains ont des téléphones fixes qui sont...
2: Portables même.
3: Oui, ils sont avec ça, les réseaux, mais ça c'est illégal, mais les téléphones fixes, ça commence à y être de plus en plus en prison, quoi.
2: Oui, avec des numéros sélectionnés, etc. Oui. D'accord.
3: Après, moi, je voulais mettre un bémol petit peu, puisqu'on attaque beaucoup là aussi la pénitentiaire, il y a des choses très très négatives, mais il y a aussi des choses positives. Moi, j'ai l'habitude, j'interviens très régulièrement en prison. Je suis à peu près, quand j'étais en convention, je faisais à peu près 30 établissements pénitentiaires par an, quoi, donc j'en faisais beaucoup. La pénitentiaire fait aussi des efforts pour aider les détenus. Il y a des détenus qui sont rentrés en prison qui ne savaient pas lire, et il y en a qui sortent des prisons qui savent lire et écrire. Il y en a qui ont été soignés. Yacine, par exemple, tu sais, il y a eu la culture qui s'est développée en prison. Il y a des choses qui se font. Il y en a qui font beaucoup d'efforts, le service pénitentiaire fait beaucoup d'efforts, mais politiquement, on met peu de moyens sur la réinsertion et on met beaucoup de moyens sur la sécurité. Un conseiller du SPIP, ceux qui suivent les détenus, ils suivent en moyenne entre 100 et 120 détenus par conseiller. Et donc, vous voyez, ce n'est pas les moyens. Alors que dans la loi Taubira, c'était marqué très clairement, les conseillers du SPIP doivent suivre au maximum 40 détenus. Vous voyez, c'est une question de moyens en même temps. Elle fait des efforts, mais les efforts ne sont pas suffisants, quoi.
2: Est-ce qu'il y a un modèle de prison dans le monde qui fonctionne bien, on devrait prendre exemple, qui voilà, où on a un taux de récidive.
3: Je crois que dans les pays scandinaves, il y a des prisons qui se vident parce qu'ils misent beaucoup plus sur la prison extérieur, hein, les prisons extérieures sans mur, ils mettent beaucoup plus de moyens sur la réinsertion et donner une sanction en dehors des murs. Et oui, notamment dans les pays scandinaves, ils ont d'autres moyens, les prisons se vident. Et donc, alors qu'en France, on ne s'est vraiment pas vraiment posé la question sur quand on a commis un délit, est-ce qu'on peut trouver une autre sanction que la prison? Il y a les tiges, mais ce n'est pas suffisant, le travail d'intérêt général, il y a le bracelet électronique, mais on n'a pas beaucoup réfléchi sur qu'est-ce qu'on peut donner comme sanction autrement que l'enfermer entre quatre murs, quoi.
6: Alors, excuse-moi Yazid, mais je crois que les magistrats ont beaucoup réfléchi sur les peines alternatives, mais le problème, c'est qu'elles ne sont pas, suivies. Oui. Pour les raisons que tu as indiquées sur les moyens. On pourrait citer aussi l'épisode du Covid, parce que ça, c'était intéressant. Les Hollandais ont ouvert les prisons. Les Français en France en tout cas, l'administration pénitentiaire a laissé sortir, bon, alors je ne sais pas dans quelle proportion, bon, donc on voit bien qu'il y a eu quand même une petite réaction, mais bien différente de celle en Hollande, voilà, pour des raisons de santé publique.
2: Et il n'y a jamais eu autant de détenus là aujourd'hui. Enfin, le taux de prisonniers aujourd'hui, de détenus, est énorme. On a dépassé.
3: Oui, actuellement, il y a à peu près de 72 550 détenus. Les femmes représentent 4% de la population pénale à peu près. C'est à peu près 2000 femmes en prison. Et les mineurs, ils représentent à peu près 1%. Il y a à peu près 800 mineurs en prison à l'heure actuelle, quoi.
2: Donc on a explosé tous les scores là.
3: Pardon ?
2: On a explosé tous les scores.
3: Non, on a explosé, il y a trop de personnes. Mais tout à l'heure, il l'a dit Michel Kokoreff, il y a la loi Taubira qui est pas mal, pour moi je trouve, mais les juges ne veulent pas appliquer la loi Taubira. C'est-à-dire que systématiquement, quand ils arrivent à la mi-peine, on propose la conditionnelle, des aménagements de peine et tout ça. Le problème, c'est que les juges ne veulent pas suivre la loi Taubira.
6: Le parquet.
3: Michel. Oui, le parquet.
6: Parce qu'en considérant que la justice, quand même, idéalement se situe à deux niveaux, il y a les représentants de la société, des pouvoirs publics, le parquet, et puis il y a les juges d'instruction. Et effectivement, les parquets, systématiquement, ont tendance à camper quand même sur une position dure.
2: Patrick, tu as ajouté quelque chose dont tout va bien ? Yacine, on va marquer une pause dans quelques minutes, on va respirer un petit peu.
0: Non, je voulais juste dire, par rapport à la question, pour que les auditeurs en fait comprennent aussi, pour ceux qui ne sont pas spécialisés, la question qu'on avait avec Yacine de l'idéologie, de la conscience, de la culture, c'est pas exactement le même niveau que la question, effectivement, qui est soulevée par Yazid de la réinsertion, etc. La question de la réinsertion, elle pose la question des savoirs professionnels, des savoirs pratiques ou des formations qui permettent de trouver un travail. Donc c'est pas de la conscience de classe au sens fight, lutte, mobilisation sociale ou voire émeute. C'est pas du tout le même registre. D'un côté les soulèvements des années 70, de l'autre côté la réinsertion sociale. Il faut rappeler que le travail social est né après 1848, et il y a le très beau livre de Jacques Donzelot, L'invention du social, qui montre que les ouvriers qui étaient au chômage à l'époque, par millions, une fois que les ateliers nationaux n'avaient plus de travail à fournir aux ouvriers, les ouvriers ont dit, on va tous vous tuer, vous les bourgeois. Et à ce moment-là, les bourgeois se sont dit, qu'est-ce qu'on va faire de cette masse ouvrière flottante, comme dirait Marx, qui n'a pas de boulot, qui n'a pas de travail. Et là, ils ont dit, pas bête, on va inventer le social. C'est-à-dire, on va dire, en fait, c'est toi qui as un problème. C'est pas nous qui devons te donner du travail. On refuse de te donner un droit du travail. Je fais une parenthèse, le droit au logement, c'est totalement pas appliqué. Hein. J'ai vécu les luttes des Don Quichotte en 2006-2007. Normalement, c'était pour les SDF. C'est pas pour les SDF. C'est les gens qui sont les plus proches du droit commun qui bénéficient de la loi Dalo. Mais je ferme la parenthèse. Donc, le droit au travail n'a pas été reconnu. Les ouvriers à l'époque demandaient un droit au travail. Ça a été refusé et donc la bourgeoisie s'est dit on n'est pas bête, on va faire comme les Américains, on va faire comme les autres, on va faire la philanthropie. Et la philanthropie, les dames patronesses, les grands bourgeois qui filent de la thune pour faire des associations caritatives, je vous rappelle que ça gère l'immense majorité du sous-prolétariat. Hein, qui se retrouvent dans les centres d'hébergement d'urgence, dans les maisons pour prostituées, hein, le nid, etc. Les toxicomanes, les addictifs, toutes les fractions du sous-prolétariat ont été gérées par les religieux en France, le caritatif, voilà, Caritas ou d'autres. Donc ces branches-là, hein, bourgeoisie philanthropique, sociale, etc., sont arrivées, je vous reporte au livre exceptionnellement bon de Jeannine Verdès-Leroux qui s'appelle Le travail social. Et donc le travail social a une fonction de contrôle social, hein, en mettant l'accent sur la punition au sens de responsabilisation et d'individualisation de la faute sur l'ouvrier. Tu bois, tu joues, tu n'es pas sérieux, t'es feignant, tu vas pas au travail, etc. Donc ces accusations ont été gérées par les premiers assistantes sociales qui s'appelaient les surintendantes d'usines. Et donc c'était à l'intérieur des usines que les travailleurs sociaux fonctionnaient à l'époque. Ce travail social, assez différencié, hein, il y a tout à, et donc on retrouve Yazid effectivement dans une des pentes du travail social. J'ai travaillé avec les militants du travail social à l'Armée du Salut, mais pas avec tous les gens de l'Armée du Salut. J'ai travaillé avec ceux qui étaient prêts à faire des choses innovantes, avec des gens qui respectent les SDF pour leur donner la parole et leur donner un droit de contestation dans la structure. J'ai organisé des groupes citoyens dans les centres d'hébergement d'urgence. Je peux vous dire que c'est loin d'être facile, vu le côté conservateur d'Emmaüs et tout ça. J'ai été viré d'Emmaüs, par exemple, parce que j'organisais des ateliers avec les travailleurs sociaux. Ils m'ont dit, non, tu fais de la politique, tu dégages. Du jour au lendemain, j'étais viré dehors par Emmaüs. Mais qui va condamner Emmaüs en France? Tout le monde considère que c'est super sympa, Emmaüs, l'abbé Pierre, etc. Moi, j'ai rencontré plein de SDF qui détestaient l'abbé Pierre, parce que la communauté Emmaüs, c'est, t'as pas de droit. T'as même pas le droit au RMI ou au RSA, t'as pas le droit d'avoir le RMI RSA, c'est interdit quand tu es compagnon dans une communauté Emmaüs. Et tu touches un pécule, comme en prison, comme les SDF de l'hôpital de Nanterre, ils touchent un pécule. Voilà, donc tout ça pour dire que cette branche du travail social aujourd'hui s'est démocratisée, il y a plus de liberté, il y a plus de gens qui sont militants, je travaille beaucoup plus avec les travailleurs sociaux parce qu'ils sont justement plus démocrates, ils sont plus vers les luttes, ils sont plus vers ces dimensions-là. Mais il faut pas oublier que ce travail social-là, il est tenu aussi par l'État, par les conseils généraux qui leur disent vous devez ficher les gens, les obliger à ce qu'on appelle le workfare, pour qu'ils trouvent du travail, pour qu'ils soient obligés de prendre les formations qu'on leur donne, etc. Donc le travail social est divisé entre cette logique néolibérale du contrôle, du flicage et du workfare, et de l'autre côté un travail social militant. Voilà. Et c'est là où se trouve aussi le jeu des consciences de classe, entre les travailleurs sociaux qui aident à avoir la conscience de classe et qui sont du côté des dominés, il y en a plein partout, et de l'autre côté il y a toute cette pente conservatrice, réactionnaire du travail social. Voilà.
2: Une petite question, puis on marque une petite pause, une petite respiration avant de continuer. On va parler aussi des quartiers de haute sécurité, c'est aussi le sujet du soir. Comment on fait, François, Yazid et Yacine, pour pas rebasculer? Comment vous avez fait, vous, là, aujourd'hui, pour pas y retourner? Quel était le déclic? Ça a été une rencontre, ça a été une prise de conscience, ça a été, comme tu disais, la culture, l'ouverture. Qu'est-ce qui fait qu'à un moment donné, on sort de cette prison, on dit, bah, j'y retournerai plus, j'arrête mes conneries, stop, et je vise une autre vie?
4: Bah là, déjà pour moi ça se fait par dose homéopathique, hein, c'est pas d'un coup quoi. On peut pas dire ouais, j'ai changé d'un coup et puis tu reprends le chemin. Non, ça se fait, même à un moment donné, moi quand je suis sorti en 2015, je me mentais même à moi-même. Je savais même plus si c'est vrai ce que je disais ou si je l'avais intégré ou pas. Je me posais des questions. Et comme je reprends un peu ce que tu me disais, François, je disais entre le changement et de se modifier, lui il me disait on se modifie. Et c'est vrai, donc on se modifie avec les rencontres, avec le temps, avec les chances aussi, parce que celui qui te tend la main, il n'y en a pas beaucoup. Quand tu sors de placard, je sais pas qui c'est qui va te tendre la main. Donc moi j'ai eu la chance de rencontrer des gens formidables, hein, comme j'ai rencontré Clotilde Gilbert qui travaille à l'association Wake Up Café et qui m'a tendu la main, m'a proposé un travail. Donc je travaille dans cette association. Et ça, c'est des gens qui prennent des risques. Et prendre des risques, c'est quand même important dans une société où on se couvre. Donc non, pour moi le changement il s'est fait, alors bien sûr par aussi un travail intellectuel, oui. Toute modestie, un travail intellectuel. J'ai disons un petit peu intellectualisé ma vie et par des livres, et ça m'a permis aussi de me renforcer, de me donner un peu de la force, quoi, parce que c'est hyper important. T'as moins peur, tu rencontres moi à l'époque quand je suis sorti, on parlait d'Apollinaire, Picasso, je sais même pas qui c'était. Et ça, le savoir fait peur. Les gens ne le savent pas. Les universitaires ne le savent pas. Le savoir fait peur aux ouvriers. Aux ouvriers, aux classes sociales ou ailleurs, hein, aux voyous, aux machins, aux délinquants. Mais le savoir fait peur. Et il y en a, ils s'en servent comme un pouvoir. Alors ils viennent te raconter des salades qu'ils ont lu Pasolini alors qu'ils n'ont même pas lu. Donc ils viennent te parler, ils viennent te machin, mais pour dominer. Et toujours. Et moi, c'est ce que je disais un jour à des détenus. Vous avez braqué des banques, allez braquer le savoir maintenant. Et allez-y. Il faut y aller. Il faut mettre la cagoule, il faut aller chercher Deleuze là-haut. Là. Tu vois? Et c'est ce que je pense. Alors bien sûr, avec difficulté, parce que c'est dur, il y a la sémantique, les mots à comprendre, il y a un gros travail. Mais n'empêche qu'il faut y aller. Il faut y aller. Et c'est comme ça que ça, je pense que le changement, il s'opère. Tout doucement.
2: Bon, après, le savoir est une arme et soyons armés, comme disait Kerry James. Oui, François.
5: Donc, pour ma part, il y a la confirmation qu'on ne sait jamais quand on change, puisqu'il faut simplement s'apercevoir qu'on est incapable de recommencer quelque chose qu'on a fait. Alors, Moi, j'aime à dire que, ceux qui m'ont tendu la main, eh bien, j'ai le respect pour eux. Et cette amitié qui s'est liée avec ces personnes-là, eh bien, m'interdisent de faire quelque chose. Parce qu'ils m'ont fait confiance. Et je suis redevable. Et cette chose est très importante, ne serait-ce que parce que quelqu'un t'a tendu la main.
2: Et ne pas décevoir, tout simplement. C'est...
5: Alors après, on peut décliner à l'infini les choses qui pourraient être culpabilisantes. Ben, on peut le dépasser aussi, bien évidemment. Mais une fois que on a intégré le fait de d'avoir de l'empathie pour l'autre, eh bien, c'est déjà un grand pas. On est capable de savoir que dans notre vie de délinquant, entre guillemets, eh bien, il y a eu des victimes. Et reconnaître qu'il y a eu des victimes, c'est énorme. Parce que, à cet instant-là, on devient responsable. Et on assume. Et le fait d'assumer change tout.
2: Et comme tu disais, Yazine, faire pleurer sa famille.
3: Moi, ce qui m'a changé, moi, j'étais pendant 15 ans voleur, quoi. Entre 15 et 31 ans. À ma dernière peine de prison, le ministère de l'Intérieur a dit, de toute façon, Yazid Kerfi, il est irrécupérable. Faut le renvoyer en Algérie. Parce qu'avant, j'étais que algérien. Pourtant, je suis né en France. Et quand t'es expulsé, tu passes au tribunal pour l'expulsion. Et là, beaucoup de personnes sont venues me soutenir. Et même le maire de Mantes-la-Jolie, le maire socialiste Paul Picard, est venu à la barre. Il a pris la parole devant les juges. Il a dit, Yazid, c'est un mec intelligent, qui a des capacités, qui a du potentiel. En tant que maire de Mantes-la-Jolie, je me porte garant pour lui et je m'engage à l'héberger chez moi. Et là, il s'est produit un déclic dans ma tête. C'était la première fois de ma vie qu'on regardait plutôt mes qualités. On m'a toujours dit avant que j'étais un bon à rien et un nul. Mais ma famille m'a toujours traité de bon à rien. À l'école, on m'a toujours traité de nul et les policiers m'ont toujours traité de racaille. Donc, comme tout le monde le disait, je dis, bah, si tout le monde le dit, c'est que c'est vrai. Donc, je me suis toujours comporté comme ça. Le jour où on a plutôt mis en avant mes qualités que mes défauts, franchement, ça m'a changé. C'est toujours une histoire de rencontre dans la vie. Et à partir de là, j'ai dit, j'arrête de faire des conneries. Mais maintenant, je vais aider les jeunes pour pas qu'ils tombent dans la délinquance. Vous voyez, j'ai pas récidivé parce qu'après j'étais passionné par mon travail auprès des jeunes dans les quartiers, quoi.
2: Et aussi, on pourrait passer 4 heures avec vous là. Il y a aussi le rôle de l'école, de l'éducation nationale aussi. Et comme tu disais, Yazid, moi ça me parle des profs qui disent t'es nul, t'as zéro en dictée, t'es nul en dissertation, t'es un bon à rien, etc. Quand on entend ça tout le temps dans sa jeunesse, etc., on rentre chez soi, on va se coucher, on n'est pas le mec le plus heureux du monde. Et
3: oui, tout à fait, parce que on m'a toujours dit que j'étais ça. J'aurais pu me suicider, je l'ai pas fait. J'aurais pu devenir un toxico, je l'ai pas fait. J'ai choisi la délinquance. La délinquance est un signe de bonne santé chez les jeunes. Et quand je suis devenu un voyou dans mon quartier, je suis devenu quelqu'un, j'étais respecté. Vous voyez, vaut mieux être délinquant que rien du tout. C'est une façon d'exister. Et tu reprends du pouvoir. Quand tu es délinquant, tu as du pouvoir dans ton quartier.
2: D'ailleurs, moi j'entends plein de jeunes, j'ai fait de la garde à vue, voilà, j'en ressors et presque avec un sourire en disant ouais, c'est bon, je vais faire 48 heures, je reviens.
3: Mais oui, tout à fait. Voilà. Oui.
2: Et juste pour finir, on parle pas des femmes là, beaucoup ce soir, enfin en général, les détenues femmes, c'est, en France il y a moins de récidives, j'ai l'impression. Comment ça se passe, c'est le même traitement, elles tombent pourquoi les femmes, elles font pas des braquages,
3: moi j'interviens de temps en temps dans les prisons pour femmes, il y a quand même un paquet de femmes qui tombent pour des affaires criminelles, quoi.
2: Oui.
3: Elles tombent pas pour les petits vols, des choses comme ça, parce qu'ils ont une famille derrière. C'est souvent sur des affaires graves. Ils ont tué leur enfant, leur amant, leur mari, ou des choses comme ça. Ou alors complices. Hein, la complicité, elles sont avec un voyou et tout ça, des choses comme ça. Ou alors, il y en a qui sont dans la récidive, dans les vols et tout ça. Il y en a qui sont dans la toxicomanie. Il y a les mules qui transportent de la drogue d'un pays à l'autre et tout ça. Donc, elles sont... En même temps, les juges essaient quand même de les libérer un petit peu plus tôt parce qu'ils ont une famille derrière. Il y a des enfants, il y a des choses comme ça. Donc, elles ne représentent que 4% de la...
2: 4%. Voilà.
3: Des personnes détenues en France. Hein. Donc, vous voyez, c'est beaucoup moins, quoi. Mais elles ne sont pas dans le trafic de drogue. Il y en a peu dans les braquages et tout ça, parce que c'est quand même des milieux violents et tout ça, et donc la femme a moins de place à ce niveau-là, quoi.
2: Et à moins de braquage d'ailleurs en ce moment. Enfin, il y a eu la bijouterie il y a pas très longtemps là, place Vendôme. Il y a eu la bijouterie place Vendôme, mais c'est difficile de braquer. Enfin, je veux pas, mais braquer aujourd'hui c'est pas comme dans les années 70. C'est un peu plus compliqué. Bon, on va pas rentrer dans la suite. On va marquer une petite pause et on va se retrouver après. Je redonne le numéro de téléphone.
3: Il y en a qui attendent au téléphone.
2: On va l'appeler pendant la musique. Et je donne aussi un numéro de téléphone pour les auditeurs. 09 72 51 55 46.
3: Allez, moins vite à le lire.
2: 09 72 51 51 55 46 et sur le site internet de Cause Commune si vous aussi voulez poser des questions à nos invités ce soir. Et on se retrouve juste après une petite pause musicale. À tout de suite.

On est toujours sur Cause Commune, on est toujours en direct 93.1. Mes invités font une petite pause, qu'on est nombreux autour de la table. Je vous rappelle le sujet de ce soir, on va parler des détenus et de la prison. On en parle depuis une heure avec François Besse qui est avec nous, Yacine, Yazid qui ont tous fait de la prison, et deux sociologues, Michel Kokoreff et Patrick Bonto, qui est là aussi pour en parler. En deuxième partie d'émission, on va échanger sur les quartiers de haute sécurité aujourd'hui et notamment de Redouane Faïd, que vous connaissez, qui a été dans l'actualité il y a quelques années. Et mon invité ce soir, Yacine, l'a visité hier soir, il l'a rencontré et parlé un petit peu de son quotidien et de ses quartiers qui existent en France. Donc voilà, ils vont revenir, ils sont un peu éparpillés dans les studios de Cause Commune et on échange depuis une heure. Vous pouvez toujours m'appeler au 09 72 51 55 46, 09 72 51 55 46, et pour cause en direct. Et on parle ce soir prison, détenus, etc. N'hésitez pas à intervenir. Alors j'ai pas encore lu les messages sur le chat, mais je vais regarder tout ça dans quelques minutes. Donc il n'y a personne autour de la table, ils sont échappés du studio, mais ils vont revenir.

On est toujours en direct sur Cause Commune. Ils vont revenir, hein, mes invités. Donc, on parle présent ce soir. Donc, ils se sont échappés du studio. C'est ma vanne du soir. Ils vont revenir. Nous sommes en compagnie de deux sociologues, Michel Kokoreff et Patrick Bonto, que vous connaissez bien. Et puis, Yacine Yazid, qui ont été des anciens détenus. Et François Bess aussi, qui était assez connu pour le coup aussi, car c'était le complice de Jacques Maigrine. On n'en parle pas trop à l'antenne. On parle plus des conditions carcérales. Et nous allons parler en deuxième partie d'émission sur les quartiers de haute sécurité. J'attends qu'ils reviennent, on va essayer de les retrouver et on est toujours en direct. Je vous redonne le numéro de téléphone 09

0: du trafic de drogue, des formes de militantisme dans les quartiers populaires. Nous avons Patrick Bonto, qui est sociologue aussi, qui est aussi animateur radio à Cause Commune. Yazid Kerfi, médiateur tout terrain, ancien détenu et qui lui va visiter les prisons en ce moment. Il fait de la prévention aussi dans les quartiers. Nous avons François Besse qui a fait aussi pas mal d'années de prison et qui s'est évadé cette fois. Voilà, donc pas mal de monde autour de la table. Ils vont s'asseoir de nouveau. Patrick me rejoint. Patrick, ils se sont échappés. Voilà, hop. Le débat continue, mais j'ai repris l'antenne parce que voilà, hop, on va rallumer tous les micros. Est-ce que vous entendez dans le studio là? Mieux? Est-ce que au casque tu entends?
1: Ouais, au casque j'entends, mais là.
0: Pas l'enceinte.
1: Pas l'enceinte.
0: Pourtant, je l'ai mis à fond, c'est embêtant pour les autres.
2: Tu dis que c'est dangereux qu'ils disent des livres. Bien,
0: voilà, on a l'antenne. Yacine, on a l'antenne. On a l'antenne.
3: Là, on t'entend plus.
0: Ah, voilà, ils sont en train de parler. Ils sont tous revenus.
2: Oui, oui.
1: Mais c'est pour. J'écoute.
0: Alors, on a l'antenne, les amis. Les amis, on a l'antenne. On a l'antenne. Mais tout va bien. On a l'antenne. On a l'antenne. Est-ce que tu peux monter le son, peut-être derrière? Yazid, peut-être que derrière cette enceinte, c'est du direct. Voilà, mais si les micros sont allumés, au studio, l'enceinte s'éteint. Eh ouais, c'est ça. En fait, quand j'éteigne vos micros quand vous parlez, en fait, c'est bon. Voilà, là, vous m'entendez bien.
3: Là,
0: voilà. Et quand j'allume le micro, si vous mettez pas vos casques, en fait, vous pouvez pas m'entendre. Mais comme vous êtes nombreux autour de la table, il faut faire tourner le casque ou il faut que je parle assez fort. Donc c'est pour ça. Voilà. Tout va bien, oui, bah oui, parce que vos micros sont éteints, mais dès que je vais rallumer, vous allez moins entendre, mais c'est pas grave. Donc, on va continuer, il y avait quelqu'un à appeler, c'est ça? On va l'appeler. Alors, faut que j'appelle du fixe, tu vas me donner le numéro de téléphone, mais on va pas le dire à l'antenne. Alors, qui, on appelle qui exactement, du coup?
1: Ah, Bass.
0: C'est qui? On appelle qui? On
4: appelle
0: qui,
4: Mika, il s'appelle Mika.
0: Mika. Donc Mika, tu peux nous en dire deux mots de Mika? Alors Mika, c'est... Alors, faut que j'appelle du fixe. D'ici. Je vais appeler. Je vais vous lancer sur une question. Quartier haute sécurité, ça s'appelle comment aujourd'hui? Du coup.
5: Sécurité
0: renforcée.
5: Quartier d'isolement.
4: Oui, quartier d'isolement.
1: QIR. Puisque le quartier d'isolement renforcé.
0: Tiens voilà, faut parler devant le micro.
1: Renforcé.
4: Ouais, je sais pas, c'est renforcé.
0: Alors. Hier, tu as visité, on va dire à l'antenne, Redouane Faïd, c'est ça, donc qui est le détenu, je crois, qui a une peine de prison qui est immense, là, il a... Combien?
2: 40 années.
0: 40 années.
2: Ouais. Pour l'instant, c'est 35, mais là, au mois de septembre, il va être jugé pour...
4: Réo, l'évasion en hélicoptère, donc il s'attend à entre 5 et 10, et comme il n'y a pas de confusion, ça s'additionne, ça fait 25 plus 10, 10 à Sécodin, il a pris plus 10, ça fait 25, 35, 45 normalement.
0: Alors on le rappelle, il a été condamné parce que bon, il a fait des braquages. Entre temps, moi je me souviens très bien de cette histoire, il fait un braquage, il fait preuve de rédemption, il sort un bouquin à un moment donné, hein, c'est ça. Et puis il retombe, il remonte, comme on dit, en braco, il va braquer de nouveau. Dans cette affaire, il y a une policière qui perd la vie aussi. Il retourne du coup en prison et il s'évade, tentative d'évasion une nouvelle fois, et on a eu les images, hein, voilà, vidéosurveillance, etc., explosifs sur les portes, etc. Il se rattrape quelques mois après. Donc là, c'est l'un des détenus les plus surveillés en France aujourd'hui.
4: Oui, c'est celui-là, quoi. En rappelant que la femme policière, non, il est accusé de commanditaire dans cette affaire. Il est accusé comme commanditaire, il a pris 18 ans, et après il a fait appel, à l'appel il a pris 25 ans. Donc, et l'évasion de Sécodin, où il a pris en otage du surveillant, il a fait sauter les portes, il a pris 10 ans pour ça, quoi.
0: D'accord. Ouais. Donc au mieux, il sort en 2047, c'est ça.
4: Oui, pour l'instant, mais c'est vrai que quand il y a une femme policière qui est morte dans l'affaire, donc très difficile d'avoir une conditionnelle, des permissions, des remises de peine et tout ça, donc c'est pour ça que c'est compliqué. Actuellement, oui, il est à Condé-sur-Sarthe, la prison la plus sécuritaire de France, avec Vendin-le-Vieil, donc il est en isolement, c'est-à-dire qu'il est dans une tombe, quoi. Il est dans une tombe, il voit absolument personne. Personne, quand il va dans les couloirs, il n'y a personne. Quand lui, il a parloir, personne n'a parloir autour de lui. Et quand je vais moi au parloir, il y a un hygiophone, c'est-à-dire que ça, il a trois surveillants derrière lui, trois derrière moi, il y a des micros, puis tu fais parloir de cette manière, quoi.
0: Alors.
4: Non, c'est très très difficile. C'est ce qu'on appelle de la torture blanche.
0: Ouais, mais je vais un peu te provoquer.

0: Est-ce que quand on fait deux tentatives d'évasion, etc., est-ce qu'on ne doit pas être un détenu très surveillé pour le coup ?
1: Non, parce que c'est la prison qui a fauté. Le rôle de la prison, c'est de ne pas s'évader. Donc le mec qui s'est évadé, c'est la pénitentiaire qu'il faut condamner en même temps. Donc un détenu qui a une peine aussi importante, qui vit en isolement et tout ça, je trouve que c'est naturel de pouvoir s'évader. C'est pas possible, c'est-à-dire c'est le seul espoir qui te reste. Peut-être une possible évasion en même temps. Et donc, je trouve, si vous laissez une porte ouverte quelque part, c'est sûr qu'il y a plein de monde qui vont partir. Je trouve que c'est normal d'essayer, à un moment donné, de s'évader. Je trouve que c'est quelque chose de normal en même temps, quoi.
0: Et donc, du coup, ces journées, c'est quoi ? Il voit
1: personne.
0: Ces journées, c'est quoi ? Il voit personne. Toi, tu peux le visiter, malgré tout.
1: Je vais le voir une fois par mois. Le matin, il fait beaucoup de sport. Hein, il a accès dans une cellule juste à côté où il y a un petit peu quelques matériels de sport. Il a son une heure de promenade. Et l'après-midi, il bookine des livres. Il s'évade en lisant des livres, quoi.
0: Et il peut parler à personne, juste au surveillant.
1: Personne. Non. Quand les surveillants veulent le chercher, ils ont le casque, ils ont comment on appelle la protection de moi, les choses comme ça. Donc ils viennent à plusieurs et tout ça. Non, ils ont le bouclier, quoi. Non, c'est. C'est la torture, la plupart des personnes ne tiennent pas dans ces conditions, quoi.
2: Excuse-moi, je vais te poser une question, ça va durer combien de temps, son isolement, il le sait ou il ne sait pas ?
1: Malheureusement, c'est la pénitentiaire qui décide, parce qu'il est passé au tribunal pour enlever ça. La justice a dit « Ok, on arrête l'isolement ». Mais la pénitentiaire a maintenu, c'est-à-dire il est passé au tribunal administratif pour arrêter ça en même temps. Mais la pénitentiaire a gagné, il dit par mesure de sécurité, enfin tous les 3 mois, il doit repasser devant le directeur. Et tous les 3 mois, il renouvelle son mandat, ça fait 11 ans quand même qu'il est en isolement, par mesure de sécurité.
2: Et ses avocats, ils disent quoi ? Il y a des lois quand même, puisqu'on est en...
1: Les lois, mais ils essayent, il est passé au tribunal administratif. Au niveau de la Cour européenne des droits de l'homme, c'est complètement interdit, des choses comme ça, donc c'est maintenu en même temps, quoi, donc bien sûr. Ah oui, non, c'est vraiment de l'abus, quoi. On essaie de casser son âme à l'intérieur en même temps, quoi. C'est une façon d'écraser la personne.
0: Voilà, alors, ouais, pardon, j'ai un appel, c'est peut-être la personne qui devait nous appeler.
1: Peut-être.
0: Alors, je vais le mettre tout de suite à l'antenne, pour le coup. Hop, là, une petite manipulation à faire, je vais m'en sortir, tout va bien. Vous voyez, je fais tout ici, vous allez, hop. Bonsoir, est-ce que vous m'entendez ?
3: Bonsoir, bien sûr, je vous entends très bien.
0: Je vais couper le micro, hop, là tu vas entendre. Oui, alors ton prénom ?
3: Alors moi c'est Mika, voilà, j'ai 49 ans. Donc j'ai été incarcéré pendant une vingtaine d'années, hein, de 1999 et je suis sorti en 2017. Donc... Allô ?
0: Ouais, on t'entend. Pas de soucis.
3: Super. Donc voilà, je suis. Je connais bien Yazid. Hein. Bonsoir déjà à vous tous. Je vous écoute depuis le début là de l'émission. C'est super intéressant, évidemment. Je voulais parler aussi beaucoup de la réinsertion de tout ça, puisque moi actuellement, je suis chef de parti. Hein. En fait, la réinsertion, il y a peu de moyens, quoi. Hein, au niveau réinsertion actuellement. Si on ne prépare pas nous-mêmes notre réinsertion, il n'y a aucun moyen. Hein. Vous parliez tout à l'heure des moyens ou non, mais il n'y a aucun moyen, quoi. Je veux dire, les choses qu'ils ont, c'est un foyer. Hein. Moi, j'ai fait une longue peine. Donc, il y en a beaucoup dans les longues peines qui sont abandonnés par leur famille. Et ils n'ont rien, quoi. Et donc, si vous ne préparez pas votre réinsertion en amont, c'est à la sortie un foyer et un stage, quoi. Donc, voilà ce qu'on vous propose. Donc, il est très important, comme beaucoup qui sont sur votre plateau, j'ai sauté aussi dans la marmite du savoir. Je me suis documenté, j'ai lu, j'ai écrit, je faisais du slam. Voilà, j'ai fait 4 années à Poissy où j'ai fait un CAP cuisine. J'ai obtenu mon CAP. À l'époque, j'ai passé aussi mon DAU. Parce qu'à l'époque, on avait la chance, Paris 7, qui venait nous enseigner à l'intérieur de la centrale, hein, les profs d'université. Maintenant, c'est fini, ça. Le DAU, il se fait par correspondance, il n'y a plus de moyens. De toute façon, je pense, et je suis sorti il y a quand même peu, bon, ça fait 6 ans déjà, hein, c'est voilà. Mais il y avait les moyens, déjà, ils étaient moindres, quoi. Hein. Si tu prépares pas ta réinsertion, t'es cuit. Donc moi, pour ma part, j'ai eu la chance de quitter déjà le régime de la centrale sécuritaire, parce que j'ai fait 10 ans de centrale sécuritaire en tout, Saint-Maur 2 fois, Moulins, Lannemezan, j'ai fait 20 transferts en tout, Hein. J'étais un boucan d'enfer à moi tout seul aussi, très revendicateur. On défendait nos droits et les conditions de détention, etc., etc. Et j'ai la chance d'intégrer donc Poissy et un stage de formation cuisine où là, comme nous tous, la chance, la rencontre. Je rencontre un chef de cuisine extraordinaire. Où là, voilà, je rentre, j'aime ça déjà cuisiner, au placard, on bouffait pas la gamelle, hein, je faisais à manger, enfin voilà quoi. Donc, hein, pour partager, voilà. Et donc là, je rencontre un prof de cuisine qui voilà, il voit des capacités en moi, et il me dit, voilà, toi qui me parles d'horizon, t'as un métier là dans les mains où c'est une lucarne vers le monde, quoi. Voilà. Et la vie, c'est aussi ça, c'est aussi les rencontres. Et l'envie aussi de s'en sortir de tout ça, hein, et de faire quelque chose, quoi, de se projeter. Déjà que c'est pas facile de se projeter, mais il faut avoir cette force-là de se projeter, de se dire, voilà, de pas rêver, quoi. Parce que dehors, c'est pas un rêve, quoi, hein. Donc, c'est difficile. Et donc, voilà, et en sortant, j'ai été chef moi-même, hein, de cuisine pendant un an. Là, j'ai travaillé dans un établissement de décembre dernier à mai cette année où j'étais chef de partie dans un établissement 5 étoiles à Val-Thorens. Donc, voilà. Je me suis donné les moyens. On m'entend toujours ?
0: Oui, bien sûr, on t'entend, on t'écoute.
3: Ok,
0: Va bien, toujours à l'antenne.
3: Et donc, la réinsertion, je vous le dis à tous, la réinsertion, il n'y en a pas beaucoup en définitive. Et d'autant plus que même le savoir à l'intérieur de nos prisons, ils nous l'enlèvent. Il y a de moins en moins de centres de formation. Comme je vous disais avec Paris 7 pour passer le bac littéraire, c'est fini tout ça. Il y a de moins en moins de moyens. Déjà, le ministère de la Justice, là, des ministères, il n'y a pas de thunes, quoi, je veux dire. On donne pas les moyens, quoi. C'est un peu une anarchie, quoi, je trouve que c'est, on parlait des pays scandinaves, où là, oui, effectivement, mais nous, on est dans un système archaïque en France aussi. Enfin, je trouve que on marche un petit peu sur la tête aussi, quoi, hein. Alors, qu'est-ce qu'on veut faire des détenus? Encore pire, qu'est-ce qu'on veut en faire de ces gens-là aussi? Enfin, il n'y a rien en définitive. Il y a peu de moyens, hein, qui sont mis en action. Encore une fois, si vous-même vous prenez pas en main et vous faites pas les choses, il n'y a rien qui de leur côté qui arrivera, quoi. Hein. Et comme quoi, je suis voilà, hein, on peut y arriver. Hein, j'en suis la preuve. Hein, que voilà. Donc aujourd'hui, je suis projeté. Je vais être exilé là au Portugal. Voilà. Je suis en train de monter à une chambre d'hôte là avec ma compagne au Portugal. Là, j'en reviens où j'ai passé 5 semaines. Enfin voilà. Je trouve que c'est dommage que dans nos prisons, on nous enlève aussi cette culture-là qui... Enfin, voilà, quoi. Hein, c'est... Donc, voilà, je vous écoute aussi.
0: Non, non, non, on écoute attentivement. Est-ce que vous voulez réagir, messieurs?
1: On n'entend plus.
3: Ouais,
0: c'est normal. Là, il dit plus rien, là. Là, c'est à vous. Je suis obligé de couper et remettre le micro. Ouais. Là, voilà. Est-ce que vous voulez réagir par rapport à ce que nous dit...
4: Déjà, il y a une réaction à chaud que j'ai. On a oublié de parler des prisons de la misère. Aux États-Unis, il y a une privatisation des prisons. Le néolibéralisme sauvage fait que, en fait, le capitalisme rentre dans les prisons et prend justement les détenus de sous-prolétaires à prolétaires. Il leur demande. Alors parfois, quand on loue un billet d'avion, par exemple, on tombe sur un prisonnier qui est au téléphone. Il dit bonjour, je voudrais réserver pour un. Bah, tout à fait, voilà. Donc il y a des plateformes téléphoniques qui utilisent des prisonniers parce que les prisons sont privées et exploitent les prisonniers, etc. Mais exploitation, c'est facile quand on est effectivement à l'extérieur, mais en tout cas, ça donne du travail. Et ça permet aussi, la question de la profession, stage, formation, cuisine ou d'autres professions, la question c'est effectivement l'emploi. L'emploi, effectivement, comment on bascule dans ce régime là où il y a, et là aussi on retombe sur le néolibéralisme, il n'y a pas de fric qui est donné pour les prisons, comme il n'y a pas de fric qui est donné pour les écoles, comme il n'y a pas de fric qui est donné pour tout le service public, les hôpitaux. Et il y a un excellent bouquin qui est sorti là-dessus, qui brasse tous les ministères, de Julie Gervais, Le Pelletier, la Fondation Copernic, qui s'appelle « La valeur du service public », et qui montre qu'effectivement, la droite, la bourgeoisie, démolit l'État, et donc démolir l'État, c'est aussi démolir les possibilités d'insertion des prisonniers. C'est un système, c'est un tout, en fait, qu'il faut voir. Tout ce qui est aujourd'hui classe populaire, dominée, est broyé Il y en a que pour les grandes écoles, pour le fric. Il faut savoir que les grandes écoles, c'est 2/3 des budgets pour 1/3 des étudiants. Les hôpitaux, on le sait, les infirmières sont en burn-out. Les travailleurs sociaux, il y en a 1 million en France, ils sont tous en burn-out aussi. Il y a énormément qui abandonnent, etc. Donc il y a ce démantèlement qui vient de Reagan, de Thatcher et qui arrive ici. Et donc, le peu d'assos qui reste se démène, court dans tous les sens, comme autour de la table le sont les travailleurs sociaux qui essayent d'aider dans les assos les sortants de prison, et voilà, et l'État abandonne. Donc il faut, c'est ça le constat. Donc le constat, c'est pas encore une fois faire la double peine en disant mais toi le prisonnier, qu'est-ce que tu fais pour ta réinsertion. Il faut voir effectivement les services de réinsertion, les SPIP et tous les, quels moyens sont donnés, quelles formations sont données aux éducateurs, comme tu dis effectivement Yazid. Quels moyens sont donnés? Quelles sont les portes ouvertes, effectivement? Alors, après, il y a une véritable expertise. L'expertise, c'est vous. Nous, ici, de l'extérieur, effectivement, l'important, c'est que ce soit les gens compétents. Moi, par exemple, quand on est sur les SDF ou quand on est sur l'écologie, ben, on fait appel à la LPO ou autre. On fait appel à des gens compétents, experts sur les questions. Je pense que vous avez, vous, Yacine et Yacine, vous avez un rôle énorme d'expertise, de diagnostic pour dire, voilà, comment on fait pour inventer tout ce qu'on dit nous en sociologie sur les capacités d'agir, la résilience, l'action, etc. Comme le copain qu'on vient d'entendre à la radio là. C'est vous qui l'avez, cette expertise, parce que vous êtes à l'interface des mondes. C'est à vous, effectivement, de pouvoir avoir des moyens de lutte pour pouvoir dire à un moment donné, il faut, contre le néolibéralisme, que les prisonniers puissent avoir. Maintenant, sur l'invention, c'est ça qui est intéressant, c'est quels sont, alors qu'il y a 3 millions de chômeurs dans le prolétariat qui trouvent pas de boulot, c'est quoi les voies? Il parlait de la cuisine, là. Les dominants parlent tout le temps du refus d'aller sur les niches où il y a des métiers en tension. On trouverait pas, on n'a que des feignants. Voilà, les entreprises veulent du boulot, on trouve pas de gens. Bon, et si vous lisez effectivement, ne serait-ce que dans le bâtiment, Nicolas Jounin, chantier interdit au public, on voit les conditions de travail dans le bâtiment, les accidents du travail, les maltraitances extraordinaires, le monde déjà du travail à l'extérieur et de violences extrêmement fortes. Donc, il y a beaucoup de prisonniers aussi quand ils sortent. Qui vont vous dire, attends, moi quand je suis guetteur en banlieue, je vais me gagner 1500 ou 2000 euros ou 3000 euros, toi tu fais le rigolo avec tes quoi, tes 1000 euros par mois ou machin truc. Donc si jamais on offre comme possibilité de réinsertion par le travail social, on dit soit prolétaire et soit heureux d'être prolétaire. Ah oui, dans quoi? Dans le bâtiment, pour être broyé par le travail précaire, des intérimaires, etc. Pour être dans l'hôpital, pour être aide-soignant, pour me foutre une balle dans la tête vu les conditions de travail des aides-soignants, pour faire quoi? Quel type de boulot? Donc les prisonniers sont aussi, je dirais, en phase structurale, en homologie avec la prison à ciel ouvert dont tu parlais tout à l'heure, qui sont les conditions de travail aujourd'hui dont on veut pas parler. On parle que l'accès au travail, ferme ta gueule, mais les conditions de travail sont terribles. Donc les jeunes sous-prolétaires qui disent « moi je préfère le trafic de shit » parce que de toute façon qui consomme le shit? C'est les classes moyennes, majoritairement. Les classes moyennes intégrées. Et qui consomment aussi de la cocaïne et tout ça? Les cadres, il y a beaucoup de cadres. Dans l'IREM, l'Institut de Recherche et d'Études sur les Boissons, les cadres se défoncent au whisky, à la vodka, etc. Et les prolétaires consomment de l'alcool, les petits bourgeois moins, et on remonte sur les cadres avec consommation d'alcool. Sur la drogue, c'est à peu près la même courbe. Donc ils vendent du shit. Donc la question, c'est effectivement, quelles sont les portes concrètes? Quand on voit qu'aujourd'hui, les voies du prélèvement direct ou des métiers, on va dire, alternatifs, rapportent plus que la proposition de la condition ouvrière aujourd'hui dans les conditions de travail. Donc, voilà, jeter la pierre une fois de plus aux prisonniers qui ne veulent pas s'insérer. Nous, on dit dans notre petite marge de discours, de message, c'est beau d'avoir un individu qui s'en sort dans un stage formation cuisine, mais l'immensité des gens sont aussi dans des conditions de travail très très difficiles. Je dis ça pour une fois de plus ne pas criminaliser les sortants de prison dans leur accès au travail.
0: Mika, t'es toujours là?
3: Ouais, toujours là, ouais. Ouais, bien sûr. Ouais, bien sûr, ouais, non, c'est, C'est exactement ça. C'est-à-dire aussi, c'est un combat de chaque jour, parce que on sort aussi avec une étiquette. Moi, j'ai été quelqu'un de très violent, très impulsif, notamment, j'ai été incarcéré, hein, j'ai fait 20 ans plein. Donc, vous êtes dans le royaume d'une violence incroyable, surtout en centrale sécuritaire. Ça, c'est violent, quoi. Moi, j'étais jeune, hein, j'étais l'un des plus jeunes quand je suis arrivé à Saint-Maur. Ah, c'était des tombeaux, j'ai flippé, moi. J'ai vu les mecs, moi ça m'a fait un petit peu peur tout ça. Puis j'étais un combattant, combattre, ça permet de garder les pieds sur terre, être combatif, hein, aussi, garder espoir, hein, c'est aussi important, c'est le message. L'espoir, les gars, puis rêvez pas. Et surtout, la vie dehors, soyez acteur de votre vie et pas spectateur, quoi. Et je suis la preuve que on peut y arriver. Comme je vous dis, j'étais chef de cuisine pendant un an, seconde cuisine, chef de partie, Yazid, hein, je fréquente Yazid, je connais bien Yazid, il connaît mon parcours, enfin voilà, et y croire, quoi, c'est ça, il y a plein de potentiel en prison, je l'ai vu, dans la musique, dans l'écriture, il y a plein de choses, mais on veut pas, justement, quand vous êtes intelligent, un taulard qui est intelligent, il fait peur. Il fait peur, malheureusement, parce qu'il a cette capacité-là, intellect, de réaction, de plein de choses. Et on essaye d'anesthésier ça, voilà. Et on vit malgré tout dans une espèce de... La société, je trouve, on vit dans une espèce de dictature maquillée. Et quand vous voyez les pays qui ont été sous le régime de la dictature, qu'est-ce qu'on a enlevé en premier? Eh bien, c'est le savoir. Parce que ça fait peur, le savoir. Quelqu'un qui est intelligent... Quelqu'un qui a une compréhension, qui a une... Voilà, c'est... Voilà. Moi, j'ai combattu contre tout ça, contre un système carcéral oppressant. La centrale de Moulins, c'est très oppressant. J'ai fait 3 ans, notamment, hein, je suis ami avec Redouane Faïd, je vais le voir ce week-end, Redouane. Hein. Donc, j'ai fait 3 ans avec lui à Moulins. C'est des conditions de détention qui vous permettent pas à quoi que ce soit. Déjà, hein, en centrale sécuritaire, le grand banditisme est réuni. C'est l'école du crime, bordel. Hein, on vous l'avait signalé, c'est ça, c'est l'école du crime. Donc si vous, moi, le truc que j'avais, pour faire une toute petite parenthèse, il fallait déjà que je me sorte de cette condition-là qui est en moi dangereuse. Je me rendais compte que, voilà, j'ai fait du mal autour de moi, hein, mon histoire, c'est un règlement de compte, ça a mal tourné, voilà. Hein. L'acte que j'ai commis, je ne pourrai jamais le réparer. Par contre, je me suis dit, je vais le réparer différemment, quoi. Et ne serait-ce que par mes actions, humainement, et dans quoi je suis engagé, dans ma profession. Hein. J'avais en cuisine, j'avais un commis, un apprenti à mes côtés, à gérer, à tout ça. Enfin bref. Mais voilà, pour dire que c'est il faut donner aussi l'espoir à ces jeunes et leur mettre sur la réalité des rails aussi. Parce que dehors, on n'est pas au pays, c'est pas Alice au pays des merveilles, les gars. C'est très dur, quoi. Hein. Surtout déjà quand vous avez une étiquette dans le dos, il faut combattre ça. Moi, je me suis dit, une fois que je suis sorti, la vie est belle. La vie est belle. Je suis en bonne santé. Voilà. Maintenant, fonce. Et intelligemment, et n'aie pas peur. Moi, je m'en foutais de mon étiquette, j'ai fait 20 piges, ça ne m'a pas empêché de travailler, et ça n'empêche en rien. Je pense aussi que l'être humain se met pas mal de barrières, quoi. En se disant, il y a beaucoup de jeunes qui disent, ouais, mais tu comprends, dehors, qui va m'embaucher parce que j'ai fait ci, parce que j'ai fait ça, parce que je suis comme ci, parce que je suis comme ça. Déjà, je trouve que l'être humain, il y a déjà assez de barrières comme ça, que la société nous inflige, etc. Et en plus de ça, l'être humain se met des barrières. Parce qu'il y en a beaucoup qui disent, ouais, mais tu comprends, dehors... Voilà, eh ben non, mon gars, il faut foncer. Et puis, moi, j'ai sauté aussi dans la marmite hein, du savoir, de tout ça. Donc, c'est une autre philosophie. Moi, mon évasion, je me la suis faite aussi dans les bouquins, dans l'écriture. J'ai eu la chance. Hein, je connais bien Grand Corps Malade, dont la Vita à Poissy. J'ai fait une scène avec lui à Poissy à l'époque-là. Nous avions une vie culturelle incroyable. On nous donnait la chance à ça. Et on nous l'a retiré aussi petit à petit, parce qu'il y avait des gens de l'administration pénitentiaire qui étaient contre. Mais comment ces gars-là, ils connaissent Grand Corps Malade ou Boudère qui est venu, enfin bref, une tonne d'artistes est venu sur Poissy. Mais l'administration pénitentiaire, il y avait des gens qui étaient réfractaires à ça. Vous comprenez? Parce qu'on ne veut pas aussi quelque part. Alors il y a un côté qui voudrait bien, puis un côté qui ne veut pas. Enfin, et je trouve que on vit dans un système archaïque, et comme vous disiez justement tout à l'heure, nos pays scandinaves, mais ils sont en avance, ils ont tout compris finalement. Ils ont tout compris. Ils mettent en œuvre, des solutions de réinsertion, mais réelles. Nous, on est dans un système, comme je crois disait Yazid, de répression. Totale répression, totale répression. Je pense pas que c'est comme ça. Et puis bon, on voit notre société, on marche sur la tête quand même, les gars. Il faut dire les choses. Donc, en prison, on avait aussi le reflet de l'extérieur. Hein. Moi, je vais vous dire quelque chose. En 2003, déjà, c'était une perdition. Je me suis dit, les mentalités en prison ont changé. Hein, c'est fini, les codes d'honneur, le respect. Moi, j'ai connu encore un peu ça en centrale sécuritaire. Il y avait du respect. Il y avait des codes d'honneur, il y avait plein de choses. Des mentalités aussi ont changé, enfin franchement tout a viré, quoi. Donc on marche un peu sur la tête, quoi. Puis j'ai l'impression, on veut pas non plus donner un coup de boost à tout ça, quoi. Hein, j'ai l'impression qu'il y a des freins de partout, alors que ça pourrait être peut-être plus simple. Hein, les choses, mais on se complique les choses, on veut pas, et puis surtout, je vous dis, j'en suis témoin, le savoir en prison, on le retire aussi petit à petit, parce qu'un détenu qui est intelligent, ça dérange, c'est pas bon. Donc voilà, après aussi, pour en revenir, là vous allez parler des QH et des quartiers isolement, c'est encore pareil, hein. Redouane, il subit un système, mais vraiment c'est une guillotine carcérale quelque part, hein. C'est très dur. Alors ok, si et ça, mais il faut mettre en œuvre des choses, c'est inhumain ce qu'il peut vivre. Franchement, c'est inhumain. Je devais le voir à Fleury-Mérogis, en plus c'était à l'aube de son anniversaire. On me l'a transféré la veille de ma venue, par exemple. Hein. Et il y a un système comme ça, pervers, je trouve. Il y a beaucoup de perversion, il y a beaucoup de choses. Bon, en tout cas, voilà. Moi, le seul message que je pourrais passer, c'est quand on veut. On peut. Voilà. Il faut se donner les moyens, il faut que les gars se donnent un petit peu de moyens. Et puis on y arrive. Voilà, c'est un combat.
0: Merci, voilà. Mika. Merci de ton témoignage en tout cas. Tu veux Yazid dire maintenant? Voilà. Bon, merci. Merci pour ton témoignage. Et aujourd'hui, ça va, toi? Tu t'es réinséré, en tout cas, t'as réussi.
3: Ah ouais.
0: On voit quand tu parles, t'as quand même le sourire au bout des lèvres, là. Tu respires.
3: Je vais vous dire quelque chose à tous, les gars. Mais le rire, c'est une thérapie extraordinaire. J'ai jamais, au placard, mais on rigolait aussi, quoi. Je veux dire, on était vivants, on faisait du sport, on avait une hygiène de vie. Puis, je viens d'une autre génération aussi, j'ai 49 balais, j'ai connu la prison aussi d'avant, les années 90, c'était autre chose, c'était une autre mentalité aussi, quoi, je veux dire. Hein. Donc, alors d'aujourd'hui, je suis avec une femme depuis 3 ans, ça se passe super bien, enfin voilà, je suis réinséré, je réussis professionnellement, c'est magnifique. Et puis là, je reviens du Portugal, on a passé 5 semaines, puisqu'on reprend la maison, je vais quitter la maison des parents de ma femme, et puis là, on entre en train de monter une chambre d'hôte à côté de Porto. Voilà, donc on ouvrira l'année prochaine. Hein. Là, je pars au mois de septembre.
0: Tu vas nous inviter, on va venir.
3: J'espère bien, avec grand plaisir.
0: Passe les douanes, les gars, hein, si c'est possible, hein, si on n'a pas de soucis.
3: Non, passe les douanes,
0: il n'y a pas de problème.
3: Pas de soucis. Okay. Et encore une fois, bravo à vous.
0: Merci, reste avec nous jusqu'au bout de l'émission. Il nous reste encore un petit peu de temps. Merci Mika de ton témoignage,
3: merci
0: en tout cas. Merci infiniment.
3: Merci.
0: Merci. Voilà, témoignage poignant là. C'est un poignant en tout cas. Voilà. Vous m'entendez là?
5: Non, on
0: n'entend
5: plus rien.
0: Ah oui, alors. En fait, quand j'allume vos micros, vous m'entendez pas. Donc là, je vais les rallumer. Quand ça va être à vous, je rallume les micros. Voilà. Donc on voulait prendre la parole. On était sur les quartiers d'haute sécurité. On était là-dessus. Parce que c'était un peu le sujet du soir. Moi, j'ai un autre exemple. Alors, c'est peut-être rien à voir, mais j'étais un peu provocateur. Salab Deslam vit la même chose. lui, en Belgique. Il est dans un quartier d'haute sécurité pour actes de terrorisme, etc. Il a été jugé, tout ça. Est-ce que c'est légitime de l'enfermer, lui, dans une cellule qu'il ne voit personne et qui paye, finalement, ce qui s'est passé? Donc, voilà, là, je sais, c'est peut-être très provocateur, mais est-ce que y a des actes, entre guillemets, inhumains? Est-ce que nous, on doit être inhumains aussi? Voilà, c'est la question. Est-ce qu'à un moment donné, sa peine doit être à l'auteur de ce qu'il a fait? Ouais, je sais pas si j'étais très clair, mais les citoyens vont dire, vous savez, il y a des citoyens aujourd'hui qui vont dire, des Français ou d'autres, qui vont dire non, mais moi je veux qu'il croupisse en prison, il a fait de l'innommable, je veux pas qu'il ait la PlayStation, je veux pas qu'il voit des gens, je veux pas qu'il joue aux cartes, et je veux pas que ça soit cool pour lui quand il est à l'ombre, quoi.
4: Moi j'aurais juste une chose à dire, toujours faire la comparaison. Lui, effectivement, il a organisé la mise à mort, etc. Dans la réflexion, il faut jamais oublier, et ça gêne, la mise à mort que nous on fait. C'est-à-dire, par exemple, la France, au Rwanda, qui a aidé les Hutus à exterminer les Tutsis, c'est quand même 500 000 personnes qu'on a tuées, où la France est complice. La Bosnie, c'est 200 000, où la France, Mitterrand, défendait les Serbes parce qu'il considérait que les Croates, les Oustachis étaient hitlériens, etc. On a tué Sankara, et combien d'émissions j'ai fait sur Thomas Sankara, sur Cause Commune, etc. Donc l'impérialisme français tue. Dans les années 60, il y avait 1 000 000 de travailleurs algériens qui étaient tués par les accidents de travail dans le bâtiment, chaque année, 1 000. Qui fait grosso modo 10 000 sur la décennie 60-70. Est-ce que on a attaqué Bouygues? Est-ce que on a attaqué les professionnels du bâtiment? Jamais. Donc, ce qu'il faut avoir, c'est que la violence de certains, effectivement, ok, elle existe, mais la polarisation sur toujours les mêmes figures, même si effectivement il n'y a rien à dire par rapport à ce qu'ils ont fait, empêche toujours de dire que l'État ou même les classes dominantes sont elles aussi criminogènes, voire pires par rapport au nombre de morts. Voilà, ça c'est un fait qui n'est jamais discuté dans les sciences sociales, par exemple. Mon ami effectivement nous dit que il y a la science sociale qui fait ce qu'elle peut, etc. Mais bon, voilà. En tout cas, Michel, moi je pense que la science sociale systématiquement va voir du côté des dominés, donc la délinquance, etc.
6: On n'est pas là pour parler des sciences sociales.
4: Michel. Complètement, mais c'est pour dire que...
6: Si tu me permets,
0: Michel, il faut que tu prennes l'autre micro. Vas-y.
6: Bon, si on raisonne de façon comme ça, très basique, on peut dire, bon, quelqu'un a commis un délit, il a une dette vis-à-vis de la société, il doit donc payer vis-à-vis de la société, et ce prix se traduit par une peine qui est plus ou moins longue. Bon. Mais le problème, c'est que d'un côté, une fois payé sa dette, il y a effectivement cette étiquette dont parlait Mika, qui se poursuit une partie de sa vie, c'est ce qu'on peut appeler l'effet casier judiciaire, hein, c'est-à-dire « Ah, vous avez fait ça, ah, vous avez fait ça, bon. Mais non, j'ai déjà été puni pour ça, oui, mais bon. » Donc c'est un stigmate qui fait que bien souvent, il y a un certain nombre d'employeurs qui ne veulent pas embaucher des jeunes ou des moins jeunes parce qu'ils ont fait de la prison. Donc la peine, au-delà de la peine qui a été faite, continue à produire ses effets. Et puis par ailleurs, moi je suis désolé, mais même les pires des meurtriers ont droit à un certain nombre de droits alors qu'ils sont traités de façon totalement inhumaine. Et effectivement, le cas de Redouane Faïd, qui n'a pas que des amis, y compris dans ce débat, il est assez significatif. Il se trouve qu'il a publié, en échappant d'une certaine manière à son contrôle, je ne sais pas comment il a fait, mais il a publié avec une journaliste, qui était journaliste au Journal du Dimanche, un livre qui s'appelle « Depuis l'enfer gris ». Bon, ce livre a été publié en 2023, je le conseille fortement, et je voudrais juste, si vous me permettez, lire un passage. Le livre, d'ailleurs, est introduit par une magnifique citation de Baudelaire. Bon, ça, on voit aussi, quand on regarde une fenêtre fermée, on voit plus que quand on regarde une fenêtre ouverte. Bon. Mais alors, la journaliste, qui s'appelle Plana Radenovic, lui demande « Vous êtes placé à l'isolement, qu'est-ce que ça signifie concrètement ?» Réponse, on est emmuré vivant, on ne voit personne, on ne touche personne, au sens propre et au figuré. C'est de l'exclusion totale, une vie de paria, de rebut de la société. Il n'y a aucune activité, pas de travail, ni d'atelier informatique. Tout ça, c'est interdit. Tout ça, c'est interdit. Alors on survit hors du temps, en totale autarcie. Nous sommes des êtres sans contact, attendant la fin de la vie. Question, comment se déroulent vos journées? Ça dépend de l'humeur des surveillants. Et donc, il y a aussi, bon... avec un gardien correct, j'ai droit tous les deux jours à une séance de sport dans une cellule minuscule. Et à une heure de promenade, matin et soir, dans une petite cage bétonnée. Mais certains refusent les promenades ou le sport. Voilà l'arbitraire. Hein. Certains refusent les promenades ou le sport. Certains gardiens. Sans raison ni justification. Ils retournent ta cellule lors des fouilles. Laissent leurs traces de bottes sur tes draps. Ils me mettent excessivement à poil pour me fouiller alors que je ne croise personne. Ils regardent à plusieurs mes parties intimes. Je les appelle la brigade des zizi. Manque pas d'humour. J'essaye de tourner en dérision ce processus de déshumanisation. Humiliant, violent. C'est un enfermement mortuaire et morbide. Toute la barbarie pénitentiaire est concentrée dans cette structure carcérale hyper criminogène. C'est fait pour écraser ton âme. Donc on remarquera que quand même il a du style, hein, Redouane Faïd, mais encore une fois, la question n'est pas faut-il qu'il paye, hein, ce n'est pas simplement celle-là, mais est-ce qu'on est encore dans une société démocratique où les détenus n'ont plus aucun droit et sont traités, je ne vais même pas dire comme des animaux, mais pire comme des animaux. C'est ça, c'est le problème de l'excès.
4: Vous voulez ajouter quelque chose ? Par rapport à ça.
1: Oui, je veux rajouter, enfin, pour moi, on n'est plus dans la justice, on est dans la vengeance en même temps. Hein. Mmh. Certains se vengent et tout ça, donc c'est plus de la justice. Et moi, je pars du principe que même le pire des criminels a quand même plus de qualités que de défauts. Moi, par exemple, quand j'interviens en prison, j'ai dit aux détenus, prenez une feuille, mettez vos qualités d'un côté, mettez vos défauts. Vous allez voir que vous avez quand même plus de qualités que de défauts. Donc, il faut tout le temps être plutôt dans la désescalade. Que ce soit Abdeslam ou n'importe qui, essayer de les rendre meilleurs en même temps. À un moment donné, ils ont fauté, ils ont fait des choses très graves, ils ont été jugés, on n'a pas à les rejuger une deuxième fois, mais il faut essayer de trouver le meilleur d'eux-mêmes en même temps. Et que parce que c'est des humains. Quand on dit inhumain, non, ce sont des humains qui ont tué, qui ont fait des choses là. Donc essayer de trouver le bon chez les personnes en même temps, de se retrouver. Quand on commet des actes, il y a quelque chose qui ne va pas en même temps, à l'intérieur d'eux en même temps, mais forcément, ils ont quelque chose de bien. Donc il faut essayer de retrouver le bon de leur côté. Moi, j'ai changé le jour où on a regardé plutôt mes qualités que mes défauts. C'est ça. Donc à un moment donné, il faut être dans la désescalade et essayer de trouver qu'est-ce qu'il a de bon à l'intérieur de lui, quoi. Sinon, on n'est que dans la surface, on regarde à l'intérieur et forcément, on va se venger. Je prends juste un exemple. Mercredi, j'interviens à la prison d'Orléans avec des chefs d'entreprise du bâtiment parce qu'ils n'arrivent pas à retrouver du personnel. Les chefs d'entreprise sont d'accord d'aller en prison et demander à des personnes nous on a du travail, on peut vous former puis on peut être tuteur de vous. Et certains ont demandé est-ce qu'on peut savoir les motifs pourquoi ils sont en prison, et la pénitentiaire elle a dit non, puis ils ont complètement raison, non, on n'a pas à vous donner les motifs pourquoi ils sont en prison, parce que ça veut dire qu'on veut donner une chance à tout le monde. Sinon on va sélectionner, non celui-là je le veux, ben, celui-là il a fait ça comme délit, les pointeurs j'en veux pas, les choses comme ça, donc on donne une chance à tout le monde. Donc à la rigueur on n'a pas besoin de savoir les motifs en même temps. Parce qu'une fois que tu sais les motifs, tu vas pas regarder les personnes et tu dis non celui-là je le veux pas. Donc ce sont des humains qu'on a en face de nous, ils ont fauté, ils sont en prison, ils payent, ils ont payé, et maintenant notre travail c'est de travailler sur préparer leur sortie en même temps quoi.
2: Je suis un peu d'accord avec Yazid quand il parle de vengeance, de revanche ou de vengeance, je sais pas ce que tu as dit en temps. Ouais, je pense qu'il touche juste, parce qu'il faut comprendre que même la prison, elle a une histoire. Et c'est quasi religieux ou théologique, hein, la prison. Il y a un côté expiatoire, un côté où tu dois te flageller.
6: La punition des âmes.
2: Voilà, punition des âmes. Il y a pénitentiaire, c'est pénitence. Hein, c'est, donc il y a quelque chose de fort là-dedans, tu vois, c'est du mets-toi à genoux. Et quand on voit en général dans la pénitentiaire, que des gens résistent et qu'il y a des âmes qui résistent, ben on veut les casser, on veut les briser. Et c'est pour ça que quand il a parlé tout à l'heure, Mika, du savoir, en détention, un savoir fait peur. Pourquoi? Parce que la culture, elle permet d'être libre. Et un homme libre, on n'en veut pas. Et c'est pour ça que je dis que c'est doublement dans cette lecture-là, il y a une double, je dirais même une double vengeance. On veut... Je sais pas si vous m'avez compris un peu, mais double peine, voilà, plutôt double peine.
0: François, tu veux dire par rapport à tout ce qui est dit?
7: Moi, j'ai une difficulté toujours avec le jugement sur ce que la pénitentiaire inflige Parce que bien évidemment, on a en face de soi des personnes qui sont là pour appliquer le règlement d'un directeur en plus. Parce que dans chaque prison, il y a un directeur qui décide. Et selon les prisons, ben moi j'en ai connu plusieurs où effectivement ben j'ai eu la chance de rencontrer un directeur de prison ou un surveillant-chef de prison qui m'a sauvé la vie. Donc c'est pas si simple en fait. Il y a de la vengeance bien sûr. Quand j'ai été repris la première fois après ma première fuite, certains surveillants se frottaient les mains pour m'accueillir au cachot. Et c'est le surveillant-chef de l'époque qui leur a dit « Vous ne le touchez pas ». Et ce surveillant-chef-là m'a sauvé la vie. Parce que je me connais. Si quelqu'un s'était mis à me toucher, je ne me contrôle plus, moi. Je suis tout petit, je fais 55 kilos, mais je renonce pas.
2: Hein? Donc, on parle pas de cas individuels, hein, on parle pas d'une perte du personnel, on parle d'une machine. Mmh. Ouais, on parle vraiment d'une machine administrative.
7: Oui, mais voilà. Alors, bien
2: sur
7: évidemment.
2: Le plan humain, on ne va pas condamner un gardien qui fait son travail et compagnie, non. On parle bien sur le plan de cette machine administrative.
7: Mais c'est pour ça qu'on est tous les trois différents. Hein. Moi, je ne peux parler que de mon expérience. J'ai entendu, quand j'étais au cachot, des surveillants qui tabassaient un autre détenu en face. Bien sûr que j'étais révolté, que je tapais dans la porte. Et qu'est-ce que je pouvais faire? Parler avec mon avocat en disant, ben voilà, les surveillants ont tabassé un détenu juste à côté. Et ça change rien. Hein. Donc les difficultés, c'est pas blanc-bleu à l'intérieur de la prison, c'est pas blanc-bleu. Il y a des. Par exemple, Taleb Adjadj. Eh bien, il s'est pendu lors de sa détention à Clairvaux. Pourquoi? Parce qu'il n'en pouvait plus de se battre contre l'administration pénitentiaire. Et il n'avait aucune issue. Il ne pouvait pas vivre à l'intérieur de la prison. Mais la seule issue qu'il a trouvée, c'était de se pendre. Bien sûr que c'est une structure qui est oppressive quand on lui résiste. Mais par exemple, c'est toujours pareil, hein, je vais parler de moi. Un jour, je suis au cachot et il y avait un repas sur deux. Un jour on mangeait, un autre jour on mangeait pas. Et le jour où on mangeait, il y avait comme dessert, il y avait une pomme. Et moi, avant de sortir en promenade, je mets la pomme de côté, espérant pouvoir la garder jusqu'au lendemain. Quand je suis rentré de la promenade, il n'y avait plus la pomme. Et le surveillant m'a dit, mais vous devez manger à l'horaire du repas. Et il n'y a pas de frigo pour conserver, c'est simple. Ouais. Eh bien, qu'est-ce que j'ai fait? Je ne me suis pas révolté contre ce système qui allait s'imposer à moi. J'ai dit, ok, à partir d'aujourd'hui, François, il n'y a plus de dessert. Et j'ai supprimé le dessert. Quand il me donnait un dessert, je disais, oh non, j'en veux pas. C'était ma façon à moi de les renvoyer, de n'avoir aucune prise sur moi. Mais je faisais ça pour me sauver, hein, comme d'autres font autre chose. Là, quand on passe à la culture, on se sauve. Moi, quand j'ai rencontré quelqu'un qui m'a fait philosopher pendant 8 ans avec Spinoza, il m'a sauvé.
6: Oui. Alors ça, effectivement, moi, ça m'évoque aussi de Primo Levi à Goffman, tout un champ de réflexion, donc Primo Levi sur les camps de concentration, Goffman sur les asiles, ou ce que Erving Goffman appelait les adaptations secondaires. C'est-à-dire que même dans les conditions les pires d'enfermement, donc les camps de concentration, les asiles, les prisons, parfois certaines prisons plus que d'autres, il y a une capacité d'adaptation, de résistance, de contournement, Et effectivement, là, il y a une littérature qui permet aussi de pas sombrer complètement dans le misérabilisme. Oh, les pauvres détenus, etc. Mais c'est aussi une manière de réhabiliter leur dignité que de montrer comment, bah oui, ils ont pas de tabac, mais en récoltant tous les mégots qu'il y a par terre, comme le font parfois les sans domicile fixe, eh ben, ils arrivent à se faire une cigarette. Donc ça montre que quand même dans les pires situations, il y a quand même une espèce d'intelligence individuelle, collective, de survie, voilà, de mécanisme de survie qui fonctionne. C'est pas non plus pour le glorifier, mais c'est pour faire aussi des détenus ou des gens qui sont en asile autre chose que de pures victimes qui seraient dominées.
4: Je voudrais rajouter que l'institution totale que tu évoques, effectivement, il est rare, même si ça arrive rarissimement, de trouver un SS qui va donner une pomme à un détenu. Et la comparaison est intéressante entre le totalitarisme des camps dans un état totalitaire et le système total, voire autoritaire ou totalitaire de la prison en démocratie. Ce qui fait que l'habitude d'un surveillant formé en démocratie n'est pas la même chose qu'un SS formé à tuer et être impitoyable, ou les capots des droits communs qui étaient pris dans les camps, qui savaient qu'ils pouvaient tuer n'importe qui. Là, le surveillant, comme tu dis, la machine, il peut être individuellement formé par l'habitus démocratique à avoir de l'empathie ou être un mec humaniste parce qu'il vient d'une société qui lui a dit « voilà, t'as des valeurs humanistes, quelles qu'elles soient », et donc du coup, ça sera pas un salaud. Comme il peut être broyé par la machine, être socialisé et avoir ces effets qu'évoque Michel d'entraînement et d'emballement dans ce côté institution totale qui fait qu'il va être dans la surenchère. Surenchère qui a été étudiée notamment par un historien dont j'ai plus le nom, Christopher Browning, qui a écrit Des hommes ordinaires, parce qu'il a montré que l'extermination a été faite aussi par des troupes qui faisaient de la musique, par exemple l'Orchestre Philharmonique de Berlin, qui venait faire des exterminations de juifs. Et donc du coup, il y a des mécanismes qui font que des gens ordinaires en prison peuvent devenir par la banalisation du mal que tu évoques. Voilà, exactement ça. Alors, il dit, il y a quoi comme mécanisme? Il y a la conformité au groupe et il y a la soumission à l'autorité. Donc, plaire au chef ou faire comme les copains. Donc, c'est valable du côté des reclus, enfin des dominés, mais c'est valable du côté des surveillants aussi. C'est-à-dire le mec qui sera humain, ils peuvent être super mal vus par les autres collègues s'ils commencent à être vus comme étant humains. Donc tout ça, vous le savez par cœur et vous l'avez vécu. Donc c'est ça aussi, comment se gèrent en prison les relations, voilà, humain, pas humain, en fonction de ces effets de légitimation par rapport aux collègues.
7: Ben, moi, par exemple, j'étais capable d'identifier le surveillant qui allait ouvrir ma porte au son de la clé, à sa façon d'ouvrir la porte, je savais qui était là et sa violence s'exprimait dans l'ouverture de la porte. Et moi je savais que bon voilà, j'allais avoir 5-6 heures un peu tendues ou pas. Voilà, on est débarrassé de ça en fait, hein.
8: On évoque aussi le bruit constant en prison. Il y a toujours du bruit.
5: Non.
8: C'est des bêtises.
7: Haute sécurité, il n'y a pas de bruit.
8: Pas haute sécurité, non, c'est sûr, mais dans d'autres étages. J'ai une question d'une auditrice, et c'est pour toi, Yazine. Comment on fait pour être médiateur tout-terrain? Est-ce qu'il y a une formation? Pour être médiateur, ce que tu fais, la question, et je vais te la lire, on vient juste de la recevoir, elle s'appelle Rime. Et Rime nous demande, bonsoir, je me permets de... Attends, hop. On va faire comme ça. Bonsoir, tu m'entends? Bonsoir, je me permets de vous envoyer ce message afin de vous demander la définition de médiateur tout-terrain et s'il y a une formation au préalable, si monsieur Yazid a été formé afin de devenir médiateur. Voilà la question.
1: Non, moi j'ai inventé mon métier, quoi. Je suis parti de mes connaissances, de ce que je connais, et je vois les erreurs de ce que font les autres, ce qu'ils ne savent pas faire, et je dis là j'ai une place. C'est-à-dire que moi, exemple, médiation nomade, mon boulot c'est d'aller la nuit dans les quartiers. Et je m'aperçois qu'à part moi, il n'y en a pas beaucoup qui le font. que c'est désert, qu'il n'y a pas d'éducateur, pas d'animateur. Les maisons des jeunes ont des horaires de mairie. Ils ferment tous à 18h. On se plaint que les jeunes sont dans les halls, il n'y a pas grand-chose. Les policiers ne savent pas parler aux jeunes. Et là, il y a un passage. En même temps, je dis, voilà, ça, je sais, je suis capable d'y aller. Je suis capable d'aller la nuit dans n'importe quel quartier, de parler à n'importe quel jeune. Donc, vous voyez, j'ai inventé mon métier. Et maintenant, mon boulot, c'est de ramener des gens avec moi. Par exemple, moi, j'enseigne à l'université. Mes étudiants, la nuit, je les emmène avec moi dans les quartiers. Parce que ce qu'ils apprennent la nuit dans un hall d'immeuble, tu peux pas l'apprendre à l'université. Il dit voilà, il dit bah voilà, vous voyez avec qui vous avez discuté, lui là c'est celui-là qui dit c'est le pire du quartier, celui-là c'est un voyou, ça. Et je dis mais non, mais je ne l'ai pas vu comme ça, c'est pour ça que c'est la relation humaine qui fait, c'est la bienveillance, c'est parler d'amour. Parce, pourquoi je dis parler d'amour? Parce qu'on ne parle jamais d'amour à la télé. Or, la première chose me disent les jeunes quand je vais voir la nuit dans les quartiers, les jeunes disent de toute façon personne ne nous aime. C'est ça en même temps, alors que moi je leur parle d'amour. Moi je suis là avec vous parce que je vous aime. Par contre, j'aime pas ce que vous faites. Et parce que vous faites pleurer vos parents, j'essaie de les toucher. Et rien que ça, il dit franchement, ça fait plaisir que quelqu'un vienne nous voir. Parce que les jeunes, les pires, ils ont vraiment envie de parler. C'est-à-dire, donc là, moi, la médiation, c'est créer un espace de parole. Et ma façon de faire la médiation, c'est-à-dire que moi, je fais du thé à la menthe. Je mets des tables dehors, je fais du thé, je dis même pas bonjour aux personnes, je dis est-ce que vous voulez un verre de thé? Et comme en général c'est des fumeurs en même temps, le thé ça passe bien, il dit ah bah pourquoi pas, je lui sers un verre de thé, je me sers, puis après il dit franchement ça fait bien, il dit, et je dis comment ça va, puis il commence à me parler, à la fin de la soirée j'ai appris plein de choses, après je rencontre les travailleurs sociaux, peut-être il y en a qui viennent avec moi, il y en a qui viennent pas, je rencontre les élus, voilà les jeunes dont vous parlez que vous voyez jamais, on les appelle même en France à l'heure actuelle les invisibles. Voilà. Mais c'est la société qui les a rendus invisibles. Ils sont très visibles, puisqu'on n'arrête pas de parler d'eux. Mais la société, les institutions, les travailleurs sociaux, ils les appellent les invisibles, alors qu'ils sont extrêmement visibles. Et je dis, voilà les jeunes dont vous parlez, voilà ce qu'ils pensent de vous. Voilà ce qu'ils pensent de vous, monsieur le maire. Voilà pourquoi ils ont lancé les pierres contre les policiers. Je donne pas raison aux jeunes, mais j'essaie de trouver des raisons pourquoi ils se comportent ainsi. Ils ont toujours des raisons. Il n'y a pas de violence gratuite. Il y a toujours des raisons derrière. Donc voilà, mon boulot, c'est de les faire parler. Et quand tu parles avec eux, quand tu échanges avec eux, franchement, tu as appris beaucoup de choses. Et voilà ma façon de faire de la médiation. À un moment donné, il faut discuter avec notamment les auteurs pour essayer de comprendre ce qui s'est passé. Pas de les juger, mais comprendre à quel moment ils ont basculé, à un moment donné. On ne naît pas délinquant, on le devient. J'essaie de comprendre ça. Et après, je leur pose la question, qu'est-ce qu'il faudra faire pour que vous changiez en même temps? Et là, ils ont des solutions. Vous voyez, on écoute tout le monde. Quand on travaille sur les problèmes de délinquance dans les quartiers, on parle des problèmes de jeunes, on écoute tout le monde, les experts, les sociologues, les policiers, les élus, les travailleurs sociaux, sauf les jeunes qu'on parle. On n'arrête pas de parler d'eux, on les met jamais autour de la table. Donc au bout d'un moment, il faut mettre autour de la table, y compris les personnes concernées. Et ça, on n'est pas prêt de le faire aujourd'hui. Donc mon boulot, c'est de faire ça. Ces jeunes donc qui causent problème, à un moment donné, on les met autour de notre problème, puis on va voir que le problème, c'est pas les jeunes, c'est tout autour. Tout le monde déconne en même temps. Quand j'arrive dans une ville, à chaque fois on me montre les jeunes, moi je regarde pas les jeunes, je regarde, mais où sont les adultes? Où sont les travailleurs sociaux? Où sont les parents? Quand, il faut interroger tout le monde avant d'interroger les jeunes. Quand tout le monde aura changé, ça pourra avancer. Le problème des jeunes, c'est d'abord un problème d'adultes. Tant qu'on n'a pas changé le comportement des adultes, on ne changera pas les jeunes. On a les jeunes qu'on mérite en France. Parce que je trouve que les adultes sont assez défaillants. Voilà ma façon de faire la médiation.
6: Est-ce que tu as entendu? Est-ce que tu as l'impression de faire bouger les lignes du côté de ceux qui ont un peu de pouvoir? Parce que toi, tu as de la puissance.
1: Moyennement, parce que on est dans des politiques sécuritaires, c'est comme les jeunes, c'est dans le paraître. Ce que veulent les villes, c'est mettre des caméras, des policiers, ça se voit, des médiateurs, c'est écrit ville de un tel et tout ça. Ça se voit, on n'est que dedans en même temps. La prévention, s'occuper des jeunes, essayer de leur mettre dans leur chemin, ouvrir des lieux pour les jeunes en même temps, ça fait pas vendre en même temps. Moi, je me bats pour qu'il y ait des lieux ouverts la nuit dans les quartiers. Donc, je serai ministre, je l'ai dit tout le temps, ministre, dans chaque quartier de France, il faut avoir un lieu ouvert. C'est un lieu de parole, c'est pas un lieu d'animation. Les jeunes viennent se poser, ils parlent, ils sortent ce qu'il y a à l'intérieur, et c'est pour éviter qu'il y en a qui leur tendent les bras. Les voyous, les extrémistes tendent les bras à ces jeunes en même temps. Donc créer des lieux comme ça. Et dans les villes, on me dit, ouais, maintenant on va ouvrir des lieux pour les voyous. Vous voyez, donc ça fait pas vendre. Ouvrir des lieux pour les jeunes qui déconnent, et ben ça fait pas vendre. Et donc c'est pour ça que mon boulot, c'est de changer. Et ben si, il faut commencer par là. C'est pas, au bout d'un moment, et ça fait pas vendre en même temps. Quand j'ai dit la sécurité, c'est bien d'arrêter les délinquants, mais la prévention, c'est éviter qu'ils deviennent délinquants, terroristes, donc c'est mieux. Arrêtons de mettre autant d'argent dans la sécurité, mettons plus d'argent dans la prévention. Pour moi, un président de la République devrait gagner les élections sur la prévention et non pas sur la sécurité. Or, aujourd'hui, c'est tout à fait le contraire. Quand il y a des problèmes dans un quartier, la seule réponse qu'on entend, c'est plus de policiers. Non, il faut plus d'adultes bienveillants, il faut plus d'amour, il faut plus de bienveillance, de travailleurs sociaux, des animateurs, des éducateurs, mais bien formés. Aujourd'hui, ils ne sont pas très bien formés à ça, quoi.
4: Tu dis que les adultes doivent être mis autour de la table, mais en attendant, comme tu crées du contact et du lien social avec les jeunes, est-ce qu'il y en a qui s'accroche à toi et qui te demande justement sauve-moi, accompagne-moi dans des solutions, dans un parcours, etc.
1: En vrai, je peux pas, je peux pour certains également, mais comme je vais partout en France et tout ça, donc je... Non, moi, mon boulot, c'est de dire aux acteurs, c'est votre boulot de le faire en même temps. Donc je forme les acteurs à le faire. Je peux pas être partout. On peut m'appeler partout, je peux pas être partout. Il y a des gens que j'aide, il y a des personnes que j'aide à ce niveau-là, mais je peux pas être partout. Donc il faut mieux former les acteurs qui travaillent dans ces quartiers. Il faut mieux les former en même temps, y compris les flics, y compris les élus. Un élu devrait y aller forcément, parce que les élus, c'est eux qui tiennent le pouvoir. Je serai le maire d'une ville, j'obligerai mes élus à y aller en formation. Ils ont la science infuse à ceux. Ils ne se remettent pas en cause. Et la démocratie, ça fait peur. Des fois, je ne vais pas dans les quartiers parce que les villes ne veulent pas que je vienne. Parce que je vais remettre en cause ce qui ne va pas. Je vais critiquer, donc ils ne veulent pas. Et ils ne veulent pas que les jeunes prennent la parole. Parce qu'ils ont des choses à dire. Et donc, on est dans une fausse démocratie. La démocratie fait peur. C'est comme on a parlé en prison, le savoir fait peur. Et bien là, c'est pareil. On a peur d'écouter cette population qui dit des choses aussi vraies. Il y a des choses fausses également, mais ils disent aussi des vérités. Et ça, on ne veut pas l'entendre. Donc, vous voyez, je fais un boulot comme ça. Je sais que c'est difficile, mais moi, je crois en ce que je fais. Je crois vraiment et j'essaie de convaincre du monde. Mais j'ai pas le pouvoir, j'arrive pas à... on m'ouvre pas forcément, de temps en temps je vais dans un ministère mais très peu et tout ça, donc non c'est... mais j'ai quand même un petit peu le pouvoir, la preuve je suis à la radio aujourd'hui, il y a plein de personnes qui m'écoutent, j'écris des bouquins, il y a plein de personnes qui le lisent, de temps en temps quand je passe à la télé, je sais qu'il y a plein de personnes qui vont m'écouter, donc j'ai du pouvoir quand même. Je rentre en prison, je vais voir Redouane Faïd, on m'a donné l'autorisation, donc j'ai vraiment beaucoup de pouvoir aussi quoi, pas suffisamment mais j'ai du pouvoir et je fais avec le pouvoir que j'ai à mon niveau.
6: Mais c'est ça qui est un peu paradoxal, c'est qu'effectivement, tu es très actif, voilà, tu interviens dans différents endroits, dans différentes institutions, tu as été au Conseil national des villes, je crois que tu es encore au Conseil économique et social, donc c'est quand même pas des petites institutions, mais pour autant, tu tiens ce discours où tu as l'impression d'être inaudible, ou alors tu es une sorte de caution d'une politique impossible. Mais c'est un peu paradoxal. À la fois, tu es partout, tu es très actif, ça fédère, et en même temps, on a l'impression qu'on n'avance pas.
1: On avance un peu parce que je suis persuadé d'avoir sauvé la vie à plein de monde. Il y en a qui m'ont écouté, par exemple, en prison, ils disent, franchement, il a dit, tu m'as ouvert les yeux. Il y en a qui me le disent, je t'ai écouté à la télé, franchement, tu m'as ouvert les yeux. J'ai lu ton livre, j'ai appris plein de choses. Il y a des travailleurs sociaux qui viennent, qui écoutent, ils disent, franchement, aujourd'hui, j'ai appris quelque chose. Donc, je sais que... Je fais quelque chose. J'ai sauvé pas mal de choses en même temps, ça suffit pas également parce que j'ai pas le pouvoir de changer les personnes, mais on est tous des humains, il y a des gens qui ça leur rentre dans leur tête, ils disent aujourd'hui j'ai compris quelque chose. Franchement tu nous as aidés. Donc j'essaie de le montrer. Et je fais avec le petit pouvoir que j'ai. Mais en vrai j'ai beaucoup de pouvoir aussi. Et j'en ai pas beaucoup aussi. Vous voyez, c'est contradictoire. Donc je continue ce que je fais. Enfin c'est ma mission quoi. C'est pas un travail que je fais, mon travail c'est une mission. Ma mission, c'est aider les autres et puis c'est sauver les autres, quoi.
4: Et Yassine, tu peux nous dire un petit peu ce qui se passe dans l'association dans laquelle tu es ?
8: Il nous reste 5 minutes, les amis.
9: Oui, non. Alors moi, j'essaie de modestement, je suis pas prof, hein, mais j'essaie de donner un petit peu de partager mon expérience et le savoir que j'ai pu emmagasiner pendant des années, puisque je l'ai cristallisé, je l'ai matérialisé par un travail. J'ai travaillé dans les musées parisiens au départ, après ma sortie. Ensuite, j'ai travaillé dans l'association Wake Up Café. Et en fait, ce que je fais, alors comment je transmets un peu le savoir, j'essaie de le vulgariser. Hein. Je n'arrive pas avec un cartable et dire je vais vous parler de Victor Hugo ou machin, ça marche pas ça. Non, j'essaie de. Je passe souvent par des. Je le fais à ma manière. Hein. Par exemple, si je vais parler de Caravage, je vais parler de ce qu'a fait Caravage. Caravage a tué un homme à Rome, il s'est mis en cavale à Malte. Il a été protégé d'ailleurs par l'ordre de Malte et des Maltais là, à l'époque. Et donc voilà, je passe par là. Il y a une captation, puisque ça fait partie du scénario, hein. Et ça fait partie de même ils se sentent représentés. Et ensuite, je glisse vers la culture. Et là, je parle du clair-obscur, blablabla, blablabla, je fais mon cours. Mais tout de suite, d'abord, je parle des vies obscures. Alors, il y en a plein. Hein. Mmh. On prend le Baudelaire, tout à l'heure, tu as cité Baudelaire, le mec, il fume à tout va, il boit de l'absinthe, il se déchire, ou même Verlaine qui tire sur Rimbaud et tout. Tout ça, je passe par là. Mmh. Alors, je passe par des situations obscures. Mmh. Et j'arrive, et ensuite je les porte vers un côté lumineux. Et en général, ça marche parce que souvent, j'arrive à faire des petits tremplins comme ça. Donc, alors je prends plein de cas, hein, comme François Guillon, machin, etc., etc. Mais j'essaie de les sortir. Et ça, pour moi, c'est un. Alors je fais attention à ce que je vais dire parce que même dans la musique moderne, il y a énormément de choses intéressantes. Hein, mais j'essaie de les sortir de ce ghetto dans lequel on les a enfermés et d'essayer de les porter vers le pouvoir. Et pour moi, le pouvoir, il est à Normal Sup, il est à Polytech, il est à HEC, il est à l'Assemblée nationale, et il est dans les écrits, il est dans les grands écrivains. Il est dans les, c'est là où je veux les porter. Et le pouvoir, il est vraiment là. Et alors, c'est difficile, hein, c'est long. Il y a un long chemin à faire. Hein, mais c'est là, la bascule, elle est là. Et c'est pas dans des images de Mbappé qu'on va coller sur le pif des gamins et les faire rêver avec 0,0001% d'y arriver. Non, je sais. Donc j'essaie d'essayer d'être un petit peu un petit révolutionnaire à bas étage, hein, mais au moins un petit révolutionnaire des lettres, comme ça, essayer de leur transmettre un peu le savoir que j'ai appris et de leur dire il y a des chances de voilà de moins de pouvoir y arriver autrement, quoi. Je sais pas si je me fais comprendre, mais...
4: Bah si pour nos auditeurs, c'est vrai que le quand je vois Yazid et Yacine, il y a le fait de booster la personne en disant eh bien oui, tu peux y arriver, tu peux avoir un travail et tu peux t'as des forces et moi je suis là aussi pour te prouver toute cette énergie. Et toi, tu pars des dominants eux-mêmes qui étaient dans les zones d'ombre. C'est-à-dire que tu pars pas de la situation de père, comme y est Yazid, mais toi, Yacine, tu dis, non, regardez les autres en face, eux aussi, ils ont fait des conneries.
9: Ouais, Jean Genet,
4: voilà,
9: qui a pris en prison.
4: Voilà.
9: Et qui a écrit en prison. Mmh. Donc voilà, on part et je tape vraiment dans
10: Giovanni.
9: Voilà, non, mais après, il y en a plein, même Gramsci. Gramsci qui est en prison aussi. Et Dostoïevski, qui a passé au camp et qui a écrit ses œuvres là-bas. Donc tout ça... Tout ça, j'essaie de en fait, quelque part, alors c'est un peu prétentieux, c'est très prétentieux même, mais j'essaie de les porter, de taper très haut.
4: Pourquoi prétentieux?
9: Bah parce que je sais que le chemin du savoir, c'est un long

0: on va les récupérer ce qu'ils ont perdu. Et quelque part, c'est une sorte de... Voilà, pas de... Je pensais à Bernanos, moi, un jour, qui disait une phrase extraordinaire. Hein, il avait dit, le véritable ennemi de la société n'est pas celui qu'on tyrannise ou qu'on exploite, mais celui qu'on humilie. Et on a humilié les gens en banlieue. On les a humiliés, c'est pas une façon de... Exploiter, c'est rien, mais humilier, c'est grave. Et là, je pense qu'il a tout saisi. Il dit même une autre phrase, il dit un jour, je crois dans le journal du curé de campagne, il dit à un moment donné, il dit pour comprendre la vérité de l'homme, il faut savoir s'emparer de sa douleur. Mais celui qui n'a pas compris, celui qui souffre en face, ne peut pas comprendre un homme. Et celui qui n'a pas souffert, qui vit bien, ne peut pas comprendre. Donc voilà, je vais arrêter
1: Non.
0: ces mots-là.
2: Non, mais c'est magnifique.
1: Bah oui.
0: Voilà.
2: C'était une émission précédente, mais ce que tu dis, par exemple, ça me fait penser au. On parlait tout à l'heure pendant la pause des ratonnades, et c'est vrai que les Français, et je parle aux auditeurs, les Français ne savent pas que. Alors, c'est notamment raconté par Michel dans la Diagonale de la Rage, où il commence dans les années 70 pour dire tous les gens qui ont tué les policiers, les gens dans les cités avec leurs 22 lorifs, les groupes d'extrême droite, etc. On a tué énormément. De maghrébins, on a tué énormément de maghrébins, et l'humiliation venait en plus à travers ce petit bouquin que j'ai trouvé des années 78-79 où Sayad avait participé à cette enquête, et il y a des jeunes qui sont interviewés par les travailleurs sociaux et dont Sayad, et qui disent voilà, nous on a des policiers qui nous arrêtent en permanence dans la journée, donc c'était dans les banlieues, et ils nous demandent est-ce que tu travailles, et si on travaillait pas, ils nous faisaient rentrer dans le violon et on subissait des ratonnades. Donc ça, les petits français ne connaissent pas ça. Ça fait partie de l'invisibilité. Et ça, c'était de l'humiliation en boîte. Ça fait Vaux-en-Velin. Et c'était avant Vaux-en-Velin. Et on se dit, mais pourquoi toutes ces bandes de barbares se révoltent, etc. Mais personne n'a ce processus. Si on n'a pas les processus, on n'a pas la vérité. Et quand tu parlais d'humiliation, bah justement, voilà, je pensais effectivement à toutes ces choses invisibles qui font que, bah, à un moment donné, on a eu des coupures sociales radicales qui ont été produites par notre société. Je parle même pas du travail dans les usines et autres, par exemple Christian Courrouge et Michel Pialoux qui ont révélé que Sochaux-Montbéliard, Peugeot, utilisait des Marocains dans un atelier de peinture qui était ultra dangereux et cancérigène, et c'est dans la menace permanente qu'il a dû fermer l'atelier, etc. Voilà, toutes ces violences-là, eh ben, il faut les dire, il faut les raconter. Ce qui n'excuse pas les prisonniers, comme disait Michel, il y a des peines, il faut réparer, etc. Mais ne jamais oublier que tout ce système-là vient aussi de violences dont la société est productrice.
1: Il nous reste 3 minutes pour conclure, les amis. Alors un petit mot peut-être chacun là. Je sais pas comment conclure cette émission de 2h30. On a appris plein de choses. Peut-être Yacine, un mot chacun, un mot pour conclure tout ce qui a été dit. Pour finir, François, Yazid, Michel, qui veut commencer? François, allez.
3: François.
1: François, c'est le plus jeune.
4: Non.
5: J'ai rien entendu. Donc,
1: j'ai dit que t'étais le plus jeune.
5: Bah c'est pas fou.
1: Bah voilà, c'est ce que je dis.
5: Encore un adolescent au niveau de la pensée. J'apprends tous les jours, donc j'essaie d'oublier mes certitudes pour justement intégrer un nouveau savoir qui me permettra de partager avec d'autres ce que eux-mêmes ignorent. Et ça, c'est le plus important.
1: Merci. Yacine ou Michel, Yacine un petit mot pour conclure, ou Yazid? Le mot de la fin, vous avez 20 secondes chacun là. Allez.
0: Bah, le mot de la fin, moi je dis qu'il faut il faut vraiment aller chercher le savoir et travailler. Et c'est, disons, avec la sensibilité, la curiosité. Voilà, si on a de la sensibilité, de la curiosité, il faut y aller. Il faut vraiment aller chercher. Il faut aller le chercher comme, c'est-à-dire on pète les lignes, quoi. Voilà, on bouscule les lignes et on casse les codes et on y va.
1: Merci.
6: Moi, je reprendrai les mots de Redouane Faïd dans une lettre qui disait que son combat, c'est désinvisibiliser les injustices.
1: Yazid.
7: Moi, je dirais qu'on est tous des porteurs d'espoir, on apporte de l'espoir, et je maintiens toujours que la parole sera toujours plus forte que la violence, quoi. Il faut donner la parole à tout le monde.
1: Patrick a réussi à réunir ce plateau incroyable.
2: Non, pas du tout. Non, c'est une réunion collective où on s'est tous concertés. Donc voilà. Donc moi, je voudrais juste vous remercier tous. J'ai beaucoup appris, et je trouve que une

0: L'émission suffit pas, et je pense que c'est voilà quelque chose qui doit se faire régulièrement.
1: Oui,
0: prendre le temps de voir ce qu'on s'est dit et de continuer pour aller dans le sens que vous avez dit, c'est-à-dire dans le sens de la réflexion, de l'intelligence collective, pour effectivement associer d'autres personnes que vous connaissez qui peuvent venir ici pour continuer les émissions, continuer le débat, aller vers la technique, vers les propositions concrètes, les réflexions. Donc voilà, c'était un début, mais comme on dit, voilà, il faut que ça continue. Donc merci.
1: J'en ai fait des émissions à cause commune, mais celle-là, elle m'a bien vidé. Mais merci à vous, parce que vous êtes quand même porteur d'espoir. Et moi, j'ai compris que les rencontres dans la vie, le savoir, la deuxième chance, et même la troisième s'il faut, et ben c'est là. Et il faut croire en tout ça. Et c'est pas parce qu'on a fait des conneries dans la vie qu'il faut rester là-dessus. Et il y a quand même un horizon. Et vous êtes là pour véhiculer tout ça, et c'était vraiment une chouette émission, et je suis d'accord avec toi Patrick, faut refaire en fait régulièrement peut-être, parce qu'il y a voilà, il y a des gens qu'on n'entend plus qui sont dans un coin et qu'il faut relayer leur parole malgré tout. Donc merci en tout cas à vous, et merci pour tout ce que vous faites.
2: Merci à vous.
3: Merci.
1: Bonne soirée. Vous étiez à l'écoute de Cause Commune 93.1 et on se retrouve la semaine prochaine. Bonsoir à tous, et n'hésitez pas à réagir sur notre voilà. J'aime bien, j'ai ouvert les micros, on continue à les entendre, on se retrouve la semaine prochaine. Je suis vidé. Bonne soirée à tous. Ciao.

0: Burger. Bonsoir, bonsoir. Je suis Mylène Just, travailleuse du sexe dite tradie de rue depuis plus de 20 ans et avec ma complice en régie Corinne. Bonsoir Corinne.
1: Bonsoir Mylène.
0: Ce soir, nous passons au grill. Deux figures du militantisme TDS, point spécial, syndicalisme putain. Nous sommes en direct sur la radio Cause Commune 93.1 et sur les chaînes Twitch et YouTube de la radio. Alors, intro, édito, vulgarisons en quelques lignes. Le syndicalisme, c'est quoi? C'est né en Grande-Bretagne, avec la première révolution industrielle à la fin du XVIIIe siècle. C'est un mouvement visant à défendre les intérêts des travailleuses, en particulier des travailleuses salariées, grâce à l'action des syndicats professionnels. La fonction propre du syndicalisme, c'est de représenter les travailleurs et les travailleuses, de promouvoir et de défendre leurs intérêts spécifiques en tant que travailleuses et travailleurs. Et c'est l'objet du STRAS, le syndicat du travail sexuel. Les études s'accordent pour dire que le taux de personnes syndiquées est passé de 30% dans les années 50 à moins de 10% aujourd'hui. Le syndicalisme accuse le choc néo-ultra-libéral. Le 2 décembre 2025, la CGT racole la base. Syndiqués, vous devenez acteur et actrice de votre environnement de travail et plus largement de la société. C'est aussi utile à vous-même qu'à vos collègues, qu'à vos proches. Le monde du travail est de plus en plus dominé par des logiques économiques et financières. Le 12 février 2026, l'OIT, l'Organisation mondiale du travail, pose la question du renforcement de la résilience, définition capacité à surmonter des chocs traumatiques. Des syndicats, au secrétaire général de la Confédération syndicale internationale, Luc Triangle. À la question du point de vue de la Confédération syndicale internationale, quels sont selon vous les principaux défis et opportunités auxquels sont confrontés les syndicats en 2026 et comment la CSI se positionne-t-elle pour y répondre? Luc Triangle répond que le principal défi est clair, les attaques coordonnées contre la démocratie, les droits des travailleurs et travailleuses et les institutions multilatérales s'intensifient. Les forces politiques d'extrême droite, les gouvernements autoritaires et une élite milliardaire s'allient pour affaiblir les syndicats, restreindre la syndicalisation, criminaliser la contestation et bloquer les progrès à l'OIT, à l'ONU et dans les institutions financières internationales. Nous accordons la priorité au soutien à l'organisation et à l'inclusion, en particulier pour les travailleuses et travailleurs informels, les migrants, les femmes et les jeunes, car la force et l'indépendance future du mouvement syndical dépendent de l'augmentation de nos effectifs. Nous soutenons également nos affiliés par des recherches, des outils de campagne et des mécanismes de solidarité, en particulier lorsque les syndicats sont en première ligne de la répression. Enfin, nous renforçons les alliances au-delà du mouvement syndical. À l'ère de l'autoritarisme, la défense de la démocratie et de la justice sociale passe par la construction d'une cause commune avec tous ceux dont les droits sont menacés. Les syndicalistes ne sont pas les seuls à faire face à la répression. Une attaque contre les droits d'un mouvement est une attaque contre tous. Il ne s'agit pas d'un combat abstrait. En 2026, les syndicats se battront pour la démocratie, car c'est ainsi que les travailleurs et travailleuses garantissent leurs droits, leur dignité, leur sécurité et un avenir commun, nous dit Luc Triangle. Donc je pose ici la question, pas du tout ironiquement, n'est-ce pas? Faut-il contacter, nous le STRAS, Luc Triangle, qui est issu du syndicalisme chrétien, pour mettre en pratique leur programme, en fédérant tous les collectifs et syndicats de TDS, d'Europe et de Navarre? Syndicalisme d'affaires, syndicalisme de transformation sociale, syndicalisme révolutionnaire, syndicalisme réformiste, syndicalisme de lutte, syndicalisme jaune, syndicalisme chrétien, éco-syndicalisme, anarcho-syndicalisme. Les différents courants syndicaux sont impactés par l'idéologie d'une certaine conception du monde, art, économie, culture, droit individuel et collectif, avec une notion d'esprit ou de tendance qui, selon Marx, relève de la fausse conscience et de la mystification. Mais de quelle tendance relève le syndicalisme pute? À la base, on a des lois prohibitives et criminalisantes, des monopoles, des abus, de la morale, des enjeux sociaux, sociétaux et sanitaires, et au milieu de tout ça, des travailleuses et travailleurs. La barque est lourde d'oppression pour celle-là, mais aussi et par conséquent de revendications et l'idéologie la plus virulente est du côté des non-concernés. C'est l'idéologie d'un monde sans travail sexuel, ou plutôt sans sexualité marchande, physique et même virtuelle, orchestrée par le mouvement dit abolitionniste, usant d'un champ lexical intentionnellement manipulateur des émotions et permettant ainsi l'élaboration d'une propagande nourrie de mensonges, d'injustices épistémiques, de faits divers et de conflits d'intérêts politiques et idéo-associatifs. C'est un néologiste à moi, idéo-associatif. Le terme abolitionnisme, faisant référence aux doctrines visant à éradiquer les conséquences les plus cruelles des systèmes de domination, esclavage, peine de mort et privilèges, le simple fait de l'utiliser dans l'opposition à la prostitution et au travail sexuel en général, crée de multiples biais émotionnels et un amalgame récurrent entre violence sexuelle, exploitation, viol et le travail sexuel. Si ses partisans promeuvent leur idéal dans les rapports hommes-femmes et même la sexualité entre les hommes et les femmes exclusivement, donc dans le monde genré binairement, du patriarcat agonisant, pour les travailleuses et travailleurs du sexe, il est question de leur droit à disposer de leur corps, leur droit au droit commun, leur droit à être et vivre légitimement par leur travail. Car la prostitution et tous les domaines du travail sexuel, pornographie, érotisme, danse, striptease, domination, TDS virtuelle, on dit TTDS, fétichisme, etc., vente d'articles aussi, ne sont pas interdits en France. On a donc à l'intérieur de cette idéologie abolitionniste une autre idéologie, celle de la dinguerie, n'est-ce pas ? La dinguerie néolibérale d'une société où tu dois te prendre en main constamment et te battre, où tu subis la déshumanisation liée aux nouvelles technologies et à la surveillance, le déclassement, la compétition, les inégalités, où selon le philosophe Jean-Philippe Piron, les vulnérables entrent en conflit avec leur figure contraire qui est l'entrepreneur d'eux-mêmes. Cette dinguerie abolitionniste, c'est en 2016... Donner tous les feux verts aux travailleuses du sexe et travailleurs du sexe, tapins de rue, escortes, pour prospecter via l'abrogation du délit de racolage. Et naguère est toujours nous autoriser au statut de travailleuses et travailleurs indépendants et auto-entrepreneurs. Et nous redresser pour travail dissimulé en cas de non-déclaration. Mais créer un PV si on nous approche. Et maintenir les pires conditions de travail imposées par les réglementations sur le proxénétisme de soutien et hôtelier. Ayant pour conséquence non la disparition du travail sexuel, mais l'inversion des rapports de force, la précarisation, l'augmentation des violences, la réorganisation de la prostitution avec des intermédiaires, donc avec des risques de profit et d'exploitation grâce à la situation prohibitive. La dinguerie à bolo progressiste, c'est de se comporter en groupe dominant pour s'emparer de la condition d'un groupe minoritaire en reniant tous les principes du progressisme. Propagande, domination, passage en force, mensonge, conflit d'intérêts, silenciation. C'est ce que notre groupe subit. Dans cet étau des idéologies, intérêts d'organisation du monde qui étrangle tout un pan de travailleuses et travailleurs que sont les TDS, dénoncer et se lever pour ses droits n'est pas une option pour nos deux invités, combatives et combatifs, et pour l'ensemble des TDS en lutte, des travailleuses et travailleurs du sexe en lutte, c'est une essence qui s'inscrit dans l'intersectionnalité des oppressions, racisme, trans, homophobie, sexisme, classisme, validisme et violence systémique, de sociétale à économique, dans leur ensemble. Avec nos invités, comme pour beaucoup de combattantes et combattants et de nos adelphes, il n'est pas question de renoncer à un faisceau de valeurs et de droits fondamentaux, eux-mêmes inscrits dans la Déclaration universelle des droits de l'homme, tous les êtres humains naissent libres et égaux, chacun peut se prévaloir de tous les droits et de toutes les libertés sans distinction aucune. Ni de se plier aux courants idéologiques sociaux lorsqu'ils enfreignent ces droits. Et c'est le point de départ, probablement, du syndicalisme pute français incarné par le STRAS, depuis 2009. Avec Cadine et Thierry, nous allons aux origines du premier syndicat du travail sexuel français, de ses batailles, de la situation actuelle et peut-être, si on a le temps, des perspectives. Cadine, bonsoir.
1: Bonsoir.
0: Thierry, bonsoir. Bonsoir. Alors, on va faire comme d'habitude, on va pas parler de vous, puisqu'on va parler de syndicalisme, mais vous en avez l'habitude, puisque vous êtes... vous êtes...
1: On en parle depuis un moment.
0: Non, mais voilà, vous êtes militant, donc c'est d'abord le militantisme, et vous après. Mais bon, grosso modo, vous êtes tous deux quadras.
2: Voilà.
0: Tous deux activistes pour les droits des TDS depuis de nombreuses années. Et parmi les premiers actrices de la lutte au Stras, et même à sa fondation, dans le TAC Cadine, tu es TDS Escorte à Paris et ailleurs, des fois en tournée, on dit, à l'occasion d'un déplacement.
1: Plus souvent, à Paris.
0: Et actuellement, tu es juriste au service juridique du Stras, et tu viens même de passer SG, secrétaire général. Autre champ activiste? Les bébêtes, non?
1: Tu veux? Oui. Beaucoup d'autres genres.
0: Beaucoup d'autres genres de bipèdes et de quadrupèdes.
1: Entre autres, mais oui. Aussi l'anticolonialisme,
0: voilà.
1: Les luttes féministes, les luttes LGBTQI+.
0: Oui. Voilà, tout ça.
2: Je suis pas sûr que les gens ont compris pour la cause animale quand tu parlais des bébêtes.
0: Mais si, j'ai dit
1: l'antispécisme.
2: Ah bon, pardon.
0: J'ai dit okay. Ah oui, il y a l'antispécisme.
1: Les luttes pour les droits des bébêtes.
0: C'est
1: un sujet qui me tient beaucoup à cœur.
0: Des études, des diplômes, t'as fait des études, je suppose.
1: Droit et sciences politiques.
0: Droit et sciences politiques, voilà. Début TDS. Il y a longtemps.
1: Il y a un petit moment.
0: Et tu as fait moult jobs.
1: Également.
0: En dehors de l'activisme du TDS, tu as fait d'autres jobs. Oh Thierry, alors on ne te présente plus, mais on te présente encore à chaque fois. Petite piqûre de rappel, nous TDS Escorte à Paris, ancien acteur porno. Et ailleurs aussi, parce que quand tu fais des déplacements, ça t'arrive. Pour faire des traductions.
2: Oui, tous les pays où
0: de vagabonder dans les hôtels.
2: Dans tous les endroits où je vais, en général, je rencontre des gens et je ne suis pas inactif sexuellement.
0: D'accord.
2: J'ai même fait l'amour dans des pays où j'aurais pu risquer 14 ans de prison pour les actes sexuels que j'ai commis.
0: Bien. Tu as une vie très dangereuse.
2: C'est ça.
0: Donc, tu es actuellement coordinateur plaidoyer du Stras. Autre champ d'activisme.
2: La lutte contre le sida. Je suis toujours membre d'ACT UP. J'ai rejoint ACT UP quand j'avais 18 ans, donc ça fait plus de 25 ans aussi. Ouais. Enfin, si, 25 ans. Après, oui, lutte LGBT, féminisme, les questions des drogues, de la réduction des risques. Et puis, je pense que...
0: Études.
2: J'ai un master en histoire du genre.
0: Histoire du genre. Et première fois, première passe?
2: Alors, ça dépend comment tu définis, parce que les abolitionnistes diraient que j'avais des conduites pré-prostitutionnelles déjà très très jeune.
1: Le péri.
2: Mais oui, c'est ça. Mais non, ma première passe à Porte Dauphine, je crois que c'était en janvier 2002, quelque chose comme ça. Je me rappelle qu'il faisait froid, c'était l'hiver, donc. Mais je crois que c'est ça. Après, je trompe peut-être sur les dates.
0: Puis t'as eu d'autres jobs.
2: J'ai fait beaucoup de jobs. Oui, en fait, j'ai commencé facteur parce que ma mère travaillait à la poste. Et donc, comme beaucoup d'enfants de postiers, j'ai fait les remplacements de facteur l'été, les samedis matins et tout ça. J'ai fait serveur, barman, standardiste. Mmh. J'ai bossé à la réception de têtu. J'ai fait, je sais pas tous les trucs que j'ai fait, mais research assistant quand j'étais à Londres à la fac.
0: Très bon niveau.
2: Et puis je fais aussi des traductions puisque je parle anglais, donc je fais un peu de traduction interprétariat, puis du travail de plaidoyer puisque voilà, même jusqu'à aujourd'hui. J'ai fait pas mal de boulot, Mais tous mes multitalents, je pense que c'est le travail sexuel que je fais le mieux.
0: Oui.
2: Voilà.
0: Celui-là. Donc, allons-y pour le Stras, la genèse. Alors, on est en 2009. Les assises de la prostitution s'organisent. Alors, racontez-nous ces assises. Qu'est-ce que c'était? Comment, pourquoi, avec qui? 2009, c'était où?
1: Je pense que c'est peut-être utile de remonter un petit peu sur la préparation. Les assises même ont été l'événement, mais Mais en 2009, on est dans le contexte de plus d'enfants. Il y a quoi, 6 ans de LSI.
2: Oui, c'est le 18 mars 2003, la loi Sarkozy sur la sécurité intérieure, dont le racolage passif. Mmh. Donc ça fait déjà 6 ans.
1: Mmh. Et enfin, je trouve intéressant de revenir. On s'est rencontrés dans le magnifique petit groupe qui s'appelait Les Putes. En fait,
2: c'était avant, mais on n'était pas dans le même. En
1: 2002. Il y a eu un énorme mouvement pour contrer la loi de sécurité intérieure qui était annoncée, qui est très intéressant à documenter en soi, l'histoire le dit, on a malheureusement perdu, mais mine de rien, ça a été vraiment un moment de construction communautaire parce que, comme tout moment d'organisation, d'auto-organisation, parce que ça a été réellement un moment d'auto-organisation, ça a donné un vrai élan et dans la construction j'aurais presque envie de dire de conscience de classe, en tout cas de conscience de groupe, en réaction justement à cette annonce d'une loi extrêmement répressive qui est...
0: Oui, dans le TDS, qu'est-ce que ça changeait? On passait de racolage passif à racolage actif?
1: Selon les circonstances, passer d'une situation où il y avait une répression assez fluctuante, mais qui était, il y avait selon les endroits plus ou moins de répression selon les formes de travail, il y avait le racolage actif qui pouvait être réprimé, mais il y avait aussi
2: dans la pratique
1: il y avait quand même pas mal de, ça pouvait varier quand même selon les lieux. On peut pas dire qu'il y avait pas de répression, il y en avait évidemment, de la répression sur des sujets comme le proxénétisme, etc. Mais la LSI a marqué un coup énorme dans le changement, à la fois dans une annonce et surtout dans l'ouverture vers une possibilité de répression assez importante. Lorsque la loi est passée, il y a eu, corrige-moi, mais moi je le dis comme ça, Thierry, il y a eu vraiment un coup de massue porté sur le mouvement. Déjà parce que c'est une fois qu'elle est passée, mais tout simplement la contester était plus difficile. Et on était dans une situation, on va dire un champ politique ou associatif où il y avait des associations de santé communautaire, mais qui justement l'intégralité de l'expression politique ou publique sur la question était d'un angle abolitionniste. Et les organisations communautaires étaient reléguées à une question de santé et de gestion interne qui n'avait pas la possibilité nécessairement, surtout avec à la fois la force de la, enfin le poids de l'idéologie abolitionniste et le poids de la rhétorique répressive. En gros, il y avait cette alternative là. Il y avait abolition ou répression, c'était le seul champ et la seule espace de d'auto-organisation, c'était l'associatif santé communautaire.
0: Oui, d'accord.
1: La raison pour laquelle dans cet espace, l'idée de créer un groupe, l'idée était de créer un groupe activiste, donc réellement sur le modèle de la formation, que tu connais bien, Thierry, que tu
2: peux de ACT UP après pour le STRAS, je pense que c'était d'essayer d'aller plus loin aussi, c'est-à-dire que en 2002 il y a quand même eu un peu une sorte de renouveau, mais en tout cas un sursaut de mobilisation communautaire pour essayer d'empêcher la loi Sarkozy et l'article sur le racolage passif. C'est l'époque où Claire Cartonnet était porte-parole du mouvement. Elle a eu quand même pas mal d'interventions à la télé. Il y a eu le 5 novembre 2002 devant le Sénat qui a été une journée de mobilisation assez importante. Bon, malheureusement, tout ça n'a pas fonctionné. Je pense que c'est effectivement aussi parce que on n'avait pas vraiment d'alliés au-delà de du champ de la santé, que les féministes à l'époque étaient à 80-90% abolitionnistes et donc elles faisaient des contre-manifs contre la nôtre pour dire qu'elles étaient contre le racolage, mais que quand même il fallait la prostitution, c'était mal et que voilà.
1: Le pas pour te couper, mais le champ du féminisme n'admettait absolument pas aucune autre.
2: Oui, et puis c'est à l'époque
1: le champ
2: où
1: féminisme institutionnel.
2: C'est l'époque où même parmi les nouvelles féministes qui arrivaient, c'était genre ni pute ni soumise. Donc rien que dans le titre de nom de l'association, tu vois que c'était contre nous. Enfin, en tout cas, on a vraiment très peu d'alliés. Enfin, si, il y avait Femmes Publiques de Anne Souris et Catherine Deschamps qui ont essayé, mais bon, c'était très peu de féministes qui nous soutenaient, quoi. Donc, on était assez isolés. Effectivement, le mouvement, du coup, bah, après le passage de la loi, il y a eu la répression quasiment tout de suite. Enfin, en fait, en réalité, même la répression a commencé même avant. C'est-à-dire que dès que Sarkozy a été mis de l'intérieur, il y avait déjà des descentes de flics sur les maréchaux. Moi, chez Port-Dauphine, j'étais contrôlé. En plus, j'avais une gueule, j'avais l'air d'un mineur. Donc, j'étais contrôlé 5 fois par soirée, hein. Donc, il y avait quand même une dure harcèlement policier et
1: qui lui a servi pour sa campagne, justement. Enfin, c'était exactement ça. Il lançait la loi à coup de. Bah, il faisait de la.
2: C'était
1: pub
2: dans le contexte où Le Pen est arrivé au deuxième tour. Donc, quand la droite arrive au pouvoir, ils y vont vraiment au bleu marine. Hein. Et c'est d'ailleurs, c'était un peu ce que. Je crois que c'était un slogan de Sarkozy qui disait le bleu marine va revenir à la mode en parlant de la couleur des uniformes des policiers. Voilà. Donc, je pense que c'était un clin d'œil aussi, peut-être. Alors, je sais pas si non, Marine Le Pen n'était pas encore. En haut de l'affiche, mais moi je pense que c'est le début de l'ère pré-fasciste qu'on vit encore aujourd'hui, hein. C'est une normalisation de la répression avec un test des entraves aux droits humains sur les populations clés plus fragiles, et petit à petit ça se généralise à toute la population. Mais on commence par les putes, par les groupes indésirables. Et
1: ce qui permettait aussi de montrer une fermeté, une dureté. Enfin, c'était se faire sa pub sur notre dos aussi. C'était montrer à quel point
2: le discours de Sarkozy,
1: regardez,
2: c'était
1: tranquillité
2: publique, pour sécurité pour les riverains. Et puis il y avait une instrumentalisation de la question de la traite, comme d'habitude, pour dire qu'il allait résoudre le problème qui évidemment n'a jamais été résolu.
0: Oui, venons aux assises justement.
1: Alors, oui pardon.
2: Bah, en fait, tous les 18 mars, chaque année, on faisait une manif et aussi des assises de la prostitution, donc en référence aux assises qui avaient eu lieu dans les années 70. Ouais. Et donc, chaque année, au 18 mars, c'était un peu l'événement pour rappeler que tous les ans, on s'opposait toujours à cette loi et maintenir cette opposition, parce qu'en fait, à part les putes, personne ne disait plus rien sur ce délit de racolage. Je pense que ça a été une stratégie qui a fonctionné. Parce que la gauche a été obligée, une fois arrivée au pouvoir, de remettre en cause ce délit de racolage. Parce que là, pour le coup, tout le monde, enfin, en tout cas, toutes les féministes étaient d'accord pour dire oui, c'était une répression qui visait les femmes, qui était sexiste, que c'était interdire de l'espace public des femmes, que c'était en plus jugé sur des tenues, jugé indécente, etc. Donc, t'avais vraiment tout le framework, le vocabulaire du sexisme, etc. Et je pense que c'est vraiment dû aux luttes des travailleurs du sexe. Sinon, je pense que ça aurait été passé aux oublis, tout le monde nous aurait oubliés et le délit de racolage aurait continué s'il n'y avait pas eu de mobilisation. Donc, je pense que c'est quand même une victoire du mouvement. Alors, certes, ça a été remplacé par la pénalisation des clients, mais je pense que c'est une étape. Et je pense qu'on va la subir pendant au moins 10 ans. Là, c'est le 10e anniversaire de la loi de Missa sur la
0: pénalisation.
2: Revenons
0: aux assises en 2009.
2: Alors,
0: la création du trust. Je le savais qu'il y aurait des
2: mais parce qu'en fait, il y a cette mobilisation contre le délit de racolage, puis la pénalisation des clients, c'est un peu le cœur du strass en termes de mobilisation, tu vois. Donc 2009, oui, c'est dans ce contexte-là. Et là où on a une plus-value, ce qu'on apporte, je pense, c'est qu'on veut aller justement au-delà de la question de la lutte contre la pénalisation pour la décrim. Et c'est-à-dire parler de travail et avoir une approche syndicale.
1: Donc c'est exactement ça. C'est-à-dire les assises elles-mêmes, c'était un événement maintenant, mais ce qui est beaucoup plus intéressant à réfléchir et à raconter, c'est le, l'état des, enfin, la réflexion et c'est la stratégie. L'idée, c'était, oui, dans un contexte, parce que la LSI a quand même donné lieu à une belle galerie des horreurs de l'heure dans la répression, mais l'idée, c'était, au-delà de dénoncer la répression ou les violences, d'aller plus loin. On demande des droits. Ce n'est pas juste, pardon de la trivialité de la manière de le dire, mais c'est pas juste arrêter de nous taper. C'est une vraie réflexion politique à la fois sur comment est-ce qu'on s'organise pour répondre à la répression, mais qu'est-ce qu'on revendique et qu'est-ce qu'on demande, et dénoncer toute la gamme. Enfin, on n'avait pas l'intention de se contenter de juste dénoncer les pires des violences ou autre. Enfin, et pour ça, puisque justement politiquement, ce n'était, on ne voulait pas se placer sur la, dans l'idée de, enfin, de l'humanitaire ou de la, ou de la condescendance ou la pitié ou de, ou ces postures de sauveteur que justement les abolitionnistes ont dans leur discours. C'est l'idée d'une auto-organisation non basée autour de la bonne volonté des gens qui voudraient bien nous octroyer quelques petits droits, si vous voulez bien, mais réellement de se poser dans la lignée précisément du syndicalisme. Le travail du sexe, c'est un travail. Enfin, l'attractivité, c'est un travail, c'est comme ça qu'on et donc le syndic, enfin l'idée lors des assises, c'était de rassembler autant que peut la communauté pour pouvoir discuter ensemble et s'auto-organiser, non plus dépendre de la bonne volonté de décideurs extérieurs, que ce soit politique, scientifique, chercheur, etc., mais réellement faire émerger une parole de la communauté elle-même et du coup de la formuler sous l'angle d'une lutte pour nos droits dans le cadre de travail, avec la toute la spécificité qu'il peut y avoir sur le syndicalisme dans ce registre.
0: Et donc vous étiez alors il y avait des personnes qui sont plus là maintenant, mais il y a eu des figures quand même comme maîtresse Nikita, maîtresse Nikita, Morgane Merteuil, Cornelia Schneider.
2: Morgane arrivée en 2011, elle n'était pas en 2009, mais je pense que c'est bon. Chaque année, il y avait ces assises. On avait préparé un peu en ayant quelques ateliers au programme, et effectivement, il y avait un atelier prévu sur le syndicalisme. Donc, on l'avait un peu préparé à l'avance.
1: Évidemment, qu'on l'avait totalement préparé.
2: Oui, mais on savait pas ce que ça allait donner, en fait. C'est-à-dire qu'on espérait que la proposition de créer un syndicat prenne, mais on savait pas si ça allait prendre ou pas. Il se trouve que ça a complètement pris et que ça a très bien fonctionné. Cette année-là, c'était ce qu'il y avait un peu de nouveau aussi, c'est
0: qu'il y avait
2: que...
0: qui comme groupe de TDS comme orga.
2: Il y avait Femmes des droits, droits des femmes du bois de Vincennes. Il y avait le PAST avec Camille et le bois de Boulogne, en gros. Le bus des femmes. Le collectif
1: droit et prostitution.
2: Droit et prostitution, oui. Droit et prostitution, oui, existait déjà. Oui, puisque c'est justement dans le contexte racolage. Et après, il y avait tous les assos de province aussi, de région, pardon. Donc, Cabiria, Grésitis, etc. Et donc, ce qui était intéressant, c'est qu'en 2009, Olivier Py nous avait ouvert les portes du théâtre de l'Odéon.
0: Oui.
2: Alors, il y avait toute une anecdote là-dessus, parce qu'on avait fait une manif devant le Sénat, justement pour en novembre, pour l'anniversaire de la mobilisation devant le Sénat. Et comme le Sénat est juste à côté du théâtre de l'Odéon, il y a Olivier Py qui, comme par hasard, voit des putes manifester devant le Sénat à deux pas de son opéra. Du théâtre. C'est pas l'opéra, c'est le théâtre. Pardon.
3: Théâtre de l'Odéon.
2: Je confonds Odéon et opéra. Et donc il dit oh, les putes, nanana, c'est super. Bon bref, tu vois le mec un peu artiste qui est très content de voir des putes manifester. Et puis ils font mais qu'est-ce que vous demandez, et puis à un moment donné il dit ah vous êtes le directeur de l'Odéon, ah bah faudrait nous ouvrir les portes comme ça on pourrait faire faire il a dit ah mais oui tout à fait on fait et en fait nous on pensait pas qu'il allait nous rappeler ni rien tu vois et en fait quelques mois après en gros quoi on a préparé les assises au théâtre de l'Odéon.
0: D'accord.
2: et donc il y a eu l'annonce du
0: et la création du syndicat
2: et c'était comment s'appelle la journaliste qui est encore à la télé en ce moment, Laure Adler qui animait en partie les débats et en tout cas le panel de restitution à la fin. Et en fait, bon, il y avait une ambiance un peu mai 68, quoi. Je pense qu'il y a plus pas mal parce que ça part dans la foule. Évidemment, les putes prenaient la parole et personne ne respectait les consignes. Donc, mais en tout cas, ce qui est bien, c'est que du coup, il y avait 200 putes qui étaient là de toute la France, qui étaient venues spécialement pour l'événement et qu'on a annoncé.
1: Parole plutôt relatif.
2: Et quand on a annoncé la création du Stras, je pense que ça a vraiment très bien pris. Et dès la première année, on avait 200 adhérents. Donc, quand les gens disent oui, les deux fondateurs sont deux hommes, etc. Non, pas du tout. En fait, on était 200 personnes. Certes, il y avait deux hommes dans les 200, mais on était 200.
0: Le Stras, pourquoi le Stras ?
1: Alors, qu'est-ce qu'on a joué pour essayer de trouver les...
2: Je pense qu'on cherchait un acronyme. Ouais, on s'est dit que... On s'est dit qu'en allemand, c'était la rue, que Stras était en référence... Ça faisait aussi, évidemment, référence aux bijoux.
0: Bijoux, au Stras et rue...
2: Et puis, on s'est dit, syndicat du travail sexuel, ça rentre comme acronyme pour Stras. Et on s'est dit, oui, Stras, c'est bien comme...
1: Parce que l'idée, c'était justement de ne pas être dans la complainte, pas dans le contrat.
2: Oui, il y avait un côté classe. Oui, c'est ça. Il y avait un côté...
1: La révolution en talons avec des strass et paillettes, avec le strass et des paillettes, pas trop.
0: Alors maintenant qu'on a parlé des débuts, on va faire une petite pause. On va écouter Depeche Mode, Everything Counts, parce que là on va enchaîner sur la deuxième période après la naissance et la construction du strass. Il y a Badaboum, l'annonce de la loi 2016.

0: Voilà, et oui, on les connaît, les Dépêche Mode, on s'est dépêchés. Alors, là c'est lutte contre la 2016, deuxième période, le chaos, la violence de la lutte. Alors personnellement, je me souviens parfaitement du jour où j'ai appris le projet de loi de peine du client. J'étais rue Blonblon en train de discuter avec les collègues, et puis j'ai vu arriver de loin Thierry Schaffhauser accompagné de Macha.
1: C'était pas Iris hein?
0: Non, Iris, c'était une autre fois où j'étais très en colère et je vous avais engueulé tous les deux. Il pleuvait. Et j'avais dit à Morgane, les petits sont venus nous emmerder alors qu'il pleuvait et que je m'étais engueulée avec un client, un connard. Oui. Bon, bref. Donc, passons. Moi, j'avais arrêté le tapin depuis 3 ans. Je venais de racheter un studio pour travailler. J'avais des projets de vie, des réparations personnelles très importantes à réaliser après 6 années de violence conjugale. J'étais enfin libre et je gagnais très bien ma vie. Je pouvais pourvoir à tous les besoins pour mon enfant. Et balaboum. Et vlan. Donc, Thierry, tu débarques le bondel avec Macha. On est en septembre 2012, je crois. Quand ça s'est été annoncé.
1: L'annonce était le 25 juin 2012 dans le JDD Parnage à Valobalcastel. Je m'en souviens parce que le 25 juin c'est mon anniversaire. Ouais. Donc j'ai eu un très bel anniversaire évidemment.
0: Ouais. Super.
1: Et septembre, oui, c'est la relance au niveau du Parlement puisque en fait le gouvernement Hérault n'avait pas envie d'en faire un projet de loi parce que je pense qu'Hérault ne soutenait pas la loi, mais les députés. Je sais plus comment ça s'appelle, les Coutel et l'autre là, en ont fait une proposition de loi et comme le PS à lui seul avait la majorité absolue, en fait en septembre on a eu une visite de courtoisie avec 2 députés PS, on a compris que c'était vraiment pour faire semblant de nous écouter et que c'était mort quoi, c'était mort au niveau du groupe PS à l'Assemblée et donc mais par contre ça a été, on a quand même réussi à rallonger la lutte de plusieurs années parce que on a réussi à la bloquer au Sénat, en gros. C'est-à-dire que les sénateurs, par contre, on a réussi à les convaincre que c'était une mauvaise idée. Et du coup, ni le gouvernement Hérault, ni les sénateurs n'avaient envie de remettre à l'ordre du jour la loi. On espérait que ce soit mort dans les...
0: Mais tu vas très vite, mais quand même, vous aviez vu à l'époque, vous avez demandé... Najat Belkacem, ministre, c'était le premier ministère l'égalité femmes hommes, de la rencontrer et ça s'est très mal passé.
2: Ben, en fait, avant même l'annonce, déjà, ça faisait des années qu'on luttait contre la LSI, contre la répression et contre l'État à l'époque. De la loi, bien avant l'annonce, en fait, on le voyait venir. Le modèle nordique était le modèle qui était poussé par les abolitionnistes. Et dans tous nos rencontres, nos manifs, nos débats, nos discussions, nos lobbying, etc., pour dénoncer les effets de la répression, était souvent j'ai pas d'exemple en tête, mais peu importe, la réponse qui était souvent apportée, l'alternative à la répression était, on l'a vu venir de loin, le truc. Déjà parce que c'était le modèle qui était activement poussé par le mouvement
0: féministe mainstream institutionnel
2: en tout cas voilà les partisans les mouvements qui étaient partisans justement il y avait vraiment
0: j'allais vous demander à cette annonce qu'est-ce qu'elle vous a fait parce que nous on a été sous le choc mais vous l'aviez donc vu venir puisque vous étiez depuis
2: je vais dire une cote
1: bah en fait ça commençait en 2006. C'est-à-dire que c'est en 2006 que le mouvement d'Uni a adopté cette position. C'est-à-dire que l'abolitionnisme originel français n'est pas pour la pénalisation des clients. C'est une loi en 1999 en Suède et ça a mis quand même quelques années avant que les abolitionnistes français le reprennent. Et en 2006, il y a eu la Coupe du Monde en Allemagne et ça a été une grosse campagne médiatique de la part des abolitionnistes pour prétendre que 40 000 femmes allaient être déportées en Allemagne pour être des esclaves sexuels, qui était un gros hoax, mais qui a été repris par tous les médias.
0: Peux-tu dire hoax, ce que ça veut dire?
1: C'est un...
2: Je veux dire
1: un intox, c'est un fake news.
0: Voilà,
1: Et ça a été repris par tous les médias comme si c'était une information avérée, sauf que bah, évidemment c'est un truc complètement inventé, il n'y a jamais eu de 40 000 femmes déportées pendant la Coupe du Monde.
2: Elles auraient eu 20 cm carrés chacune, ça aurait été pas parti.
1: Mais ça a été l'occasion pour le Parti Socialiste de l'adopter comme programme dans son... Enfin voilà, dans le nouveau programme du Parti Socialiste à partir de juillet 2006, et Ségolène Royal l'a repris dans sa campagne pour être présidente en 2007. Elle n'a pas été élue, mais par contre en 2012, quand ils sont arrivés au pouvoir, ils l'ont, enfin c'est ressorti tout de suite avec Valo Belkacem, alors que Hollande parlait de responsabilisation des clients et pas de pénalisation, parce que c'est ce qu'on avait un peu réussi à obtenir de du candidat Hollande, qui n'aille pas sur la PENA.
2: Et qui surfait sur l'idée, juste, enfin qui surfait sur les dénonciations des conséquences de la répression, en disant d'une manière de ne pas répondre à la demande de droit, mais détourner la dénonciation des violences. Mm-hmm. Non, mais finalement, on va continuer, mais qui est finalement une répression différente.
1: Et à chaque fois, c'était basé sur des mensonges. Donc, premier mensonge sur les 40 000 femmes déportées en Allemagne pour l'adopter comme programme, et deuxième mensonge des 90% de victimes de la traite, défendues par Valo Belkacem, qui, à l'Assemblée et au Sénat, disait la prostitution, ce n'est pas qu'une représentation, la vérité, c'est ça. Donc, elle invente une représentation comme vérité, et la vérité de la prostitution, c'est eux qui l'ont imposée en racontant n'importe quoi. Mais comme c'était répété par tout le monde, en tout cas, les journalistes ont juste fait des copier-coller du communiqué du gouvernement, sans jamais vérifier les chiffres, parce qu'évidemment ils n'ont pas ça à faire, bah du coup c'est devenu une vérité médiatique, et toi si tu dis bah non c'est faux, on te traite toi de négationniste. Donc c'était assez compliqué, surtout que nous on n'avait pas la parole, hein. C'est en face, les opposants, c'était pas nous, c'était Elisabeth Lévy et Causeur et son truc les 343 salauds. Donc du coup c'était vraiment l'horreur, quoi, parce que t'avais d'un côté la parole sexiste, décomplexée, genre touche pas ma pute, on veut aller... si on n'a plus le droit déjà de fumer dans les lieux publics, on peut même plus aller aux putes. Enfin bon, tu vois, c'était vraiment très basique comme argumentaire, et nous, on n'existait pas, tu vois, donc on a vraiment été dépossédés de ce truc, alors qu'on était les premiers concernés. Et donc voilà, oui, le contexte assez horrible et assez déprimant, oui. Bon, on a quand même, je pense, on a quand même réussi à résister, à lutter, à faire reculer le processus, parce que ça a quand même été bloqué.
3: Trois ans et demi, quand même, trois ans et demi, jour et nuit, on en a chié, trois ans et demi.
2: Il pensait sincèrement pouvoir le faire passer en six mois sans la moindre résistance, et finalement, bon. Il y a eu des navettes, il y a eu des.
1: On a quand même fait des manifs où il y avait au moins 1000 putes dans la rue, quand même, hein. Je me rappelle en octobre 2013, on était au moins 1000 putes dans la rue. Donc ça, je pense que ça a dû surprendre quand même, parce qu'ils s'attendaient pas du tout à ce que... Parce que pour eux, c'était les pauvres victimes qui sont des incapables et il faut les sauver. Et on dirait juste merci de nous sortir de la prostitution. Et là, on disait fuck you, en fait. Tu vois, donc,
2: On disait fuck you, mais on disait aussi avec une vraie analyse politique, enfin, avec un vrai discours et de toute la communauté qui se saisissait vraiment d'un texte de loi qui concernait littéralement nos vies.
3: Justement, donc, là, on a vu quand même, au travers de ce plaidoyer, de cette mobilisation, que nos adversaires principaux et les plus féroces, c'était les courants féministes, institutionnels, mainstream, nationalistes. Si on veut, ils étaient à gauche. Ce courant était à gauche. D'ailleurs, c'est une socialiste qui a porté la loi et l'a fait voter par ses consoeurs et confrères à l'Assemblée. Il y a très peu de votes, hein. Tout le monde était absent le jour du vote, mais bon... principalement des gens de gauche, socialistes. Donc voilà, on peut avoir une analyse et compréhension de ce phénomène de marqueur abolitionniste plutôt du côté socialiste. Gauche,
1: bah après la social-démocratie, pour moi c'est pas vraiment la gauche, hein, on le voit bien depuis, enfin, on le sait au moins depuis 83 en France, voire avant, hein, mais non, après, je pense que il y a cette facilité de pouvoir se prétendre progressiste et féministe sur cette question-là, à un moment donné où les luttes féministes n'ont pas d'agenda politique, ou en tout cas c'est très restreint sur la question du voile et de la prostitution, donc ça montre vraiment l'absence de réflexion et de réel programme féministe. Et pour les sociaux-démocrates, c'est très pratique comme,
3: ah oui,
1: comme loi, parce que
3: sur la prostitution, avant même les VSS. Ouais.
1: Oui, après, bon, la question du viol, c'est un vieux thème féministe depuis très longtemps. Après, effectivement, c'est avant MeToo, mais en réalité, on parlait déjà des violences avant MeToo. Hein. Mais en tout cas, je pense que pour le PS et cette gauche-là, c'était très pratique d'aller taper sur les clients parce que c'était une façon de prétendre être féministe à très peu de frais, puisqu'il suffit juste d'envoyer les flics. Et tu ne résous rien du tout. Tu prétends avoir un super bilan féministe, alors qu'en fait, t'as juste fait de la merde. Donc,
2: mais je pense pour aller plus loin sur le côté analyse. Quand il y a selon les courants, il y a une vraie question de défaut d'analyse de base idéologique qui joue. Que ce soit côté, on va dire, pour caricaturer, côté extrême gauche ou gauche, ça revient sur l'importance de l'idée de créer un syndicat et de parler et d'agir en tant que travailleurs. La spécificité du syndicalisme dans notre contexte, c'est que historiquement, normalement, enfin, dans la majorité des cas, le syndicalisme va chercher à organiser les travailleurs vis-à-vis d'un patron, vis-à-vis du système capitaliste et de la mainmise sur les outils, sur les moyens de production, et que dans la théorie de gauche et d'extrême gauche, ou en tout cas syndicaliste historiquement, effectivement, il est difficile, il faut réanalyser, ça fait partie justement aussi du travail qui est important idéologiquement, enfin en termes de réflexion théorique qui est important, que nous devons faire nous-mêmes dans le Stras, pour s'approprier cet outil de syndicalisme dans un contexte où on n'est pas sur un lieu de travail organisé vis-à-vis d'un patron, on n'est pas dans le contexte de rapport de force et de n'est pas le même, le contexte légal n'est pas le même, le cadre légal n'est pas le même, donc dans les théories de Marx on est assimilé au lumpen prolétariat et justement à ces franges exclues du mouvement des travailleurs, donc toute la question du travail du sexe par rapport aux luttes syndicales n'était pas du tout vu sous le prisme travail, mais par rapport au prisme de faits sociaux qui nous dépossède de ça. Côté féminisme, c'est encore autre chose. En gros, quand on peut parler de féminisme mainstream le féminisme bourgeois, il est pas nouveau. Systématiquement, le féminisme institutionnel a exclu les minorités à l'intérieur du mouvement féministe, que ce soit les femmes voilées, que ce soit les personnes trans, que ce soit les putes. Systématiquement, les droits des minorités ont été zappés.
1: En tout cas, à l'époque, c'est sûr que les féministes leaders ou qu'on entendait plus étaient effectivement putophobes, islamophobes, etc. Quoi. Enfin bon, et on en a encore des restes aujourd'hui, hein, mais à l'époque, c'était vraiment la majorité. Non, mais tu vois, je veux dire, les années 90, c'est ce que tu vois, il y a eu Jospin qui est mort il y a pas longtemps, donc du coup ça, on a reparlé de Gazinski, l'histoire de la parité très binaire, très essentialiste, qui a aussi exclu la question de l'action affirmative pour les autres minorités. Donc on a parlé d'un universalisme qui était homme-femme, shabada-bada, mais en fait c'était aussi un truc anti-minorité. Et le Pax, en fait, c'est ça aussi, c'est le refus de l'égalité. On fait un contrat où on accorde quelques droits, mais qui est pas l'égalité. Et donc parce qu'il y avait ce mythe de la différence sexuelle qui devait être préservé par beaucoup de ces féministes différentialistes ou universalistes qui incluaient qui pensaient cette binarité comme universelle. Bon, tu vois, donc du coup tu es dans cet héritage là, tu es dans ce contexte là. Même les féministes matérialistes en France étaient très anti-travail sexuel parce que Delphi, pour elle, le sexe avec les hommes, c'est quasiment du viol, donc voilà. si elle ne dit pas carrément que ça l'est. Donc du coup, évidemment, la prostitution, en tout cas, ça a toujours été l'impensé. Alors que si tu poursuis la logique de l'analyse, enfin sur la division sexuelle du travail, sur justement le travail caché, le travail féminisé caché, etc. dans le cadre de la famille, etc. En fait, le travail sexuel rentrait très bien dans l'analyse, mais elles n'ont pas voulu l'inclure. Donc voilà. Et à l'époque. Enfin, tu vois, c'était genre les chiennes de garde qui luttaient pour la représentation des femmes en politique. Donc, c'était un féminisme qui favorisait beaucoup les bourgeoises, quoi. Il y avait mixité avec Clémentine Autain.

0: 10 ans, hein.
1: Et on a perdu quelques batailles, mais on en a gagné, je pense aussi. Enfin, il y a une réelle évolution, réellement.
2: Je pense que c'est assez grâce aussi aux strass qui a toujours développé un discours féministe, antifasciste, tu vois, sur la question des droits des migrantes aussi. Ce qui n'était pas évident au début du, enfin, dans le moment plus des années 2000, il y avait quand même une partie du mouvement qui était, on va dire, raciste, hein. En tout cas, sur la question des sans-papiers.
1: Mais ce qui était logique, parce que la LSI, c'est systématique. Oui. Complètement oui. Basé sur diviser la communauté,
2: c'est ça, oui.
1: Avec le matraquage de l'idée que s'il y a de la répression, c'est à cause des migrantes. Oui. Et donc du coup, ça divise. Enfin, c'est logique de dans une situation répressive de vouloir diviser les communes. Et que de toute manière, en réalité, la LSI c'était aussi grandement une loi anti-immigration.
2: Ah oui, oui,
1: c'était pour pouvoir.
2: Mais je dis ça parce que je pense qu'à la création du Stras, s'il y a un des sujets sur lesquels on a quand même été, on a imposé une ligne, c'était sur la régularisation des sans-papiers.
1: Et sur la lutte antiraciste et pro.
2: Parce que ça faisait pas consensus.
1: Mais
2: là, pour le coup, on a quand même. Je pense qu'on a vraiment parce que et je pense que c'est ce qui fait aussi le résultat aujourd'hui. C'est-à-dire que le fait qu'on se soit inscrit dans les luttes féministes, dans les luttes des classes, dans les luttes antiracistes, etc. Je pense que ça nous a situés politiquement et que du coup le mouvement pute aussi est resté sur cette trajectoire-là.
1: En rajoutant que il y a aussi une construction qui était extrêmement importante à faire, qui est difficile encore, c'est que on est la communauté. Enfin, on parle de communauté, mais on parle d'une communauté qui avec toutes les multiples formes de travail différentes, avec le stigmate tellement important sur l'idée de prostituée, que beaucoup de formes de travail, l'identification à cette même communauté n'était pas nécessairement, n'était pas du tout évidente.
3: Oui.
1: Et donc, l'idée, en dehors de, évidemment, inclure tous les pans de la communauté et les spécificités, oui. Il y avait aussi, de la même manière que tous les luttes des travailleurs et que le syndicalisme doit aussi, enfin que soit le capitalisme ou la répression a besoin de diviser, a besoin de créer de l'individualisme et pour justement éviter que les gens se regroupent et s'organisent et voient leur intérêt commun. Donc c'était d'autant plus. Ouais. Enfin, déjà c'est extrêmement.
2: Mais ce que tu décris et souvent c'est ce que tu dis aussi, Mylène, sur le côté individualiste. Où je pense qu'il y a beaucoup de collègues qui souvent se disent bon, moi je me débrouille toute seule et le travail sexuel justement permet d'avoir une vraie indépendance économique, etc. Mais du coup à l'époque, comme les féministes étaient très majoritairement anti prostitution, je pense qu'il y avait beaucoup de TDS qui ne pensaient pas féministes, voire qui étaient anti-féministes. Je pense pareil sur le syndicalisme, c'était pas du tout perçu comme quelque chose d'accessible. Et je pense que maintenant, quasiment 15 ans, 20 ans après, je pense qu'aujourd'hui, tout le monde, dans le mouvement en tout cas, tout le monde perçoit la lutte pute comme une lutte féministe et syndicale. Et ça, je pense que c'est vraiment un acquis du Stras. Et c'est vrai que le deuxième acquis, un peu dans la même logique, c'est le rassemblement de toutes les formes de travail sexuel sous ce sigle TDS qu'on n'a pas inventé. D'ailleurs, c'est les jeunes générations qui ont, à partir de la traduction sex work, travail sexuel, qui avait un peu commencé dans les années 90 avec Claire Cartonnet et Camille Cabral, mais qui a été démocratisé avec le Stras. Aujourd'hui, c'est tellement démocratisé que sur les réseaux sociaux, plein de gens se définissent comme TDS via cet acronyme que pour le coup nous on n'a pas inventé et y compris des gens qui ne sont pas dans le travail sexuel classique dit prostitution qui aujourd'hui devient même minoritaire alors qu'à l'époque les actrices porno n'auraient jamais dit je suis travailleuse du sexe parce que c'était associé à la prostitution. Aujourd'hui il y a une forme de solidarité, même tu vois, j'en parlais avec Carmina il y a pas longtemps, elle me disait que tu vois qu'il y a des actrices porno qui prennent position contre la loi de 2016 alors qu'en fait ça les concerne pas directement, ou qu'à l'inverse il y a des putes qui vont dire faut arrêter avec la censure d'OnlyFans et compagnie. Enfin tu vois, en fait il y a une vraie solidarité qui se développe de plus en plus, et ça je pense que c'est aussi un acquis du Stras.
1: Je reboucle en arrière, mais puisqu'on parlait des assises, il me semble qu'on avait spécialement pendant les assises un atelier qui avait été prévu pour débattre de quel sigle, quel,

0: pas quel sigle, pas côté syndicat, mais pour débattre du terme travailleuse du sexe. Mm-hmm. Et est-ce que il y avait tout un, il s'était pas, enfin il y avait un vrai débat.
1: Il y a des anciens des tradis qui disent moi prostituée ça me convient mieux travailleuse du sexe.
0: Oui, il y avait je sais plus qui avait avancé la possibilité de professionnel du sexe. Travailleuse ça a grincé à certains moments.
2: Ben, notamment pour des personnes qui voyaient le côté lutte des classes qui ne leur plaisait pas forcément. Bon, après, il y a différentes formes de position, mais globalement, après, je pense que c'est aussi parce que il y a des habitudes de langage et que c'est pas, bon, c'était pas toujours politisé non plus comme opposition, mais c'est vrai qu'il y a eu un débat.
0: Oui, non, effectivement, c'était pas toujours une opposition, il y a aussi, enfin, il y a toute évolution. Ouais, il y a forcément il peut y avoir des éducations.
1: Alors, 3 ans de lutte acharnée.
2: L'affaire d'Esca fait que ça a remis à l'ordre du jour.
1: Ça a bien enfoncé le clou aussi, cette histoire. On a fait un recours au Conseil constitutionnel, échec à la CEDH. 2019. Et CEDH, échec également. Alors ça, la CEDH, donc grosso modo, arrêtez-moi si je me trompe, donc valide la politique de la France sur la prostitution en prétextant que nos droits ne sont pas atteints, on peut tapiner, que cette question relève de l'appréciation du pays et des méthodes dans ce domaine, mais que la CEDH suit quand même de près les résultats de la loi sur le plan social, donc le fameux parcours de sortie, qu'en est-il, etc. Bon.
2: Si je peux corriger un peu, ils ont quand même reconnu qu'il y avait une entrave aux droits humains, c'est-à-dire qu'ils considéraient que au regard de la lutte contre la traite, qui était aussi un argument constitutionnel, on pouvait entraver nos droits humains au regard de cet autre objectif constitutionnel. Donc c'était la décision, c'était plus de dire il y a une marge d'appréciation pour les États de décider comment ils gèrent cette contradiction entre ces deux impératifs. Mais le fait de, enfin, il y a quand même une reconnaissance que oui, ça pénaliser nos clients, ça a quand même un impact sur nos conditions de vie et de travail, et que c'est pour ça qu'ils demandent d'ailleurs à l'État de faire une évaluation. Et ça, c'est aussi
1: bon
2: rendu.
1: Bon, moi, quand même, je fais toujours la référence lorsque des prisonniers se plaignent de leurs conditions de vie dans les prisons. La France est condamnée, mais lorsque les putes se plaignent de leurs conditions de travail,
2: la France n'est pas condamnée.
1: Voilà. Ouais. Et là, il y a quand même, il y a un problème. Puis, je pense que les juges de la CEDH, ils savent très bien que les chiffres sont quand même, dans les rapports d'activité, même des abolitionnistes, des asso-abolitionnistes, des asso-tentés, et même dans les rapports de l'OIT, que la traite des êtres humains à 90% de la prostitution, ça n'existe pas. Bah là, c'est 20%, 17%.
2: L'avocat du Nid a même dit 99% devant le Conseil constitutionnel. Moi, quand j'ai vu ça, je me suis dit, bon, il y avait Fabius qui écoutait en face, tu vois, les mecs, ils vont réaliser que c'est n'importe quoi. 99%, pourquoi pas plus de 100% aussi, tant qu'il est, tu vois, enfin. Mais le Conseil constitutionnel n'a pas eu l'air de, ça a pas eu l'air de les chagriner.
1: Non, même bien sûr que non. Donc du coup, il y a eu un impact quand même sur le mouvement. Ça a quand même mis un coup d'arrêt au mouvement et aux mobilisations là, par rapport au militantisme. On avait beaucoup de mobilisation jusqu'en 2016-19, même après la loi, faire les manifs et tout. Là, la pandémie, plus... parce qu'il y a,
2: Eu le Covid, ça a été la pire période.
1: CEDH, Covid, là, non, ça a mis...
2: C'est surtout la vague de suicides qui a vraiment cassé...
1: Des suicides, des précarisations, il y a eu tout un tas de tragédies. On a vécu...
2: La mort de Maya et de Mathilde en particulier, tu vois, 6 mois d'intervalle. C'est vrai que ça a été une période très dure. Moi, je pense que sur le coup de la CEDH, ça a été un peu un double coup parce que moi, je pense que le rendu de la CEDH, on s'y attendait en partie quand même. Donc ça, certes, c'est un coup, mais je pense que on pouvait voir. Mais par contre, je pense qu'il a fait le plus mal, c'est que l'intersyndicale de tous les syndicats, donc de représentants des travailleurs, fasse un communiqué commun pour se réjouir de cette décision. Et là, c'est un peu une forme. Je pense que ça fait plus mal à la communauté parce que c'est comme si notre propre classe nous trahissait ou s'attaquait à nous. C'est-à-dire que des juges bourgeois de merde s'opposent aux droits des putes, c'est logique, c'est des juges. Mais que des syndicats s'opposent à nous, je pense que ça fait plus mal.
1: Ah oui, bien sûr. Bien sûr.
0: Et puis...
2: Quoi?
1: Bah, parce que tu joins le l'attitude à la parole, ça fait plus mal. Et d'un seul
2: coup, ah, c'est parce que je me touchais le cou, oui.
1: Non,
2: je
1: on sais l'entend pas, déglutir. Ah bon. On entend tirer déglutir. Ah bon, ça fait mal. Il y a des suites possibles, hein, de toute façon, des ripostes juridiques, autres instances de droit et travail international. Bon, là, c'est dur, parce qu'il faut travailler soi-même avec ces instances-là. Ou création de cas de jurisprudence, possible aussi.
0: C'est deux questions, qui, enfin, c'est deux questions séparées.
1: Ce serait... Eh oui, mais bon, ce sont des choses difficiles, mais en attendant, de toute façon, en ce qui concerne la loi, là, nous, au niveau syndical, on va pas changer grand-chose sur ce qui est juridique, les dispositions de la loi, à part, donc, si quelqu'un veut bien... de députés.
2: La voie judiciaire, c'est fini. Mais on avait entamé cette voie de stratégie judiciaire parce qu'on savait que le Parlement s'était bloqué. Mais là, en fait, il y a quand même un renouvellement du Parlement depuis et qui va encore continuer. Bah, l'année prochaine, il y a encore une élection. Moi, je pense que cette loi finira par être modifiée parce que...
1: Modifiée, oui, mais franchement, je pense que personne n'est assez courageux dans les politiques pour vraiment décriminaliser totalement.
2: Alors, pas. Moi, ce que je crains, c'est les fascistes.
0: C'est plus des questions de rapport de force que de courage.
2: Uh-huh. Moi, je crains qu'on risque d'avoir des fascistes qui vont nous faire une décrime nationaliste. En expulsant.
1: Bah, c'était déjà annoncé en décembre, là.
2: Bah, c'est pour ça que je dis ça. Bon, mais après, bon, on verra bien. Moi, je pense qu'il y aura un problème à devoir, du coup, être très clair sur l'antifascisme et sur le fait qu'on ne veut pas d'une loi qui criminalise les migrantes, quoi. Et après, est-ce que la gauche aujourd'hui est capable de revenir sur cette loi? Je pense que pour l'instant c'est pas encore le cas, mais en tout cas je pense qu'à long terme cette loi ne peut pas tenir puisque les preuves s'accumulent de jour après jour sur son inefficacité au regard des objectifs officiels affichés, c'est-à-dire que ce soit sur la lutte contre la traite, l'exploitation des mineurs, enfin tous les trucs qui étaient censés être les, enfin comme quand Sarkozy avait fait la même chose, enfin c'est toujours le même prétexte, hein. Et à chaque fois on voit bien que non, ça ne fonctionne pas, même ça empire le problème. Donc à un moment donné, quelqu'un d'un peu sérieux qui se penche sur le truc voit bien que bah non, cette pénalisation des clients, il y a pas la prostitution n'a pas été abolie en France, il y a même plus de prostituées qu'avant. Donc,
1: On n'est pas obligé de faire une pause, hein, parce qu'on a beaucoup à dire là. Donc du coup, le syndicat du travail sexuel et la lutte des TDS sont bien trop récents et excluent des cadres économiques et légaux formels pour établir une étude chiffrée comparative historique, mais nous pouvons avancer au vu des adhésions, mobilisations, diverses formes d'engagement. D'une part que le taux de syndicalisation des TDS équivaut à celui des autres secteurs, à peu près entre 2 et 10%. Selon le secteur. D'autre part que ce taux est en chute aussi, donc de là pour le travail en général, c'était 50% des années 50, maintenant c'est taux de syndicalisme global 10%. Le rapport de recherche de l'UNSA et de l'IRES de 2021, le syndicalisme au tournant du 21e siècle, questionne. Faut-il interroger la capacité des syndicats à faire adhérer des salariés mieux formés? Celles-ci ou ceux qui se sentent-ils en capacité d'agir par eux-mêmes pour défendre leurs droits? Agir par soi-même pour défendre ses droits, ça c'est une question intéressante. Craignent-ils davantage une dégradation de leur image et de leur situation professionnelle si elles sont syndiquées? Ça, on a ce problème typiquement dans les danseuses dans les cabarets. Agir, se syndiquer, faire des... Eh oui. Considèrent-ils les messages syndicaux comme inadaptés à leur niveau? Si. Faut-il envisager des organisations avec différents cercles de militantes en fonction de leur degré d'engagement? Donc, si les plus forts taux d'adhésion syndicale en Europe correspondent au système syndical qui tient le plus fortement l'adhésion au service, Les analyses montrent également des diminutions du nombre d'adhérents. Alors, côté travail sexuel, beaucoup de collègues ont une approche de résistance ou d'engagement qui se situe davantage et principalement sur un plan existentialiste et ou économique. Alors, que diriez-vous à une TDS qui a des réticences à s'engager dans la lutte? Ça, c'est quand on est... On drive un syndicat, c'est toujours il y a cette notion de conscientiser et d'amener les personnes à réfléchir à leurs conditions et de s'engager pour essayer de changer les choses. Mais qu'est-ce qu'on peut dire à part ça, une fois qu'on a dit ça
0: Je reviendrai peut-être juste pour mentionner, rebondir sur le ce que tu as dit juste avant.
1: Oui.
0: Et par rapport à ce que tu mentionnais en tout début, en introduction, sur les différentes formes syndicales. Et on a aussi, il y a aussi une particularité de notre lutte, de la situation du Stras. Tu l'as mentionné, il y a le syndicalisme de lutte, il y a le syndicalisme révolutionnaire, il y a du syndicalisme. Si on compare avec les autres branches du travail, il y a cinq syndicats principaux qui ont des politiques différentes, qui ont des postures différentes, qui ont des objectifs variés, on va dire. Pour les travailleuses du sexe, j'aimerais qu'on n'ait pas le monopole du syndicalisme. En gros, la difficulté de s'organiser en syndicat dans notre travail est encore telle que le Stras va se positionner sur cette théorie syndicaliste, et que évidemment à l'intérieur de la communauté il va y avoir des postures, enfin des positions, des avis, des avis différents sur quel rôle doit avoir le syndicat. Ce serait génial s'il y avait plein de syndicats différents qui pourraient représenter ces différents courants, qui permettraient justement de montrer aussi la pluralité de
2: ça,
0: la communauté.
2: Ça va finir par s'ouvrir.
1: Ah, mais ce sont des mondes à part, évidemment. La stripteaseuse, la pute de rue, l'actrice porno, etc.
0: Pas nécessairement uniquement en tant que branche ou forme de travail, bien que ça joue, mais en termes de manière d'utiliser le syndicat, de posture politique et de stratégie du syndicat, et de philosophie, d'idéologie, je pourrais dire.
1: Les apéritifs, ça plaît.
0: Bah, évidemment.
1: Bon, les DJ sets aussi. on va en parler parce qu'on va faire des agora, là, le 12, avec DJ set après. Bon, oui, c'est vrai
0: disons que je remontrais sur cette idée de différents degrés d'engagement. Au-delà des deux degrés d'engagement, je pense qu'on fait, sur le plan individuel, on fait ce qu'on peut. Donc, c'est déjà c'est moins une question de remettre ça sur l'individu, mais justement, essayer de mettre en commun nos forces, mais aussi les différentes positions, les différentes avis, les différentes...
2: Moi je dirais déjà de base, tu es travailleur, tu te syndiques. Non mais c'est aussi bête que ça.
1: Soyons simples.
2: C'est comme l'autre qui dit allô, tu as des cheveux, tu as un shampoing. Là, tu es travailleur, tu te syndiques. C'est une question de survie, de classe. C'est-à-dire qu'en fait, on est dans un contexte capitaliste, néolibéral. Ouais. On subit des matraquages, d'attaques. On se fait éborgner en manif, etc. La moindre des choses, c'est de défendre la dignité de son appartenance de classe.
1: Oui.
2: Bon, et quand tu es travailleur du sexe, en réalité, les gens peuvent avoir déprimé tout ce que tu veux, mais en réalité, je pense que là, on a quand même plus de 20 ans de lutte, voire on a 50 ans de lutte même en France, les choses vont être de plus en plus accessibles. En réalité, le Stras a déjà gagné pas mal de choses, que ce soit au niveau de la protection sociale, le service juridique, le fait qu'on arrive à faire condamner...
1: Service juridique, c'est quand même...
2: On a réussi à faire condamner des flics pour viol de collègues, on a réussi à faire sauter des arrêtés municipaux, nouveau, on a, alors oui, certes, on a pas réussi avec les CEDH, mais il y a quand même des victoires sur ces années de lutte. À un moment donné, la question du droit du travail, ça va arriver. Même là, on parlait des différents courants syndicaux. Dès qu'il y aura la décriminalisation, tous les syndicats mainstream finiront par ouvrir des branches sex work comme ça existe dans les autres pays. Et là, on est déjà en discussion avec des camarades de Solidaire, etc. Il y a déjà Solidaire Informatique, Sud-Éduc, il y a des gens quand même qui commencent à dire oui, effectivement, on peut plus exclure toute cette catégorie. Et parce que là, en plus, l'industrie du sexe, on voit bien que c'est un vrai secteur économique. La question, on parle de l'ubérisation, mais OnlyFans, c'est exactement le même problème que Uber. Donc, en fait, à un moment donné, il y a un intérêt, il y a une prise de conscience qui est même au-delà de l'industrie du sexe, parce que les gens voient très bien ce qui se passe. Et en fait, c'est accessible. Moi, c'est ça que j'ai envie de dire aux collègues, c'est que la lutte, ça marche. Et il y a rien d'autre qui marche. Donc, si vous n'essayez pas, vous êtes sûr de perdre. Par contre, collectivement, et c'est, je pense que c'est ça aussi le cœur du truc, c'est que on peut avoir une résistance individuelle, mais ce qui fonctionne le mieux, c'est l'organisation collective. Et ça fait, et en plus, on est le pays de la Révolution française, etc. On a des preuves historiques que ça fonctionne. Donc, en fait, à un moment donné, oui, il y a des choses qui peuvent être dures dans les luttes, etc. Mais il y a que comme ça qu'on progresse. Et ça vaut le coup. Ça vaut le coup parce qu'il y a des vraies victoires à obtenir. Et moi, je pense que sur la sémantique, sur la terminologie, on l'a dit, tu vois. Effectivement, maintenant, travail sexuel, TDS, c'est acquis. Et plus ça va aller, plus on va avancer. Et là, je pense qu'il y a une nouvelle génération qui arrive, qui va gagner. C'est-à-dire que nous, peut-être qu'on verra pas les bénéfices de la décrime, ok. Mais je pense que et en fait, il y a d'autres modèles de lutte. Tu vois, les luttes LGBT, il y a plein de gens qui auraient jamais cru que ça irait aussi vite. Ouais. À l'échelle d'une vie, tu vois, mais je pense que les sex workers, enfin, et en plus, on est un mouvement international. C'est ça aussi qui fait qu'on va gagner.
0: Et il y a des
2: c'est qu'on n'est pas, et il y a des victoires. La Belgique, qui aurait cru que la Belgique décriminalise. Oui. Et en fait, c'est juste les pays voisins. Donc, en fait, on a même des modèles à côté de nous qui montrent que oui, ça fonctionne. Là, tu vois, on parlait de la requalification pour viol des personnes, des mecs qui payent pas, etc. Ouais. La Belgique vient de dire, un client qui ne paye pas peut être condamné pour viol.
3: Oui, c'est ça.
2: Le droit du travail, maintenant, est reconnu en Belgique. Enfin, tu vois, donc, il y a quand même des choses qui avancent. Et je pense que ça vaut le coup.
3: Quand donc, tu rencontres de belles personnes, quand même, les rencontres que tu fais, les moments que tu vis, ce sont des choses, les moments sont forts. Ça te construit, et ça te rend plus fort aussi, justement, de partager ces moments-là et de lutter ensemble. Toi, Thierry, tu fais le plaidoyer, mais ça fait longtemps que tu fais du plaidoyer, que ce soit en salarié ou bénévolement. Tu adores ça. Tu aimes ça, tout de même. Plaidoyer.
2: Je sais pas si c'est. Enfin, en tout cas, je sais faire. Après, moi, j'ai l'impression, si c'est. Oui, tu peux avoir
3: du. Tu préfères aller manifester dans la rue, ça, je suis sûr. De deux actions, tu préfères manifester.
2: Alors, ça dépend, parce qu'aujourd'hui, j'ai peut-être moins d'énergie aussi et que je fais beaucoup moins de manifs qu'avant. Mais par contre. Je peux avoir du plaisir dans le militantisme, mais le militantisme ces derniers temps, c'est pas toujours si simple non plus. Et c'est vrai qu'il y a aussi un contexte général qui est un peu déprimant aussi. Parce que moi, j'ai très peur de l'arrivée du fascisme, parce que demain, si on perd le droit au séjour pour soins, si on perd l'aide médicale d'État, si on perd le droit du sol, enfin, il y a quand même des choses qui, il y a beaucoup de TDS qui vont mourir. Parce qu'à un moment donné, si tu es expulsé dans un pays où il n'y a pas de médicaments, surtout en ce moment avec la crise du pétrole et tout ça, enfin les guerres et compagnie, enfin je sais pas où on va, mais ça me fait assez peur. Et je pense que d'ailleurs les luttes putes ont un rôle important à jouer dans cette lutte antifasciste, parce que on est au cœur, et bon ça c'est peut-être qu'on va en parler avec événement du 12, mais la critique du fémonationalisme, nous on peut l'apporter, parce qu'on sait ce que c'est que d'être enfermé dans un statut de victimité offert par les néolibéraux, mais qui est dépossédant, parce que c'est ni la justice, ni la police, donc les appareils répressifs de l'État, ce sont des fausses protections. En tout cas, ça fonctionne peut-être pour les bourgeoises.
3: C'est tout à fait bien dit, c'est très bien dit.
2: Pour les putes, ça ne fonctionne pas.
3: Tout le monde comprend.
2: Et en fait, ça renforce un appareil répressif qui, en fait, ne vise pas à nous protéger, qui vise à criminaliser des populations indésirables. Mmh. Et on sait très bien qui est visé en ce moment. Et nous, les putes, on refuse de participer à ce fémonationalisme et à cet homonationalisme-là. Voilà.
1: Bravo. Cadine, au service juridique, donc il y a... tu reçois des mails, c'est pas très ragoûtant, hein. Il y a des cas, plus ou moins à différents niveaux, mais c'est.
0: Il y a encore beaucoup de violence dans la communauté. On subit encore énormément de violence, il y a encore énormément de difficultés à pouvoir les dénoncer. Il y a
1: harcèlement,
0: encore énormément.
1: Problème de séparation,
0: Des discriminations, des violences, elle est encore longue et la difficulté en tant que TDS à pouvoir se
1: défendre. Il y a des biais même chez les juges.
0: Il y a des biais partout.
2: Ah bah.
0: Il y a des biais dans tout le processus d'accès au droit. Il y a des biais, il y en a des légaux. Et il y en a dans tout le processus. Donc sans aller dans les détails, l'idée c'est que non seulement le fait, c'est un besoin en soi de réussir à dénoncer et à faire évoluer les choses, que par justement la répétition des procédures par justement l'expertise et la dénonciation concrète des situations où le droit commun où il y a un traitement différent et il y en a nombre encore ça te permet aussi de justement les dénoncer, les réduire. Et de répondre aussi, tout simplement, à un besoin qui est absolument nécessaire pour nos...
1: L'écoute aussi. Et le fait de savoir qu'il y a quelqu'un qui peut dire voilà ce qui m'arrive et qui va... voilà. C'est safe, ami.
2: Je voulais rebondir parce que là, il peut y avoir une forme de contradiction dans ce qu'on raconte. C'est-à-dire que, oui, on utilise aussi la stratégie du droit, mais on n'est pas naïf. Et on sait aussi les limites, c'est-à-dire que évidemment que s'il y a des collègues qui veulent porter plainte suite à une agression, etc. En tant que syndicat, on va soutenir, on va essayer d'aller d'obtenir l'accès à la justice, l'accès au droit. Mais on sait aussi toutes les limites que ça peut représenter. Et en tout cas, on voit bien rien que par rapport aux indemnisations des victimes, on voit bien que les putes sont systématiquement moins indemnisées que la population générale des femmes dites normales qui sont pas putes. Donc et on voit bien qu'au niveau du refus des plaintes, on a encore un cas juste récemment où ils veulent requalifier en agression sexuelle, etc., juste parce qu'elle est pute. Bon bref, on voit bien.
0: C'est très très fréquent.
2: Et donc si tu veux, je pense que le droit c'est un outil. C'est un outil qu'on va utiliser parce que on prend les armes qui sont à notre disposition et voilà. Mais par contre, on sait aussi que c'est un outil d'un système qui nous est défavorable. Et je pense qu'il faut aussi penser en termes de rapport de force plus général. Et quand on a parlé de d'autodéfense féministe, c'est aussi parce qu'on sait que le droit n'est pas toujours la bonne réponse. En tout cas, c'est pas un outil qui fonctionne toujours. Et donc, le fait de... des trucs bêtes comme la réappropriation de l'insulte, le fait de pouvoir s'imposer dans l'espace public, le fait de savoir se confronter aux clients, de savoir se défendre. Des fois, je trouve qu'il y a des courants féministes qui vont être beaucoup justement dans ce statut de victimité qui va fonctionner pour certaines personnes, mais qui en fait est enfermant, dépossédant et qui en général ne fonctionne pas, voire qui sert justement à notre agenda. Mais pour moi, c'est un truc néolibéral en fait. Et c'est là où, si on est dans une question de rapport de force, rapport de pouvoir, c'est de dire on est des combattants. On a le droit de se défendre. On n'est pas obligé d'être enfermé dans ce script de je suis figé, je suis sous emprise, je suis dissocié. Tu peux aussi te défendre. Et je pense que nous, les putes, on a cette expérience-là. Parce que c'est notre vécu, en fait. Nous, on est en première ligne du patriarcat et du capitalisme, quoi. Et je pense que cette notion d'autodéfense, elle mérite d'être développée et d'être... comment dire, c'est peut-être même un modèle dans les luttes.
0: Enfin, pour rebondir sur le côté autodéfense, c'est aussi la ça fait partie aussi de l'empowerment, c'est-à-dire qu'il y a une telle diffusion de fausses informations ou d'idées comme enfin qui valident l'idée que on aurait moins de droits contredire ça explicitement et en pratique, c'est aussi une manière. L'idée n'est pas nécessairement d'apporter.
3: Ça arrive encore. Vous avez le droit d'être là.
0: Oui.
3: Par contre, toi, t'as pas le droit de
0: exactement. Avec. Il y a non seulement effectivement il y a les deux pans qui sont pas contradictoires, qui en fait se complètent. Il y a l'idée de dénoncer les discriminations qui légales qui s'appliquent, d'exiger l'accès aux droits et de pouvoir la collectivement vraiment soutenir autant qu'on peut lorsqu'il faut les revendiquer, mais aussi d'utiliser la connaissance du droit et la connaissance de ses droits comme outil d'empowerment de la communauté pour justement pouvoir se défendre.
3: Oui, on le voit surtout dans la rue. Dans la rue, les collègues viennent me voir. Bon, dis donc, il paraît que, est-ce que c'est vrai ça? Parce que c'est même les flics qui viennent raconter des conneries.
2: Ben oui, bien sûr. Ça permet de pouvoir répondre.
3: Soit parce qu'ils ne savent pas, soit intentionnellement, ils savent très bien qu'ils se racontent des conneries. Mais bon. Alors, c'est toujours la question de savoir ses droits, c'est ça vaut pour tout le monde. Mais nous, particulièrement, dans nos activités. Alors, le temps passe. Franchement, on pourrait faire encore trois autres émissions.
4: Si vous voulez continuer un peu sur YouTube ou Twitch, ça sera enregistré, on pourra tout mettre. Je vais devoir rendre l'antenne à minuit, donc effectivement, c'est dans peu de temps.
3: Et donc, ça sera enregistré, mais avant de rendre l'antenne et si on...
2: Rendez-vous du 12 avril, je pense que tu veux en parler.
3: Oui, justement, c'est ça. Moi, je voulais parler de... Demain, la parole est rente à 18h30 à Montreuil, Palerolante, et à présentation et discussion du livre Coup de pute de Juno Mark et Molly Smith, traduit par notre camarade Nel, et qui le présentera. Nel, qui est aussi au Stras. Et dans la soirée, il y aura le Pupper Slot qui fera ses performances avec Charlie. Charlie et Violente Violette qui sont déjà venus ici. Ça sera au Doc dans le 19e à 20h30. Et nous, on a donc autour de la loi pour les 10 ans, on fait... Le Stras organise donc les Agora Pop TDS le dimanche 12 avril à 14h30. Dès 14h30, on vous accueille au Doc dans le 19e. On fait deux Agora sur l'organisation des TDS en lutte et les enjeux du syndicalisme et l'analyse des luttes putes comme modèle de lutte anti-libérée et antifasciste avec un focus sur résistance à l'assignation à la victimité. Et suivi donc un peu de détente. De apéro et G7. Peut-être je ferai un petit jeu, je sais pas. Un quiz quirky, je vais inventer un truc. Et puis lundi 13, mardi 14h, présentation d'une PPL des crimes au Sénat et à Sciences Po, rédigée en collaboration universitaire et communautaire TDS, et présentée par la sénatrice Anne Souris au Sénat, c'est ça. Enfin, pour cette PPL, mais là, on n'a pas le temps d'en parler. Mais bon.
2: Oui, on aura l'occasion d'en reparler. Voilà. Je ne sais pas si ça passera le bureau du Sénat, mais bon.
3: Oui. Bon. Alors,
4: merci, qu'est-ce qu'on va... Merci, c'était super clair. Je ne sais pas si je peux me permettre.
2: Bah, vas-y.
4: Mais en fait, je trouve que vous êtes pilote par rapport à une pathologisation de beaucoup de personnes dans cette société. Voilà, j'avais juste envie de dire ça. Et qu'on peut aller glaner dans vos luttes, d'autres luttes. Beaucoup. Merci. Merci beaucoup.
3: Ah
1: dites donc, vous voyez oui. où dans 10 ans tous les deux?
2: Oula.
1: Alors, c'est à pas, chaque c'est fois, pas tout le monde souffre quand je pose la question.
0: Moi, j'arrive pas à savoir où je serai la semaine prochaine.
2: non, mais moi, c'est un peu le même problème. C'est vrai que je sais pas.
1: Toujours si en lutte, de toute façon.
4: Oh, ah bah, oui.
1: Et tous les ans, à Noël, on va te dire, mais tu fais toujours la même chose, c'est ça?
2: Je vais vite raconter mes Noëls en famille parce que c'est pas.
0: La prochaine fois, on fait ensemble. C'est,
2: oui,
0: on
2: voilà.
0: On part en Irlande, on fait pas Noël.
2: Non, mais après, moi, j'ai du mal à me projeter dans le futur. Peut-être que si je vivais à la campagne avec une poule qui s'appellerait Cocotte
1: oui.
2: et qui ferait oui. des œufs oui. vegan.
1: Oui, des voilà. œufs vegan.
2: Non, enfin, en tout cas, qui ne sont pas issus du productivisme, puisqu'elles seraient.
1: Oui,
2: voilà.
1: Chouchoutées.
2: Non, qui
1: ne
2: seraient pas
1: vegan,
2: évidemment, mais en tout cas, voilà, qui ne seraient pas des œufs oui. en batterie. Voilà.
1: Ah, bah non, ça, pas du tout.
0: Enfin, oui, tant qu'on sera là, on sera en lutte.
2: Non, mais après, oui. Moi, je sais pas. Je pense que je suis militant depuis que je suis adolescent parce que j'ai toujours eu cette idée en moi que il faut militer, il faut lutter pour vivre, parce que le simple fait de dire je suis, c'est un acte militant.
1: Ouais.
2: Et ça crée des conséquences. Donc si tu dis je suis pute, je suis pédé, je suis âgé de drogue, machin, ils sont des trucs basiques identitaires, ça crée des discriminations, ça crée des réactions, ça crée et du coup, bah, et moi je peux pas vivre dans le placard. Je peux pas. Parce que sinon, parce que surveiller ma voix, surveiller ma démarche, surveiller, je ne peux pas. Donc, à un moment donné, j'existe dans l'espace public et il va falloir faire avec.
1: Surtout, change pas. Non, surtout, change pas.
2: Mais je ne peux pas changer. Donc, vous allez devoir subir. Et on continuera à gueuler jusqu'à notre mort. D'accord? C'est ça qu'on a appris à ACT UP aussi. Voilà. Oui. C'est que même si on gagne pas, au moins, on se sera battu et on aura gueulé et vous aurez subi notre colère.
1: Oui.
2: Voilà.
1: Oui. Ah oui, mais ça, tu
2: bon, ça fait plaisir à Coco, je pense aussi.
1: Non, bon, ouais, c'est, bon. C'est super.
2: Dans une je sais pas si c'est super, mais bon.
4: Non, mais dans une période où beaucoup regardent le sol.
1: Il faut qu'on dise
2: au revoir. Il faut garder, effectivement.
1: Relever la tête et relever le regard.
2: Cette fierté, cette dignité de nos luttes.
1: Je vais me faire gronder, je ne dis pas au revoir aux auditoristes qui, eux, sont en 93.1 et qui ne sont pas sur le YouTube parce que ça va couper à minuit pile. Ah ouais.
2: Bah là,
1: merci, chers auditeurs.
4: Qu'est-ce que je mets comme
1: musique? Allez, on va mettre Laurel Massé, la drama sur la liste drama de Thierry Schaffhauser. Et puis, voilà, la prochaine fois. Fois le. Non, ça c'est pas du tout Laurel Massé, là. Ça c'est le Rapper's Delight de Cadine. C'est le Rapper's Delight de Cadine. Chers éditeurs, on se retrouve. On se retrouve le jeudi 7 mai normalement.
5: Numéro d'appel.
1: Qu'est-ce que c'est ça?
4: C'est ça?
2: Ah non, mais ça c'est une version de.
1: Mais qu'est-ce que c'est que ça?
0: En tout cas, c'est.
1: Non.
2: Ah non, c'est une autre version.
1: On ne connaît
2: pas. Mais pourquoi pas?
0: Bon.
2: Non, moi j'avais choisi la version très drama où tu sens la souffrance, même les choristes.
1: Je voulais te dire que je t'attends.
2: Dans un truc très romantique. Mais
1: c'est vrai que c'est une version curieuse.
4: Mais elle est pas mal.
2: Elle est pas mal aussi.
4: Bon, je crois que les auditeurs de la FM sont partis, mais c'est pas grave parce que ceux de YouTube et de Twitch peuvent continuer.
2: Oui.
1: Ah bon? Non, mais qu'est-ce que c'est? Ça, c'est une version à la. Comment elle s'appelle?
2: À la base, c'est Jonas, mais il y a eu plein de reprises.
1: Oui, je voulais te dire que je t'attends.

0: paysan et celui du grand patron.
1: Ambiance détendue et festive au départ de la marche parisienne. Les milliers de manifestants ont traversé une partie de la capitale en direction du quartier des ministères pour une mobilisation sans heurts et avec un même leitmotiv, celui de défendre la fonction publique.
2: Contre un tel et ça clique, même si Macron ne veut pas, nous on est là.
3: Mais oh, Luigi, Luigi, oh, réveille-toi, ça te concerne là.
4: Ah, c'est clair.
5: Laisse-moi là. Je me repose. C'était fatigant la manif hier.
3: Ouais, bah ce que je vois là, vous étiez plutôt en train de chiller au soleil.
5: Ouais, c'est pas ce que tu crois. C'est pas l'entièreté de la manif que tu regardes là. Ils font des montages.
4: Ouais, franchement, on a crié, on a dansé. Bon, là, effectivement, c'est le moment où on reprenait des forces.
3: Regarde, attends, attends, stop, regarde. On vous voit là.
4: Ah ouais.
3: Vous êtes allongé sur la pelouse du parc.
4: Oui, bah.
3: Non, mais sérieux, mais non. Vous êtes sérieux là. C'est pas comme ça qu'on fait la révolution.
4: Mais gros, on défend nos droits plusieurs fois par an, tous les ans. Faut qu'on se ménage un peu aussi.
3: Ouais. Et tu sais pourquoi vous le défendez plusieurs fois par an? Parce que chaque fois, ça marche pas.
5: Ça va, monsieur manifestation, là. T'as des conseils à nous donner, bah ouais. Toi, peut-être. Ah ouais.
3: Il suffit de voir ce que les agris ont fait en janvier pour voir que vous êtes à la ramasse totale.
5: Ouais, Cimer pour l'info, le SNES, c'est pas la FNSEA, tu sais.
3: Bah, c'est sûr que c'est pas avec vos trottinettes et vos vélos électriques à la con que vous allez bloquer quoi que ce soit.
6: Attendez, attendez. Moi, j'ai ce qu'il vous faut. Coupez la télé.
4: Ah non, non, non, non, mais tu vas pas t'y mettre aussi, toi, là.
6: Mais c'est pour vous aider. Alors, il y a le site tractomanif.com. Et là, tu peux louer un tracteur pour aller en manif.
5: N'importe quoi.
6: Regardez. Alors, grâce à un tracteur, vous avez 3 fois plus de chances d'obtenir gain de cause.
4: Ah ouais.
6: Nos tracteurs sont garantis pour traverser tous les barrages. Vous vous rendez compte? Et possibilité aussi de louer les services d'un agriculteur pour le piloter.
5: Hein? Non mais c'est une blague.
4: Attends, vas-y, montre-moi ton tel là, attends, fais voir.
3: Tu vas trop loin dans internet. Toi.
4: Nous avons ces dernières semaines remarqué que les manifestations rencontraient une oreille bien plus attentive du politique.
5: Ah, ça c'est vrai.
4: Lorsqu'elles étaient faites avec des tracteurs, arrivant à faire reculer la police, bah oui, et plier les gouvernements en un rien de temps. Nous désirons offrir un revenu complémentaire aux agriculteurs tout en aidant les mouvements sociaux.
5: Ouais, attends, c'est marrant.
4: C'est une idée, franchement.
5: Mais je sais pas si c'est complètement vrai ce qu'ils disent. Il y a écrit aussi, les manifestations d'agriculteurs obtiennent des résultats dans 90% des cas. 90% des cas. Mais de quel résultat on parle, franchement?
3: Ah ça va, chipote pas, quoi. À côté de leur manif, les vôtres sont vraiment plan-plan. Regarde ce qu'ils ont fait, eux. Des actions coup de poing, tu vois, ça claque, quoi.
5: Super. Ah mais ils renversent du fumier sur un parking, ils ont fait ça, sérieux?
3: Ah oui, ils ont fait ça, ouais.
4: Ah ouais, bon bah écoute, moi, j'ai pas encore jeté mon compost, hein, donc après... Bah, par exemple, toi, Luigi, t'en fais du compost, toi?
5: Depuis que la métropole l'a mis en place, ouais, pardon, mais le compost, je m'en sers pour fertiliser la terre, pas pour mettre partout sur un parking.
3: Attends, ça peut... Ouais, regarde ça.
6: Venez, sortez.
4: Ah ouais, mais il sort tous les produits qui viennent pas de France. Waouh, ça en fait de la bouffe gratos.
3: Franchement? Vous vous souvenez de la dernière fois qu'on a réussi à sortir des caddies en bloquant les caisses d'un supermarché? Et dans le cadre d'un mouvement social?
6: Sans casse, tu veux dire?
5: Ouais, je me souviens casse. Bien que la dernière fois qu'on a essayé, le gérant a très vite appelé la police. Ouais.
3: Bon. Au vu de tout ça, vous savez ce qu'il vous reste à faire?
4: Ouais, bah, t'as raison. On n'a qu'à se reconvertir dans l'agriculture. Les mouvements sociaux seront un peu plus fun qu'en tant que prof, ouais.
3: Bah, tu vois, un truc qui serait vraiment classe, ce serait d'entasser des pneus devant la préf. Comme ils ont fait aussi.
6: Bon, allez. En vrai, on rigole, mais c'est pas que du fun. Surtout quand tes revendications sont pas celles du syndicat majoritaire. Là, t'as beau beugler dans les supermarchés, avoir des gros tracteurs, du lisier à balancer, on t'écoute toujours pas.
5: Bon bah voilà, tout le monde galère, fin de l'histoire. Je file, j'ai une sieste à terminer.
6: Non. Attends, avant de partir, Luigi,
5: il y a
6: Sissi qui a fait un enregistrement au barrage du péage de Saint-Quentin-Falavier en janvier. Ce serait bien que tu l'écoutes.
5: Ok.
7: Voilà, le rendez-vous qui est demain matin, c'est un rendez-vous comme tous les matins, ils font un point ensemble.
8: Après, si la FNSEA, ils veulent pas, nous, on peut quand même continuer, non?
9: L'idée, c'est qu'on continue.
8: Ah bon, est-ce qu'on va être assez nombreux pour continuer? Et s'ils arrivent à nous sortir, et ben, il y a un moment, on sera, voilà.
10: Donc, faut appeler les copains et les copines, quoi.
11: S'ils nous sortent, il faut arriver.
12: On a appelé tout le monde, c'est juste que demain matin, il y a...
13: Oh,
0: pas facile pour arriver.
10: Bon, après, de toute façon, le combat il se passe plus à Bruxelles que ici, non?
13: Moi, je suis Paloma, je suis paysanne installée dans une ferme collective dans le sud Grésivaudan et je fais du maraîchage et des petits fruits.
14: Léa, je suis maraîchère, je suis installée toute seule entre Grenoble et Chambéry.
15: Bonjour, je suis salariée agricole dans le Nord-Isère sur une exploitation qui élève des vaches laitières.

0: Ouais, l'idée c'était de faire un blocage qui se démarque un petit peu des autres blocages. Sur la question du constat, tout le monde est d'accord qu'il y a un malaise dans le monde agricole, qu'il y a un problème de revenus et tout ça, mais sur la question de qu'est-ce qu'on demande et qu'est-ce qu'on veut, c'était pas tout à fait la même chose. Du coup, c'est la Confédération Paysanne Auvergne-Rhône-Alpes qui a lancé le mouvement. Et après, il y a pas mal de soutien de différentes organisations, soit syndicales, soit des personnes quoi, qui sont venues en soutien. En fait, la Confédération Paysanne Auvergne-Rhône-Alpes avait réfléchi à faire une action en Rhône-Alpes sur un endroit un peu symbolique. Et on a pensé à la zone de Saint-Quentin-Fallavier parce que c'est une des plus grosses zones industrielles d'Europe. Donc ça fait sens. Alors, il y a eu des convois de tracteurs qui se sont organisés. Il y avait un rendez-vous à 8h à la Verpillière au Super U, qui est à 2 km du péage. Il y avait une organisation entre certains responsables syndicaux et la gendarmerie pour le blocage du péage. J'imagine que la gendarmerie a dû bloquer les voies de l'autoroute avant qu'on arrive, parce que c'était vite quand on est arrivé. Et ensuite, du coup, il y a eu un convoi, quoi. Et on est arrivé au péage. On devait être 250 personnes. Et quand on est arrivé en convoi, la moitié du convoi, c'était des femmes qui conduisaient les tracteurs. Ça, c'est un peu unique aussi à la Confédération Paysanne, et c'est une fierté.
1: Et d'après toi, comment ça se fait que les paysans et les paysannes ont en quelque sorte un statut d'exception auprès des forces de l'ordre ?
0: Alors, c'est pas tous les paysans et les paysannes qui ont un statut d'exception, mais c'est qu'en ce moment, la Confédération Paysanne, qui est un syndicat qui est fortement réprimé d'habitude, bénéficie d'un non-droit général, j'ai envie de dire, des exploitants agricoles, qui sont représentés par des gros syndicats qui défendent des revendications patronales et qui, du coup, ont la voie libre, en fait. Il n'y a pas d'intérêt pour le gouvernement de réprimer des mouvements qui demandent des choses qu'eux-mêmes rêveraient de mettre en place. Et du coup, là, c'est l'occasion rêvée, en fait. Un mouvement comme ça, ils surfent dessus. Et par contre, du moment qu'ils ont mis en place ce qu'ils voulaient et que la tête du syndicat dit « c'est fini, on rentre à la maison », là, ils vont commencer à réprimer. Gabriel Attal a annoncé des trucs un peu précis, des petites mesures qui vont plutôt dans le sens des grandes entreprises agricoles. Dans les trucs qu'il a annoncés, il y a l'avance de trésorerie par rapport au GNR. Donc ça concerne ceux qui ont beaucoup, beaucoup d'heures de tracteur, donc ça concerne clairement pas les petites fermes. Le GNR, c'est le gasoil non routier, donc c'est ce qu'on utilise pour les tracteurs. Il a annoncé le versement rapide des aides de la PAC, qui sont toujours de toute façon versées en retard et qui concernent en majorité quand même les grosses exploitations, parce que c'est à la surface encore la majorité des aides de la PAC. Il a annoncé l'augmentation du délai de recours contre les grands projets, notamment de bassines. Donc nous, c'est vraiment pas ce qu'on a besoin quand on est une petite ferme. On a plutôt besoin que l'eau soit mieux répartie et qu'elle soit pas confisquée pour les grandes exploitations. En gros, il n'y a rien sur les traités de libre-échange, il n'y a rien sur les prix minimums d'entrée, il n'y a rien sur la question du revenu agricole, il n'y a rien sur les droits sociaux, enfin, il n'y a rien qui concerne les petites fermes, quoi. Et il a annoncé qu'il allait réautoriser des produits phyto qui avaient été interdits. Pour nous, la tête de la FNSEA, c'est l'équivalent du MEDEF, en fait. Donc évidemment qu'ils sont contents qu'il y ait plus de libéralisation, qu'il y ait moins de normes environnementales, qu'il y ait moins de normes sociales, et que ça aille dans le sens de plus de profits possibles en agriculture. Par contre, la base de la FNSEA, eux, ils se font broyer par ce système-là, en fait. Et du coup, ils n'ont aucun intérêt là, à arrêter, en réalité, les barrages, sauf que bah, c'est ce que demande la tête du syndicat. Et donc, on va voir ce qui se passe. Mais en tout cas, c'est sûr que c'est eux qui sont les grands perdants de cette bataille, en réalité.

0: Le monde agricole, c'est quand même un peu la guerre, hein. La guerre pour les terres, la guerre pour le modèle agricole, la guerre pour défendre ce qu'on veut, la guerre pour les places dans les chambres d'agriculture. Et là, en gros, ce qu'a fait la Confédération paysanne, c'est qu'elle a appelé les autres syndicats à défendre des revendications très précises sur lesquelles on pourrait être tous d'accord, c'est-à-dire les prix minimums d'entrée, la fin des accords de libre-échange. Voilà. En tout cas, c'est arrivé. Je ne dirais pas que c'est tous les barrages, mais sur plusieurs barrages d'autres syndicats ou de non-syndiqués, quand on se présente en tant que Confédération paysanne, on nous met dehors, en gros. Parce que c'est... Bah, les médias ont fait leur travail et puis aussi l'imaginaire lié à la Confédération paysanne. Après, sur le terrain, c'est différent. Dans les villages, je veux dire, quand on travaille, quand on s'entraide, quand on connaît nos voisins, c'est différent. Et ici, sur le barrage, il y a eu des paysans qui sont venus, qui n'étaient pas du tout syndiqués et qui étaient plutôt tendance, je pense, FNSEA ou JA, qui disaient, moi, si un jour je dois me syndiquer, ce ne sera pas là. Mais qui sont venus et parce qu'ils sentaient que là, c'était le moment où ils avaient envie d'être sur ces mêmes revendications. Il y a des positionnements qui sont différents sur pas mal de choses et que ça, on va pas tergiverser là-dessus. Nous, on a envie que nos barrages soient ouverts, par exemple, à du soutien de la société civile, à du soutien de gens qui ont envie de venir pour dire que ça les concerne, l'alimentation, qu'ils sont avec nous. Et sur d'autres barrages, c'est très corporatiste.
1: Je pense que ce mouvement de protestation, il est directement lié aux élections professionnelles qui vont avoir lieu l'année prochaine, donc en janvier-février 2025. Et les élections professionnelles, c'est quoi? C'est élire nos représentants aux chambres d'agriculture. Parce qu'en fait, les chambres d'agriculture, c'est pas des organismes ou des organes neutres. En fait, c'est des structures qui sont dirigées de façon collégiale, qui sont élus par les agriculteurs et ces différents collèges. C'est surtout des représentants syndicaux qui sont dedans. C'est évidemment pas des élections à la proportionnelle, sinon ce serait sympa. C'est des élections où le premier arrivé remporte 50% des sièges et ensuite les 50% restants sont répartis au prorata du résultat. C'est comme ça qu'on peut se retrouver par exemple en Isère où la Confédération paysanne a fait 25% des voix, ce qui n'est pas négligeable pour ce syndicat qui est donc un syndicat minoritaire. Mais on se retrouve avec 2 élus sur 19. On se retrouve avec des chambres d'agriculture qui de fait promeuvent le système tel qu'il est voulu par la FNSEA. Là, pour l'instant, c'est un peu la saison calme pour tous les métiers plus ou moins de l'agriculture. Et donc c'est le dernier moment avant ces élections où les syndicats peuvent se faire voir. Et donc là, la FNSEA, elle s'est démenée pour dire « Ok, vous avez vu, nous, on vous mobilise, on a des réponses du gouvernement, etc. » C'est aussi pour ça que c'est important que la CONF elle ait une certaine visibilité aussi à ce moment-là pour parler et à la société civile, mais aussi aux autres agriculteurs qui sont potentiellement des électeurs des autres syndicats pour leur dire bah en fait les bases de tous les syndicats on se ressemble en fait. J'ai beaucoup plus de points communs avec les adhérents de la FEDE qui sont autour de moi que les adhérents de la FEDE ont avec leurs dirigeants. C'est-à-dire que les dirigeants de la FEDE, enfin de la FNSEA, c'est des agro-industriels et en aucun cas ils peuvent représenter le monde paysan en tant que tel. Donc ce serait important qu'on arrive à faire des ponts sur ce mouvement avec les autres syndicats.
2: Nous, les salariés agricoles, on est peu représentés dans les mouvements paysans et de l'agriculture paysanne, notamment parce que on est plutôt invisibles, on est peu nombreux et on est assez isolés. On est assez proche de nos équipes et du coup de nos patrons et on sait que c'est un milieu où nos patrons se tirent pas forcément beaucoup d'argent et du coup c'est pas évident de se sentir légitime à faire respecter nos droits et donc en ce moment on est un groupe de salariés agricoles notamment en Isère à essayer de s'organiser pour monter un syndicat de salariés agricoles, des groupes d'entraide pour déjà connaître nos droits et en vrai les faire connaître aussi à nos petits patrons. C'est comme s'il faut prouver qu'on est très motivé pour être dans le milieu, qu'on est avec vous. Et donc du coup aussi vous pouvez entendre nos revendications. Mais si on se positionne uniquement en tant que salarié agricole, moi je trouve ça plus dur face à un paysan de revendiquer ça. Mais je pense que ça doit bouger quoi. Aussi parce qu'en vrai dans toutes les fermes il y a besoin de salariés agricoles. Et un des constats qu'on a fait quand on s'est retrouvé entre salariés agricoles, c'est de se dire qui ici s'imagine rester salarié agricole toute sa vie, entre guillemets, enfin faire carrière, ou je sais pas comment on pourrait dire ça. Et en fait, pas grand monde, parce qu'il n'y a pas beaucoup de perspectives d'évolution.

0: parce que au moins la FNSEA elle se barre et puis nous on peut quand même encore un peu dire 2-3 trucs avant de partir et puis voilà. Et à Bruxelles, c'est là-bas que c'est important.
1: J'ai pas suivi à Bruxelles.
2: Je
1: veux
2: te dire, regarde.
3: La Confédération paysanne, là, à ce point de la mobilisation, elle se questionne beaucoup de comment poursuivre la mobilisation, parce qu'elle voit bien que les forces vives, elles sont très restreintes. Nous, on est très très minoritaires dans ce monde représentatif agricole. En fait, on n'a jamais vu le gouvernement recevoir la conf à même titre que la FNSEA ou les JA. C'est très rare. Si on ne s'allie pas aux salariés, aux autres syndicats de travailleurs, travailleuses, on ne tiendra pas, quoi. Et on ne sera pas entendus.

0: Oui. Là. Oui.
1: Un peu à droite là. Voilà. Voilà. Encore un peu. Nickel. Eh mais t'es là toi. Alors là, j'aurais jamais pensé te voir un jour avec nous sur une action de la conf.
2: Ça va, je savais pas.
1: Non, non, mais t'inquiète, hein, je suis content de te voir ici. Hein. C'est juste qu'il y a 2 ans, si je me souviens bien, tu nous traitais vraiment de cons, non?
2: Eh ben, j'ai changé d'avis. Je suis d'un tempérament fonceur, c'est comme ça.
1: Ok.
2: Tu sais, j'ai cru au métier, comme on me l'a raconté. Faire des emprunts, se moderniser, acheter plus de vaches, investir dans un robot de traite, et finalement, faire encore des emprunts pour mettre le matériel aux normes.
1: Eh ouais, voilà.
2: Désolé, mais j'ai mis un peu de temps à réaliser que je ne pouvais plus pratiquer l'agriculture comme mon père. Et que j'étais ruiné. Tu vois, lui, mon père, il a eu 5 enfants et il nous a élevés et fait vivre avec 30 hectares et 30 vaches. Moi, j'ai 168 hectares, une centaine de vaches, je produis peut-être 30 fois plus et m'en sors pas financièrement.
1: Bah ouais, comme plein ici, là, autour.
3: T'es pas le seul, t'inquiète. Moi, ce qui a fini par me faire cogiter, c'est les mascarades de négociations avec les centrales d'achat. D'être traité comme une merde.
2: Et de devoir presque supplier pour qu'on achète quelque chose quand on ne nous demande pas carrément de payer pour qu'éventuellement on y fasse une proposition à un tarif plus bas que ce qu'on demande.
3: Mmh. Les souvenirs de ces moments. J'en fais encore des cauchemars, les 2 heures de route là, pour être à l'heure à laquelle on t'a convoqué pour qu'on te fasse quand même poireauter 2 ou 3 heures et te retrouver dans un bureau face à un mec en costume qui te fait bien comprendre en 5-6 minutes d'entretien que ça sert à rien que tu lui demandes par A plus B que si t'acceptes son prix d'achat, bah tu produis à perte.
2: Ouais. C'était vraiment une blague d'ailleurs d'appeler ça des négociations. Je me suis rarement senti aussi insignifiant et impuissant.
1: Vous venez, on va chercher des matelas.
2: Allez, on te suit.
4: Tu veux un bounty?
3: Ah, bah ouais, vas-y.
4: Bon, tiens, petit bounty.
3: Merci.
4: Je t'en prie. Il est bien ce blocage, hein. C'est vraiment cool que la conf ait organisé quelque chose, non?
3: Ouais, grave.
4: Parce que autant ça donne toujours envie de venir soutenir quand un mouvement prend de l'ampleur, autant je suis pas à l'aise avec la FNSEA.
3: Ouais, moi non plus. Et je suis pas à l'aise non plus de venir donner des leçons en tant que bah, je suis pas agri, quoi, tu vois. Mmh.
4: Ah ouais, mais toi. Tu viens pas d'une famille de paysans?
3: Ouais, si, on peut dire ça. Enfin, du côté de ma mère, en tout cas.
4: Ok.
3: D'ailleurs, mon oncle et ma cousine sont sur un barrage dans le Gard, là.
4: Et alors? Comment ils voient les choses?
3: Bah, je t'avoue, bon, j'ai un peu honte, mais j'en sais rien.
4: Ah bon?
3: Bah, même quand j'habitais juste à côté, quand j'étais jeune, là, je me suis pas trop intéressée à l'activité de mon grand-père à l'époque. Mmh. Bah, pourtant, j'habitais...

0: littéralement à une dizaine de mètres des champs. Hein. Il y avait des tulipes, c'était trop beau. Bon, et puis depuis, mon oncle a repris l'exploitation. Moi, je suis partie pour les études.
1: Ok.
0: Là, c'est ma cousine qui est en train de prendre le relais. Et je le sais uniquement parce que c'est ma mère qui me le raconte.
1: Mais parce que ça t'intéresse pas?
0: Ben en soi, si, mais tu vois, il y a un peu une coupure. Puis je me sens pas à l'aise de d'un coup venir poser des questions alors que ça fait des années que j'ai pas mis le pied sur l'exploitation. Je vais même pas forcément les voir quand je repasse chez mes parents. Alors que du côté de ma mère, tout le monde habite dans le même village, à quelques centaines de mètres de distance, grand max.
1: Ah ouais?
0: Ouais. Et puis c'est pas évident pour eux de partager, je crois. En fait, dans la famille, je pense que je suis pas la seule à être si peu au courant. Je sais pas si je t'ai déjà raconté. Il y a quelques années, mon oncle est parti d'un coup là, avec une carabine, en criant qu'il en pouvait plus, qu'il fallait que ça s'arrête.
1: Ah ouais, ah non, tu m'as jamais raconté ça.
0: Bon, moi j'ai pas vu la scène, mais j'étais avec ma mère quand elle a reçu un appel de ma grand-mère qui était paniquée et qui lui racontait qu'elle venait de le voir partir. Bon, et à cette période, il se trouve qu'il y avait ma tante, la sœur de ma mère et de mon oncle, donc, qui venait de revenir dans le village. Elle s'était séparée de son compagnon et c'était mouvementé, on va dire. Mmh. Et bah, au tout début, dans la transmission paniquée d'informations, ma mère, en recevant le coup de fil, elle s'est imaginé que mon oncle avait vu le fameux ex-compagnon débarquer pour faire je sais pas quoi et que c'est à ça qu'il réagissait. Alors que bon, franchement, là, quand j'y pense, il partait tout seul dans les champs avec une carabine. C'est évident que c'est pas du tout ça qui se jouait. Mais en fait, je pense que personne ne savait qu'il allait mal. Et que c'était depuis un moment que c'est
1: duré. Oh là là, mais comment ça finit ton histoire?
0: Je sais plus exactement, mais il a été rattrapé, ramené à la maison, et puis là, il a dit que c'était bon, ça lui avait passé, c'était juste un moment de faiblesse, c'était fini.
1: Ouais.
0: Bah, tu vois, moi, à ce jour, je sais toujours pas ce qui lui pesait au point d'envisager d'en finir. Et dans la famille, le sujet a disparu aussi brusquement qu'il était apparu.
2: Tu dors?
3: Viens.
2: On se les caille quand même, là, hein? Non, puis il y en a un paquet qui ronfle. Non, puis moi, j'arrive pas à dormir, franchement. Tant qu'on n'aura pas au moins les prix planchers, je fais la grève du sommeil.
3: Ah bah fais-la toute seule ta grève et laisse les autres tranquilles, on a une grosse journée demain.
2: Non, mais faut qu'on en parle des prix planchers, t'en penses quoi toi? Bon, moi je pense qu'on peut pas s'en passer, faut absolument que les prix d'achat soient fixés et qu'on puisse pas les baisser, sinon y a pas moyen d'avoir une garantie sur nos salaires, tu crois pas? Non mais, puis ensuite, ça empêcherait la concurrence de produits étrangers moins chers, d'agriculteurs moins payés. Ça casserait le cycle d'une agriculture négligée partout en Europe, tu vois. En même temps, je me demande, ce serait décidé comment? Au niveau français ou au niveau européen? Puis même au niveau français, tu vois. S'il n'y a plus de concurrence avec les autres pays qui n'auraient pas fixé les mêmes prix, ça nous aiderait à sortir des galères financières. Mais pour ceux qui sont déjà de gros exploitants, ils vont pouvoir encore s'en mettre plein les poches. Non, puis l'inflation est déjà grande. T'arrêtes de ronfler, oui. Si les gens achètent pas notre lait parce qu'il est trop cher, je sais pas ce qu'on va faire. Non, puis en 70, avec la politique agricole commune, c'était déjà arrivé, ça a conduit à produire toujours plus, avec plein de stocks non écoulés. Alors franchement, moi, je sais pas si j'en ai envie.
3: Allez, arrête de plancher maintenant et va dormir. On en reparle demain matin, d'accord?
2: Ah, mais justement, on en parle de nos lendemains qui chantent?
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0: Janvier 2024. À quelques mois des élections européennes, à un an avant les élections syndicales dans les chambres d'agriculture, la FNSEA, le syndicat majoritaire, est à la manette d'une nouvelle grogne du monde paysan. La coordination rurale, un syndicat nationalo-patriote, et les jeunes agriculteurs qui n'ont rien à envier aux deux autres en termes de position droitarde, emboîtent le pas, quand ils ne sont pas directement à la manœuvre dans certains départements. Le calendrier est parfaitement maîtrisé et comme depuis les années 60, le gouvernement se montre très conciliant avec ses interlocuteurs. Darmanin, le premier flic de France, prévient qu'il laisse les chiens à la maison.
1: On ne répond pas à la souffrance en envoyant des CRS.
0: Hostile sur le plateau de TF1. Nommé deux semaines plus tôt rue de Varennes, le nouveau Premier ministre Gabriel Attal convoque quelques jours plus tard les caméras autour des bottes de foin d'un petit village de Haute-Garonne et annonce des mesures qui semblent toutes droit sorties de la liste au Père Noël d'Arnaud Rousseau, le patron millionnaire de la FNSEA. Baisse du prix du carburant pour les machines, réduction des contraintes de jachère, on peut désormais planter plus, blocage du plan Ecophyto, visant à réduire l'emploi des produits toxiques dans l'agriculture. Au total, plusieurs dizaines de mesures, le plus souvent très favorables aux grosses exploitations. Une fois de plus, si une partie du monde paysan s'est mobilisée, la FNSEA et les défenseurs de l'agro-industrie ont emporté la mise. Hier encore, mardi 19 mars 2024, ils étaient reçus à Matignon et tapaient du pied pour que les mesures annoncées soient plus rapidement mises en place.
1: On compte aujourd'hui un peu plus de 500 000 exploitations agricoles en France. Leur nombre a baissé de moitié en moins de 30 ans. Un des effets de la modernisation des exploitations. Trop endettées, les plus petites sont rachetées par les plus grosses. Les exploitations se concentrent en même temps qu'elles se spécialisent. La polyculture paysanne, longtemps majoritaire, disparaît peu à peu. On produit du lait ou de la céréale, du poulet ou des légumes. On achète des graines finement préparées par les semenciers. On arrose les sols d'engrais et de pesticides. On retient l'eau dans des méga-bassines. On concentre le bétail dans des camps fermés, méga-porcheries, giga-poulaillers. L'autosuffisance alimentaire ne peut s'entendre qu'à l'échelle industrielle. Un petit air que l'on chante dans les chambres d'agriculture depuis les années 60 au moins, et qui produit le malheur paysan. Ce malheur qui fait grossir les barrages routiers et les actions des tracteurs vénères à chaque nouvelle contestation parfaitement encadrée par le syndicalisme paysan.
0: La Confédération paysanne, créée en 1987 du regroupement de plusieurs syndicats agricoles de gauche, peut bien, à force de communiqués et d'alliances nouvelles, avertir le monde paysan de ce qui le détruit à petit feu. Son poids est très faible. À peine 10 000 membres quand la FNSEA en compte plus de 200 000. Toujours minoritaire, cette fraction critique du productivisme paysan a pourtant une histoire qu'il est important de réactiver en ces périodes confuses.
1: Après 1945, la FNSEA a le quasi-monopole sur le monde agricole. Ce syndicat naît dans l'immédiat après-guerre, récupère les structures de la corporation paysanne créée par Vichy et accompagne la modernisation de l'agriculture française, soutenue par le plan Marshall et une décennie plus tard par le gaullisme au pouvoir. Au sein de la FNSEA, les céréaliers trustent les positions décisionnaires. La JAC, la jeunesse agricole catholique, forme politiquement la jeunesse rurale, appelée aux responsabilités syndicales et aux postes municipaux. La JAC se mobilise pour l'augmentation de la production agricole française. Elle mise alors sur les nouvelles techniques de production, la mécanisation, les engrais et autres progrès.
0: Mais à la fin des années 60, l'ordre ancien des campagnes françaises finit d'être bouleversé. L'exode rural favorise des solidarités nouvelles que mai 68 révèle. À Nantes, pendant ce joli mois de mai, des fermes ravitaillent les piquets de grève. Deux ans plus tard, au congrès des jeunes paysans de la FNSEA, un contre-rapport d'orientation est présenté par un paysan de la Loire. Il affirme :
1: le temps des illusions est terminé. Nous sommes des chefs d'entreprise sans pouvoir. nous nous exploitons nous-mêmes. Donc notre combat syndical doit être un combat de travailleurs.
0: Le bouillonnement du monde agricole est alors sans précédent. Des jeunes issus du catholicisme social s'engagent de plus en plus activement vers l'activisme politique radical. Lyrique mais sincère, Bernard Lambert, paysan fondateur du mouvement Paysans-Travailleurs et auteur de l'essai « Les paysans dans la lutte des classes », est à l'initiative en 1973 de la marche sur le Larzac au cours de laquelle il proclame
1: « Jamais plus nous ne serons des Versaillais. C'est pourquoi nous sommes ici pour fêter le mariage de l'Ypres et du Larzac. »
0: Un discours clairement révolutionnaire et une volonté farouche de dépasser les oppositions ville-campagne, paysannerie-monde ouvrier, qui depuis trop longtemps déjà isoler les travailleurs dans la lutte des classes. Un an plus tôt, les éleveurs laitiers de Bretagne avaient déjà pu mesurer ces freins et essayer de les surmonter lors de l'historique grève du lait de 1972.
2: En mai et juin 72, le monde agricole en Bretagne va connaître le premier mouvement de masse parti de la base, assimilable aux luttes ouvrières. Sous-jacent depuis 3 ans au moins, il éclatera parce qu'à la consommation, le prix du lait est en hausse alors qu'à la production, il est en baisse, dans le cadre de la péréquation hiver-été. Cette bagarre, où pour la première fois également les femmes prendront une part active, va entraîner des évolutions dans le milieu paysan breton.

Je suis Jean-Charles Jacopin, j'ai 76 ans, je suis en retraite de l'agriculture. J'étais producteur laitier jusqu'en 2009. Voilà, je suis un ancien militant de travailleurs paysans. C'est un syndicat qui est né en 72, justement. L'Assemblée générale constitutive a eu lieu pendant la grève du lait au niveau national. Et donc, c'était un syndicat qui voulait se placer en opposition à la FNSEA et au CNJA. Et donc, avec des revendications placées à gauche et une proposition d'une autre conception de l'agriculture qui était basée, un, sur la rémunération du travail, ce qui n'était jamais posé jusqu'à maintenant. Deux, qui avançait la notion de statut paysan, pas en tant que chef d'entreprise, mais en tant que travailleur sur des exploitations agricoles. Et je suis, depuis ma retraite, actif, bénévole à l'association Solidarité Paysan. Solidarité Paysan, c'est une association qui aide les agriculteurs en difficulté, à condition qu'ils nous fassent appel et qu'ils le demandent.

les années 60-70 correspondent à un peu la modernisation de l'agriculture. On sort de la guerre, on sort d'une agriculture de subsistance et on arrive vers une agriculture de marché. Donc on est en sous-production, sous-alimentation, il faut produire pour nourrir les Français qui sortent de la guerre. Et on est dans un modèle d'agriculture de pluriactivité. Dans les fermes, il y a, au moins ici en Bretagne, il y a du lait, des cochons, des pommes de terre, essentiellement ces trois productions-là. Et puis on va vers une spécialisation. Cette spécialisation commence à se faire dans les années 70. Certains seront producteurs de porc, d'autres vont être producteurs de lait et vont abandonner les autres productions à côté. Sur la ferme, bon, moi je venais de m'installer, je travaillais avec mes parents et on était déjà spécialisés en production laitière. La caractéristique de la proximité de la ville de Brest faisait que la production était vendue en direct en ville. On avait une quarantaine de vaches et le schéma des modèles qui se spécialisaient était en fait une régulation par la technique. Les techniciens agricoles convenaient que pour un couple, parce que l'essentiel de la production se faisait encore en couple, c'était 40 vaches laitières. Donc la modernisation des étapes se faisait sur ces bases-là. Et le prix du lait, je crois que c'était 52 ou 53 centimes par litre, donc centimes de francs. Et la rémunération du travail, le salaire des producteurs de lait était en général égal ou inférieur au SMIC.

0: ce qui a déclenché la grève proprement dite, c'est que les entreprises ont décidé une baisse de prix du lait. Le prétexte était qu'il y avait une surproduction. Alors non seulement nous on revendiquait une augmentation du prix du lait, mais on considérait que c'était vraiment de la provocation, d'une part de ne pas donner d'augmentation, mais en plus de faire baisser le prix du lait. Ça a été un peu la mèche qui a allumé le pétard, et c'est ça qui a déclenché ce phénomène de la grève du lait, et qui est parti comme une traînée de poudre, ça fait de la suite au pétard. Une des particularités, ou peut-être la grande particularité de la grève du lait, c'est que les paysans ont commencé à poser des revendications face aux entreprises. Alors que jusqu'à cette époque, quand les paysans revendiquaient, ils allaient dans la rue et c'était Pisani de donner des sous. Pisani qui était ministre à l'époque. C'était le gouvernement devait donner des sous aux paysans, mais on ne s'adressait pas aux coopératives, on ne s'adressait pas aux entreprises. Il y a un mouvement qui s'était mis en place quelques années précédemment, était initié par les paysans travailleurs, qui était de se regrouper face aux entreprises en créant des comités, c'était ça le terme, des comités de défense des producteurs laitiers. On avait rencontré les dirigeants de la coopérative pour leur demander une augmentation du prix du lait. Comme ils ne voulaient pas céder, ils ne voulaient pas accepter nos revendications, on leur a demandé de monter dans les voitures et on les a lâchés en pleine nature. Il ne pleuvait pas, donc ça va. Et à l'issue donc, de cette action, ils ont dit les cinq dirigeants de cette action sont exclus de la coopérative, on ne prendra plus votre lait. Et comme quoi, il y avait quand même, c'était un mouvement quand même populaire, parce que les voisins sont venus me voir en disant « Ne t'inquiète pas, Jean-Charles, s'ils prennent plus ton lait, tu viendras le mettre dans nos bacs à lait, et comme ça, ton lait sera récolté de la même manière. »
1: Nous sommes sur la place principale de Guiscriff, où maintenant 35 camions sont immobilisés. Un meeting vient de se tenir à l'instant en présence de plusieurs centaines de producteurs de lait.
2: D'ar ben varnugan a viz maed n'ont e kant daouzeg a triugan e oa. Dek dervez a raok, e oa stag a da brodu erien lez, ga grev a lez. 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
3: Les producteurs de lait sont de plus en plus décidés donc à ne plus livrer leur lait pour obtenir donc l'entière satisfaction de leur revendication, qui est l'obtention d'un prix au litre de lait en fonction de son coût de revient, qui tient compte notamment des charges de production d'une part, et d'autre part d'une rémunération également du travail.
4: L'ouvrier qui perd son salaire, c'est exactement la même chose. Pour nous, le lait, c'est notre salaire.
5: Est-ce que d'autres agriculteurs, d'autres éleveurs, par exemple, vous ont soutenu dans les moments, que ce soit dans les moments de comité de défense ou dans le moment de la grève du lait? Et pas que des agriculteurs, d'ailleurs, les ouvriers aussi, parce qu'en fait, peu de temps avant, il y avait la révolte pour l'usine du Join à Saint-Brieuc. Enfin, j'ai l'impression qu'il y avait une sorte de mouvement un peu général en Bretagne. Est-ce que vous avez le souvenir de ça, ou c'était un peu chaque lutte est un peu séparée des autres?
0: De mémoire, alors, il y a deux choses. Alors, d'une part, il y a eu la grève du Join français et la grève des salariés chez Doux. Le Join français, c'était une usine de Saint-Brieuc, des Côtes d'Armor, qui fabriquait des matériaux plastiques pour la robinetterie, etc. etc. Doux, c'était une entreprise d'abattage de poulets. Ça n'a pas eu lieu en même temps, mais dans les deux cas, il y a un mouvement de solidarité des paysans qui s'est fait. On a fait des manifestations pour soutenir le Join français, on a fait des collectes pour aider le Join français, et à ma grande surprise de l'époque, les paysans qu'on allait voir pour soutenir le Join français, qui était une solidarité paysan-ouvrier, qui n'était pas du tout de la tradition paysanne à l'époque, même aujourd'hui, ont souvent apporté une participation financière pour aider les gens du Join français. De même pour l'entreprise Doux qui abattait des poulets, on a organisé avec d'autres agriculteurs de la vente de poulets ou de poules dans les quartiers populaires de Brest à petit prix, mais qui permettait de récupérer un peu d'argent pour soutenir le mouvement du juin français. Et donc, pendant la grève du lait, peut-être ça n'a pas été aussi fort que ça a pu l'être du côté des paysans face au joint français et face à Doux. Mais il y a eu des distributions de lait dans les quartiers pour sensibiliser les gens. Ben, c'était ça, la forme de la caisse de grève. Alors, je ne sais pas comment elle se matérialisait après. Je suis pas sûr que ça soit allé très loin, parce que le problème du lait, c'est qu'au bout de 48 heures, il n'est plus consommable. C'était pas le lait UHT, c'était le lait directement des producteurs.
6: Oui, il a fallu une longue réunion cet après-midi à Paris du Conseil national de la Fédération des syndicats d'exploitants agricoles pour décider si la grève du lait était poursuivie, suspendue ou si elle prenait fin dans la France entière. À l'issue de cette réunion, M. Caffarelli, président de la FNCEA, devait annoncer la bonne nouvelle.
7: Nous avons pris la décision d'autoriser les différents départements à recommencer une commercialisation normale du lait de consommation à partir de lundi prochain.
0: Autant l'action qui a été menée avant dans les comités de défense dont j'ai parlé tout à l'heure ont permis d'avoir des résultats intéressants. Il y avait des augmentations du prix du lait. Autant la grève du lait elle-même, même si elle était extrêmement symbolique dans les termes des revendications dans lesquelles elle était posée, n'ont pas apporté de résultats probants sur le prix du lait. Et à un moment donné, j'ai dit tout à l'heure que les FDSEA du Morbihan et du Finistère ont permis la grève du lait, même si ce ne sont pas elles qui les ont initiées. Et à un moment, elles ont senti que c'était bloqué et qu'il fallait savoir, le terme qui était utilisé, savoir arrêter une grève. Et comme c'est eux qui étaient quand même majoritaires, donc en fait, il n'y a pas eu de... Autant la grève du lait a une portée symbolique, puisqu'on en parle encore 50 ans après, au niveau des termes de la revendication, au niveau de la mobilisation de masse qu'elle a permis, au niveau de la place des femmes dans la lutte paysanne, autant sur le plan pécunier proprement dit, il n'y a pas eu de résultats sensibles.
8: La différence entre les agriculteurs n'a fait que s'accroître pour prendre des proportions extrêmement grandes aujourd'hui. Et ça nous amène à un autre point d'ailleurs sur le domaine syndical, c'est que compte tenu de cette situation de l'agriculture aujourd'hui, on ne peut pas considérer comme honnête une action syndicale de type unitaire. On ne peut pas demander à des paysans du type Gourvennec, qui sont des vrais chefs d'entreprise avec 15 ou 20 salariés et 1500 truies, et des petits producteurs de porc, on ne peut pas leur demander d'aller se battre en même temps pour une augmentation du prix du porc, parce qu'ils n'ont pas les mêmes intérêts. Ce qui nous amène donc au niveau syndical à poser la question du syndicalisme unitaire qui n'a plus sa place aujourd'hui en agriculture.

Quand je suis arrivé en retraite, j'ai voulu continuer un peu l'action que je menais depuis des années, mais n'étant plus agriculteur. Et donc, il y a une organisation qui a été mise en place avec des gens de la Confédération paysanne. Devant les difficultés d'un certain nombre d'agriculteurs, cette association s'est mise en place pour soutenir ces gens-là, des gens qui avaient des difficultés sur leur exploitation. Et c'est vrai qu'il y a beaucoup, beaucoup d'appels, de détresse. Bon, il ne faut pas oublier qu'il y a quand même plus d'un suicide par jour en agriculture. Et dans les gens qu'on suivit, hélas, on a été aussi affronté plusieurs fois à ce genre de drame. Y a une course à l'agrandissement, il y a une course à la productivité. Donc, chaque voisin est un ennemi potentiel. Donc, quand celui-là va prendre sa retraite, il y a trois ou quatre qui vont se pointer. T'as l'impression que les paysans sont des charognards vis-à-vis des autres, et ça crée quand même des climats qui sont pas sains du tout. Et si on reprend quelques années en arrière, il y avait beaucoup plus d'entraide dans les fermes. D'abord, le voisin n'était jamais très loin, puisqu'il y avait plus d'exploitants. Et les gens pouvaient s'arrêter, alors qu'on rigolait des fois quand on était jeune, parce que c'était les conseils techniques par-dessus le talus. Mais c'était pas que le conseil technique, c'était aussi un échange, un débat avec le voisin. On ajoute à ça le fait qu'il y avait beaucoup plus d'entraide pour la rentrée de la paille, pour la rentrée du foin, pour les ensilages. Les gens se voyaient à ces occasions-là, manger ensemble, buvaient un verre ensemble. Actuellement, il reste encore dans certains endroits l'ensilage du maïs qui se fait de façon collective, mais le reste, les foins, c'est hyper mécanisé. Le gars, il rentre ses boules de foin avec son tracteur tout seul. La moisson, c'est pareil, personne, il n'y a pas besoin d'aide. Et donc, les gens ne voient personne de la semaine, parfois. Et comme ils sont seuls, alors s'il y a des difficultés financières, certains ne veulent pas en parler à leur épouse, qui elle travaille à l'extérieur, fait bouillir la marmite, ramène son salaire, et donc ils gardent ça pour eux. Ils n'ont pas d'échange avec les voisins, ça se rumine dans leur tête, et puis un jour ça pète, et un jour ils prennent une corde et on les trouve accrochés depuis, je sais pas. Dans l'équipe, on a presque tous les ans, on apprend un suicide de quelqu'un qu'on a suivi ou dont on nous a parlé. Enfin, c'est, de toute façon, s'il y en a 400 par an en France, ils sortent bien de quelque part, quoi. C'est... Au niveau du travail qu'on peut faire, on n'a pas d'entrave directe avec la FNSEA, qui met en place une structure qui est proche un peu de... Je pense qu'ils n'ont pas envie qu'on garde trop la main là-dessus. Et donc, ils mettent en place une structure qui a des différences, mais qui se rapproche sur certains points. La différence essentielle, c'est que c'est par signalement, contrairement à nous. C'est-à-dire, comme ils sont très en lien avec tout le réseau... structure, économie et tout ça. Si la banque leur dit « Tiens, il y a un gars, là, il rembourse plus ses prêts, vous pourriez aller le voir », par le comptable qui dit « Tiens, il y a un tel, je trouve que ses résultats sont négatifs ». Nous, on ne fonctionne pas du tout sur ces bases-là. La confidentialité reste la règle première chez nous. On ne cite jamais un nom. Même entre nous, on dit un tel, on a contacté un tel sur un tel problème. Mais cette confidentialité nous semble importante, très très importante.

0: on avait décidé de repasser le film sur la grève du lait. Et donc, on avait défini 5 points dans le Finistère. Et donc, on a été surpris de voir que chaque coup, on était obligé de rajouter des chaises, il n'y avait plus de place dans la salle, et qu'on se retrouvait avec 80, 100, 120 personnes, alors qu'on attendait 30 ou 40 personnes. Ça a été un succès vachement surprenant, chouette, intéressant, mais surprenant. Quelque chose, et ça s'est passé il y a 3 ou 4 ans, donc c'était 47 ans après la grève du lait. Mais c'est tout, je pense qu'il n'y a pas beaucoup... ça fait has-been quoi, de revenir sur des trucs qui sont passés si longtemps, depuis si longtemps, et c'est peut-être un peu dommage, parce qu'il y a toujours des leçons à retirer de ce qui s'est passé en termes d'analyse sociologique de l'évolution du monde paysan, quoi. C'est bon.
1: Et vous en tirez quelle leçon aujourd'hui ?
0: La leçon, la première, c'est la dégradation de l'entraide et des relations entre les paysans, et qui est inhérent au fait qu'il y a de moins en moins de paysans, qu'il y a de la bagarre pour avoir qui en aurait le plus. Et l'autre aspect, mais qui n'est pas spécifique, ou si peut-être, enfin, l'autre aspect, c'est que on a perdu un peu les luttes qui permettaient de faire avancer les choses, soit les luttes sur le foncier, les luttes face à l'agrandissement, les luttes face à la banque dans certains cas. Maintenant, les luttes qu'on voit apparaître, ce serait plus des luttes face aux conséquences de l'agrandissement, les méga-porcheries avec les pollutions qu'elles peuvent entraîner, par rapport à la pollution des eaux, de la terre, de la population elle-même. C'est pas par hasard si la maladie de Parkinson est reconnue comme maladie professionnelle par la MSA. C'est quand même qu'on doit bouffer quand même pas mal de saloperies en faisant ce métier, quoi. Et bon, il y a une méga porcherie, c'est la deuxième porcherie en France, je crois, qui s'est installée près de la mer, à Landunvez, dont il a été question dans la presse. La dernière manifestation contre cette porcherie, et surtout l'autorisation d'agrandissement qui lui a été donnée par la préfecture, il y avait 250 personnes. On aurait pu s'attendre à ce qu'on ait multiplié par 10, vu que les conséquences que ça a. Et là, c'est ben les paysans, c'est aussi les urbains qui sont tributaires des algues vertes, tributaires de la pollution à tous les niveaux, quoi.

0: Papa, c'est quoi cette bouteille de lait? Papa, c'est quoi cette bouteille de lait? Papa, pourquoi Gabriel Attal, il veut faire des groupes de niveau au collège?
1: Eh bien, vois-tu, c'est tout nouveau. C'est une bouteille de lait long conservation, UHT. Elle conserve au lait tout son bon goût. Et en plus, elle se revisse. Le lait, tu sais, c'est bon pour la santé, ma chérie. Grâce à sa composition. Il est riche en calcium, en vitamines, en minéraux et en nutriments. Sans oublier l'eau en grande proportion pour la réhydratation. Tu vois, c'est important pour ta croissance.
0: Mais papa, tu dis un peu de la merde. T'oublies de dire que 75% de la population ne possède pas l'enzyme lactase, donc ces personnes sont toutes plus ou moins intolérantes au lactose. Non. Le lait, c'est pas digeste. Moi, perso, ça me fout la queue.
1: Non mais attends, ça sort d'où tous ces chiffres-là? Du lobby écolo-bobo-végano?
0: Papa, ne sois pas simpliste. Il y a des études très sérieuses qui montrent qu'il n'y a pas de corrélation entre la consommation de lait et la baisse du risque de fracture liée à la prise de calcium. De plus, le lactose n'a pas que des effets bénéfiques sur les fonctions neurologiques et digestives.
1: Bon, n'importe quoi. Tu sais bien que les produits laitiers sont nos amis pour la vie.
0: Je ne dis pas qu'il faut bannir le lait, mais plutôt réduire notre consommation. Et on peut le remplacer par d'autres sources de calcium, comme le chou, les noisettes ou les sardines. Bon, en termes de message de santé publique, c'est plus difficile à faire avaler.
1: Mais l'essentiel est dans Lactel.
0: Non mais papa, je crois qu'il faut changer de paradigme et de poser la question de la présence des lobbies laitiers, de leur historique.
1: Les lobbies laitiers, ah ouais, c'est nouveau ça.
0: Tu savais qu'en 1956, Pierre Mendès France fait interdire l'alcool à l'école aux enfants de moins de 14 ans et le remplace par du lait? Bon, moi comme je te disais, le lait ça me fout la queue. Je dirais pas non à un petit coup de rouge. Mais c'est pas la question. Non.
1: Donc, on est d'accord que d'un point de vue de santé publique, c'est quand même mieux de remplacer l'alcool par du lait, hein?
0: Oui, on est d'accord. Bon, c'était d'abord pour lutter contre l'alcoolisme, mais c'était aussi pour développer la filière laitière française. Mmh. Et en 1976, l'Union européenne subventionne la distribution de lait dans les écoles. Ouais, et 8 ans plus tard, c'est carrément les lobbies industriels qui viennent dans les écoles proposer des sensibilisations au bon mode d'alimentation. Merci Jack Lang.
2: Oui, ben je...
0: Alors, même que je te disais tout à l'heure que c'est même pas prouvé que c'est bon pour la santé.
1: Dis donc là, t'as pas des devoirs à faire, t'as vu l'heure?

0: Ce soir, on a laissé couler le lait dans vos transistors.
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0: Bjarki.
1: Et nous avons aussi utilisé des dialogues d'agriculteurs et d'agricultrices l'année dans la presse.
0: Dans un instant, c'est les infos. Restez sur le 102.2, il est 19h02.
4: On se retrouve la semaine prochaine, salut.